0: Docteur Banner. Ça me paraît être le bon moment pour vous mettre en colère.
1: Et voilà mon secret, Captain.
0: Je n'ai jamais cessé d'être en colère.

En conséquence, mon conseil est croyez fermement à ce en quoi vous croyez, n'en démordez pas jusqu'à ce que ou l'évidence ou bien l'expérience vous prouve que vous avez tort. N'oubliez pas que si l'empereur semble être à poil, c'est que l'empereur est à poil, que dans la vie, le mensonge et la vérité ne font pas bon ménage, et par ailleurs qu'il n'est aucune facette de l'existence, pas une petite misère ou une grande, qu'on ne puisse relativiser devant une pizza. Merci, au revoir.

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La peste, un mal qui répand la terreur. Au Moyen-Âge, on la considère comme un fléau envoyé par Dieu aux hommes. Et Boccace évoque lui aussi cette mortifère pestilence qui, à cause de nos œuvres iniques, avait été déchaînée sur les mortels par la suite de la colère de Dieu et pour notre châtiment. Une longue suite de pestes a frappé l'Europe occidentale à la fin du Moyen-Âge et elle a tenu, c'est certain, une place centrale dans la vie des hommes du temps. Il n'est pas sûr, cependant, qu'elle était la cause première de tous leurs maux. Et en tout cas, ce qui est sûr, c'est qu'elle a marqué leur foi et leur dévotion. Et peut-être aussi a-t-elle correspondu au début de l'époque moderne, qu'on s'accorde d'ordinaire à faire commencer avec les découvertes des Amériques. Mais peut-être que justement cette chronologie que l'on fixe à l'histoire n'est-elle pas tout à fait exacte.

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Dans les années qui vont suivre, le peuple de France, appauvri et exténué par des famines à répétition, va être victime d'une calamité bien plus importante que les épreuves dues à la guerre, la peste noire. Contre ce fléau, il sera impuissant. En effet, en 1347, un navire génois venant d'Orient déverse le mal dans le port de Marseille. Avec une stupéfiante rapidité, l'épidémie emprunte les grands axes de circulation et se diffuse dans tout le royaume. En 1348, l'Angleterre est aussi touchée. Dans toute l'Europe occidentale, ce n'est que désolation. Les villageois abandonnent leurs terres pour fuir sans but. Les citadins n'ont même plus le temps d'enterrer leurs morts. Plus rien ne se construit, plus rien ne se cultive, et à la mort noire s'ajoute la privation, le manque de tout. Il n'existe aucun remède efficace. Seuls les plus vigoureux s'en sortent. Des villages entiers disparaissent complètement. En 1349, la peste marque le pas, mais elle n'est qu'en sommeil. Elle reviendra plusieurs fois faucher la population. La grande épidémie et ses récidives ont exterminé dans les régions les plus

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On est tous en situation d'urgence, il y a beaucoup de travail. On enterre chaque jour plus de 10 personnes. C'est tragique, croyez-moi.

0: En France, je souligne toujours que près de 11 000 personnes sont contaminées par le coronavirus. Un peu moins de la moitié sont hospitalisées. 372 personnes sont décédées depuis le mois de janvier.
1: En Italie, où l'épidémie ne connaît aucun répit, le gouvernement annonce l'arrêt de toute activité productive non essentielle. La France en état d'urgence sanitaire pour 2 mois. L'Assemblée a donc voté à main levée le projet de loi qui permet au gouvernement de restreindre les libertés publiques, notamment la liberté de circulation, l'autorise à prendre par ordonnance des mesures de soutien aux entreprises, restreindre les libertés publiques. 1800 personnes y sont hospitalisées à Strasbourg, Colmar ou Mulhouse. 230 sont mortes. Sur toute la France hier, le nouveau bilan faisait état de 562 morts, près de 15 000 contaminations avérées.
2: Il ne faut plus mettre en balance le nombre de vies perdues avec le nombre de points de PIB perdus. Ne perdons plus de temps. Il faut passer de la réaction à l'action. La fermeture de tous les commerces et l'organisation d'un ravitaillement alimentaire par l'État. Alors ça, on ne sait pas faire, balaye le représentant du gouvernement. Pour le reste, attention aux conséquences du confinement total sur la santé mentale de la population, indique le conseiller sanitaire du gouvernement, le professeur William Dabb. L'acceptabilité des mesures n'est pas un détail. Il faut éviter les dépressions et les suicides.

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Fermez tout, vraiment, c'est le titre de la lettre que 200 maires de villes du nord de l'Italie ont adressée à Giuseppe Conte. Ils ont été écoutés. Sur l'ensemble du territoire, toute activité productive qui n'est pas strictement nécessaire, cruciale ou indispensable pour garantir les biens et les services sera fermée. À Milan, le tour de vis est encore plus important. Les déplacements doivent être solitaires. Être plus de 3 personnes sera considéré comme un rassemblement et passible d'une amende de 5000 euros. Arrêt des chantiers de construction et des activités artisanales sans lien avec les filières essentielles. Interdiction également de faire du sport en extérieur, même seul. 64% des morts sont enregistrés en Lombardie, véritable région martyre du coronavirus. Son service hospitalier est au bord de la rupture. Les services de soins intensifs sont saturés. Le pic de l'épidémie, prévu la semaine prochaine, devrait arriver bien plus tard. De quoi justifier la prolongation et le renforcement des mesures de confinement.

0: Et tu crois qu'on peut attraper le corona en écoutant la radio?
1: Non, je crois pas, non.
0: Et tu crois qu'il faut passer du gel hydroalcoolique sur les enceintes après que Macron il ait causé dans le poste?
1: C'est peut-être un peu excessif.
0: Et tu crois que si le MEDEF il continue à dicter sa politique au gouvernement, on pourrait assister à une apocalypse zombie?
1: C'est pas sûr, non. C'est plutôt d'autres malheurs qui vont s'abattre sur nous, le chômage de masse, la pauvreté, le démantèlement du système de santé, enfin des trucs comme ça. Les zombies, je suis pas sûr.

0: Bonjour, chers auditeurs de fréquence Paris Pluriel dans les 106.3 FM, aussi pour l'internet www.rfpp.fr. Aquí somos, aquí estamos. Y aujourd'hui, c'est très, très, très agréable de trouver ici à Rodrigo et nos invités.
1: Bonjour, bonjour à tout le monde.
0: Yes. Donc, vamos a comenzar.

0: 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Bien sûr que c'est le message de savoir que dans le Zócalo se situe à 49 rue Pixérette Cour, dans le 20e, c'est le métro 11, la station Telegraph, près de là, quelques pas de distance y de bajada y en descendre, encontrarán ustedes este lugar mágico, el Zócalo, que por cierto, por ahí podríamos decir que tiene un origen franco-mexicano. Y ya sabrán ustedes por qué. Yo bien de decir que él ya un origen franco-mexicano, c'est el lieu très, très, très. Parce que Zócalo s'assemble à la place principale du Mexique, de la Ville de México, el Zócalo de la Ciudad de México. Y bueno, nous avons ici un lieu très culturel, un petit SNR qu'il vaut la peine d'aller là pour profiter la présentation de beaucoup d'artistes là-bas. Et bien que j'ai beaucoup d'amis, Dominique Domiladore et son groupe, avec Terry, on était là un jour aussi, m'a donné le grand honneur de participer avec lui dans un morceau. Et pour dire les choses plus amplement, nous avons reçu une salutation de Patrick. Patrick, je remercie beaucoup. Dans un autre ordre d'événements, je veux dire information sur la expo privée, parce que on était honoré d'avoir l'assistance de musiciens comme Patrick et comme Dominique. Mais écoute-vous les messages que nous a envoyés Patrick Massey.
1: Oui, salut Juanito, Patrick Massey du groupe Matin Bleu, et bonjour aux auditrices et aux auditeurs de Paris Fréquence Plurielle. Donc ce petit mot pour annoncer notre concert du samedi 3 octobre à 20h au bar culturel El Zócalo, situé au 49 rue Pixéricourt, à Paris 20e. Notre groupe Matin Bleu Blues Alive est composé de moi-même, Patrick Massey, à l'harmonica au chant, de Philippe Demichel à la guitare, de Dominique Especel à l'autre guitare et Denis Morin, pardon, à la contrebasse. Notre groupe Matin Bleu délivre un Chicago blues pimenté de quelques compositions en français sous influence de Patrick Verbeek ou encore de Benoît Blueboy. Vous pouvez écouter des vidéos de nos concerts sur les pages Facebook et YouTube du groupe. Il suffit tout simplement de taper Matin Bleu Blues Alive sur Facebook et sur YouTube. Voilà, dans l'attente et en espérant vous retrouver ce samedi au bar El Zócalo, un remerciement pour Juanito pour diffuser cette information et je vous dis à samedi 3 octobre.
0: Bueno, pues ya sabrán cómo se va a poner el asunto allá. El mensaje está dado desde su lugar. Y bueno, pues como buen parisino y a la hora que nos lo envió, pues ha de estar disfrutando de un buen vaso, como se dice aquí. Yo bien de decir que yo remercie beaucoup le message. Le rendez-vous est le prochain samedi 3 de octobre à Zócalo. Y bien, maintenant, c'est le temps de montrer aussi un petit parcours parcours de toutes les présentations sociales, musicales que nous avons. Ah, c'est un événement social aussi. Une participation musicale que nous avons vécue pendant la semaine dernière et avant-dernière dans les sites très, très, très iconiques aussi des bars à Paris. 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Et Terry Tardieu à la batterie, c'est un grand personnage, il a un métronome dans la tête, wow, c'est très exact. Et bien sûr que l'interprétation à l'harmonica de Bella, c'est toujours de premier niveau. Ça, c'est un groupe de musiciens que je connais, que j'ai le goût d'écouter très souvent dans le Nouveau Cosmos, par exemple, comme le concert du 27 de septembre, que je vous laisse de cette manière, ainsi. A été un concert, comme je viens de dire, joué avec Bella, Clément, Christian et Terry Tardieu.
2: On commence en douceur.

0: Yes.
1: Alors ce soir en lumière, nous avons les grands garçons. Ouais, ça surprend.
2: Merci Paris. Ça, c'est...
1: Christian Dupéré à la contrebasse. J'adore cette intro, c'est la première fois qu'on l'a fait.
2: Ah, c'est bien, ouais.
1: Très marrante. Thierry Tardieu à la batterie.
2: C'est plus
1: et du coup, moi je suis Baïs Agence, hein, voilà.
2: Yeah.

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0: Bueno, pues escuchamos otra vez, tenemos por ahí otra llamadita. Bien, que si es nuestro personal escucha de escuchas, ya sabrán que en un momento habrá la respuesta correspondiente. Mientras tanto, estamos en aquí. Somos, aquí estamos, aquí somos, aquí estamos. Nous sommes ici, ici nous sommes dans les 106.3 FM, aussi par l'internet www.rfpp.net. Fréquence Paris pluriel. Bien, nous avons fait un parcours dans les musiciens qui on se présente dans les bars à Paris. Et aujourd'hui, il y a une autre surprise parce que il y a aussi un iconique lieu. Cité dans la rue des Archives, qui s'appelle Connotable. Et là, j'ai été invité, je viens de dire au début de l'émission que Leon Chavez Teixeira, c'est un juglar, juglar, comme on dit en espagnol, qui chante les choses de la société, les choses de la vie, les détails qui ont fait bouleverser les sentiments. Et ici, en France, aussi, il y a des juglares modernos. Y hay dos personas que no deben de perderse, bien que tienen un estilo muy particular, diríamos los extranjeros, très français, pero con una profundidad musical de letras y composiciones que se presentaron una vez la presentación de un concert en acústica. Et je parle à vous de Gérard Damerval et Monsieur Massot. Mes amis, souci qu'on avait très, très, très spéciale sensibilité pour faire des chansons et aussi jouer en acoustique dans cette petite scénaire située dans la rue des Archives qui s'appelle Connotable. Et maintenant je vais présenter de la première partie de ce concert que j'ai été là le 22 septembre. Au début avec Monsieur Gérard Damerval et après avec Monsieur Massot. Y bueno, pues escúchenlos porque también tienen una energía que es menester compartir. Chic, chic, chic. Ahí vamos. Esto es 22 de septembre de cette année.
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y a des vieux et aussi des vieilles à la pelule qui marchent avec des bâtons rapidement sans perdre haleine. 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C'est de la marche sportive pour la bonne santé. Alors ils s'activent, sont très concentrés.

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Ça passe.

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8: Du 3 au 7 juin 2026, le Centre international de culture populaire, le CICP, a fêté ses 50 ans. Pendant 5 jours, la maison du 21 Terre rue Voltaire à Paris a ouvert ses portes pour une programmation politique festive et collective. Aujourd'hui, le CICP domicilie près de 80 associations, autant d'échos des peuples de divers continents, des exils et diasporas du Proche et Moyen-Orient, de l'Afrique subsaharienne, des Amériques, de l'Europe, d'Asie, sans oublier évidemment les territoires colonisés de la République française. La Palestine était au cœur du CICP pour fêter 50 ans de solidarité. En présence, il y avait Léna Sadek du Forum Palestine Solidarité, Imen Habib de l'agence Média Palestine, de Anne Thuayon de l'association France-Palestine Solidarité, de Sonia Feman de l'Union Juive Française pour la Paix et de Bernard Dréano du CDTIM avec la modération de Claude Satan du CICP. Eh bien, bonne écoute.

0: pour commencer, moi je suis candidat du CICP. Donc la tribune qu'on a faite, on va essayer de tenir nos horaires de manière à ce que vous puissiez poser des questions. Et je voulais juste dire avant de commencer deux choses. Un, remercier les camarades qui sont dehors, quelques-uns, qui assurent la sécurité de l'entrée de manière à filtrer un peu ce qui peut se passer, hein, puisque cette réunion a été annoncée publiquement, et qui nous est déjà arrivé d'avoir un certain nombre de menaces, de tentatives d'intrusion, mais je pense que ça devrait se passer sans problème. Deuxième chose, on tenait en tant que CICP à assurer Salah Hamouri de notre solidarité par rapport aux accusations dont il fait l'objet aujourd'hui. Je pense que c'est important.
1: Ramisha.
0: Ensuite, donc, on va débuter assez vite de manière à tenir les horaires, hein, puisque vous savez qu'on a après une demi-heure pour vous restaurer si vous voulez, mais on a surtout un groupe d'apkés palestiniens qui est prévu à partir de 21h. Et on a ensuite un rappeur palestinien et accompagné par un joueur de oud qui sera là pour ceux et celles qui peuvent rester. Voilà. Je vais donner la parole d'abord à Lana Sadek du Forum Palestine Citoyenneté.
2: Voilà, bonsoir. Tout d'abord, merci au CSCP

on continue à travailler. Voilà, donc ça c'était l'affiche qu'on avait fait pour la soirée. Voilà, merci pour cette... et c'est, ça vaut le coup de faire, d'organiser une fête de 50 ans. Beaucoup de succès, beaucoup de combats qui ont été menés et qui continuent à être menés de solidarité internationale avec tous les peuples en lutte. Voilà, donc c'est très difficile de parler de la situation en Palestine en 10 minutes, mais je vais quand même essayer de... Donc je ne vais pas raconter les choses que je crois que tout le monde, quelque part au courant, nous sommes des militantes et des militants. Mais je vais juste axer mon intervention sur comment le régime colonial d'apartheid et génocidaire a structuré son plan basé sur trois objectifs. Donc le nettoyage ethnique, l'expulsion et le génocide. Et comment ce régime mène une stratégie calculée visant à fracturer l'unité palestinienne et effacer leurs droits à l'autodétermination. C'est aussi parler comment Israël a en fait décrété des lois, voté des lois au Parlement israélien, ou des décrets, ou des décisions du cabinet ministériel pour légaliser la colonisation, légaliser le régime d'apartheid, à consolider la domination coloniale sur l'ensemble de la Palestine dans ses frontières mandataires, pour enfermer les localités palestiniennes. Donc parmi les 925 obstacles, il y a de 34 nouvelles colonies en 2026 en Cisjordanie et Jérusalem. Alors, l'infraction juridique dans les décisions israéliennes concernant la Cisjordanie. Donc, au mois de février, le cabinet ministériel en Cisjordanie. Donc, la loi jordanienne interdisant la vente de terres palestiniennes à des juifs en Cisjordanie, de permis de construire dans la colonie d'Hébron, de la municipalité palestinienne à l'administration civile israélienne. C'est-à-dire qu'aujourd'hui, c'est Israël qui contrôle dans les zones B et C. Les nouvelles décisions israéliennes comportaient toute une série d'infractions aussi. Donc il y a la question de la légalisation des avant-postes. Et effectivement, cette décision enfreint et en violation de l'article 49 de la 4e Convention de Genève, qui interdit la puissance occupante de transférer sa population civile vers les territoires occupés et viole la résolution numéro 2334 du Conseil de sécurité, qui affirme l'illégalité de la colonisation sous toutes ses formes. Il y a aussi la question des sanctions financières. Les sanctions financières et la retenue du fonds de compensation par le biais de retenues sur les recettes fiscales palestiniennes sont une mesure lancée par Israël en 2019 et puis intensifiée depuis le début du génocide dans la bande de Gaza le 8 octobre. À cette date, Israël n'a transféré que 30% de ce fonds, ce qui fait partie des raisons pour lesquelles il y a une crise financière à l'autorité palestinienne. Cette pratique viole le protocole économique de Paris de 1994 qui régit les relations financières via les points de passage contrôlés par Israël et à la transférer régulièrement. C'est fini. Je ne vais pas parler de la situation de Gaza parce que bon, ça n'a pas changé. C'est pas que ça n'a pas changé, en fait c'est pire en pire avec encore une fois l'interdiction, avec le manque de faire entrer l'aide internationale et aussi aujourd'hui avec ce qu'Israël a appelé la ligne jaune qui aujourd'hui représente 65% de la surface de Gaza. Et Benjamin Netanyahu avait déclaré récemment en disant qu'ils veulent en fait contrôler au-delà de 70%. Donc

faire limiter la présence palestinienne de 1,7 million palestiniens dans une zone de 40%. Donc voilà, je vais le développer, mais peut-être plus tard, je vais parler sur le mouvement politique palestinien, parce qu'il y a juste une minute, d'accord, parce que j'étais en Palestine, je suis passée un mois là-bas, donc je suis arrivée le 25 février, et je suis repartie le 29 mars. Donc j'étais en plein guerre américo-israélienne contre l'Iran et aussi contre le Liban. Et je ne parle pas de la situation et l'ambiance politique et l'ambiance sociale et économique. C'est désastreux. Vous pouvez aller voir dans les articles publiés à droite à gauche sur la question économique et sur la question aussi sociale, qu'aujourd'hui, avec l'enfermement, avec les crises économiques, où il y a seulement les fonctionnaires palestiniens ne reçoivent que 50% de leur salaire. Les travailleurs qui travaillaient à Gaza, 120 000 officiellement, ça fait presque 2 ans et demi qu'ils sont au chômage, sans aucune aide financière. Et effectivement, ça affecte tous les secteurs économiques, parce que tout est en fait lié. Il n'y a pas de vie. Moi, j'étais vraiment très, très choquée comment ça se passait dans les rues à Ramallah. Pourtant, là, Ramallah, c'était une ville très dynamique. Et c'était honnêtement, ce que je veux dire, que c'est la première fois que je me sens impuissante et je me sens déprimée. Je suis rentrée très frustrée de la situation et le manque de perspective pour se développer à travers la question. Merci.

0: Je donne la parole à Imen Habib de l'agence Média Palestine.
1: Alors, on nous a demandé en 10 minutes de présenter l'association et quel est notre lien finalement avec le CICP, notre mobilisation après le massacre Pont-Durcy en 2009 et après la campagne BDS France, le lancement de la campagne BDS France. Elle est domiciliée depuis à peu près 2010 dans cette maison. On s'était dit que c'était le moment de lancer une structure professionnelle en solidarité avec le peuple palestinien et au service des mobilisations en solidarité avec le peuple palestinien. Et l'idée, c'était d'apporter un narratif, parce que ça fait malheureusement plus la une des médias dominants, qu'un génocide est toujours en cours dans la bande de Gaza, et de rappeler que le carnage israélien au Liban ne relève pas d'une guerre contre le Hezbollah, tout comme le génocide à Gaza de plus de 73 000 Palestiniens et Palestiniennes ne relève pas d'une guerre contre le Hamas. C'est aussi de continuer l'information sur ce qui est l'angle mort de l'actualité, à savoir l'accélération du nettoyage ethnique en Cisjordanie occupée. Lana en a parlé tout à l'heure, avec 34 nouvelles colonies, comme tu l'as rappelé, Lana, en 2026, pour la seule année 2026. Alors, plus que jamais, on doit intensifier la solidarité. Longue vie et bon anniversaire au CICP et à toutes celles et ceux qui sont engagés dans cette maison et ailleurs pour un monde plus juste. Je vous remercie.
0: J'ai oublié, je pense, en introduction, de remercier aussi mes camarades qui sont volontaires et qui ont bien voulu assurer la sécurité à l'extérieur du CICP. À l'entrée, je pense que c'est important. Je donne la parole maintenant à Anne Tuaillon, de l'association France-Palestine Solidarité.
2: Bien, merci. Comme Imen, je tiens à remercier Léma, je tiens à remercier le CICP pour avoir organisé cette belle soirée. Et alors, pour moi, c'est bizarre la première fois que je suis arrivée ici, CICP, parce que je dois être une des seules d'ici de ne pas être parisienne. Et à Grenoble, nous avions le bonheur d'avoir aussi une organisation qui s'apparentait un peu au CICP, c'était le CI2IP. Donc j'ai eu du mal avec CICP au début. Je suis aussi contente d'intervenir après Imen pour dire à quel point le travail que fait l'Agence Média Palestine est extrêmement utile. On en parlait tout à l'heure avec nos amis d'un bureau. Et vraiment, ça nous est extrêmement utile. Je suis contente aussi de pouvoir saluer le travail commun que nous faisons entre la FPS et BDS France sur la campagne BDS. Alors, pareil, on nous a demandé de présenter à la fois notre association et puis notre place au CICP, la Palestine au CICP. Donc, la FPS, certains ne le savent peut-être pas, nous sommes issus de l'union de deux organisations qui étaient nées dans les années 70, qui étaient la MFP, l'Association Médicale Franco-Palestinienne, et France-Palestine. Et les deux associations sont arrivées ici au CICP quand le CICP s'est installé rue Voltaire. Et puis en 2002, nous sommes devenus une même association, l'association France-Palestine Solidarité. Alors nos objectifs, je ne vais pas vous détailler pendant une heure nos objectifs, je n'en aurai pas le temps et ce serait barbant, mais l'essentiel, nous voulons gagner le plus largement possible la population ici au respect du droit et de la cause palestinienne. Donc ce que nous faisons pour ça, c'est qu'à la fois nous soutenons les Palestiniens dans leur lutte, mais notre rôle principal, c'est de créer ici les conditions politiques pour que les Palestiniens puissent enfin faire valoir leur droit à l'autodétermination et leur droit au retour. Nous ne nous substituons pas aux Palestiniens sur la solution politique, mais nous faisons notre travail politique ici, en France et en Europe. Ça sous-tend, bien sûr, entendu, entre autres, la fin de l'occupation, de la colonisation et de l'apartheid. C'est pour ça que nous avons des campagnes là-dessus. Et puis, ce droit à l'autodétermination et à la libération pour le peuple palestinien. Alors, notre stratégie pour y parvenir, ça commence par notre boussole, notre référence, qui est le droit international. Et à partir de ça, nous avons des liens permanents avec les ONG de défense des droits humains et des mouvements de résistance populaire en Palestine, et également avec les organisations anticoloniales israéliennes. J'insiste bien là-dessus. Il ne suffit pas d'être pacifiste. On ne sait pas ce qu'il y a derrière le pacifisme. Par contre, on sait ce que veut dire décoloniser la Palestine.
3: Bravo.
2: Et nous avons également l'objectif, une politique d'alliance la plus large possible et de coordination d'action avec le mouvement social avec d'un mouvement qui soit le plus large possible. Et nous avons été très heureux de choisir cette banderole pour mettre à la tribune ce soir, qui est la banderole qui était en tête de la manifestation du 28 mars pour commémorer la journée de la Terre et qui était à l'appel de 80 organisations qui s'étaient rassemblées sur la base de 5 mots d'ordre, sur la base du droit international. Alors on a un certain nombre de campagnes. La plus importante, parce qu'elle est multifacette, c'est la campagne BDS, boycott des investissements sanctions. Nous avons rejoint la charte du BNC depuis je ne sais plus en quelle année, et nous nous inscrivons dans ce mouvement sur la base de la charte du BNC. Nous avons également structuré une campagne contre l'apartheid, nous avons une campagne pour la fin de l'occupation, pour la justice en Palestine, une pour la libération des prisonniers politiques palestiniens, une autre de soutien à la résistance populaire, mais je ne vais pas toutes vous les lister. Et pour toutes ces campagnes, nous avons du matériel spécifique que vous pouvez retrouver sur la table derrière au fond de la salle. Donc, nos activités, il y a les campagnes, mais pas que, il y a toutes sortes d'initiatives pour faire connaître le peuple palestinien, son histoire, sa culture, ses épreuves, ses luttes. Un certain nombre de ces initiatives se déroulent d'ailleurs ici au CICP. Nous avons des actions de plaidoyer en direction des élus locaux, nationaux ou européens, des aides aux actions en Palestine avec nos partenaires palestiniens, des missions en Palestine pour faire connaître la situation sur place, la promotion et la commercialisation, par exemple, de l'huile d'olive ou de dattes palestiniennes, des parrainages d'enfants, des réflexions, des formations. Et puis nous avons aussi des outils, notre site internet, des réseaux sociaux, des listes de diffusion pour nos... Donc, si vous souhaitez être inscrit sur nos listes de diffusion, vous pouvez le faire. Et puis, ce matériel militant et notre revue, PALSOL, Palestine Solidarité. Alors, par rapport au CICP, ce que je vais dire rejoint un peu, donc je vais essayer de ne pas le répéter, rejoint un peu ce qu'a dit Imen. Je voudrais rajouter, donc elle a parlé de ces attaques, et tout à l'heure, on en parlait avec Gilles, qui est ici depuis le début, et qui se rappelait d'agression de l'extrême droite il y a 15 ou 20 ans, et il se rappelait de Sylvain qui avait fait barrage de son corps face aux nervis fascistes qui venaient attaquer les lieux ici. Je voulais aussi ajouter que c'est extrêmement important qu'on soit ici parce que c'est un lieu où il y a une multitude de luttes pour la libération, les peuples qui sont en lutte pour leur libération. Et le fait que nous soyons ici en tant qu'organisation de solidarité avec le peuple palestinien en lutte pour sa libération nationale est extrêmement important. Ça nous permet des échanges, ça nous permet... et puis ça nous renforce dans nos... Parce que comme le disait Léma, souvent on se sent frustré et un petit peu... pas désespéré, mais des fois on a un peu le doute, et le fait de se renforcer les uns les unes les autres entre organisations qui sont en lien avec la question palestinienne mais les autres, c'est vraiment très important. Et puis cette sécurité qu'ils nous apportent, ils mènent à parler des attaques et ils sont toujours là, le CICP est toujours là pour nous défendre, pour nous soutenir, pour nous assurer la sécurité de nos événements. Et vraiment, pour ça, on en est extrêmement reconnaissant. On sait que c'est leur lutte à eux aussi. Mais n'empêche que ça nous permet ici de nous sentir en sécurité et dans un lieu amical, si je puis me permettre ce terme. Je voudrais parler aussi de échange et partenariat. Tu as parlé de Gus tout à l'heure. Échange et partenariat est une organisation, est une association qui est ici aussi au CICP et qui permet, qui nous a permis à nous, la FPS, de nous lancer avec des services civiques, de créer des services civiques en Palestine. Alors malheureusement, depuis quelques années, vu la situation, on ne peut plus en faire. Mais si nous n'avions pas eu échange de partenariat, nous n'aurions pas augmenté ces services civiques. Et surtout, nous ne les aurions pas faits dans le même état d'esprit que nous l'avons fait quand une association est co-créée par Gus Macien. Quelque part, il y a un label, de qualité de nos valeurs. Et voilà, qu'est-ce que je voulais dire aussi sur le CICP. Je pense que c'est à peu près tout, mais voilà, j'ai découvert un CICP en arrivant à la FPS ici à Paris, et ce lieu est unique, je pense, ou il y a peut-être d'autres lieux comme ça, mais pour nous, ce lieu est unique et il est très précieux.

0: l'importance du dialogue entre les communautés juives et arabes au Moyen-Orient et en France. Et puis, il y a eu plusieurs transformations, modifications des statuts lors d'assemblées générales. Alors, je vous passe les détails. Il y en a eu, de 5 ou 6 fois. Et par exemple, en 2017, donc un peu plus récemment, l'État, de l'État ou quoi que ce soit, aussi pour œuvrer à la laïcité et au respect de tous dans la société française. Et ça, ça marquera le deuxième axe d'action, de lutte, de stratégie.
1: Effectivement, qu'il s'agit d'une guerre coloniale, ce que je disais tout à l'heure, c'est que ça n'a pas commencé il y a quelques années et que c'est la responsabilité d'Israël. Voilà.
2: Je voulais
3: juste ajouter qu'on a aussi la chance d'avoir un certain nombre de médias indépendants qui nous permettent de travailler, avec lesquels on travaille. Alors, il y a les anciens connus, le Monde Diplo, Politis, Humanité, il y a les un peu moins anciens, mais quand même, Mediapart, et puis il y a les Orient 21, et puis il y a les récents, il y a Blast, il y a Annie, il y a... Bon, alors j'en oublie, parce que là, je parle... Oui, le média, bien sûr. Bon, et tout cela, c'est extrêmement riche pour nous, quoi, d'avoir ces médias qui nous permettent, certaines fois, de publier les tribunes qu'on publie. La tribune pour le soutien à Salah, elle a été publiée chez Mediapart. Beaucoup aussi sont publiés dans l'Humanité, et ainsi de suite. Voilà, donc, heureusement, on a encore ces médias indépendants qui ne sont pas trop attaqués. Mais méfions-nous, parce qu'avec ce qui se trame, ça pourrait... Donc ils ont aussi, eux, besoin d'être défendus quand ils sont attaqués. Et voilà, ils nous défendent, ils nous donnent la parole, défendons-les aussi quand ils besoin.
4: Par rapport aux médias, est-ce que on peut considérer aussi que cette propagande internationale, en fait, elle fait partie des stratégies de communication, justement, alors je vais peut-être dire un mot que je ne sais pas prononcer, Asbara, d'Israël, par rapport à, voilà, à vraiment un narratif qui est complètement imposé, enfin en tout cas repropagé par l'Occident en général. Et petit point par rapport à Mediapart, personnellement, j'ai plus de réserves sur un discours quand même assez sioniste de gauche. Et les tribunes que vous publiez, elles sont publiées dans le club des amis de Mediapart qui n'engage pas la rédaction. Voilà. Enfin, moi, voilà, c'est des biais que j'ai pu observer sur le... Et à plusieurs reprises, hein, qui commencent à se voir assez fort sur un positionnement vis-à-vis d'Israël qui est pas tout à fait toujours allié.
5: Oui, par rapport aux médias, puisqu'on en parlait, je voulais vous demander si vous connaissez, ce que vous en pensez, site web Chronique de Palestine. Hein. Alors, parce que moi, je l'ai regardé plusieurs fois, alors ce sont des témoignages, hein, c'est pas des témoignages, et j'ai trouvé que c'était vraiment intéressant, ça m'a interpellé, et je ne sais pas ce que vous pourriez en penser si vous le connaissez, du moins. Et il y a ça, et puis il y a aussi, par rapport aux associations, il y en a une qui a été créée par les Palestiniens et qui est vraiment, à mon avis, à noter et à ne pas oublier, c'est Education for Gaza. Et ça, bon, l'autre jour, comme moi je suis de Bagnolet, en fait, j'ai fait la FPS de Montreuil, mais j'habite à Bagnolet, il y avait une réunion par Bagnolet et Palestine, hein, c'est un nouveau collectif. Et il y a quelqu'un, Samir de Gaza, qui vous a présenté l'association et un projet aussi en direction des enfants.
1: Moi, je vais vous répondre sur ce que je connais bien, Éducation pour Gaza. For Gaza, parce que je crois qu'il y a différents groupes. Education for Gaza, avec un 4, effectivement. C'est une initiative vraiment que je vous encourage à soutenir. Il y a un travail extraordinaire qui est fait de relais et ce qui est fort dans cette initiative, c'est que c'est fait en lien avec Gaza directement. Et donc vous avez, je crois qu'ils sont, d'ailleurs j'en profite pour le dire et de faire des échos de ça ce soir, ils sont en difficulté financière. Du coup voilà, je crois qu'ils ont un compte Eloasso, vous pouvez soutenir. Ils font différentes initiatives pour soutenir directement les gens sur place. parce qu'effectivement, ils veulent insister sur ce volet éducatif de profs, d'universitaires qui continuent à enseigner aux enfants pendant un génocide. Et donc, je pense que ça, c'est une initiative très forte que moi, je vous encourage à soutenir, parce que je connais aussi ceux qui sont derrière ce collectif.
3: On connaît effectivement Chronique de Palestine. Leurs publications sont tout à fait intéressantes. En tout cas, c'est un site francophone qui relaie souvent des articles de Palestiniens ou autres. Donc, et sur les associations, donc on parle de Education for Gaza. Une chose qui caractérise la période qui vient de se passer, c'est le tel besoin de faire et de contribuer d'agir, qu'il y a eu effectivement de nombreuses associations qui se sont créées, alors qui ont pris des dimensions nationales, d'autres plus locales. Et voilà. Et après, ce dont il faut être sûr, c'est de destination, des fonds et autres. Mais pour Education for Gaza, je veux dire, il n'y a aucun doute là-dessus. C'est une association tout à fait structurée et dont nous savons où vont les fonds. D'ailleurs, on avait eu, il y a 2 ans, une initiative à la Bourse du Travail, et on avait eu un lien direct avec eux sur place, les contacts avec ceux qui agissent là-bas sur place. Et donc tout à l'heure, Sonia parlait des projets qu'ils ont depuis des années à Gaza. Nous, on a des projets depuis des années aussi. Et puis, après, ces nouvelles associations qui partent sur d'autres thématiques. Après, il y a donc les soutiens médicaux, il y a plein de choses. Voilà. Et tout est bien si on est sûr de où ça va. Parce que après, on voit circuler aussi des appels à dons qui sont un petit peu farfelus, avec beaucoup de... On a une impression d'aspect communautaire et on ne sait pas trop où ça va. C'est juste un petit point d'alerte.
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6: Du comité Palestine Saint-Denis. Et ce qui concerne l'agence Média Palestine, je voudrais quand même dire qu'il y a des articles qu'on ne trouve nulle part ailleurs. C'est vrai, c'est important. Il y a les médias auxquels tu faisais référence, mais sur les pages de l'agence Média Palestine, il y a des articles qu'on ne trouve nulle part ailleurs. Ce qui est important, c'est pouvoir élargir les gens qui lisent tous ces articles, comment les partager. Et moi, j'ai une question parce que je suis rentrée de la Cisjordanie et j'ai occupé, on peut comprendre parce que et les gens que tu as rencontrés justement en Cisjordanie, qu'est-ce qu'ils demandent, comment on peut être le plus efficace possible en étant à l'écoute, mais en faisant aussi des choses, voilà. Et parce que c'est vrai qu'il y a de quoi être déprimé, mais comment on avance quand même, malgré tout. Voilà.
7: C'est vrai que tout à l'heure, j'avais dit que je suis rentrée avec des sentiments d'impuissance et de frustration, parce que sur place, c'est malheureusement le cas. Hein. 2 ans et demi de génocide, et avec les conséquences dramatiques et tragiques de la politique israélienne en Cisjordanie. Donc les gens sont un peu, ce que j'ai ressenti, ce que je ressens toujours, parce que bon, j'ai pas arrêté pendant les 2 ans et demi, je suis allée tout le temps, hein, donc, je suis en contact avec les militantes et les militants, comme avec les membres de ma famille. En fait, ce que je dis, qu'aujourd'hui, malheureusement, les gens sont presque à bout, c'est pas presque, sont à bout.
8: À
7: bout, voilà. Pourquoi? Malgré cette solidarité internationale, que les Palestiniens aujourd'hui sont très très reconnaissants. Très. Moi, parfois, je tombais sur des gens avant de les passer. Ah oui, mais qu'est-ce que vous faites là-bas? Ça sert à rien. Il y a des gens qui pensaient comme ça. En fait, ça ne va pas changer grand-chose en dehors du milieu militant, hein, je parle, d'accord? Parce que ça ne va pas changer la politique israélienne. Israël doit interdire n'importe quel militant, n'importe quel activiste de rentrer ou de sortir. Les gens, Israël emprisonne les gens. Israël fait tout ce qu'elle veut. Mais aujourd'hui, elle nous reste, malheureusement, ce que je veux dire, hein, malheureusement, elle ne reste que cette solidarité. Pourquoi je dis ça? C'est parce que c'est vrai que les gens sont fatigués, mais malheureusement, on est entre nous, on est entre militantes et militants. Au niveau palestinien, il n'y a pas de perspective. Il y a effectivement la question de voilà, il faut résister pour le droit du peuple palestinien et tout. Mais on voit comment c'est pas la répression, c'est plus que la répression, hein, c'est un génocide quand même. On n'a jamais vécu un génocide, c'est hors commun. Et Israël continue à développer toute sa politique partout, et aujourd'hui elle revient au Liban, en Syrie, et aujourd'hui c'est l'Iran en plus. Donc c'est un contexte régional avec complicité du monde occidental et complicité aussi des pays du Golfe. Donc c'est pour ça que je dis, les gens sont un peu, ils ont, voilà. Donc en plus que ça, au niveau palestinien, il n'y a pas de stratégie. Une direction complètement c'est pas endormie, en dehors du système. Il ne fonctionne pas. Un président coincé dans son bureau à Qatar, là, qui ne voit rien, et sort de temps en temps pour faire des déclarations. Merci Trump. Je demande à Trump. Je réclame à la communauté internationale, sans changer quoi que ce soit. Il ne laisse pas seulement discréditer, il est contesté. Et les dernières deux événements qui ont eu lieu en Cisjordanie, déjà les élections municipales avec seulement 25% de participation, parce que il y a eu une loi ou un décret, parce qu'il n'y a pas de loi maintenant, il n'y a plus de conseil national, il n'y a plus de conseil législatif. Donc c'est le président qui décrète des lois. Donc elle a décrété une loi électorale en disant que chaque personne doit, chaque personne pense, va candidater pour les élections, pas seulement municipales, mais plus tard législatives quand on aura lieu, doit absolument respecter le projet national de l'OLB. Et en particulier, respecter tous les accords qui ont été signés avec Israël. Les accords qui sont complètement, c'est pas seulement, ils ont déjà été appliqués. Et voilà, donc ça a découragé beaucoup de gens. Et la plupart des organisations politiques, ils ont boycotté les élections. Voilà, ça c'est la première. Et deuxième chose, c'était le 8e congrès de Fatah, donc le mouvement. Voilà, le mouvement central, on va dire, c'est l'organisation de l'autorité palestinienne. On n'a jamais vu ça, des candidatures, des campagnes électorales sur les réseaux sociaux. On n'a jamais vu ça dans l'histoire. Donc, et ont été choisis les proches de la direction de président. Donc, toutes les personnes au sein de Fatah, les contestataires de la politique de l'autorité palestinienne, ils ont été écartés. Vous voyez, ça, c'est, je vous donne deux exemples. Mais, parce que je veux dire, à chaque moment où il y a eu une difficulté, il y a eu une crise politique énorme, nous, les Palestiniens et les Palestiniennes, toujours on s'est pris le monde. Et même, on s'est pris nous-mêmes. La première intifada, c'était comme ça. La deuxième, c'était comme ça. Et aujourd'hui, c'est effectivement, la situation n'a rien à voir avec la situation du passé. Moi, je me rappelle la chaîne humaine à Jérusalem, j'étais avec beaucoup, c'était un enthousiasme. Et qu'aujourd'hui, malheureusement, on ne peut pas voir ça. Mais ce que je veux dire, c'est que nous continuons à faire des actions, nous continuons à mener des campagnes, et aussi nous continuons, nous, autant que Palestiniennes et Palestiniens, à réfléchir ensemble, peut-être la nouvelle génération qui va développer quelque chose, parce que je veux dire, la génération actuelle, c'est pas la peine qu'elle prenne quoi que ce soit. Je ne parle pas seulement de l'autorité, de toutes les organisations politiques, malheureusement, qui ont quand même 60 ans de l'âge, hein, c'est, voilà, qui sont toujours les mêmes. Mais c'est aussi, aujourd'hui, il y a une nouvelle donne, il y a une nouvelle situation de solidarité internationale. Aujourd'hui, c'est quoi? Au sein de... tout le monde dit Free Palestine, ils ne disent pas deux États. Free Palestine, et même si tout le monde n'est pas d'accord sur la question de la Palestine, de droit à la... Mais c'est parmi la génération de la jeunesse, partout, c'est ça, et y compris les jeunes palestiniens.

0: la relève, elle est en train d'exister. Par exemple, Céline, qui est la présidente du CICP, a 50 ans. Mais Hugo, que vous voyez là, il a 20 et quelques années. Et cette question de la suite, et ça ne veut pas dire imiter ce que nous on a fait, il faut être clair là-dessus, on n'est pas en train de leur expliquer ce qu'ils ont à faire et comment ils doivent le faire, quand on en parle. Et je veux dire, ça existe, et c'est quelque chose, effectivement, dont on se préoccupe de plus en plus, mais globalement, on a l'impression que la relève, on a commencé à la construire et qu'elle existe.
1: C'est aussi pour ça qu'en fait, les 50 ans du CICP. C'est parce que c'est aussi... Les anniversaires, ça ne sert pas à commémorer, à regarder en arrière. Ça sert à dire, il y a eu l'arrière, il y a la suite. Et ça fait partie des transmissions de témoins. Hein. Ce n'est pas simplement des bougies. Et on parlait d'intersectionnalité. On a essayé dans ces 50... cette commémoration, entre guillemets, justement de conjuguer plusieurs facettes dont la maison elle-même est une traduction. Maintenant, évidemment, en Palestine, dans toute la région, comme en France, la nouvelle génération, elle est en marche, mais dans des conditions extrêmement difficiles. Dans des conditions extrêmement difficiles politiquement, idéologiquement et surtout physiquement. Tout à l'heure, on a évoqué le fait qu'il y a maintenant 30 ans, on avait à très juste titre constaté que les gouvernements européens, notamment le gouvernement français, n'appliquaient pas les textes qu'ils avaient signés de l'accord d'association, faisaient comme si l'article 2 n'existait pas. Aujourd'hui, c'est patent, c'est systématique, et c'est pas seulement sur l'article 2, c'est sur la moitié des textes fondamentaux qui régissent le droit international. Je parle du gouvernement français, là, je ne parle pas du gouvernement israélien, parce que bien entendu c'est bien pire, mais je parle du gouvernement français qui n'applique pas les propres textes qui fondent la base du droit international et dans lequel d'ailleurs les Français eux-mêmes ont joué un rôle important dans leur conception. Et ceux qui dénoncent ça se sont dénoncés comme antisémites, terroristes, tout ce que vous voulez. Ce qui veut dire que on a la bataille qu'on a à mener dans notre propre pays, que les nouvelles générations doivent mener, se déroule aussi là-dessus, et que d'ailleurs elle se fait contre, soyons clairs, contre la majorité des médias, et contre, c'est même pas contre, c'est bien pire.
2: Je voulais juste dire que j'avais un problème pour des soutiens à des organisations, enfin, des associations en Palestine. J'ai depuis de nombreuses années soutenu Friend of Hebron, Youth Against Settlement et les femmes à Naplouse. J'arrive plus à envoyer de l'argent. J'arrive plus, ça marche plus. Alors est-ce qu'il y a quelqu'un qui a une idée comment on peut faire pour continuer à soutenir les associations qui sont là-bas?
0: Qui veut répondre?
3: Ben, il n'y a pas de solution miracle, mais nous, par exemple, à l'UJFP, qui avons eu à subir la fermeture de notre compte au Crédit Coopératif et l'interdiction de toute autre banque à envoyer de l'argent en Palestine, on cherche d'autres solutions. Et maintenant, on lance, avec plusieurs associations ici présentes, une campagne contre la répression bancaire en France. Et on voudrait que ça ait...
4: Je voulais simplement essayer de donner quand même une note de plus en plus grâce à nos mobilisations, à nos actions, aux actions qu'ont toujours menées les associations comme le CICP et d'autres. Et par exemple, c'est vrai que pour notre flottille, on n'a pas réussi, et bien sûr, à atteindre le blocus de Gaza. C'était certain, ça, on s'y attendait. Mais au moins, on a cassé le mur du silence et on a cassé en même temps le visage que Israël donnait au monde, puisqu'on a quand même vu un peu partout, sur tous les médias, la manière dont ils nous ont traités, torturés, mis emprisonnés, enfin j'en passe. Et la preuve en est, c'est qu'il y a quand même quelques changements. Des pays ont porté plainte, l'Espagne, la Malaisie, l'Irlande. Et là, il y a quelques jours, on a appris de la bouche même du ministère, du Quai d'Orsay, que la France portait plainte aussi contre l'État d'Israël pour les tortures subies par les citoyens. Je ne sais pas où ça ira, mais en tout cas, c'est la première fois qu'il y a cette réaction. Ça montre qu'on peut faire, grâce à nos mobilisations, faire un peu changer les choses et garder un côté positif, parce que c'est important de continuer notre combat avec nos convictions, mais aussi la conviction.
5: Oui, moi je peux dire aussi, il y a beaucoup de victoires, si petites soient-elles, qui sont remportées. Il y a beaucoup de procès qui ont été gagnés. On peut donner des exemples, voilà, puis ça continue. Heureusement, parmi les juristes, il en existe encore beaucoup qui ont une conscience professionnelle. Ça, il faut le reconnaître. Il y a aussi les mobilisations des personnels de santé, etc. Peut-être que toutes ces mobilisations sont insuffisantes par rapport à ce qu'on a connu dans les années 70 ou 80, mais elles existent, et puis on a la chance de pouvoir continuer. Alors, ce que je voulais dire aussi, là, c'est par rapport reprendre le flambeau, effectivement, il y a une forte mobilisation de la jeunesse, qu'il s'agisse de la jeunesse scolaire, dans les universités, dans les banlieues. Et j'ajouterais aussi que, ici dans la salle, il y a beaucoup de cheveux blancs, mais cette nouvelle jeunesse, elle est très respectueuse des cheveux blancs. Hein. On est un certain nombre de vieux qui manifestent régulièrement. Dès qu'il y a une canicule, ces jeunes nous poursuivent avec des bouteilles d'eau minérale pour que vous vous hydratiez, etc. Ce que j'ai connu dans les années 70, c'était pas comme ça. Hein. De ce point de vue-là, c'était une... aux camarades qui sont à la tribune, qu'est-ce que vous conseillez par rapport au ravage de l'intelligence artificielle? Eh bien, il y a énormément de choses sur Facebook. À part ce que vous transmettez, je fais confiance, je peux retransmettre. Mais sinon, il y a énormément de choses. Je me demande toujours si c'est quelque chose qui a été fabriqué, ou si c'est réel, si je peux transmettre, s'il ne faut pas transmettre, etc.
6: Alors moi, si je peux vous donner un conseil, c'est vraiment d'être... je ne veux pas être moralisatrice, mais vraiment, je vous invite vraiment à la méfiance par rapport à l'intelligence artificielle, en fait, parce que je trouve que ça décrédibilise vraiment... déjà, en fait, malheureusement, on n'a pas besoin de caricaturer le génocide dans la bande de Gaza. Les images sont telles qu'elles sont, et qu'on nous accuse beaucoup de fake news, de diffuser des fausses informations. Et du coup, effectivement, on n'a pas besoin de reprendre des fausses images, en fait. Il faut être vraiment vigilant. Alors, je peux vous garantir qu'au niveau de l'Agence Média Palestine, on fait un travail vraiment précautionneux vis-à-vis des images. Et vous pouvez donc utiliser ces sources, vous pouvez utiliser les sources de la FPS, d'autres sources qui existent, Orient 21, je ne vais pas tout citer tous les sites, mais c'est très important parce que j'ai vu récemment, très récemment, alors quand c'est des affiches qui ne mettent pas des images de personnes, mais j'ai vu des militants et des militantes dont le visage a été refait avec l'intelligence artificielle. Voilà, Francesca Albanese par exemple, ou d'autres, et du coup ça ne va pas du tout en fait, parce que du coup ça ne donne pas une crédibilité, ça décrédibilise le mouvement de solidarité, ça décrédibilise les médias d'information. Et moi, je déconseille, on n'a pas besoin d'intelligence artificielle, on a de belles images, on a des super photographes qui viennent faire des photos de nos mobilisations. Encore, nous, on était il y a quelques semaines à l'AG de Carrefour, devant l'AG de Carrefour pour se mobiliser pour la campagne BDS. Donc on peut faire appel à des photographes pour prendre de belles images. Alors des fois ça peut aider pour faire des affiches. Enfin, je sais qu'il y en a qui font appel à ça, mais même ça. Je sais qu'il y en a qui utilisent ça dans ce cadre-là, mais même ça, en fait, on a vraiment de la matière à être indépendant de l'intelligence artificielle. Quoi. Je ne sais pas si les camarades voudraient voir.
7: Je voudrais rappeler quand même ce que fait Israël de l'intelligence artificielle. Vous avez probablement entendu parler du programme Lavender. La vente ou le truc Where's Daddy, où est papa, il rentre des données avec des probabilités, telle personne si elle se déplace de telle manière ça veut dire qu'il va rencontrer tel autre individu si c'est à telle heure, et à partir de là c'est la probabilité que ces gens soient des terroristes, des membres du Hamas et ainsi de suite, et en plus selon le niveau de probabilité et le niveau de leur soi-disant implication, eux, ils peuvent se permettre de tuer 10 personnes ou 100 personnes innocentes par rapport à la... Voilà. Il y a plein de facettes quand on parle de l'urgence artificielle. De l'intelligence artificielle, excuse-moi. Mais n'oublions pas que Israël a un rôle dans la création d'intelligence artificielle et dans son usage. Et n'oubliez pas que l'intelligence artificielle est créée avec des standards occidentaux. Voilà, il y a plein de choses par rapport à l'intelligence artificielle. Je crois que rien ne vaudra notre intelligence collective et notre volonté collective d'en finir avec les crimes d'Israël. C'est ça notre objectif.
8: Très très très court. Ouais. Moi je voudrais quand même, en quitte pas la salle, sans revenir aujourd'hui en fait les 50 ans du CICP et le plateau ici a montré un peu le lien entre le CICP et toutes ces associations qui œuvrent pour la question palestinienne. On peut faire de même pour. On peut revenir au Chili avec les comités du Chili, on peut mettre un plateau ici, un plateau sur l'Amérique latine, sur l'Afrique, sur l'Iran, sur le Maghreb. Aujourd'hui, nous, en tous les cas, moi, en tant que Tunisien, j'ai suis compagnon de route du CDTIM depuis plus de 50 ans. Donc, je connais ce que c'est que le CDTIM et le CICP et ce qu'il a apporté au mouvement de libération nationale, aux questions de liberté, aux questions de justice sociale, des migrations. Donc il faut vraiment dire quelque chose, cette chose et témoigner par rapport à ce que apportait cette initiative et la saluer. Et on n'a pas encore les mots et les occasions pour le dire. Merci pour le CDTIM, merci pour le CICP. On a évoqué, il y a toute une génération qui est déjà partie. Moi, je veux revenir la mémoire de Yves Barrère ou de François de la Souda ou de Manuel Terré ou Manuel Brédé ou toute cette génération qui était à l'origine de ces types. Heureusement, il reste encore et on va continuer. On parle aussi de cette nouvelle génération qui vient. Il y a Julien aussi qui est là. Il ne faut pas l'oublier. Donc, voilà, donc on continue et on témoigne de ce que nous a apporté à tous ces mouvements, à la Palestine et aux autres mouvements dans le monde de libération, le CICP et le CDTIP. Merci.
9: Merci, mon ami, on est obligé d'arrêter.

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1: On est appelé à voir que Israël, c'est plus qu'une base, c'est plus qu'une colonisation de peuplement. Israël, c'est un prolongement organique de l'Occident impérialiste dans son ensemble. C'est un prolongement organique de cet Occident impérialiste qui s'est structuré historiquement sur une dynamique globale génocidaire. Ça veut dire que c'est ce même Occident impérialiste s'est structuré au Nord-Amérique avec un soubassement des États-Unis qui a transformé le Nord d'Amérique en États-Unis avec la modique somme de entre 20 et 25 millions de natifs d'Amérique. C'est même Occident impérialiste qui est arrivé à la latinisation de l'Amérique centrale et l'Amérique du Sud avec une somme des cadavres incalculables. Il faut lire un peu Galliano pour savoir comment les veines ouvertes de l'Amérique latine a saigné. Et cet Occident impérialiste, il faut voir l'Australie avec le premier peuple qu'a connu l'humanité, qui est le peuple aborigène, comment il s'est transformé en quelques bibelots touristiques, en fait. L'Occident impérialiste, aujourd'hui représenté par Israël en tant que prolongement organique de cet Occident, on voit la fascisation, en fait. Et il est normal qu'on la voit d'une manière avancée, avant qu'elle soit aussi claire en France. C'est pour la première fois que Israël se présente sous ses traits le plus fascisant possible. Ça veut dire, ce qui ne veut pas dire que c'était avant la bonne entente. Il y avait un génocide qui commence avec n'importe quelle procédure de colonisation, de peuplement, toujours. Mais cette colonisation de peuplement, elle ne se présentait pas sous cette étiquette aujourd'hui. C'est pour la première fois qu'Israël, elle peut se permettre de dire qu'il y a des animaux à visage humain, il faut les détruire. Elle le dit devant tout le monde, sans embâge. Ça veut dire la fascisation, et c'est normal qu'elle se présente dans ses prolongements organiques beaucoup plus clairement qu'elle se le prolonge en France ou en Italie. Et c'est un point qui n'est pas négligeable. Ce point, il est très important dans les mesures où il impose au mouvement de libération nationale de prendre en considération que le fait que la fascisation, elle est dans cet prolongement organique de l'impérialisme occidental, il y a une impossibilité de le vaincre sans que tu sois anticapitaliste. Parce que la crise de ce prolongement organique, c'est la crise du capital mondialisé. À l'époque de la mondialisation, il n'y a plus aucun capital qui n'est pas mondialisé au niveau politique du terme. Aujourd'hui, nous subissons tous la crise du capital mondialisé. Et donc, la fascisation, elle s'inscrit intimement à l'intérieur de cette dynamique. Et c'est ce que je voulais dire, que les protagonistes de la lutte palestinienne, ils sont appelés à approfondir la nature de la lutte pour qu'on voit que la bourgeoisie arabe, elle s'inscrit dans le camp ennemi de la cause. Elle s'inscrit dans les dynamiques génocidaires qui se déroulent en Palestine. Et ce n'est pas par une erreur politique, c'est par nature de ce capitalisme.
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1: Bonsoir, bonsoir à tous, vous êtes toujours sur FPP dans l'émission Mode d'emploi, l'émission des chômeurs et des précaires. Ce soir, nous poursuivons notre série Le chômage au cinéma avec un film tiré de la pièce d'Arthur Miller, Mort d'un commis voyageur. Gilles, tu peux nous dire deux, trois mots sur le film d'abord ?
2: Oui, le film, bien sûr, mais le film a repris la pièce, qui est une pièce de 1949, et qui a obtenu quand même, il faut quand même le dire, le prix Pulitzer, 3 Tony Awards et le New York Dramatic Critical Award. Et le public était friand de voir une pièce de théâtre qui parlait un petit peu de la critique sociale aux États-Unis. C'est une sorte de huis clos, hein, donc d'une famille américaine classique. Et en fait, c'est une remise en cause un petit peu de la façon dont les gens travaillent aux États-Unis, comment ils sont considérés dans leur travail.

0: Il faut préciser, concernant Arthur Miller, que c'est quelqu'un qui a vécu ses premières années professionnelles pendant la Grande Dépression, et qu'il en a été extrêmement marqué, qu'il a eu beaucoup de sympathie pour les idées communistes, puisque on lui reprochera plus tard, hein, au moment du McCarthyisme. Alors pourquoi, hein, mort d'un commis voyageur à mode d'emploi, puisque c'est pas tout à fait sur le chômage, c'est un peu sur le chômage, mais pas tout à fait. Déjà, on peut dire que c'est un film qui dépasse largement les thèmes qu'il aborde, et c'est vraiment un grand auteur de théâtre, puisque il nous parle du travail, mais il nous parle pas que du travail, il nous parle du chômage, il ne parle pas que du chômage, il nous parle du rêve américain, mais il nous parle pas que du rêve américain. Il parle de tout ça en mettant en scène, à travers les relations d'une famille entre elles. Comment la famille se constitue, quel est le rêve qu'on va transmettre à ses enfants.
1: Il parle pas tellement du chômage, il parle surtout des conditions de travail et du stress qui est induit par ces conditions de travail.

0: assis ailleurs. Et je suis rentré.
1: Pourquoi? Qu'est-ce qu'il y a? Il t'est arrivé quelque chose?
0: Non.
1: Oh, tu as démoli la voiture, c'est ça?
0: Non, je t'ai dit qu'il ne s'était rien passé. Tu es sourde?
1: Tu ne te sens pas bien?
0: Je suis vidé, tu veux dire. Je n'ai pas pu. C'était trop pour moi, Linda.
1: Mais qu'est-ce que tu as fait si longtemps? Tu as une mine horrible.
0: Oh, j'ai réussi à aller un peu plus haut que Yonkers. Et je me suis arrêté pour boire un café. C'était peut-être bien le café qui...
1: Quoi, le café?
0: Tout d'un coup, je ne pouvais plus conduire. Je me fichais dans le fossé sans arrêt.
2: Alors, voilà, bon, on vient d'entendre le tout début du film. Alors, on a un monsieur Loman, Willy Loman, qui rentre un soir. Apparemment, c'est quelqu'un d'âgé, quelqu'un qui a à peu près 63 ans, la soixantaine passée, et qui fait la route pour gagner sa vie. Et là, qui aujourd'hui n'a pas pu aller jusqu'au bout et a préféré rentrer chez lui. Voilà, on sent que ce Willy Loman est quand même très fatigué, qu'il a beaucoup couru les routes et qu'il commence à avoir du mal à faire son métier.
3: Alors, dans cette première scène, apparaît bien sûr qu'il est âgé, qu'il a failli avoir un accident, il renonce, puisque même s'il arrive le soir, sa femme est étonnée parce qu'il arrive plus tôt que ce qui était prévu, il était parti pour plusieurs jours normalement. Et après avoir examiné différentes conditions, l'état de la voiture, son état de santé par lui-même, sa vue, non, il est obligé de s'en rendre compte qu'il n'est plus du tout attentif à la conduite, et que c'est pas le physique qui a lâché, c'est bien le mental.
4: Moi, je suis pas tout à fait d'accord avec toi, Claude. Je pense qu'effectivement, tu as raison, c'est le mental, mais c'est aussi le physique. Je pense que ce monsieur est au bout du rouleau, parce que son patron lui demande d'aller toujours plus vite, d'aller toujours plus loin. Et comme il commence à être fatigué, parce qu'il est âgé, donc il a 63, 65 ans, je sais pas à peu près,

0: ferme. Au début, quand il était jeune, j'étais d'accord. Bon, un jeune homme, ça lui fait du bien de vadrouiller, de changer d'emploi. Mais il y a plus de 10 ans que ça dure. Et il fait pas 35 dollars par semaine.
1: Il finira par se trouver.
0: Alors, demain matin, je vais lui en parler. Je vais lui trouver un boulot de vendeur. Oh, il peut faire des étincelles en moins de 2. Rappelle-toi, à la fac, tout le monde l'adore.
1: Oui.
0: Ah, oui. Il se montrait et les visages s'illuminaient.
2: Comme on vient de l'entendre, Arthur Miller présente d'abord une situation familiale dans un huis clos. Alors, on comprend qu'un des enfants est rentré après pas mal d'années d'errance à travers les États-Unis en donnant des nouvelles de loin en loin, et qui retrouve son frère, et qu'exceptionnellement ils vont dormir chez les parents, et que le fils cadet, donc le plus jeune, Biff, n'a pas de travail, n'a pas de situation, erre en fait, et il explique très bien dans la scène pourquoi. Et là, ce qu'on peut dire, c'est que c'est très contemporain ce qu'il raconte. Puisque effectivement il y a beaucoup de, en ce moment, beaucoup de jeunes gens se retrouvent à 30 ans chez leurs parents sans avoir de travail. Mais surtout, lui, ce qu'il critique, c'est l'espèce de mode de vie qu'on lui propose après ses études, c'est-à-dire effectivement un employé, des boulots d'employé, de vendeur, où il faut marcher sur la tête du copain pour réussir.
3: Oui, c'est donc la présentation des deux fils qui ont choisi des voies différentes pour arriver, en fin de compte, au même point. C'est-à-dire, il y en a un qui a un boulot minable, mais qui est encore chez ses parents, et puis l'autre qui revient d'une manière passagère, mais qui vit depuis plusieurs années à l'extérieur, aux États-Unis, mais assez loin, et qui, en fin de compte, a un rêve d'une situation sociale bien plus élevée, et qui n'a rien, en fin de compte.
4: Je m'étais bien promis de ne pas gâcher ma vie, et maintenant, maintenant que je suis de retour ici, je sais que je n'ai fait que gâcher ma vie. Moi, je suis un peu comme un gamin, pas d'emploi, pas de femme, exactement comme un gamin. Toi, t'es satisfait, Happy?
5: Oh.
4: Tu as réussi, alors tu es satisfait?
5: Ah, non.
4: Pourquoi? Tu gagnes pourtant bien ta vie.
5: Je n'ai rien d'autre à faire des horreurs du directeur. C'est mon seul espoir.
4: Pourquoi tu ne viendrais pas dans l'Ouest avec moi?
5: Nous deux?
4: Oui. Peut-être qu'on pourrait acheter un ranch, élever du bétail. Les mecs bâtis comme toi et moi sont faits pour vivre en plein air.
5: Les frères Lomans.
4: Happy, toi et moi, on serait les rois du pays.
5: Biff, c'est mon rêve, ça. Je me dis parfois que je vais me mettre à poil en plein milieu du magasin et boxer mon directeur. Non, écoute-moi, Biff. Je les bats tous quand je veux, à la boxe, à la lutte, à la course, et je dois leur obéir à ces minables.
4: Tu sais, si tu veux bien m'accompagner, je serai.
5: Attends, Biff. Ceux qui m'entourent mènent une vie si factice que je perds souvent de vue
4: mon
5: idéal.
4: Mon petit vieux, si on pouvait s'appuyer l'un sur l'autre, on aurait quelqu'un sur qui compter. On n'a pas été élevés pour gratter comme des gangs petits.
5: Tu l'as dit.
4: Alors en route
5: seulement, il y a un truc. Qu'est-ce qu'on va faire là-bas?
2: Oui, alors on l'entend dans le film, il y a d'abord cette nostalgie d'un temps passé où Willy Loman s'est installé dans une zone qui était encore verte, où il n'y avait pas trop d'habitations. Puis peut-être 20 ans plus tard ou 30 ans plus tard, il regarde autour de lui en disant « Mais voilà, tout est construit, tout est urbanisé, c'est l'horreur, il y a du monde partout ». Il y a la puanteur dans l'immeuble, ou le sentiment d'étouffement de sa vie, quoi. On a l'impression que sa vie s'est étriquée. Et puis, le plan passe sur ses deux fils, qui sont ensemble dans leur chambre d'adolescents, et qui se disent « Mince, c'est difficile ce qui nous attend. Alors, chacun se regarde, toi t'en es où ?» Et c'est, ce qui est marrant, c'est que dans l'Amérique, il y a le rêve de l'Ouest américain, toujours le rêve de la nature, du contact avec la nature des Américains, et en même temps le rêve de la réussite aussi, et de la concurrence, d'avoir à prouver quelque chose. Et ces deux rêves-là ne sont plus tellement compatibles. A priori, pour grimper dans cette société, il faut renoncer à la grande vie et être un petit employé et gravir les échelons progressivement.
6: Oui, mais ce qui est très intéressant dans cette scène, c'est surtout le fait que un des deux frères dit à l'autre je suis plus fort que l'ensemble des cadres en boxe, etc., etc. Et je suis obligé de leur obéir. Donc là, on est dans une sorte de croyance sur ses compétences, ou bien ses réelles compétences peut-être. Donc d'être plus fort, d'avoir vraiment des compétences pour être à un meilleur poste, et de rester en fait à un poste subalterne ou d'esclave. Et en plus, on sait, grâce à cette scène, que quand le père dit à sa femme que son fils, il va peut-être trouver pour son fils un poste de

0: vendeur, qu'en fait, c'est plus ou moins le métier qu'il fait aussi. C'est-à-dire qu'on est là un petit peu dans le je veux que mon fils fasse la même chose que moi, etc. Et donc là, et quand il dit par exemple qu'il y a plus en plus de monde et qu'il y a beaucoup plus de bâtiments et donc il y a beaucoup plus de concurrence, il parle en fait de lui aussi. Donc effectivement, avant il était seul vendeur sur un quartier et tout le monde l'aimait bien. Et là, ils sont plusieurs vendeurs et là maintenant, il y a beaucoup moins de gens qui achètent ses produits.
1: En fait, on s'aperçoit aussi que les jeunes sont encore sur l'ancien vieux rêve américain. Ils parlent même de s'installer à l'ouest, donc le coup de la conquête de l'ouest. Alors qu'en réalité, tout se joue à l'est. Tout se joue justement dans les grands groupes et dans les grandes villes de l'est. Hein. Donc même ces jeunes-là, ils ont l'éducation de leur université, puis l'éducation du père, quoi, sur certaines valeurs, alors que tout a changé autour d'eux, quoi. Ils sont plus du tout dans le coup, quoi.
2: Eh, hey, dites-moi un peu.
3: Où tu travaillais? Tu nous as manqué?
2: Ah, je vous ai manqué.
3: Tu nous manques tout le temps.
2: C'est vrai, je vais vous dire un secret. Motus est bouche cousue. Un beau jour, je serai mon propre patron et je ne voyagerai plus jamais.
3: Comme oncle Charlie, hein?
2: Mieux qu'oncle Charlie, parce que Charlie n'est pas aimé. Disons qu'on l'aime bien, mais c'est pas assez.
3: Où est-ce que tu es allé?
2: J'ai pris la route du Nord jusqu'à Providence. J'ai vu le maire.
3: Le maire de Providence?
2: À l'hôtel, il était assis à une table.
3: Qu'est-ce qu'il a dit?
2: Il a dit bonjour. Belle ville. Encore deux villes du Massachusetts et hop, Portland et Bangor et retour à la maison.
3: J'aimerais bien t'accompagner une fois.
2: On fera ça cet été.
3: C'est promis?
2: Oui, on ira tous les trois. Je vous ferai visiter les villes. Bernard ne doit pas être très aimé.
3: Papa, on l'aime bien, mais c'est pas assez.
2: Exactement. Bernard peut bien se payer tous les succès scolaires. Mais quand ce sera pour de bon, dans les affaires, vous lui mettrez cinq longueurs dans la vue. Et c'est pour ça que je remercie le ciel de m'avoir donné deux Adonis. Parce que le type qui prend soin des apparences, l'homme d'affaires qui peut susciter l'intérêt personnel, je sais que c'est le type qui réussit. Être aimé, c'est tout le secret. Ah, ça marchait du tonnerre. Très, très, très fort. Mais je voulais rentrer à la maison.
4: Tout le monde va venir à ce match. Alors, tu as vendu?
2: Oh, j'ai dû faire dans les 500 à Providence et 700
4: non, attends
2: à Boston.
4: Attends un peu. J'ai du papier, là. Alors, ça te fait une commission de 200. Oh, mon Dieu! Tu as gagné 212 $.
2: Je n'ai pas encore compté, mais...
4: Combien as-tu fait?
2: Oh, à peu près 180 à
4: Providence. Alors, 180
2: Non, ça doit monter à 200 $ de chiffre.
4: 200 $?
2: Enfin, il y avait trois boutiques fermées pour inventaire à Boston. Sinon, je battais mon record.
4: Bon, ça fait 70 $ et des poussières, c'est pas mal du tout.
2: Alors, combien doit-on? Oh, bon sang, non, je n'y arriverai jamais. Je ne sais pas ce que je vais faire.
4: Mais la semaine prochaine sera meilleure.
2: Ah oui, je ferai un malheur. Je vais aller à Hartford. On m'aime à Hartford, c'est vrai. Tu sais ce qui ne va pas, Linda? Il me semble que les clients n'accrochent pas avec moi.
4: Oh, ne dis pas de bêtises.
2: Quand j'arrive, je vois bien qu'on se moque de moi.
4: Quoi? Pourquoi se moquerait-il de toi, hein? Qu'est-ce que tu racontes?
2: Je peux pas t'expliquer, mais je vois bien que je passe inaperçu.
4: Tant de prix, tu fais de 60 à 100 $ par semaine.
2: Mais j'y passe des 10 et 12 heures par jour. Les autres, je sais pas pourquoi, ça leur est plus facile. Je ne suis pas sérieux.
4: Voyons, chérie.
2: Je suis petit. J'ai vraiment une allure ridicule. Je ne te l'ai jamais raconté, mais à Noël l'an passé, pendant une visite chez Steward, j'ai croisé un collègue que je connais. En arrivant près de lui, je l'ai entendu murmurer que je ressemblais à une crevette. Et alors je l'ai frappé, je lui ai mis sur la gueule. Oui, pas question d'accepter ces choses-là. Je n'accepte pas ces choses-là.
5: Alors, on voit bien que ce Willy Loman, il a fait d'énormes efforts pour construire une vie de famille avec ses deux fils, avec sa femme, une maison, un réfrigérateur, une voiture, et que bon, qui s'est construit socialement et qu'il est dans ce besoin de représentation parce qu'il est vendeur. Hein, et que un vendeur, tout va bien. Et puis, mais il est aussi en besoin de représentation vis-à-vis de ses fils, vis-à-vis de sa femme, et puis il les élève dans cette idée, cette espèce de culte du sport, et on le verra plus tard dans le film, l'espèce de culte de la virilité. L'intellectuel est mal vu, c'est très Amérique profonde ça, le voisin intellectuel est pas très bien vu, et puis ce qui est important c'est d'être reconnu, hein, d'être reconnu partout où on va, donc c'est un grand vendeur, d'ailleurs c'est son truc, et il peut garer sa voiture partout, voilà, et donc il y a cette espèce d'instant de bonheur où il est avec ses fils, où il fait partager à ses fils sa réussite, hein. Et puis ensuite il y a sa femme qui fait des comptes. Et là on voit Willy Loman un peu plus hésitant, qui recule, oui 500, donc de commission ça fait 100, mais il y avait des magasins fermés, tu comprends chérie, donc bon au total j'arrive à 170 de chiffre d'affaires hebdomadaire. Il est payé à la commission. Oh, c'est pas si mal, lui dit sa femme. On comprend que c'est toujours un peu juste. Et puis il dit, j'y arriverai jamais, vraiment. Mais l'année prochaine, mais la semaine prochaine, je ferai beaucoup mieux. Et là, on a vraiment le vendeur dans toute sa souffrance et dans toute sa difficulté, surtout à la commission. Hein, c'est une belle arnaque, ils diront les vendeurs. Bon, c'est ça qui est intéressant, c'est que il a quelqu'un quand même pour parler, c'est qu'il peut parler à sa femme, il peut dire à sa femme, je me sens petit, je me sens ridicule, je sens bien que les gens se moquent de moi. Alors c'est lui qui ressent ça, on n'est pas du tout, il n'est pas du tout certain qu'autour de lui, on se moque de lui, mais il souffre déjà de son physique, il y a une carence, une blessure narcissique importante qu'il doit compenser en étant socialement reconnu. Et on peut imaginer dans certains couples, parce que finalement, là, ça se passe pas si mal. Il a une femme à qui il peut raconter. Mais on peut s'imaginer dans certains couples, le pater familias rentrant, devant continuer à jouer le jeu social qu'il a joué dans son métier. Tout va bien, j'assure le revenu de ma famille, et obligé de garder un masque vis-à-vis de sa femme en disant tout va bien, j'assure, alors qu'intérieurement il sent que les choses sont instables, il souffre de son travail. Ce qu'il faut préciser aussi, c'est que son travail est nerveusement très difficile, c'est-à-dire que c'est un métier de contact, et en plus un métier où il doit avoir un résultat, il est complètement dépendant du client, et tout se joue aussi sur la séduction et sur l'apparence, et intérieurement c'est quelque chose qu'on sur la durée dont on peut énormément souffrir. Et donc voilà, donc il y a le rêve, la réussite sociale, le statut social, et puis concrètement ce qu'il est intérieurement et ce dont il souffre intérieurement.
1: Je voudrais rajouter quelque chose au propos de sa femme, justement. Il faut bien voir qu'on est dans le cadre d'une famille un petit peu à l'ancienne, enfin à l'époque justement de la reconstruction. C'est-à-dire que c'est l'homme qui ramène l'argent au foyer, et la femme qui tient la maison, qui tient la lessive. Il y a une scène même d'ailleurs de linge, enfin. Mais bien sûr, la femme n'a pas son propre revenu. Hein.
0: Mais c'est elle qui tient les comptes. Mais il y a un truc quand même que je voulais juste dire, c'est sur l'image qu'on peut avoir de soi quand on est dans sa situation là de père. Et en fait, des mensonges qu'on se fait à soi-même et qu'on fait aux autres. C'est-à-dire qu'il est là dans les souvenirs de sa jeunesse avec ses enfants, à dire que tout va très bien, que tout va pour le mieux, et qu'après effectivement, on se rend compte qu'il peut, même avec ce qu'il a fait dans la semaine, il peut pas rembourser la machine à laver ou je sais pas le frigidaire. Et en fait, il est dans un moment, dans un déni, en fait, il peut effectivement raconter à sa femme qu'on se moque de lui, qu'il se sent tout petit. Et donc là, on est tout à fait dans l'image de la reconnaissance de soi, cette méfiance qu'on a aussi par rapport à ses concurrents, par rapport à ses collègues qui peuvent être moqueurs, qui sont peut-être meilleurs aussi. Hein. Là, c'est intéressant.
2: Est-ce que je regrette de ne pas être allé en Alaska avec mon frère Ben, la fois où Ben... Ce type-là, c'était un génie, ce type-là, c'était la réussite incarnée. Mais moi, j'ai refusé de partir malgré tout.
3: Écoute, papa, ça ne sert à rien
2: de... Tais-toi. Voilà un homme qui n'avait rien et qui possède des mines de diamants.
3: J'espère que tu me diras ce qu'il a
2: fait. Mais ça n'a rien de mystérieux. Ben savait ce qu'il voulait, voilà tout. Il est parti dans la jungle, a réapparu à l'âge de 21 ans, et il était riche. le monde est une huître, mais pour la gobe, faut pas s'endormir.
5: Alors, un personnage fait... irruption dans la vie de Willy Loman. Alors, il faut préciser qu'il fait irruption dans les flashbacks qu'a Willy Loman, puisque Willy Loman est tourné vers le passé, se rappelle sa vie de famille, se rappelle le temps où ses enfants étaient plus jeunes et où il avait une vraie, où il les éduquait. Et donc son frère, qu'il ne connaît à peine, vient lui rendre visite. Alors on ne sait pas très bien si c'est jusqu'au bout, on ne saura pas si c'est un frère qui est réel, si c'est un frère qui est mythique, si c'est quelque chose qui s'est construit. Mais ce qui est sûr, c'est que pour lui, c'est la référence, puisque on apprend que Willy Loman ne connaît pas son père, pratiquement pas, et la référence de quelqu'un qui réussit ou qui a réussi. Et donc on apprend un peu de l'histoire de Loman, de son père, qui était un pionnier de la conquête de l'Ouest, qui était un inventeur, qui savait tirer profit de ses inventions. Et là, on a vraiment le rêve américain tel qu'il est à la fin du 19e, peut-être au début du 20e, où il y a à la fois la conquête de l'Ouest, on l'a dit, la mise en valeur des terres, et aussi le culte de l'invention, du travail manuel et de l'invention, et de la commercialisation de l'invention pour réussir. Et tout ça fait un espèce de maelstrom de référence que Willy Loman a eu en permanence dans ses principes d'éducation et qu'il essaye de transmettre à ses fils. Et si ses fils sont malhonnêtes, un petit peu malhonnêtes, c'est pas grave, puisqu'ils doivent. C'est comme ça qu'on réussit. La bourse est pleine de brigands. Il faut être dans la concurrence, il faut être plus malin que les autres pour grimper, il faut être un homme. Voilà, il y a toutes ces valeurs éducatives qui sont transmises, ce culte de la réussite d'un coup, qui peut survenir d'un coup, en se disant moi peut-être que j'aurais dû faire comme ça, j'ai peut-être raté l'opportunité.
6: Alors, c'est toi, William?
2: Oh, Ben, ça fait si longtemps que j'attendais. Quelle est la réponse? Comment as-tu fait?
6: Oh, c'est une longue histoire.
4: C'est Ben?
6: Très heureux, ma chère.
4: Mais où étiez-vous passé depuis tant d'années?
2: Oui, papa, c'est en le suivant que tu as commencé.
6: De quoi te rappelles-tu?
2: J'étais encore bébé. Je crois que j'avais 3 ou 4 ans, non?
6: 3 ans, 11 mois.
2: Tu as une mémoire.
6: J'ai de nombreuses entreprises, William, mais je n'ai jamais tenu de livre.
2: Ce chariot, où ça déjà? Au Nebraska?
6: Non, c'était le Dakota du Sud. Je t'avais donné un bouquet.
2: Je me rappelle qu'un jour, tu avais pris la route.
6: J'allais chercher papa en Alaska.
2: Où est-il?
6: Mais dans le temps, je connaissais mal la géographie, mon vieux, et j'ai découvert au bout de quelques jours que j'allais au Sud. Et en fait, d'Alaska, j'ai fini en Afrique.
4: En Afrique?
2: La côte de l'or!
6: Ah non, plutôt les diamants.
4: Les diamants?
6: Exactement, ma chère, mais je n'ai que quelques minutes.
2: Attends, hé, les garçons, venez, venez, venez, écoutez ça. C'est votre oncle Ben. Un grand homme, Ben. Tu vas leur parler.
6: Moi, mes enfants, j'avais 17 ans quand j'ai pénétré dans la jungle. J'en suis ressorti à 21 ans. Et par Dieu, j'étais devenu riche.
2: Vous voyez maintenant pourquoi je vous parle comme je le fais. Tout est possible.
6: Il faut que je parte pour Ketchikan, j'y ai un rendez-vous.
2: Attends, Ben, parle de papa à mes braves garçons. Je veux leur apprendre de qui ils sont issus. Moi, ce dont je me souviens, c'est d'un homme avec une grande barbe et moi sur les genoux de maman près du feu. Et il faisait de la musique.
6: Ah oui, il jouait de la flûte.
2: C'est ça, la flûte, c'est vrai.
6: Notre père était un grand homme, d'un courage surhumain. Nous sommes partis de Boston, entassés tous ensemble dans un chariot. Il a pris les rênes et conduit la famille à travers tout le pays. Vers l'Ohio, le Michigan, l'Illinois et tout l'ouest des États-Unis. À chaque étape, il vendait aux gens les flûtes qu'il fabriquait en chemin. Grand inventeur, notre père. De la plus petite idée, bien exploitée, il pouvait tirer plus d'argent que vous n'en gagnerez dans toute votre vie.
2: Non, Ben, je les élève dans le même esprit. Je veux qu'ils se fassent aimer partout.
1: Oui, alors pour moi, je pense que le frère existe réellement, ou tout au moins a existé réellement. Mais pour moi, il existe. Mais alors, il existe. Il existe dans ses pensées, sur le. Donc, parce qu'il se remémore le passé, et à chaque coup, on s'aperçoit qu'il en rajoute une couche. C'est-à-dire qu'il la déforme, cette vérité. Hein, c'était les bien meilleurs, ils étaient bien plus beaux, ils étaient bien plus forts, mais lui aussi il allait construire quelque chose, il a quelques petites inquiétudes pour la construction de ses enfants, mais pourvu que ça soit des hommes, c'est comme ça que je reçois le truc. Hein.
0: Moi je pense que sûrement ce personnage dans ce film est la colonne vertébrale de ses fantasmes sur son passé et maintient, on a toujours besoin quand on a des hallucinations, enfin on va dire ça comme ça pour être rapide, on a toujours besoin peut-être d'un personnage qui soit un peu la colonne, hein, qui revienne souvent pour donner un petit peu du café à moudre à ses fantasmes ou ses souvenirs. Après, ce qui est important, c'est qu'il nous demande des nouvelles de sa famille et que le jeune frère réponde mes enfants, je vais en faire des hommes. Ça veut dire quoi, faire des hommes? Ils seront tout seuls, a priori.
5: Oui, mais on retrouve encore une fois la culture américaine profonde, c'est-à-dire la réussite, ça passe aussi par le fait d'être un homme et de ne pas pleurer, d'être bon en sport, d'être aimé par les femmes, etc., etc.
4: Je n'ai jamais prétendu que c'était un grand bonhomme. Willy Loman n'a pas su gagner des millions, il n'a pas sa photo en première page et peut-être qu'il n'a jamais rien fait de magnifique. Mais c'est quand même un homme. Et il lui arrive quelque chose d'épouvantable. C'est un homme qu'il faudra traiter avec les égards qu'il mérite. Toi, tu l'estimes gâteux. Tu n'es pas le seul à le croire dérangé. Mais ce n'est pas sorcier de comprendre ce qu'il amoindrit. On l'a exploité jusqu'au trognon.
6: C'est sûr.
4: Les plus petits employés souffrent de la fatigue autant que les plus grands. Il trime pour sa boîte. Ça fera 36 ans en mars qu'il s'épuise à conquérir de nouveaux marchés pour leurs produits. Et maintenant qu'il est vieux, On lui supprime son fixe. Depuis 5 semaines, il se retrouve à la commission comme le premier débutant venu. Il se tape des milliers de kilomètres. Il arrive chez lui et il n'y a personne pour lui parler ni lui offrir un peu d'amour. Que pensez-vous qu'il se passe dans l'esprit d'un homme qui a tenu le volant pendant des kilomètres et qui rentre à la maison vidé sans avoir gagné un centime? Bien sûr qu'il se met à parler tout seul. Et il y a bien de quoi. Il faut qu'il aille trouver Charlotte toutes les semaines pour lui emprunter $50 pour bien me persuader moi qu'il est payé. Est-ce que ça durera longtemps, d'après toi? Et toi, tu viens me dire qu'il n'a aucun caractère. Un homme qui a travaillé pour vous deux tous les jours de sa vie et personne ne lui a remis de décoration. C'est ça, sa récompense à 63 ans.
5: Alors on a la première scène de vérité du film, à peu près au bout de 40 minutes, où on comprend la situation de Willy Loman, qui n'est plus qu'un vendeur payé à la commission après 34 années de bons et loyaux services, c'est-à-dire revenu au niveau du débutant. Alors qu'il a de plus en plus de difficultés à faire son métier. Et dans l'explication qu'a la mère avec ses deux fils qui sont revenus, on comprend mieux la projection qu'il a fait ou qu'il fait actuellement sur ses deux fils, c'est-à-dire sur l'échec de ses deux garçons, qui considère que le premier n'est pas un minable, mais disons qu'il n'ira de toute façon pas très loin, et puis que son salaire est tout à fait ridicule, enfin qu'il ne fera jamais une grande chose. Et puis le deuxième, dans lequel il plaçait tous ses espoirs, lui est totalement au point mort. Et pour c'est son image à lui de vendeur, ou son image sociale qui est complètement détruite à travers cette impossibilité non seulement de construire sa vie, de gagner sa vie correctement à la fin de sa vie, mais en plus de réaliser de grandes choses après 34 années avoir couru les routes.
1: Voilà, alors pour moi, il n'y a pas de commentaire à faire. C'est-à-dire que, pour l'instant, tout ce que l'on a vu permettait de voir le climat, un petit peu, de l'ambiance du film, dans quoi présenter les personnages. Et puis là, elle dit tout. Tout le sujet, on ne sait pas encore quand ça va se terminer, mais tout le problème, tout le sujet du film est dans cette scène.
5: Oui, alors c'est intéressant de penser quand même que cette personne n'est pas à la retraite. Hein, et qu'en principe, les caisses de retraite ont été mises en place à cette époque dans tous les pays occidentaux, mais pour lui, il n'en est pas question. Et d'ailleurs, on apprendra par la suite que sa retraite, c'est la maison qu'il a payée, en fait, qui va lui permettre de sortir d'affaires ou sortir sa femme d'affaires. Ce sera pour le coup une charge en moins, des traites en moins à payer. La deuxième chose, c'est qu'effectivement, il n'y a pas d'ascension sociale. Alors ça, c'est vrai que ça pose un problème parce qu'on a le sentiment dans les années disons 45-50 que bon, l'économie américaine a tourné à plein et qu'il y a ce décollage, hein. Alors là pour lui c'est trop tard, il a 63 ans, il a fait toute sa carrière dans l'entre-deux-guerres et notamment pendant la Grande Dépression, donc il a dû se battre férocement, il est passé à travers la Grande Dépression et maintenant que l'économie américaine change, lui bah, il est plus bon à rien parce que peut-être qu'il ne sait pas faire autre chose que ce qu'il a toujours fait et donc il est dépassé par son âge en fait, hein, voilà. Il est dans l'ancien système aussi du métier, des vieux métiers peut-être, hein, des métiers de la vente, et du fait qu'il n'a pas réussi à être son propre patron, qu'il n'a pas réussi à changer de statut, à créer sa propre affaire selon ses critères à lui, qu'il est resté un employé.
7: Ça m'ennuie de te dire ça. Dans le milieu des affaires, les gens pensent que t'es fou.
8: Mais je les emmerde, moi.
7: C'est vrai, tu les emmerdes, mais en douce.
8: Je me fous de ce qu'ils pensent. Ce sont les mêmes qui se foutent de papa depuis des années. Et tu sais pourquoi? Parce que nous n'avons rien à faire dans cet asile de fous. On n'a rien à faire en ville. On devrait faire du mortier quelque part en plein air. Les menuisiers ont le droit de siffler, eux.
2: Ton grand-père déjà valait bien plus qu'un menuisier. Tu devrais grandir un peu. Et on peut savoir qui me croit fou, hein?
7: Papa, qu'est-ce que tu vas chercher là? Je l'ai pas dit du tout comme
2: Retard
7: ça.
2: Retard dans l'Ouest pour être menuisier ou cow-boy et amuse-toi.
4: Oui, il a seulement...
2: J'ai entendu ce qu'il a dit.
7: Papa, tu veux bien...
2: On se moque de moi, hein? Va chez Philens ou chez Hub, va chez Slattery à Boston et lance un nom, Willy Loman, tu verras qu'on me connaît partout.
7: D'accord, papa.
2: Partout.
7: D'accord.
2: Allez, bonne nuit. Bonne nuit.
4: Chérie, il est décidé à changer.
2: Si tu te fatigues de traîner sans rien foutre demain matin, peindons le plafond que j'ai refait au salon.
7: Hmm? Non, je pars très tôt demain matin. Il va aller voir Bill Oliver, papa.
2: Oliver? Pourquoi?
7: Ah, tu sais, il arrêtait pas de dire qu'il voulait m'aider et je songe à m'établir, alors j'ai pensé peut-être qu'il pourrait me financer.
4: Ça, c'est une bonne nouvelle.
2: Ne l'interromps pas. Qu'est-ce qu'il y a de merveilleux là-dedans? Plus de 20 personnes à New York attendent de le financer. Sport, c'est ça?
7: Ouais, ouais, je crois, oui, enfin, ce serait pas mal.
2: Il croit que ce serait pas mal. L'article de sport s'est fait tout spécialement pour toi. Combien est-ce qu'il t'offre?
7: J'en sais rien, papa, je le vois
2: alors
7: demain.
2: Alors tu racontes n'importe quoi.
7: Tout ce que j'ai dit, c'est que je pensais le voir et rien de plus.
2: Tu seras toujours un rigolo.
7: Oh, bon Dieu de merde.
2: On ne jure pas sous mon toit.
7: Je te trouve très délicat, Soudain.
2: Tu me parles sur un autre ton.
7: Doucement, papa, ne te fâche pas,
2: reviens.
7: Attends, j'ai une idée pratique. Écoute, Biff, discutons cette affaire, discutons sérieusement.
2: Oh,
7: non, non, Biff.
2: Vas-y, sérieusement, tu demandes pas un boulot de gamin, il s'agit d'un prêt. Poli, laconique, raffiné, sérieux. Les gens aiment rigoler, mais on ne prête rien aux blagueurs.
7: J'essaierai de mon côté, je peux y arriver.
2: Oh, je vois de grandes choses pour vous, les enfants, et même la fin des ennuis. Mais rappelez-vous, commencez très haut, demandez au moins 15 000. Combien penses-tu lui demander?
7: Ouais,
2: oh, écoutez-le, mais tu hésites comme un gamin. On ne peut pas emprunter 15 000 dollars en parlant comme un écolier.
7: Ah bah,
2: non, mais ne sois pas si modeste, je te dis d'attaquer très haut. Tu y vas avec un bon sourire, fais celui qui n'a pas de soucis et démarre avec une plaisanterie qui détendra l'interlocuteur. Rappelle-toi, ce n'est pas ce qu'on dit, mais l'art de le dire. Parce que la personnalité, c'est le moyen d'arriver à tout.
4: Oliver avait une très grande...
2: Tu vas te taire, toi.
5: Alors c'est un huis clos hein, familial, tout se passe entre le père, sa femme et ses deux enfants. Et c'est quand même intéressant parce que on sent dans cette scène, d'abord il y a un modèle traditionnel familial, c'est-à-dire que la femme ne doit pas parler pendant qu'on parle affaires, voilà, c'est l'élément qui est écarté dès qu'on parle des choses sérieuses. Et puis il y a aussi le fait que le père a perdu son autorité, parce que sa situation sociale s'est tellement dégradée, et en fait il l'a perdue depuis longtemps. Donc bon, et aussi il s'adresse à des hommes aussi, mais tout de même l'image qui renvoie à ses fils est tellement terrible. Alors qu'à ce jour, c'est encore lui qui est une des principales sources de revenus du foyer, que progressivement, il a un sentiment complet d'échec, d'autant plus fort qu'il a l'impression que ses fils ne prendront pas la suite. Et on sent en fait dans le dialogue et dans la projection qu'il a avec son fils qu'il est prisonnier effectivement de l'image qu'il aimerait avoir de son fils qui va continuer, qui va faire mieux, qui va réussir là où lui il a échoué, parce que c'est ça en fait, hein, la transmission. Ça pourrait être une critique hein, du matérialisme de nos sociétés ou du capitalisme ramené à un petit au noyau familial, c'est-à-dire que finalement le fils doit poursuivre l'œuvre du père, doit augmenter le capital, doit réussir mieux que son fils. Et donc là il y a cet échec patent. Et ce qui est intéressant aussi, c'est que le fils lui-même est prisonnier de ce que lui renvoie son père, des exigences de son père, et mutuellement en fait ils se tiennent.
1: Ben ça y est, c'est le grand rêve qui est reparti, c'est-à-dire qu'après quelques étincelles, c'est le grand espoir, ça y est, c'est le fils et l'association des deux fils même réunis qui vont faire redémarrer le succès, la gloire et l'argent.
2: Je te croyais parti pour Boston. C'est précisément ce dont je voulais te parler. Tu as une minute.
9: Mais qu'est-ce qui se passe? Qu'est-ce que tu fiches ici?
2: Ah,
9: ne me dis pas que tu as encore craqué.
2: Ah non. Oh que non.
9: Ah, tant mieux. Je t'assure que tu me fais peur.
2: Non.
9: Oui, mais alors, qu'est-ce qu'il y a?
2: Voilà, parlons franchement. Je viens de prendre la décision d'arrêter de voyager. Je ne voyagerai plus.
9: Arrêter de voyager? Mais qu'est-ce que tu vas faire?
2: Tu te rappelles la petite soirée que tu as donnée pour Noël? Tu as dit que tu essaierais de me mettre quelque part ici, en ville.
9: Où? Ici?
2: Bien sûr.
9: Ah oui, je me rappelle, oui.
2: Ben, j'ai rien trouvé en définitive, oui. Je vais te dire, Howard, les enfants sont devenus des hommes, ça tu le sais. Je n'ai plus les besoins d'autrefois. Si je faisais, je me contenterais d'assez peu. 65 par semaine, je serais comblé.
9: Oui, mais Willy, c'est...
2: Mais attends que je t'explique au moins. Je te parle en confiance. Mais ça reste entre nous, tu sais. Je me sens fatigué.
9: Ah, oui. Ah ben, c'est pas difficile à comprendre. Mais t'es un homme de terrain et nos affaires se font comme ça. Nous n'avons qu'une demi-douzaine d'employés. Si j'avais eu un poste, tu penses bien que je te l'aurais donné tout de suite. Mais le fait est qu'il n'y a rien.
10: Howard, je ne suis pas gourmand. Va pour 50 par semaine.
9: Mais où veux-tu que je te mette?
10: La question n'est pas de savoir si je peux vendre, n'est-ce pas?
9: Non, mais on peut se soucier de mettre chacun à sa place.
10: Justement, Willy... Si seulement j'avais 40 dollars par semaine, ça irait.
9: Écoute,
10: seulement 40.
9: Mais enfin, je ne peux pas faire l'impossible.
10: L'année de la nomination de Smith, ton père...
9: Non, écoute, j'ai des gens à voir.
10: Je suis en train de te parler de ton père et des promesses qui ont été faites devant ce bureau. Tu ne peux pas te contenter de dire que tu vas voir des gens. J'ai mis 35 ans de ma vie dans cette maison et je ne peux pas payer l'assureur. Alors je suis une orange pressée et tu jettes la peau. Un homme ne se jette pas comme un fruit.
1: Alors là, il se retrouve devant son nouveau patron, qui est en fait le fils de celui qui l'a embauché, hein, puisque c'est une boîte où on se succède, comme dans beaucoup de boîtes, en fait, de père en fils. Hein. Il se retrouve donc devant son nouveau patron, et là, il fait ce qu'il ne faut surtout pas faire, c'est-à-dire qu'il avoue sa faiblesse, il avoue sa fatigue. Et ce n'est pas le petit garçon qu'il a connu et qu'il a mis et qu'il a formé, même si j'ai bien compris. C'est le nouveau patron. Voilà.
5: Alors, oui, on a le sentiment que tout est dit. Je suis une orange pressée. Je jette la peau. Bon, en fait, c'est une scène de licenciement classique. On garde. Probablement Woody Loman parce que bah, il est vieux et que on attend peut-être de le mettre à la retraite. On a quand même eu la cruauté de lui retirer son fixe. C'est-à-dire qu'en fait il y a une logique assez simple, c'est que tu t'es employé, tu dois justifier de ce que tu coûtes à la société en fait. C'est valable pour les salariés aujourd'hui, ils doivent justifier de leur salaire, qu'est-ce qu'ils rapportent réellement à la société. Donc Willy Loman, il rapporte ses commissions, c'est tout. Enfin, il rapporte des affaires et il est payé sur ses commissions comme un débutant. Donc il n'y a pas de position acquise. Et puis on le garde parce qu'il est vieux, parce que c'est un historique de la société. Et puisqu'il a eu le malheur d'avoir des prétentions et des exigences et de mettre son patron en devoir d'y répondre. Bon, finalement, il est plus très utile à la société et peut-être qu'il ne l'était plus depuis longtemps d'ailleurs. C'est ce que semble suggérer le film, enfin, la scène.
1: C'est-à-dire qu'en fait, oui, il semble que ça faisait un bout de temps qu'il n'était plus utile, tout au moins pas à la hauteur financière de ce qu'attendait la société. Mais tant qu'il ne revendiquait pas une place pour tenir compte de son usure, de sa fatigue, on le laissait. Et à partir du moment où il revendique quelque chose, alors là...
5: Oui, c'est ça l'idée. C'est que tant qu'il ne coûte rien, puisqu'il est payé à la commission, il peut rester. Il ne coûte rien à la société. Il est payé à ce qu'il rapporte. À partir du moment où il a une charge pour la société, qu'il y ait des liens affectifs. Alors il y a le mensonge, hein, des liens affectifs dans l'entreprise, de l'entreprise paternaliste aussi. Parce que finalement, voilà, l'entreprise paternaliste, à un moment donné, elle fait comme toutes les entreprises.
11: Tiens, voilà des sous. 50 dollars. J'ai le comptable là-dedans.
9: Charlie, écoute... J'ai ma prime d'assurance à payer. Si tu pouvais... c'est 110 dollars qu'il faudrait que... Je pourrais les tirer à la banque, mais Linda le
11: serait...
9: Tu sais, je tiens précisément les comptes des avances, tu sais bien.
11: Écoute-moi.
9: Je vais te rembourser tout ça.
11: Je
9: voulais te dire
11: qu'est-ce
9: que je suis
11: passe?
9: Très reconnaissant.
11: Mais qu'est-ce que tu as dans le crâne, je me le demande.
9: Eh bien, simplement...
11: Je t'ai offert un emploi. Une semaine à 50 dollars sans avoir à te déplacer.
9: J'en ai déjà.
11: Sans salaire. Mais si tu ne gagnes pas d'argent, ce n'est pas un emploi. Écoute-moi, mon vieux. Maintenant, ça suffit. Je ne suis pas un génie, mais je sais reconnaître une insulte.
9: Une insulte?
11: Pourquoi refuses-tu mon offre?
9: Mais qu'est-ce qui te promet, puisque je te dis que j'ai un emploi?
11: Et pourquoi viens-tu ici me voir chaque semaine?
9: Bien, si tu ne veux pas me voir ici, j'ai...
11: J'ai un bon emploi à t'offrir.
9: Je ne veux pas de ton emploi.
11: Mais est-ce que tu grandiras un jour?
10: Espèce de gros imbécile! Si tu t'avises de me dire ça encore une fois, je te casse la gueule et je me fous! T'es prévenu!
5: Oui, alors Willy Loman est viré et donc déboule chez son voisin, qui est son seul ami, pour lui demander de l'argent, ce qui est habituel. Ce qui est intéressant dans cette scène, c'est qu'on s'aperçoit que Willy Loman a quand même un entourage sur qui il peut compter. Et on a même envie de dire un entourage en béton, une femme à qui il peut pratiquement tout dire, un voisin qui se propose de l'embaucher et qui lui donne de l'argent, et donc il aurait tout pour être heureux. Mais il refuse de descendre dans l'estime de sa femme en lui disant, en lui avouant qu'il a l'impression d'être un raté, et il refuse d'être embauché par son ami. Et à la fois de l'orgueil, et puis il y a le... Voilà, qu'est-ce qui fait un homme ? Être un homme, c'est gagner par soi-même sa vie, c'est se faire soi-même. Il y a toutes ces valeurs qui font qu'il ne peut pas accepter le geste de solidarité de son voisin, qui est aussi son concurrent au quotidien, son voisin, bah, son fils a réussi, son fils est avocat. Voilà, donc il va refuser. Et puis il va dire à la fin, finalement, on découvre, à la fin de sa vie, on découvre qu'on vaut plus mort que vivant. Ce qui est la phrase du film, peut-être.
7: Je voudrais te parler.
8: Alors vas-y. Tu as vu Oliver ?
7: Oui, je l'ai vu et je voudrais dire un certain nombre de choses à papa et tu vas m'aider.
8: Il a accepté ?
7: Tu veux rire ? Tu délires, tu t'en rends compte ?
8: Pourquoi ? Qu'est-ce qui s'est passé ?
7: J'ai fait une chose terrible aujourd'hui, Happy. J'ai vécu la journée la plus étrange de toute ma vie. Je t'assure, je me sens hébété.
8: Il n'a pas voulu te recevoir ?
7: J'ai passé 6 heures à attendre qu'il me voie. Je n'arrêtais pas de répéter mon nom. J'ai essayé de faire du gringue à la secrétaire dans l'espoir qu'elle m'introduirait. Tu parles.
8: Tu as perdu l'assurance que tu avais, Biff. Il se rappelait bien de toi, non ?
7: Et finalement, vers 5 heures, il s'est amené.
8: Hein ?
7: Il n'avait pas la moindre idée de qui j'étais.
8: Mais est-ce que tu lui as parlé de mon idée ?
7: Il est passé sans me voir. Ça a duré peut-être une minute en tout. J'étais si furieux, j'aurais pu tout casser. Mais où est-ce qu'on est allé pêcher l'idée que j'ai été représentant chez lui ? J'avais fini par en être persuadé aussi, et puis il est sorti et il m'a regardé et je me suis rendu compte du ridicule mensonge qu'est ma vie. Oui, depuis 15 ans, nous avons rêvé sans arrêt. Je n'étais que magasinier. Et je te demande de m'aider à le dire à papa.
8: Mais c'est idiot, pourquoi ?
7: Pour lui faire comprendre que je suis pas le genre de mec auquel on prête une somme pareille. Enfin quoi, il est persuadé que je lui en veux depuis des années, ça le ronge.
8: C'est vrai, il faut le rassurer par une bonne nouvelle.
7: Papa.
8: Dis-lui que tu as un déjeuner avec Oliver demain.
7: Et je fais quoi demain ?
8: Écoute.
5: Alors, on se rapproche du dénouement lentement, mais sûrement, puisque non seulement Willy Loman s'est fait virer, mais son fils n'a pas été reçu chez Oliver. Il devait aller chez Oliver pour monter une affaire... être embauché, demander une avance, etc., et être pris sur le champ. Et évidemment, Oliver, qui est le président directeur général d'un grand magasin, devait absolument se souvenir de Biff, qui était si extraordinaire quand il était jeune. Et coup de drame, Oliver ne se souvient de même pas de qui est Biff, voilà, même en le voyant. Voilà, et là. Il se passe un phénomène curieux, c'est qu'en plus, Biff, de dépit, vole un stylo, un très beau stylo qu'il y a sur le bureau. Donc voilà, il essaye de raconter ça à son père, qui ne veut évidemment pas l'écouter, qui s'en moque, dont on sent que plus il échoue et plus il s'enfonce dans l'échec de sa vie, et plus il exige de son fils cadet, d'ailleurs, qui n'est même pas son fils aîné, son fils cadet, de réussir absolument, d'être le meilleur, de faire carrière, etc., etc. Mais là, le fantasme s'écroule, en fait, pour Biff, parce que Biff se rend compte que peut-être qu'il a vécu sur une image un peu idéalisée de lui-même, de quelqu'un d'extraordinaire que tout le monde autour connaissait, appréciait, voilà, que les portes allaient s'ouvrir grandes pour lui.
1: En fait, au cours de cette scène, on s'enfonce encore un petit peu plus dans le drame. On en découvre de plus en plus sur le côté mensonger de toute cette vie. Le fils qui dit « Mais ouvre les yeux, j'ai jamais été un partenaire, il pouvait pas me recevoir, il pas me reconnaître, j'étais le magasinier. » Et puis, il a fait ce geste stupide, un peu comme par réflexe, On l'apprendra plus tard, en fait, il est devenu un voleur. Il piquait les ballons pour s'entraîner parce que le motif était de s'entraîner. Donc ça, les parents le savaient, bien entendu, mais l'excusaient en disant « mais non, c'est un emprunt ». Enfin, c'est... Et puis, on apprendra par la suite qu'en fin de compte, pendant son exil de 6 ou 7 ans, pour construire sa vie ailleurs, eh ben en réalité, il était obligé de faire de la prison parce qu'il a été piqué également à faire des petits vols. Hein. Et puis, ben, le coup du stylo, c'est pas pour le stylo, c'est presque un réflexe, et un réflexe contre cette société, peut-être.
5: Le kleptomane est un jaloux, par définition. Quand il pique, il fait un acte de prédation, mais symbolique, parce qu'il ne prend que des petites choses. Et donc Biff, semble-t-il, de dépit d'avoir raté son rendez-vous, vole le stylo de la personne établie et bien installée qui aurait dû le recevoir, lui, le pauvre demandeur d'emploi.
2: 30 centimes. Oh, quelle proposition formidable. Il le faut parce qu'elle a souffert, Ben. La pauvre a souffert. Un homme ne peut s'en retourner comme il est venu. Il faut qu'un homme produise quelque chose dans sa vie. Oh non. Si tu considères... Non, inutile de répondre trop vite. N'oublie pas, il y a la garantie de 20 000 dollars là-dedans. C'est pas mal, hein? Oh Ben, je veux que tu fasses le tour de cette idée avec moi. Je n'ai personne à qui parler. Et la pauvre a souffert. Tu m'entends?
12: Quelle est la proposition?
2: 20 000 dollars versés rubis sur l'ongle, garantie assurée. Tu saisis?
12: Ne te fais pas avoir, ils peuvent refuser ta police d'assurance.
2: Ah, ils n'auront pas le front de refuser. J'ai trimé toute mon existence pour régler toutes les traites et eux paieraient pas. Non, c'est impensable.
12: Lui aussi que c'est un lâche, William. Pourquoi?
2: Ce serait plus courageux de rester ici jusqu'à la fin de mes jours sans aboutir à rien, hein?
12: Ça n'est pas faux. Ouais. Et 20 000 dollars, c'est une somme que l'on peut avoir en main, c'est vrai.
2: Oui, c'est toute la beauté de la chose. Je vois ça comme un diamant luisant dans le noir et que je peux prendre et toucher dans la main. Ah, ce ne serait pas comme un rendez-vous.
5: Ce qu'il faut noter, c'est qu'effectivement, il refuse en fait de... Cet homme refuse de... On dirait de décroître ou de diminuer. C'est-à-dire qu'il a travaillé toute sa vie, même en n'étant pas payé à la fin. On travaille sans salaire, mais il préférait ça plutôt que d'être mis au rencard, d'être bon à rien, de rester chez lui, de ne jamais rien faire, puisqu'il était, pour lui, il avait une mission, c'était de faire quelque chose dans la vie, donc de toucher la timbale. Et si c'est pas lui qui le fait, ce sera son fils qui aurait dû le faire. Son fils ne pouvant pas le faire, il faut. Il y a aussi ça, le besoin de prouver à son fils qu'il a pu faire une grande chose, qu'il peut faire une grande chose, et donc le prouver que sa mort est utile à la collectivité. C'est la dernière chose qui est utile à toute la famille. Après avoir nourri toute sa famille, en se suicidant, il lui permet encore d'être à l'aise en touchant de l'argent de l'assurance. Et en plus, bon, bah, il y aura un enterrement. C'est une façon d'être aimé aussi, hein, de voir tout le monde, toutes les voitures qui viendront à l'enterrement, voir comme il était connu, comment meurt un représentant de commerce qui est connu partout et que tout le monde viendra voir mourir. Voilà, c'est comme ça qu'il voit les choses. Mais il y a une chose qu'il retient quand même, c'est que son fils le traitera de lâche, malgré tout, et de faible, et ça lui pose problème jusqu'à peut-être la deuxième scène du dénouement de ce film.
7: Finissons-en, je m'en vais et puis je ne vous écrirai plus.
4: Je crois que c'est mieux, Willy. Ça ne sert à rien de s'entêter, vous ne vous entendez pas.
7: Tu me souhaites bonne chance alors.
4: Allez, serre-lui la main.
2: Il n'y a aucune raison de parler du stylo que tu as pris sur son bureau.
7: Attends. Tu ne veux à aucun prix apprendre à me voir tel que je suis, alors inutile de discuter encore. Papa, il faut m'oublier,
2: il
7: c'est
2: m'en
7: tout.
2: Veut.
7: Ah, on serre la main?
2: Non, pas la mienne.
7: J'espérais ne pas m'en aller comme ça.
2: Mais tu vas t'en aller comme tu veux. Puisses-tu retirer en enfer si tu t'en vas maintenant?
7: Qu'est-ce que tu attends exactement de moi?
2: Je veux que tu saches dans les trains, sur les montagnes et dans les vallées, partout où tu iras, que tu as gâché ta propre vie par rancune.
7: Non. Non.
2: Par rancune! C'est par rancune! Je veux que tu le saches! C'est la rancune qui t'aura perdu. Et je veux que quand tu pourriras quelque part au bord d'une route, je veux que tu te rappelles et que tu ne viennes pas me le reprocher!
7: Papa, je ne te le reproche pas!
2: Je ne veux pas être responsable de ça!
7: Papa, c'est ce que je me tue à te répéter!
2: Essaye de me poignarder! Tu penses que je ne le vois pas?
8: Ah, n'y compte pas, je serai sans pitié pour toi, t'entends, dis, hein?
13: Aucune
8: pitié.
13: Vieille rancune, hein?
8: Non, tu vas entendre toute la vérité sur toi et la vérité
13: la
8: sur moi.
13: Rancune.
8: Ça, je te dis, papa ne sait pas qui nous sommes.
13: Oui, c'est ça.
8: Et maintenant, il le saura. La vérité n'est jamais abordée entre
7: nous. Disons toujours la vérité.
8: Qui tu es, toi? Tu es le vice-directeur ou l'un des deux assistants de l'assistant vice-directeur?
7: Oui, presque.
8: Non, non, non, tu es presque une outre vide. Comme nous tous. Et moi, c'est fini.
13: Oui, oui.
8: Alors écoute-moi bien, ça c'est
13: moi. Oh, je te connais.
8: Sais-tu pourquoi j'ai été sans adresse pendant 3 mois? J'ai volé un costard à Kansas City et j'ai été
13: en... J'imagine que c'est...
8: Arrête de pleurer, tout ça c'est fini. Hein? Si on m'a renvoyé de partout, c'est parce que je volais.
13: Et à qui la faute?
8: Et je n'arrivais jamais à rester nulle part, tellement j'étais bouffi d'orgueil que je ne supportais aucun ordre de personne. Et ça, la faute
13: j'entends
8: à qui?
13: J'entends très bien.
14: Arrête, Biff.
8: J'allais être grand patron, principal actionnaire en 2 semaines, et ça pour moi c'est...
13: Vas-y, va te pendre.
8: Non.
13: Par rancune.
8: Non. Non. Non. Personne ne va se pendre, Willy. J'ai vu toutes les choses que j'aime en ce monde, travailler et manger, et avoir le temps de s'asseoir pour fumer une cigarette. Et j'ai regardé ce stylo dans ma main et je me suis dit, à quoi bon? Pourquoi me forcer à faire comme si je voulais devenir ce que je ne veux pas être dans un bureau, me contraignant à correspondre au modèle minable qu'on veut m'imposer quand tout ce que j'aime m'attend à ma disposition? Si je dis, je sais qui je suis et pourquoi donc je ne le dirai pas à Willy.
13: Va-t'en, la porte est grande ouverte.
8: Papa, je suis parfaitement ordinaire comme toi.
13: Je ne suis pas parfaitement ordinaire. Je suis Willy Loman et tu es Biff.
8: Je ne suis pas un meneur d'hommes, Willy. Et toi non plus. Tu n'as jamais rien été d'autre qu'un pauvre travailleur de force. Et t'as fini à la poubelle comme tous les autres. Je vois $1 de l'heure, papa. Je ne vais pas te rapporter je ne sais quel prix ni récompense. Et toi, tu vas arrêter de t'attendre à me voir les rapporter.
13: Voyou plein de mépris.
5: Alors, on arrive vers la conclusion inéluctable du film. Donc, la scène finale du film, donc cette explication familiale à huis clos où son fils, ou Biff, va expliquer à Willy Loman comment lui se voit et comment il voit son père. Et où surtout, il essaye en fait de se dégager de l'espèce de névrose qu'entretient son père, qui est peut-être d'abord un syndrome de l'échec, sentiment d'échec qui est lié à sa condition réelle, hein, quand même, même pas de salarié, on a envie de commis voyageur, mais qui en même temps, cette quête perpétuelle de l'argent, de la réussite du coup financier, voilà, de l'image, de ce qu'il aurait voulu lui être et de ce qu'il n'est pas. Et alors évidemment, c'est un peu mélodramatique, puisque finalement. Biff peut finir par pleurer dans les bras de son père, ce qui pour un Willy Loman tel qu'il a éduqué ses enfants est une aberration. Voir son fils pleurer, enfin bon, il y a 2 scènes hein, d'ailleurs dans le film où son fils pleure, et c'est 2 scènes dramatiques où c'est inacceptable, inadmissible, et où le fils désobéit. Mais finalement, la scène fonctionne comme une libération pour le fils qui. Lui dit que malgré tout il aime, même si qu'il n'a pas de rancune, voilà, qu'il a grandi, qu'il accepte les aventures extra-conjugales de son père et qu'il accepte aussi son échec, que c'est lui-même qui finalement ne vaut pas grand-chose, il vole, il a fait de la prison, il a toujours été... il a eu une éducation qui l'a rendu un peu prétentieux, orgueilleux, inconséquent avec ses profs, ses études, et donc il assume tout ça... à l'âge où maintenant que son père semble avoir échoué. Donc c'est une histoire qui est un peu c'est quelque chose qui peut se passer dans toutes les familles, ce qui est raconté là, c'est que à un moment le fils doit se débarrasser de la projection du père et pour faire sa propre vie et se libérer de ça. Et curieusement peut-être, alors c'est mon interprétation, ça libère Willy Loman à son tour, c'est-à-dire qu'il peut effectivement poursuivre son rêve de grandeur tout seul, c'est-à-dire faire un dernier coup, donner encore de l'argent à sa famille en se suicidant sans être traité de lâche ou de quoi que ce soit, puisque chacun vit sa vie. Alors c'est mon interprétation à moi. Voilà, puisqu'il y a cette scène, c'est parce qu'il y a cette scène que Willy Loman peut se suicider et aller au bout de son rêve malgré tout.
7: Il n'avait pas le droit de faire ça. Rien ne l'y obligeait. Nous l'aurions aidé.
8: Allez, viens, maman.
4: Pourquoi il n'est venu personne?
15: C'était un très bel enterrement.
4: Ah? Où sont toutes ses connaissances? Peut-être qu'il lui en
15: veut. Non, le monde est si dur, comment pourrait-on lui en vouloir?
4: Je n'y comprends rien. Pour la première fois, à peu près 35 ans, nous étions presque libérés de nos dettes. Il n'avait besoin que d'un petit salaire. Il avait même fini de régler le dentiste.
15: Nul homme n'a besoin que d'un petit salaire. Non, personne ne peut rien lui reprocher. Le démarcheur doit rêver. Ça fait partie du travail.
7: Je te dis qu'il ne savait pas qui il était. Ne dis pas ça!
14: Pourquoi ne viens-tu pas avec moi?
7: Parce que je continue la lutte. Je vais rester pour conquérir la ville et montrer ce que je peux faire. Les frères Loman, je sais trop qui je suis, petit. Comme tu voudras. Je vous ferai voir à tous que Willy Loman n'est pas mort pour rien. Et qu'il ne se trompait pas de rêve. Il n'existe pas d'autre rêve si l'on veut devenir numéro un. C'est ici qu'il s'est battu, c'est ici que je gagnerai, pour lui.
1: On se retrouve maintenant dans le cimetière. Et là, encore une déception pour lui, même s'il n'est plus là. Il n'y a plus que 5 personnes devant le cimetière, qui sont venues à l'enterrement. Pour lui, c'est la seule solution. S'il veut réussir quelque chose, il ne lui reste plus que ça à réussir. Donc, voilà, c'est comme ça. C'est-à-dire qu'il a tout échoué et il n'a plus qu'un truc à faire qu'il espère être un succès. C'est son suicide pour toucher 20 000 dollars.
5: Voilà, donc on vaut plus mort que vivant, selon lui. Alors ça va, dans le cimetière, il y a 5 personnes. Donc, qui sont ses deux enfants, sa femme, son voisin et le fils de son voisin. Et c'est tout. Et finalement, c'est ce que dit Arthur Miller, c'est que c'est le mensonge de la vie sociale ou de la réussite sociale des gens qu'il a côtoyés pour vendre, le mensonge de la vie professionnelle qui fait que finalement, à l'heure de sa mort, tu n'as que tes proches et tes très proches qui seront là. Pour toi, et foin des grands enterrements qu'on voit dans les films de gangsters où effectivement les enterrements sont grands parce qu'il y a quand même beaucoup de vassals qui sont obligés d'aller à l'enterrement. Voilà, l'enterrement d'un commis voyageur, c'est un enterrement où il y a de quelqu'un de la classe populaire, c'est un enterrement où il n'y a que ses amis et ses proches. Dans un mot de conclusion quand même, c'est que ce film aborde des tas de thèmes, des thèmes très très différents, des thèmes familiaux, et malgré tout, dans cette pièce, il essaye de montrer, via les relations interpersonnelles, les mécanismes qui conduisent d'abord à la reproduction sociale et au désir de réussir dans la société américaine malgré tout, de réussir parce que toute sa vie... l'espèce de rêve, de l'espèce de mythe perpétuel après lequel finalement chacun court dans toute cellule familiale, on se construit une identité, à la fois une identité réelle qui sont les relations qu'on a entre les gens et une identité fictive qui est celle de l'image qu'on se fait de soi-même, de sa représentation et l'image qu'on croit avoir au-dessus. Et c'est les deux qui constituent le moteur du ménage économique, quoi, mais aussi qui est un ressort psychologique vers une accumulation de capital ou une réussite. Bien sûr, dans le film, il dit clairement que c'est un mirage, qu'à la fin on est un salarié, que pour les classes modestes, pour la majorité des classes moyennes, c'est un mirage.

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1: Et oui, vous êtes toujours sur Fréquence Paris Pluriel avec les oreilles loin du front. Et c'était là les gars, effectivement ce soir on parle de l'histoire italienne. On prolonge quelque peu les journées du patrimoine en vous proposant une nouvelle diffusion d'une balade socio-historique autour justement sur les traces des antifascistes italiens à Paris dans les années 20-30. Il faut dire qu'entre 1920 et 1930, Paris a accueilli de nombreux militants antifascistes italiens qui étaient persécutés dans leur pays par la dictature de Mussolini. Et donc on va se balader dans les rues du 9e et du 10e arrondissement avec l'historien Diego Di Litosso qui vient de publier justement cette année un livre sur le sujet qui est une publication autour de sa thèse. Et c'est l'itinéraire d'un antifasciste, Carlo Rosselli, dans le Paris des années 30. Et donc c'est publié aux éditions Rue d'Ulm. Et donc on va aller avec lui justement dans Paris, entre les bagnoles, entre les voitures. Et on est dans le 10e arrondissement et on va aller sur les traces du Paris des militants antifascistes italiens dans les années 20-30.
2: Beaucoup des immeubles que nous verrons aujourd'hui peuvent sembler, de prime abord, plutôt anonymes, n'est-ce pas? Et donc je pense que cette promenade, et ça c'est mon point de vue, puis chacun peut attacher peut-être sa propre signification à cette promenade, mais cette promenade peut être une occasion pour regarder avec des yeux différents ces bâtiments sur les traces justement de ces antifascistes. Et donc il s'agit très concrètement de toucher avec nos propres doigts en fait les réalités quotidiennes de ces exilés. Et c'est un exercice qui est un peu curieux et qui nous fait osciller pour dire comme Éric Vial entre la casuistique et le symbolique. Et donc avant d'aborder notre première étape, je voudrais quand même vous donner quelques données concernant l'immigration italienne à Paris pendant l'entre-deux-guerres, hein, pour avoir au moins, pour savoir de quoi on parle, on va dire. Donc, on peut quand même dire tout d'abord que la présence d'Italiens à Paris est dans la banlieue un phénomène assez ancien. Il y est lié à différentes raisons, par exemple économiques.

réveille dans l'imaginaire des travailleurs et des intellectuels antifascistes le mythe de la France en tant que terre de liberté. Voilà. Et nous, justement, aujourd'hui, on va s'occuper de cette immigration plus politique. Hein. Et bon, dans les années 20 et dans les années 30, quand même, la France restait un pays, aux yeux des antifascistes italiens, évidemment, pays dans les, où les partis progressistes pouvaient quand même encore garantir des aides et des protections. Et ce fut souvent le cas. Et ce que nous allons peut-être voir, c'est que parfois, la présence des antifascistes italiens dans certains quartiers était liée à la présence de partis frères ou sœurs ou d'organisations syndicales frères ou sœurs dans le même quartier. Donc il y a une certaine logique. Hein. Elle n'est pas... Comment dire, on ne peut pas dire que la localisation par quartier, par appartenance politique soit tout à fait toujours cohérente, mais quand même on trouve des points de contact avec les organisations équivalentes ou amies françaises, hein, c'est italien. Donc pour réparer les chiffres, donc on disait en 1833, la colonie d'italienne à Paris se compose de 3650 unités. En 1851, 20 ans plus tard, ils sont 8512 sur les 63 000 Italiens qui habitent en France. Et en fait, cette population d'immigrés italiens continuera en fait à augmenter sans interruption pratiquement jusqu'à la Première Guerre mondiale. Donc en 1876, on a 9,6, 11,8 en 1896 et 13,8 en 1901 et près de 15% en 1911. Bon, Première Guerre mondiale, et les toutes premières années du premier après-guerre marquent en fait un léger reflux. Toutefois, après 1921, on a encore une fois une espèce de boom spectaculaire qui tient à la fois, encore une fois, pour des raisons économiques. Par exemple, la poussée des activités urbaines qui attirent beaucoup de travailleurs, psychologiques, donc c'est les années de la ville lumière. Et avec toute sa mythologie assez complexe, voire ambiguë, et bon, évidemment politique, de lors qu'en fait Mussolini arrive au pouvoir. Et pour parler immigration politique, justement, on voit quand même une accélération de l'immigration italienne à Paris, justement dans la période 1924-1926, parce que c'est évidemment 1924, c'est l'année où Matteotti est assassiné. Et. Le régime fasciste devient encore plus autoritaire et c'est avant en fait la fermeture des frontières quand les Italiens qui veulent partir sont obligés de le faire de façon plus ou moins clandestine. Donc jusqu'à, on va dire, le milieu des années 20, du début de 21 à 26, on a quand même une vague assez importante au point qu'en fait de 21 à 31, on a quand même une augmentation de 36%. Et en 1931, il faut savoir qu'un étranger sur quatre vivant à Paris, il est italien. Et l'augmentation en fait, du nombre d'Italiens est encore plus spectaculaire si nous analysons les données de toute la région Île-de-France. On a toute la région Île-de-France, 148 000 Italiens, c'est-à-dire une augmentation de 152% dans l'espace de 10 ans. Donc c'est quand même assez important. Et alors ça pourrait être intéressant de dire peut-être un mot sur les représentations régionales de cette immigration. Hein. Est-ce que tous les Italiens partent de la même façon de toutes les régions? Pas tout à fait. Alors en fait on voit dans les années 20 des groupes régionaux d'ailleurs que jusqu'alors avaient été assez faiblement représentés. Et d'ailleurs c'est intéressant parce que souvent ces groupes régionaux s'installent dans certains quartiers plus que d'autres. Par exemple, on constate que les gens de Vénétie s'installent souvent dans le nord et dans l'est de la capitale. Les gens de Frioul s'installent souvent vers Boulogne et dans le 12e. Au 14e, il y a beaucoup de Toscans. Et dans les villes de banlieue, il y a beaucoup de gens du sud de l'Italie. Et toutefois, il faut dire quand même que cette présence italienne, elle est dominée surtout par deux groupes. Ce sont deux groupes historiques, si on veut, dans le cadre de l'immigration italienne. Un, c'est les Piedmontais. Et deux, c'est les gens venant des Apennins émiliens. Il y a une immigration assez importante des provinces, surtout de Parme et de Plaisance. D'ailleurs, pendant les années, ces années dès l'entre-deux-guerres, il y a quelqu'un qui deviendra un très grand

0: chanteur ici en France qui vient de la province de Parme. Vous savez de qui il s'agit ? Voilà, c'est Reggiani.
1: Ah.
0: Reggiani, d'ailleurs, c'est intéressant parce que je crois que le père était coiffeur. Et de temps en temps, en fait, dans certains journaux de l'antifascisme, il y avait une publicité de la boutique de son père. Et je crois que le père, je ne voudrais pas me tromper, mais je crois qu'il était un sympathisant du Parti républicain. Voilà. Et donc, voilà, une communauté de Parme et de Plaisance, ça c'est important. Les arrondissements populaires du nord et de l'est de Paris constituent aussi une zone d'accueil privilégiée pour les immigrants italiens. Quand je pense quartier du nord de l'est, je pense surtout le 9e, justement en Éjordie, le 10e, l'11e, le 12e, 17e, 18e, 19e et 20e. Ça, c'est vraiment des arrondissements où il y a une présence d'Italiens plus importante. Et chacun regroupe plus de 1200 Italiens. Et ces arrondissements constituent environ 60% de la colonie italienne à Paris. Et en fait, vous devez savoir qu'il y avait certains quartiers parisiens où, à un moment donné, la présence italienne constituait jusqu'au 7% de la population totale, ce qui est quand même pas mal, beaucoup. Donc, les quartiers qu'on va voir aujourd'hui, le 9e et le 10e, c'est deux quartiers qui ont quand même, deux arrondissements qui ont quand même une importante densité d'italiennes. Voilà. Après, vous avoir noyé de tous ces chiffres, on va peut-être faire un petit discours sur ces immigrés italiens qui ont une plus grande conscience politique. En fait, nous pouvons en gros nous poser une question, je pense, c'est comment les antifascistes italiens se retrouvant ici à Paris concevaient cet exil, cette expérience à Paris. Ou peut-être mieux encore, une question qu'on s'est souvent posée parmi les historiens, quelle signification assumait pour ces gens le mot « exil » dans le cadre justement d'une dictature fasciste en Italie. Donc pour comprendre ce passage, à mon avis, il est nécessaire de faire un pas arrière, un pas en arrière par rapport aux années 20 et 30 dont je vous parle. Et il y a un ouvrage qui encore aujourd'hui est très important, qui s'appelle « Storia dei fuoriusciti », qui a été écrit par Aldo Garrosci, qui était un historien, un militant de Giustizia e Libertà, le mouvement de Carlo Rosselli, et il a écrit justement ce livre sur le fuoriuscitismo. Fuoriuscitismo, c'était le nom que Mussolini avait donné aux exilés italiens qui fuyaient le fascisme. Et en fait, ce mot, on va voir, il n'était pas neutre, fuoriuscito. Pourquoi fuoriuscito et pas exilé? On va voir pourquoi. Donc, Garrosci dit que l'exil est une institution ancienne en Italie. Et s'explique justement par ces vagues de répression politique et religieuse qu'en Italie on connaît depuis longtemps. Et donc assez tôt on a développé en fait une classe d'émigrés politiques et intellectuels qui justement lors du Risorgimento en Espagne, c'est cette période du 19e siècle qui amène à l'unification de l'Italie en 1861. Donc le Risorgimento utilise ce thème de l'exil comme vraiment un instrument de propagande. On a la poésie patriotique qui a vraiment exalté l'exil, et l'exil en tant qu'institution démontrait quelque chose d'important et même assez vénéré, même à l'époque de Mussolini. Et donc, là j'en viens à Mussolini, c'est pour cette raison que la propagande fasciste n'appelait pas exiler les antifascistes qui se trouvaient ici, mais avait ressuscité ce mot fuoriusciti, dont évidemment la connotation est négative, hein. Exilé, c'est quand même une signification plus positive. Fuoriusciti, c'est un mot qui a quand même une connotation pas tout à fait, enfin, assez péjorative. Donc, d'ailleurs, on peut même ajouter que tout au long des 20 ans où Mussolini garda le pouvoir en Italie, le régime de Mussolini, à travers la presse notamment, essaya toujours de ridiculiser l'engagement politique de ses opposants établis dans la capitale française, avec, par exemple, des noms comme les antifascistes de café, avec l'idée que c'était des gens qui, voilà, étaient arrivés à Paris et finalement, c'était pas plus mal que ça, et ils aimaient les filles de Paris. Et donc, c'était une façon de se moquer d'eux et de ridiculiser leur engagement politique. Et d'ailleurs, on pourrait peut-être faire une petite digression. L'image de la France en Italie était assez contrastée. Avant, je vous ai parlé de l'image de la ville lumière, mais évidemment, pas tout le monde voyait les choses de la sorte. On a, par exemple, d'un côté, on peut dire la gauche, l'extrême gauche, une partie même de la droite libérale, qui était plus ou moins curieusement associée dans l'admiration pour la France des droits de l'homme. Et la France généreuse, émancipatrice, s'émeuse d'idéaux libérateurs. Et d'autre part, évidemment, il y a cette partie de la droite et de la gauche plus nationaliste et du conservatisme clérical qui était hostile, par contre, à la sœur latine qui était jugée décadente. C'était la sœur aînée la fille aînée de l'Église qui, était désormais décadente, frivole. Et donc l'image de Ville-Lumière, vous voyez, avait une connotation pas toujours très positive, n'est-ce pas ? Donc d'une part, on a la Paris de la liberté, des barricades, la ville phare des peuples opprimés. Et de l'autre part, évidemment, c'est la ville détestée justement pour cette image de Dolce Vita avant l'heure, on va dire. Voilà. Donc maintenant, on est au 16 de la rue de la Tour de l'Air. Alors, qu'est-ce qu'il y avait ici ? Bon, maintenant, je crois que c'est une agence photo. À l'époque, en fait, on avait une étape, on peut dire, culinaire. Culinaire. Bon, en fait, il n'était pas tout à fait bizarre pour les antifascistes italiens, parfois, de se réunir autour d'une table pour parler de politique ou pour peut-être oublier l'espace d'un dîner, peut-être la nostalgie de la maison, dégustant souvent des plats typiques de leur région. Et justement ici, au 16 de la rue de la Tour d'Auvergne, il y avait le siège des coopératives italiennes des travaux publics à l'étranger. Et en même temps, c'était une filiale en fait de ce qu'on appelle la Società Umanitaria de Milan, institution qui existe encore. Et en fait, ces locaux, une partie de ces locaux avait été transformée dans ce qu'à l'époque on avait appelé une popote. Et il y a la femme d'un des plus importants dirigeants antifascistes de l'époque. Ce dirigeant en question s'appelle Giuseppe Emanuele Modigliani. C'était l'un des chefs du Parti Socialiste et c'était le frère d'ailleurs du peintre qui était mort pratiquement 10 ans plus tôt à Paris justement. Hein. Et sa femme, en fait, a écrit un livre de mémoire qui, encore aujourd'hui, constitue vraiment un élément indispensable pour reconstruire le quotidien des antifascistes italiens à Paris. Elle a bien décrit, en fait, cette ambiance de la popote. Je cite, elle disait « C'était un lieu de retrouvailles conviviales entre exilés antifascistes où des gens qui appartenaient à des partis différents et qui se connaissaient à peine en Italie arrondissaient les angles et gagnaient la confiance. »

0: Et oui, vous êtes toujours sur Fréquence Paris Pluriel avec les oreilles loin du front. Alors ce soir, nous faisons un petit voyage dans le temps puisque nous nous sommes baladés ce week-end sur les traces des antifascistes italiens à Paris. Alors tout à l'heure, nous étions dans le 9e arrondissement, au 16 de la rue de la Tour d'Auvergne, toujours avec l'historien Diego Delitoso. Et alors là, nous allons continuer, toujours dans le 9e. On va faire quelques pas en descendant vers le métro Cadet. Et alors, après la popote, on va aller voir du côté des lieux de vie où habitaient justement les antifascistes italiens quand ils sont arrivés à Paris dans les années 20.
1: Donc, ça, c'est un hôtel.
2: C'était encore un hôtel à l'époque.
1: Mais ce n'était pas un 3 étoiles à l'époque. C'était moins bien que ça, je crois. D'ailleurs, dans les années 20 et dans les années 30, beaucoup de personnalités du socialisme italien, hein, comme c'est le 9e et le 10e arrondissement, c'est bien ça. Hein. Il y a d'autres quartiers où il n'y avait pas que des socialistes, mais 9e, 10e et 18e, il y a une grande présence de socialistes. Hein. Beaucoup de personnalités du socialisme italien habitaient dans des quartiers nord du Paris. Donc, quelques secondes, je vous disais Turati, Modigliani, et même un autre syndicaliste socialiste important comme Bruno Buozzi, dont le fils, Bruno Buozzi habitait à Boulevard Ornano numéro 8 la fille de Bruno Buozzi avait épousé en fait un dirigeant du Parti Socialiste Français assez important qui s'appelait Martinet. Enfin, je ne sais pas si vous vous en rappelez, à un moment donné il avait été ambassadeur français à Rome dans les années 80. Donc on va dire cette espèce de commune socialiste italien à Boulevard Ornano numéro 8. Et puis on a un autre dirigeant très important du Parti Socialiste de l'époque et même après la Seconde Guerre mondiale qui est Pietro Nenni. Pietro Nenni habite au 22 rue de Rémy de Gourmont, ok ? Il est toujours dans le nord-est de Paris. Par contre, là on est à côté d'un hôtel et dans cet hôtel, enfin qui n'était pas tout à fait comme ça, il n'y avait pas 3 étoiles à l'époque, au 4e étage de cet hôtel vivait un autre très important dirigeant socialiste qui s'appelait Claudio Treves. Turati meurt en 1932 et son collaborateur le plus proche, Claudio Treves, prend la direction du Parti Socialiste. Okay. Alors, cet immeuble, en fait, comme je vous disais, n'était pas particulièrement luxueux à l'époque de Treves. Toujours Vera Modigliani nous a apporté quelques éléments sur la vie de Treves à cette époque. Et elle part d'une chambre minuscule avec un petit canapé lit pliable, avec juste une étagère pour les livres, dans laquelle je me demandais comment il était possible de rentrer pour une personne de proportion normale. Pauvre Treves, si propre, si naturellement élégant et distingué. Mais je compris la raison de son attachement à cette chambrette inconfortable quand il me raconta que Anna Kulishov, qui était socialiste et était la compagne de Filippo Turati, avait éprouvé une certaine peine à laisser, une fois qu'elle avait été remise en liberté après une peine de prison, sa cellule où elle avait vécu pendant des longues mois. On s'habitue à tout, on s'attache à tout, commentait Treves. Donc Treves était mort dans cette chambre d'hôtel la nuit entre le 10 et le 11 juin, quelques heures après avoir commémoré le 9e anniversaire de la mort de Giacomo Matteotti, hein, tué par des poignards fascistes en 1924. Et en fait, j'aimerais vous relire un passage d'un écrit d'un écrivain, peintre, médecin, militant antifasciste, Carlo Levi, hein, que peut-être vous connaissez. Il était très beau, la tête à peine baissée sur l'épaule, avec ses cheveux roux, son grand front, les paupières fines, presque bleues, la bonté du visage, retournée si jeune, d'une jeunesse vague, superbe et sereine, et cette blancheur de la peau qui ne pâlit pas devant la morte. Sa blancheur semblait venir de l'intérieur, de la profondeur. Il était d'une candeur semblable à celle de la substance incorruptible des sangs. Il était de la couleur de ma mère, les mêmes traits. C'est comme s'ils étaient des jumeaux. Tout dans ce visage exprimait la grandeur. La mort avait enlevé toute apparence de réserve à la vertu cachée d'un homme qui fut réellement grand comme il y en a peu. Un homme qui, sans ambition, avait dû faire face aux haines, à l'ignorance, au détachement et à l'exil, en gardant intact en lui la puissance d'une conscience morale qui déterminait à elle seule chaque acte de sa vie. L'Italie était alors lointaine, l'Italie aimée. Elle était cachée comme le cœur de cet homme. et elle vivait dans le silence de ses villages. Ici, dans cette petite chambre de la tour d'Auvergne, il y avait seulement quelques camarades cette nuit-là, après l'anniversaire de la mort de Matteo Orti. Peu de camarades, de leur priver d'un chef, de sa chaleur, de son indulgence sur terre, de sa présence vivante.
0: Sur les traces des antifascistes italiens à Paris, et nous allons quitter la rue d'Auvergne pour descendre vers la rue Cadet dans le 9e arrondissement avec l'historien Diego Del Toso.
1: Alors, là, à ma gauche, nous avons le Grand Orient de France. Donc, certains des rencontres les plus solennelles des antifascistes parfois avaient lieu ici, dans les années 20 et 30. Et d'ailleurs, ceci avait fait un peu fantasmer Mussolini. D'ailleurs, vous savez, en Italie, la franc-maçonnerie avait été interdite de 1927. Ok ? Et Mussolini mettait tous dans le même lot, communistes, franc-maçons, il faisait une confusion de genre qui était tout à fait inappropriée. Mais ce qui est vrai, par contre, c'est qu'on ne peut pas dire la franc-maçonnerie en tant qu'institution finança un parti en particulier, mais c'est vrai qu'il y a eu des liens de solidarité entre certains antifascistes italiens et des membres de la franc-maçonnerie. Plus que ça, en fait, parfois, il y avait des antifascistes... Alors, déjà, il y avait des antifascistes italiens qui étaient francs-maçons, et même des antifascistes qui n'étaient pas francs-maçons parfois venaient ici rue Cadet tenir des conférences pour parler de la situation en Italie. Et donc quand on avait un antifasciste non franc-maçon qui venait parler ici, on disait que c'était une réunion des tenues blanches. Ok, c'était les tenues blanches. C'était le nom qu'on donnait en fait à ces réunions. Ce n'était pas des francs-maçons, mais c'était des gens qui venaient à parler en tant qu'extérieurs à ces groupes. Oui. Et alors, évidemment, comme je vous disais, la presse fasciste faisait des grands amalgames. J'ai lu des rapports de police où souvent... L'agent provocateur de la police fasciste soulignait bien que ça, c'était un quartier où apparemment il y avait beaucoup de maisons closes, comme pour remarquer la corruption morale des francs-maçons, des antifascistes, et mettre à côté de ces maisons closes. Voilà.

0: Et oui, vous êtes toujours sur Fréquence Paris Pluriel avec les oreilles loin du front. Et ce soir, nous nous baladons sur les traces des antifascistes italiens à Paris dans les années 20-30 avec l'historien Diego Del Itoso. Alors justement, on se demandait, puisqu'il y avait tant d'Italiens antifascistes à cette époque, donc on est dans les années 20-30, ben justement, que faisait la police face à tous ces réfugiés, à ces réfugiés politiques, à ces réfugiés antifascistes? Donc écoutez, Diego Del Itoso nous racontait un peu ce que fait la police.
1: Si vous allez aux archives nationales, en fait, il y a des rapports de la police française, mais parfois, c'est des rapports qui brillent par leur imprécision. On dit qu'un type, il est communiste alors qu'il est républicain. Enfin, on fait des confusions qui, à l'époque, enfin, si ces gens auraient pu lire les rapports qui étaient écrits sur eux, ils auraient fait bondir. Mais évidemment, la tension que la police française pouvait porter sur ces gens n'était pas la même que pouvait porter la police italienne. La police française sûrement voulait s'assurer que ces gens n'allaient pas commettre des actes terroristes en France. Par contre, la police italienne les suivait parce qu'ils voulaient savoir ce qu'ils faisaient, ce qu'ils pensaient. Et donc, il y a des partis politiques qui sont vraiment lourdement infiltrés par la police fasciste, par la police politique fasciste. Figurez-vous, il y a des petits partis comme un parti qui s'appelle le Parti Socialiste Maximaliste, c'était l'aile gauche des socialistes, où en fait les plus importants dirigeants souvent étaient des collaborateurs de la police.
2: D'accord.
1: Et donc parfois quand il y avait eu des congrès du parti, ces gens avaient même réussi à présenter des motions et à faire basculer le parti sur des orientations générales plutôt que d'autres qui avaient été décidées par la police italienne à Rome en fonction des contingences du régime fasciste. C'est pour vous dire à quel point, en fait, parfois l'infiltration pouvait être forte.
2: C'était bien collé, quoi.
1: Bien collé. Le parti, même au sein du Parti républicain, on a quand même pas mal de gens infiltrés. On l'a découvert après, hein, parfois en 45, 46, quand les papiers sont devenus publics après la chute du fascisme. On a découvert des gens que jamais on aurait pensé pouvaient collaborer. Et pourtant, ils avaient, ils étaient des traîtres, absolument. Alors, par exemple, excusez-moi, je reviens toujours à Carlo Rosselli, mais je parle des choses que je connais un peu mieux. Il y a des périodes où, en fait, il était suivi par 6-7 personnes. Moi, parfois, je suis arrivé à reconstruire pratiquement ses journées, hein, jour par jour, parce que, évidemment, étant un chef politique, il rencontrait beaucoup de gens. Et donc, on a un rapport de police d'un gars qui va le voir à 14h chez lui et reste avec lui une heure. Et, il parle, des élections de 1936 qui vont arriver. Et puis, il parle de la grippe de son enfant. Et puis, il parle de livres. Et donc, en fait, on a vraiment un compte-rendu assez régulier de la vie de ces gens à l'étranger, parfois même avec des détails sur leur vie personnelle. Quand même, parfois, pour vous dire le cas de Rosselli, il y en a quand même 5-6 personnes parfois qui le suivent. Parfois, ils s'en rendent compte parce qu'il y en a qui sont, on voit qu'ils sont quand même un peu louches. Il y en a d'autres en fait qui sont plus difficiles à déceler. Et tout ça aussi pour vous dire, par exemple, le Parti communiste donnait consigne à ses militants, par exemple, et ça c'est écrit par exemple dans le livre de un des plus importants dirigeants du Parti communiste italien, Amendola. Amendola, dans son livre, je crois que c'est L'Isola, il dit que le parti avait donné consigne très stricte de ne pas fréquenter les cafés autour de Montparnasse. C'était les cafés où il y avait tous les artistes. Il y avait beaucoup d'antifascistes, il y avait même des émigrés russes, parce qu'apparemment il y avait beaucoup d'espions fascistes qui s'infiltraient, qui suivaient les conversations. Et justement, Carlo Rosselli a été reconnu par ses futurs assassins de la cagoule, alors que, je crois que c'était le 8 mai 1937, il était assis à une table à la terrasse de la Coupole. La Coupole, le café, n'est-ce pas, à Montparnasse.
0: Dans la rue avec l'historien Diego Del Itoso, et on va quitter la rue Cadet pour la rue Chabrol et on va aller du côté du Grand Occident.
1: On va dire qu'en fait, parmi les dirigeants antifascistes italien en France. Le seul cas avant, le cas le plus éclatant, ça a été celui de Rosselli. Mais Rosselli, attention, il n'a pas été tué par des tueurs fascistes italiens. Ce qui s'est passé, c'est qu'en fait, le ministère des Affaires étrangères, et probablement avec l'accord de Mussolini, a donné une livraison d'armes à un groupe d'extrême droite française qui s'appelait la Cagoule. Et la Cagoule, en échange, a tué Carlo Rosselli. On a un peu délocalisé, on va dire, le sale boulot. Et en même temps, Mussolini, dans un sens, il était gagnant de son point de vue sur deux fronts, parce qu'il avait éliminé un de ses opposants les plus virulents, et en même temps, il avait aidé un groupe qui s'inspirait du fascisme en France. Et c'était compliqué pour des fascistes italiens de tuer des antifascistes à l'étranger eux-mêmes. C'était pour eux plus facile de délocaliser, parce que sinon il y aurait eu des protestations diplomatiques, on serait pu gêner en fait les rapports entre les différents gouvernements. Voilà. À l'époque d'ailleurs, quand on s'y est tué, le gouvernement en place, c'est le gouvernement de Léon Blum. Donc d'ailleurs, quand on s'y est assassiné, vous faites une enquête par le ministre de l'Intérieur de l'époque, qui était Marx Dormoy, qui fait une enquête sérieuse. Malheureusement, après, il y a eu la guerre de 39-40 et les choses sont allées comme on sait. Donc, on n'a pas toujours pu. Voilà. Alors là, en fait, on est en face du numéro 51 de la rue de Chabrol. Donc, 16 rue Cadet, c'était quoi? On a vu le Grand Orient de France. Ici, il y avait le siège du Grand Occident de France, qui était justement une ligue antisémite qui existait, on va dire, à la fin du 19e siècle, hein, la dernière décennie du 19e siècle. Et donc, voilà, le nom Grand Occident de France, évidemment, fait référence de façon polémique au Grand Orient de France, à l'obéissance maçonnique et évidemment ces antisémites de la fin du 19e siècle étaient aussi farouchement contre la franc-maçonnerie, contre les protestants et contre tout ce qu'ils percevaient de leur propre point de vue, des corps étrangers à ce qu'ils pensaient être de leur point de vue la France. Et en fait, en 1899, les membres de ce groupe d'extrême droite avaient été menacés d'arrestation pour complot contre la sécurité de l'État. Et en fait, donc, le chef de ce Grand Occident de France s'était barricadé à l'intérieur de cet immeuble avec ses acolytes. Et ils avaient résisté contre les assauts de la police française pendant plusieurs semaines. D'ailleurs, on a des photos de la prise du fort. Exactement. Et donc, c'est ainsi est née l'expression Fort Chabrol, hein, qui encore aujourd'hui parfois est utilisée par des journalistes pour parler de ces individus armées qui se barricadent dans des bâtiments. Hein. On peut encore trouver de temps en temps cette expression « Fort Chabrol ». Eh bien, en fait, c'est là que cette expression est née. Voilà. Voilà, vous voyez. Donc là, on a une image, en fait, des policiers qui font vraiment le siège de ce bâtiment. Hein. On est en 1899. Hein.

0: Vivan Las Utopias, c'était une plage tirée d'un CD hommage à Buenaventura d'Urruti, puisque ce soir nous baladons sur les traces des antifascistes italiens à Paris dans les années 20-30, mais il se trouve que l'histoire des antifascistes italiens dans les années 20-30 est fortement liée à l'histoire espagnole, et en particulier à la guerre d'Espagne, puisque nombre de ces antifascistes sont partis combattre dans les brigades internationales sur différents fronts auprès des républicains espagnols pendant la guerre d'Espagne, et en particulier Carlo Rosselli, dont nous allons parler incessamment sous peu avec l'historien Diego de Litoso, puisque ce soir, aux oreilles loin du front, on se balade dans le 9e et le 10e arrondissement sur les traces des antifascistes italiens. C'est une balade qui a été organisée dans le cadre des Journées européennes du patrimoine le week-end dernier. Et c'était l'association Générique qui organisait cette balade.
1: Giugno 1937. La stampa pubblica la notizia dell'assassinio in Francia dei fratelli Rosselli. Carlo, di 37 anni, era venuto nella cittadina termale della Normandia dalla Spagna, dove comandava la colonna italiana antifranchista. Nello, di 36 anni, era da poco arrivato dall'Italia.
0: Et oui, on vous passe une petite archive, ou en tout cas un petit bout d'histoire sur l'histoire de l'assassinat des frères Carlo et Nello Rosselli. Alors comme vous l'avez peut-être entendu, même si vous ne parlez pas espagnol, Carlo Rosselli était en France, et il revenait juste du front espagnol, puisqu'il dirigeait la colonne des combattants italiens antifascistes en Espagne. Et donc nous sommes toujours aujourd'hui dans les rues de Paris avec l'historien Diego de Litoso. Et alors nous sommes dans le 9e arrondissement, on se balade, on a quitté la rue Cadet, on va du côté de la rue du Faubourg Saint-Denis. On descend tranquillement mais sûrement et on va se retrouver encore, et comme tout à l'heure, devant un hôtel où justement les frères Rosselli vivaient à l'époque dans les années 30.
2: Chabrol. Donc ça, c'est un hôtel, encore aujourd'hui, il s'appelle Nord et Champagne, il avait le même nom dans les années 20, cet hôtel existait déjà à l'époque, et c'est dans cet hôtel où a hébergé en août 1929 Carlo Rosselli pendant quelques semaines. Alors un petit rappel, on a déjà parlé de Carlo Rosselli. Qui est Carlo Rosselli? Carlo Rosselli est le fondateur et le chef de Giustizia e Libertà, qui est un mouvement antifasciste très important des années 30. Carlo Rosselli, on avait dit, il n'y a pas très longtemps, qui a été assassiné par des hommes de la cagoule sur ordre de Mussolini. Donc, Carlo Rosselli, comment il arrive ici? En fait, en 1926, il a aidé Filippo Turati à fuir la résidence surveillée à laquelle il était obligé dans sa résidence à Milan. Et là aussi, c'était une espèce de fuite rocambolesque à l'aide de bateaux à moteur qui a permis à Turati et Rosselli d'arriver en Corse. Turati après a regagné Paris, Rosselli a voulu retourner en Italie, et dès qu'il est arrivé en Italie de la Corse, il a été arrêté et envoyé à l'île de Lipari, cette île nord de la Sicile, partie des éoliennes qui à l'époque était un centre de confino. Confino, c'était quoi? C'était la mise à résidence surveillée, en gros. Mise à résidence surveillée. Donc, c'était des gens qui étaient suivis par des policiers fascistes et ne pouvaient pas, évidemment, bouger. Ils étaient confinés là-bas, justement. Donc, quand Rosselli arrive ici, voilà, on peut peut-être réfléchir sur le choix de l'emplacement. Rosselli arrive ici aussi, à mon avis, et ça, je l'ai écrit dans mon livre, mais je pense que c'est une thèse qu'on peut défendre, en tout cas j'ai essayé de la défendre. Il est venu ici parce que dans ce quartier-là, on a vu quand même, c'était un quartier antifasciste. Et beaucoup des dirigeants de l'antifascisme italien, justement, n'habitaient pas très loin d'ici, dans le 18e arrondissement. D'ailleurs, il reste ici quelques semaines. Et après, il va vivre quelques semaines encore dans un autre hôtel, boulevard Barbès. Donc il se rapproche encore plus de boulevard Ornano, j'ai l'impression, n'est-ce pas? Donc quelques mots puisqu'on y est sur Rosselli, sur ce qu'il fait dans ses années parisiennes, en 1930, il écrit un livre, son seul livre en fait, qui s'appelle Socialisme libéral, qui est publié par un éditeur français qui s'appelle Georges Valois. Un gars qui avait fondé en fait un groupe fasciste en France en 1925 qui s'appelait les Fachos. Et puis en fait, il s'était rendu compte que le fascisme n'était pas socialisant comme il disait être. Alors il était devenu antifasciste. Au moins, il s'en est rendu compte. Et le pauvre, d'ailleurs, a terminé très mal sa vie dans un camp de concentration. Donc, et donc, Justice et Libertà, comme je vous disais, ce mouvement qui veut allier socialisme et libéralisme dans les années 30. Et finalement, en 37, bah, Rosselli est tué à Bagnoles-de-l'Orne, qui est cette petite ville, justement, dans l'Orne. Rosselli était allé là-bas pour se soigner une phlébite qu'il avait contractée en combattant comme volontaire en Espagne. 1936, guerre d'Espagne. Beaucoup d'Italiens, justement, partent en Espagne pour combattre avec les Républicains, ceux qui veulent défendre le gouvernement démocratiquement élu contre le coup d'État de Franco. Et cette guerre, en fait, d'ailleurs, d'Espagne est assez intéressante. C'est une guerre qui, d'ailleurs, fait très peur à Mussolini. Pourquoi ? Parce que du côté des Républicains, nous avons beaucoup d'Italiens antifascistes. Et contre qui, parfois, se retrouvent à combattre ces Italiens antifascistes ?
3: Contre
2: d'autres Italiens envoyés par Mussolini pour aider Franco. Donc cette idée de guerre civile entre fascistes et antifascistes ne plaisait pas beaucoup à Mussolini. Et à un moment donné, Rosselli, quand les antifascistes avaient gagné une bataille très importante en mars 37 à Guadalajara, il y a beaucoup de fascistes, d'Italiens fascistes, qui avaient été pris captifs par les antifascistes. Et donc on avait pris leurs lettres, et en fait on avait découvert ces lettres des fascistes à leur famille en Italie avaient été publiées par le journal de Rosselli, Justice et Libertà, et ces lettres mettaient vraiment en avant comment beaucoup de ces fascistes qui étaient partis combattre en Espagne n'étaient pas partis vraiment parce qu'ils croyaient dans l'idéal fasciste, mais c'était parce qu'en fait ils n'avaient rien, ils vivaient une réalité de pauvreté dans le sud de l'Italie, c'était des pauvres paysans ou c'était des chômeurs, et on leur avait promis des merveilles, des monts et des merveilles avec cette guerre d'Espagne. En fait, c'était des pauvres types. Et donc en fait, en publiant ces lettres, le fascisme, c'est un peu, on va dire, de démystifier toute la dialectique mussolinienne. Et on pense aujourd'hui, il y a beaucoup d'historiens qui pensent ça, qu'une des raisons pour lesquelles Mussolini a décidé de tuer Rosselli, on peut se demander pourquoi lui en particulier, parce qu'il n'y en a pas eu des tonnes, hein, mis à part lui, qui ont été tués, bah, c'est justement parce qu'il avait su utiliser de façon très habile la presse pour déconstruire ces mythes fascistes auxquels Mussolini tenait beaucoup. Il faut toujours rappeler en fait pourquoi le fascisme est un régime qu'on définit totalitaire, parce que Mussolini n'était pas simplement le simple vieux général idiot qui arrêtait tous ses opposants, c'était quelqu'un qui cherchait une adhésion chez le peuple. Il demandait aux gens de participer, hein. Ne demandez pas simplement de bien, mais de participer. Toutes ces associations créées par les fascistes, n'est-ce pas ? Le Dopo Lavoro, hein, Fille de la Lupa, I Balilla. Il y a vraiment cette idée de participation, d'adhésion qu'on retrouve même chez les nazis et même chez les dictateurs soviétiques. Donc c'est quelque chose qui est assez typique de cette époque. Et évidemment, vous comprenez bien que quelqu'un qui essaye de casser ce mythe est particulièrement dangereux. Et donc il faut l'éliminer.

0: las barricadas. Oui, ce soir, aux oreilles loin du front, nous nous sommes baladés sur les traces des antifascistes italiens à Paris. Alors à Paris dans les années 20-30, et tous ces Italiens qui ont quitté l'Italie mussolinienne dans les années 20 se sont organisés, ont eu leur lieu de rencontre, puisqu'on était tout à l'heure avec Diego Delitoso, l'historien qui faisait cette balade sur les traces des antifascistes italiens ce week-end du côté de la Popote, donc le lieu où ils mangeaient. On a vu tout à l'heure les hôtels, et puis on a vu les endroits où ils faisaient des rencontres publiques, comme par exemple le Grand Orient de France, mais ils faisaient d'autres aussi. Ils s'organisaient aussi des nouveaux mouvements, ils ont organisé des nouveaux mouvements politiques dans des lieux, avec les syndicats français. En tout cas, toute la communauté italienne se retrouvait à Paris, alors dans le 9e et dans le 10e arrondissement en particulier. Ils avaient des lieux de rencontres où ils pouvaient réorganiser ces luttes antifascistes, des antifascistes italiens, pour aller lutter contre les fascistes, que ce soit en Italie ou en Espagne. Et puis, bien après, il y en a qui sont partis aussi avec les partisans.
1: Je vous invite à tourner, à regarder le 103, l'épi du soleil, excusez-moi. Donc, 103, c'est le siège de la Concentrazione Antifasciste. C'est quoi la Concentrazione Antifasciste? C'était une organisation qui coordonnait l'action politique de partis, syndicats et associations italiennes issus de l'antifascisme démocratique, on pourrait dire. Donc, pour vous donner une idée, membre par exemple de cette concentration était le Partito Socialista, le Partito Repubblicano, Giustizia e Libertà, CGL, Lega Italiana dei Diritti dell'Uomo, toutes les associations qui avaient adhéré en fait à un antifasciste démocratique. Alors encore une fois, essayons de raisonner en termes de réseau. Nous sommes en 103, donc de la rue du Faubourg Saint-Denis. Rue Feydeau, numéro 17, nous avons le siège d'un journal, le Populaire. Le Populaire, c'était le journal de la SFIO. Hein, le Parti Socialiste, à l'époque, s'appelait SFIO. Et le siège du journal de la SFIO, lui-même, il était proche de la rédaction de celui de l'Humanité. L'Humanité était où? Il se trouvait à 138 rue Montmartre. Ok? L'Humanité était une publication communiste. Donc encore une fois, on va emprunter la plume de Vera Modigliani, hein, pour dire un mot justement sur ce bâtiment. Elle le décrit, hein, je crois que c'est toujours le même bâtiment, hein, il n'a pas
2: on
1: été...
2: A cherché, on a
1: je ne sais pas de quelle année il a été bâti, mais je pense qu'on parle... Elle le décrit, dans les années 40, parce que ses mémoires sont écrites en 1946, elle se rappelle de ce bâtiment comme, je cite, hein, « un de ces vieux immeubles parisiens qui autrefois devaient être des maisons distinguées. La preuve, la grande porte d'entrée, le vaste hall, des escaliers larges et les grandes chambres avec des hautes fenêtres. Toutefois, aujourd'hui, il reste seulement les vestiges pour rappeler cette grandeur passée. En effet, l'intérieur du bâtiment est décadent. Le plancher affaissé, les chambres sont froides, sans chauffage. Hein? Bon, d'autre part, c'était les années 30, n'est-ce pas? Et donc ici, c'était vraiment

0: l'allonge sur la table de la cuisine. Ils enlèvent, enfin peut-être vous connaissez tout ça, j'imagine.
1: Non,
0: je sais pas.
1: Non.
0: Donc ils enlèvent la chemise, ils tapent.
2: Pas des Italiens, tu vois.
0: Ouais, mais c'est un visite antifasciste, donc il
2: doit être très
0: essentiel. Ils frappent avec le dos avec de la morue séchée, et donc ça fait des plaies, avec le sel, c'est pas tellement sympa. Ils font boire l'huile de ricin, c'était le jeu favori des chemises brunes. Donc du coup, voilà, donc, beaucoup de familles italiennes sont parties dans tous les coins de France ou même d'ailleurs. Donc en 36, il y a eu énormément qui se sont engagés dans toutes les communes de France. Il y a beaucoup d'Italiens qui se sont engagés pour partir en République espagnole. On a fait une commémoration à Bagnolet il y a quelques années. Rien qu'à Bagnolet, il y en a 74 qui sont morts, des Bagnoletais, suite à cet engagement. Donc en fait, il y avait les Espagnols, en 36, beaucoup d'Espagnols bien sûr, des Italiens, et il y a eu, je crois, c'est 52 ou 54 nations dans le monde, même japonais, australiens, qui ont été engagés contre Franco et Mussolini. Et puis après, il y a eu 39-45, où il y a eu en fait peu de choses. Pareil, il y a eu des bureaux de recrutement. Ça, c'est pour être considéré comme un bureau de recrutement en cas de conflit. Des lieux, donc sur Paris et ailleurs, où les gens se rassemblent pour dire on veut aller combattre contre cette cause. Et les causes, ça a toujours été, depuis deux siècles maintenant, alors avant c'était pas le fascisme, en 1870, bien sûr, ça n'existait pas, mais ça a toujours été contre des gens ou des groupes qui veulent prendre le pouvoir par la force, ce qu'on appelle le fascisme. Voilà. Donc ici on existe, l'association elle a été créée en 1947, Avant, il y avait une autre association, c'était les Garibaldiens de l'Argonne, qui a été créée en 1917. Donc depuis 1947, en fait, il y a donc les Italiens, bien sûr, mais c'est ouvert à tout le monde, comme on dit tout le temps, c'est ouvert à tout le monde, sauf aux fascistes, même si c'est pas écrit. Il y a eu plein de subtilités depuis 70 ans, des récupérations, que ce soit des partis politiques ou autres qui veulent récupérer. Mussolini a voulu récupérer la mémoire garibaldienne avant-guerre. Il a même eu un Garibaldi, un arrière-petit-fils, qui s'est mis avec Mussolini. Bon, c'est des subtilités, en fait, parce qu'en fait, dans les deux cas, il y a l'amour de la patrie, on va dire. Maintenant, la façon de le faire est totalement différente. Donc les subtilités, on voit bien aujourd'hui dans tous les forums qui existent, les partis d'extrême droite en France sont dans tous les forums, ils sont très actifs. Et quand on a l'habitude, on les repère très vite, en fait, parce qu'on voit, mais c'est toujours les mêmes... Si on n'a pas l'habitude, on dit, bah oui, ils ont raison, ces gens-là. Ouais, ils vont nous sortir la Syrie avec leur façon. Des choses évidentes. Donc, d'où l'importance de la culture et de l'histoire de chacun.

Allez, vous êtes toujours sur Fréquence Paris Pluriel avec les oreilles loin du front. Effectivement, ce soir, il y avait une ambiance quelque peu italienne puisqu'on prolongeait les journées du patrimoine. On n'avait pas d'invité en plateau et on vous proposait une nouvelle diffusion d'une balade socio-historique dans le Paris des antifascistes italiens dans les années 20-30. Et effectivement, c'était avec l'historien Diego Deli Tosso. Et il se trouve que cet historien a publié cette année, en 2026, sa thèse en livre, et donc vous pouvez le retrouver aux éditions Rue d'Ulm. C'est un livre qui s'appelle Itinéraire d'un antifasciste, Carlo Rosselli dans le Paris des années 30. Et puis si vous avez loupé le début de notre émission, notre émission, comme vous l'avez compris, est une rediffusion, une nouvelle diffusion. Donc vous pouvez aller sur notre site internet www.loldf.org et retrouver justement cette balade autour de l'histoire des antifascistes italiens à Paris dans les années 20-30. Alors là, c'était plutôt dans le 9e et le 10e arrondissement, mais c'est aussi sur une histoire de Paris.

Allez, oui, effectivement, tous les fascistes doivent perdre. Alors là, c'était pour les midterms, les prochaines élections états-uniennes. Mais en France, la situation n'est pas forcément meilleure et on sent que l'extrême droite est pas très loin. Alors, ça va être l'heure de l'agenda militant. Agenda militant qui est quelque peu compromis, ou en tout cas, parfois, on a un peu des doutes sur ce qui va être possible ce week-end. Parce que comme vous l'avez peut-être compris, le pape sera de passage à Paris, rive gauche et rive droite. Il va aller un peu partout, on va dire entre le 15e, le 5e, le 6e, le 18e, l'île Saint-Louis et l'île de la Cité. Il va être partout, ce pape. Mais on espère qu'on va pouvoir quand même faire bouger les choses. Donc samedi, il y avait une manif qui est prévue pour le climat. Et vous l'avez compris, cet été a été excessivement chaud, donc il y a de quoi faire. Donc c'était une marche pour le climat, le vivant, la paix et la justice sociale, donc il devait faire nation république. On espère qu'ils vont pouvoir marcher entre les policiers qui protègent le pape. Le départ est prévu normalement à 14h, donc vous pouvez faire un tour si vous avez un doute sur ce qui peut se passer sur le site Agenda Militant. En tout cas, le départ normalement c'est 14h de nation pour aller vers République. Et l'idée, c'est quand même de marcher pour le climat, le vivant, la paix et la justice sociale. Donc ça, c'est le 26. Le 28, au point éphémère, il y a une réflexion, une soirée discussion autour de faire mieux en 2027. Faire mieux en 2027, c'est dans les perspectives des élections. Et il y a pas mal de chercheurs et de gens qu'on aime bien sur cette antenne qui y seront justement, avec par exemple Shora Makarami qui parlera, qu'on avait reçu ici, c'est une chercheuse qui travaille sur l'Iran. On avait parlé de femmes, vie, liberté avec elle. Et elle discutera par exemple sur qu'est-ce qu'un internationalisme de gauche est possible et que faire justement pour la solidarité. Et puis il y aura Michel Ferre qu'on avait reçu pour parler justement de l'imaginaire des extrêmes droites et du Rassemblement National qui y sera aussi. En tout cas, il y a pas mal de gens sympas et il y aura un concert à la fin. Donc ça, faire mieux, c'est au point éphémère, donc le 28 et c'est à partir de 19h. Et si vous êtes alors j'allais dire dans le quartier, en tout cas dans ces coins-là de l'Est parisien, l'Université populaire du 10e organise toute une série de conférences qui sont tous les mois autour des extrêmes droites. Donc c'est pour la saison 2026-2027 de l'Université populaire du 10e arrondissement. C'est extrême droite, une résistible ascension, comprendre les extrêmes droites contemporaines. Donc l'idée c'est de réfléchir justement sur les extrêmes droites et comment mieux lutter. Et la prochaine réflexion qui aura lieu sera autour justement des antifascistes et du fascisme européen, en particulier avec l'Italie. Non, siamo tutti antifascisti, on est tous antifascistes, mais quelles sont les extrêmes droites et ces extrêmes droites sont-elles fascistes? Donc ce sera une discussion qui aura lieu en octobre, donc le 22 octobre, à 19h, ça sera KGMAP. Et il y aura pas mal de chercheurs qu'on aime bien ici sur Fréquence Paris Pluriel avec les oreilles loin du front, comme Elisa Gourdin, Romain Huret, Enzo Traverso et Étienne Asseltef. Et l'idée, c'est de réfléchir sur comment justement à lutter contre ces extrêmes droites et comment réfléchir sur cet antifascisme et comment le mettre en place. Et donc tout ça, ça a à voir sur l'Université populaire du 10e arrondissement. Et c'est toute une série, donc toute cette année, vous pouvez suivre justement cette réflexion sur la résistible ascension des extrêmes droites. Et il se trouve que quand même il y a des élections en 2027, donc en France il y a quand même de quoi faire. Et puis pour terminer cet agenda militant, comme vous l'avez appris la semaine dernière, il y a Catherine Ringer qui est décédée. Et peut-être qu'une petite chanson assez idoine, en tout cas qui paraît gay, mais qui est quand même une chanson autour des camps de concentration. On va écouter Le Petit Train. Le Petit Train, ça nous emmène dans les années 80, mais pas que, puisqu'on sera aussi dans les années 40 en Europe.

Allez, pour l'heure, les oreilles loin du front, c'est terminé. Vous pouvez nous retrouver le mardi matin à 8h30 sur cette même antenne 106.3. On est aussi sur un site internet www.loldf.org, sur spectremedia.org, une super plateforme agrégateur de podcasts. Et puis, restez à l'écoute de Fréquence Paris Pluriel 106.3 et rendez-vous la semaine prochaine, même heure, même antenne.

0: 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Nous sommes le lundi 7 septembre et nous sommes en compagnie de Patrick Letréonda, membre du réseau européen des solidarités avec l'Ukraine et militant autogestionnaire. Patrick nous a rejoint par téléphone. Et nous allons nous entretenir sur la situation de la société ukrainienne, sur la résistance, après plus de 4 ans de guerre totale suite à l'invasion par la Russie. Alors, c'est vrai, Patrick, que la société civile est soumise à une attaque conjointe. D'un côté, l'attaque de l'impérialisme russe par une guerre hybride qui combine la force militaire avec la désinformation, les cyberattaques, les opérations indirectes et la coercion économique. Et une deuxième attaque, celle des politiques néolibérales nationales qui affaiblissent les droits du travail, privatisent les biens publics et sapent donc l'effort de guerre. Les rapports du Centre des droits humains de Esmina documentent pour l'année 2025 environ 178 cas d'attente aux droits humains, disons que avec un champ assez limité dans les recherches, dont 60% trouvent leur origine dans l'agression russe. Les restes est l'œuvre de l'État ukrainien et de l'extrême droite sous les syndicalistes, sous les militants. Patrick, merci de te rendre disponible et qu'on s'est contacté pour préparer l'émission. Tu me disais qu'on est dans un moment, je ne dirais pas paradoxal, mais d'un côté, on a un front militaire qui ne bouge pas. Pas vraiment, même s'il y a énormément de dégâts, évidemment. Et l'Ukraine intervient de plus en plus profondément à l'intérieur de la Russie. Et en même temps, le gouvernement Zelensky est fragilisé politiquement. Et les acteurs et actrices du mouvement social constatent une attitude sceptique à l'égard des revendications des changements sociaux par les sociétés, par la société civile, situation qui est exploitée par l'extrême droite et par la et par le gouvernement. Comment tu définirais ce moment particulier? D'ailleurs, actuellement, il y a une espèce de discussion sur les dos des Ukrainiens qui continue.
1: Oui, enfin, c'est le gouvernement Zelensky est secoué, je dirais, par une crise depuis 2 ans, qui est latente, mais qui, les phénomènes se répètent et éclatent au grand jour. À mon sens, c'est le produit en fait d'un affrontement de deux fractions qui sont actuellement au pouvoir dans l'oligarchie ukrainienne. D'une part, il y a une fraction qui est issue, de l'ancien modèle de production soviétique, industrie lourde, les mines, la métallurgie, etc. Et de l'autre côté, une autre fraction qui est moderniste, notamment dans la high-tech, la production de drones, mais pas seulement, les services. Et cette fraction souhaite une modernisation capitaliste complète de la société ukrainienne. Elle souhaite s'insérer et avoir des liens avec le capital occidental, et insérer l'Ukraine dans la division capitaliste internationale du travail, mais à une place plus élevée que celle qu'elle a d'habitude, c'est-à-dire soit le grenier du monde, de l'Europe avec la production de blé, ou essentiellement un pays extractiviste avec le charbon et les autres minerais. Et donc cette bataille entre les deux fractions s'est récemment illustrée avec l'affaire de limogeage du ministre de la Défense, Fedorov, qui avait été nommé en janvier de cette année et qui, 6 mois après, a été limogé par Zelensky au profit de la fraction oligarchique de type soviétique, si je peux dire, de façon extrêmement rapide. Et ce qui a conduit à un quiproquo, je dirais, politique en Ukraine, où une partie de la population, et notamment la jeunesse, a considéré que ce limogeage était une erreur, était d'abord une façon très autoritaire de Zelensky de gérer son gouvernement, mais surtout que Fedorov apparaissait comme l'homme des drones. Fedorov, c'est un type qui a été avec Zelensky depuis 2019. Il a participé à ses campagnes électorales et surtout, c'est un type qui est vraiment très axé sur la high-tech. Et c'est pour ça que lui est apparu comme, je dirais, le promoteur des drones sur le champ de bataille et pas du tout pour des affrontements de soldats massifs à la mode soviétique. D'assaut répété contre les troupes russes, mais il préférait l'utilisation de drones, ce qui évidemment ce qui est apparu très clairement comme économe de vie ukrainienne. Et une partie donc de la jeunesse a considéré que ce Fedorov sauvait des vies, épargnait les vies des soldats ukrainiens, contrairement au chef d'état-major de l'armée ukrainienne Sirski, qui lui était d'ailleurs dénommé le boucher de Boutcha, parce qu'il avait de façon répétée utilisé la méthode classique soviétique du point de vue de la conduite des opérations militaires, c'est-à-dire faire des assauts avec des pertes très nombreuses et de façon répétée. Donc dans l'esprit de la jeunesse, essentiellement d'une partie de la jeunesse ukrainienne, Fedorov apparaissait comme celui qui était raisonnable et qui essayait de sauver des vies ukrainiennes par l'utilisation des drones, alors que Sirski, le chef d'état-major de l'armée ukrainienne, lui, avait une conception archaïque de la conduite de la guerre. Et donc il y a eu des manifestations de façon répétée pendant plusieurs dizaines de jours pour réclamer, un, le retour de Fedorov au poste de ministre de la Défense et la démission de Sirski. Suite à cette pression, Zelensky a décidé de limoger Sirski, mais n'a pas ramené Fedorov au poste de ministre suivant les demandes des manifestants. Et ce qui a été très intéressant, c'est qu'en réalité, d'une part, Fedorov, vis-à-vis de ces manifestations, a affiché une indifférence complète, les manifestations qui le soutenaient, les manifestations de rue qui le soutenaient, il a affiché une indifférence complète, mais surtout, c'est que dans ces manifestations s'est développée toute une série de revendications qui pouvaient se résumer par le pouvoir au peuple, et qui réclamaient plus de démocratie, c'est-à-dire que dans la dynamique des manifestations, il y avait des revendications qui dépassaient le cas de Fedorov. Et donc c'est encore une illustration, comme l'année dernière, en juillet 2025, de la disponibilité, de la capacité, notamment de la jeunesse ukrainienne, à se mobiliser pour défendre ce qu'elle considère, elle, comme des éléments démocratiques fondamentaux nécessaires à l'Ukraine.
0: Alors, justement, quelle est la position, Patrick, du mouvement social? Le mouvement social qui, au moment qui commence ces manifestations pour s'opposer à la dérogation des Fedorov, était déjà dans la rue avec d'autres collectifs et pour protester contre l'augmentation du prix des transports, sur lesquels on va revenir. Mais comment se positionne le mouvement social face à ces manifestations de soutien à Fedorov et en quoi diffèrent les revendications avancées des mouvements sociaux par rapport à celles avancées par une partie des manifestants, en tout cas?
1: Le mouvement social a adopté une attitude, je dirais, de distance vis-à-vis de ces manifestations. Il ne s'est pas impliqué dedans, car il a expliqué que réclamer le retour de Fedorov était une illusion si on pensait que ça allait changer les choses. Et que la question, ce n'était pas la question du ministre, mais bien de la démocratie, de l'organisation sociale, de l'Ukraine, et toute une série de questions importantes. Donc il s'est tenu à distance de ça, parce que lui, par ailleurs, comme tu l'as indiqué, il menait à ce moment-là, et toujours d'ailleurs, c'est toujours en cours, des batailles très importantes, notamment à Kiev, contre l'augmentation du prix des transports. Et donc, il a essayé d'une certaine façon d'éclairer les manifestations pour le retour de Fedorov en expliquant que Fedorov n'était pas la solution et qu'il y avait un autre chemin à emprunter pour régler toute une série de questions, y compris les questions militaires. Donc il s'est tenu à distance, tout comme les syndicats d'ailleurs, les organisations de syndicats, et même l'organisation syndicale Prima Diga, l'organisation syndicale étudiante, elle aussi s'est tenue à distance, même si je sais qu'il y a des militants du mouvement social ou de Priyama Diya, ce syndicat étudiant ukrainien, qui ont participé aux manifestations pour réclamer le retour de Fedorov, mais en exprimant dans ces manifestations un certain nombre de revendications sociales.
0: Oui, parce qu'en fait, les problèmes des fonds, c'est le type de société qu'on veut construire.
1: Tout à fait. Et en plus, il y a toute une série de questions qui sont actuellement extrêmement brûlantes, je dirais, de point de vue social en Ukraine. Il y a l'augmentation du prix des transports, l'augmentation du prix de l'eau et l'augmentation du prix du prix de l'alimentation. Et ça, c'est des questions extrêmement extrêmement importantes parce que pour la vie quotidienne, comme en France, mais là de façon plus sensible en raison de la guerre. C'est une difficulté parce qu'y compris les Russes maintenant bombardent les centres d'approvisionnement et il y a des difficultés dans les magasins d'approvisionnement d'un certain nombre de produits.
0: Oui, mais, et en plus, je pense que même si Fedorov peut apparaître comme quelqu'un qui veut épargner la vie des soldats ukrainiens, en même temps, il y a eu même dans l'intérieur de l'armée ceux qui avaient dénoncé comment lui organisait justement les recrutements des soldats. Il y a eu même des protestations parce que le roulement pour les congés, je ne sais pas si ça dit comme ça, pour ceux qui étaient au front, ça n'était pas respecté.
1: C'est-à-dire qu'il n'y avait pas... Oui, tout à fait. Dans l'armée, il y a le problème de la mobilisation et le problème de la relève. Et donc, il y a des contestations de familles proches de soldats qui font des rassemblements en demandant une mobilisation socialement juste, qui ont l'impression que cette mobilisation dans l'armée repose seulement sur certaines fractions de la population qui sont souvent les plus modestes. Donc il y a toute cette discussion, c'est comment on organise la mobilisation en Ukraine. Actuellement, la mobilisation conduit le gouvernement à organiser des patrouilles dans les rues ukrainiennes pour chasser, si je peux dire, des hommes qui sont en âge d'être mobilisés et qui ne se sont pas rendus en convocation de mobilisation et souvent les arrêtent dans des conditions avec des méthodes extrêmement violentes, ce qui conduit à des affrontements même avec une partie de la population qui s'oppose au fait que ces sergents recruteurs ukrainiens, si je peux dire, se saisissent de ces hommes dans la rue de façon extrêmement brutale. Donc tout ça, et ça conduit même, quand je dis violent, c'est vraiment très très violent. Donc tout ça conduit à une atmosphère sur la condition, sur le respect des droits des soldats, de la dignité des soldats ou des futurs mobilisés. Tout ça conduit à une situation extrêmement difficile. Et c'est vrai que Fedorov n'avait pas apporté véritablement de réponse à cette question, parce que lui, ce qui l'intéressait, c'était uniquement, le développement de l'industrie de défense privée à high-tech, en liaison avec le capital occidental. D'ailleurs, là, actuellement, comme depuis qu'il a été limogé, il a fait une tournée, internationale, il a fondé sa propre entreprise, il a des relations, par exemple, avec Elon Musk aux États-Unis, qui serait intéressé par les drones ukrainiens. Et donc, c'est un homme d'affaires, un businessman, je dirais pas classique, mais qui poursuit ses propres intérêts dans la façon dont il se comporte, quoi.
0: Et Patrick, on va faire une petite pause musicale. D'accord. Et je te réponds tout de suite.

0: Vous êtes toujours à l'écoute des fréquences Paris Pluriel et nous sommes toujours en compagnie de Patrick Letriondat, membre du réseau européen des solidarités avec l'Ukraine, militant autogestionnaire, et nous nous entretenons avec lui qui nous a rejoint par téléphone sur la situation de la population ukrainienne après plus de 4 ans de guerre totale suite à l'invasion par la Russie. Et Patrick, est-ce qu'on pourrait revenir à les mobilisations et qui traversent la société civile, enfin, ukrainienne, et notamment on parlait de l'augmentation des tickets de transport. Alors, est-ce que derrière cette revendication et qui continue actuellement dans différentes villes d'Ukraine, et qu'est-ce qui se joue quelque part, c'est récupérer un peu ce qui était l'état providence entre guillemets de l'époque soviétique.
1: Oui, il y a une volonté de récupérer l'état providence. Avec une énorme différence qui va tout changer, c'est l'idée aussi, c'est que moi, je veux contrôler l'État, et moi, je suis capable de décider et de faire mieux que l'État. Et ça, c'est extrêmement important. C'est d'ailleurs les éléments d'auto-organisation dans la société ukrainienne qui ont commencé depuis l'invasion du 24 février par la Russie, où les citoyens et les citoyennes, je dirais, ont vu que l'armée avait une difficulté militaire immédiatement. Ils ont immédiatement vu qu'il y avait une difficulté militaire et donc ils se sont tout de suite mobilisés. Et à partir de ce moment-là, ils se sont engagés dans le combat contre les troupes. Et à partir de ce moment-là, de cette invasion, de cette incursion de la société civile dans les affaires militaires, et a commencé un processus lent et parfois pas toujours visible d'auto-organisation de la société ukrainienne qui perdure jusqu'à aujourd'hui, avec l'idée que face à l'État, l'État est parfois en difficulté, est incapable de résoudre une certaine de questions, et nous, en bas, nous sommes capables de le faire à la place de lui. C'est-à-dire que d'une certaine façon, c'est un nouvel État-providence, je dirais, auto-organisé, qui germe actuellement dans la société ukrainienne. Par exemple, dans le domaine de la santé, le syndicat des infirmières ukrainiennes « Soyez comme nous sommes » demande l'élection des directeurs d'hôpitaux, dit « nous pouvons contrôler et gérer nous-mêmes, nous, personnel soignant, les hôpitaux », elles le revendiquent actuellement là où elles sont implantées. Alors je ne dis pas qu'elles réussissent, évidemment, elles n'arrivent pas à mettre en autogestion les hôpitaux ukrainiens, mais elles revendiquent cette volonté autogestionnaire. Et de la même façon, dans le secteur étudiant, on retrouve cette dynamique très particulière. Donc l'État-providence, oui, mais je dirais auto-organisé, contrôlé et auto-géré. C'est là une particularité, et je répète encore avec prudence que c'est en germe, c'est toujours pas visible, mais quand ça éclate, c'est extrêmement visible.
0: Alors, nous avons aussi, sur cette antenne, évoqué les dynamiques d'une démocratie par en bas au sein de l'armée. La Confédération des syndicats libres d'Ukraine vient d'annoncer la création du syndicat pan-ukrainien. Est-ce que tu peux nous en parler ?
1: Oui, c'est un événement extrêmement important. Il y a donc maintenant un syndicat de soldats, de militaires, qui est membre d'une confédération ouvrière, centrale syndicale, la KVPU, qui est la deuxième centrale syndicale ouvrière d'Ukraine, et qui défend les droits des soldats. Et ça conduit, je voudrais vous raconter cette scène qui est arrivée en juillet 2026, c'est assez récent, c'est lors du premier congrès de ce syndicat de soldats, le président de la centrale syndicale KVPU est venu au congrès et a dénoncé la réforme du code du travail que le gouvernement annonçait. Il a demandé aux militaires de se mobiliser contre cette réforme. C'est des textes qui ont été publiés officiellement sur le site du syndicat. Et je me faisais la réflexion, imagine-t-on Sophie Binet, secrétaire générale de la CGT, aller à un syndicat de militaires membres de la CGT et en leur demandant de se mobiliser contre la réforme du travail, la réforme du code du travail. Ça serait une situation complètement impossible en France. Eh bien, en Ukraine, ça vient de se produire en juillet 2026. Et ce syndicat organise des permanences, y compris dans la rue, où des militaires ou des familles de militaires peuvent venir expliquer les problèmes qu'ils ont. Par exemple, là, récemment, là, je parle il y a quelques jours, le syndicat a commencé une campagne sur le droit au congé des soldats. Normalement, ils ont 10 jours de congé annuel. Et là, il a commencé une campagne pour que ce droit au congé soit respecté. Et il appelle les militaires, les soldats ou leurs familles à prendre contact avec lui pour faire valoir le droit des militaires au congé. Une situation qui serait complètement impossible en France actuellement. Eh bien, ce sont ces éléments de démocratie militaire que je souhaite. Il y en a beaucoup d'autres, par exemple l'existence d'un syndicat de soldats LGBT qui défend, j'en ai déjà parlé sur votre antenne, le droit des militaires LGBT, ou une association, l'association féministe des soldates de l'armée ukrainienne Veteranka, qui est extrêmement active sur toute une série de questions contre les violences sexistes, contre les discriminations contre les femmes soldats, sur la question des équipements, parce que souvent, très souvent, ça fait maintenant 4 ans que le gouvernement l'annonce, que les gilets pare-balles des soldats ne sont pas du tout adaptés à la morphologie féminine, et souvent elles sont obligées de les bricoler pour pas en souffrir, parce que ça leur casse le dos. Ou alors les chaussures qui n'ont pas les bonnes pointures, et les treillis qui sont pas de bonne taille. Donc qui fait toute une série d'activités de défense des droits des femmes. Donc l'armée ukrainienne est vraiment très, très, très, très étonnante, très surprenante, parce que à la fois il y a une vieille culture autoritaire, coercitive, héritée de l'Union soviétique, et à la fois des éléments de démocratie militaire qui sont pour nous Français assez surprenants.
0: Et à l'introduction, je disais que vu la situation, les contradictions qu'il peut y avoir dans la société ukrainienne, et l'extrême droite essayait de tirer profit. Et par exemple, on sait qu'ils ont essayé d'être présents pendant les mobilisations pour demander la réintégration des Fedorov. Et dans quel autre secteur cette extrême droite est active ?
1: En réalité, l'extrême droite, ils ont une énorme fixette, c'est les LGBT. Donc, tout ce qui est LGBT... ils chassent, enfin je veux dire, ils attaquent, etc. Ils attaquent aussi, ils ont pu attaquer des militants du syndicat étudiant dans l'université, il y a eu plusieurs agressions physiques, et quant au reste, ils cultivent plutôt le nationalisme anti-russe extrêmement exacerbé, et aussi, je dirais, le souvenir de l'extrême droite ukrainienne d'avant la Seconde Guerre mondiale ou pendant la Seconde Guerre mondiale. Moi j'ai vu, mais je suis obligé de le reconnaître pour être honnête, même si ça peut être utilisé par des ennemis de l'Ukraine, je dirais. Moi j'ai vu des cérémonies de certains groupes d'extrême droite pour en souvenir de la division SS ukrainienne-Galicie avec flambeaux, discours, etc., et qui rendait hommage aux SS ukrainiens. Donc voilà, c'est ce genre de choses qu'ils font. Mais cela dit, ce qu'il faut ajouter, c'est que l'extrême droite ukrainienne est aussi dans l'armée ukrainienne, c'est-à-dire c'est aussi des combattants. Et, ce sont aussi des militants, de fait, qui sont engagés dans l'armée, qui se battent sur le front avec leurs idées. Mais cela dit, sur le front, ils n'attaquent pas les militants de gauche. Sur le front, c'est ce que nous rapportent les camarades qui sont sur le front, hein, qu'ils soient libertaires ou socialistes révolutionnaires, ils disent que les militants d'extrême droite, quand on est sur le front, on se fout pas sur la gueule, pour aller vite. Dans les rues de Kiev, oui, on peut se foutre sur la gueule, mais pas sur le front.
0: D'accord. Alors, d'un soutien à l'Ukraine résistante, avait Julien Vernier, et l'Ukraine résistante, c'est une revue en ligne éditée par les brigades éditoriales des solidarités, dont toi tu es partie, je pense.
1: Oui.
0: Et qui est une revue qui donne la parole aux Ukrainiens et Ukrainiennes. Et, effectivement, tu nous as parlé un peu, mais on constate qu'il y a un foisonnement des luttes au niveau local dans tous les domaines. Et il a évoqué les domaines de la santé, il y a aussi l'éducation, la protection de l'environnement, évidemment le soutien aux soldats au front, mais aussi des luttes plus globales comme le code du travail, mais aussi le nouveau code civil. Il y a une bataille contre ce nouveau code civil. Alors, notamment, ils sont présents les syndicats qui étaient évoqués, comme Prima Via, Soyez comme nous sommes, et les mouvements féministes. Mais il faudrait aussi rappeler à nos auditeurs aussi que toutes ces choses-là, toutes ces batailles-là, se font sous les bombardements.
1: Oui, tout à fait. Par exemple, pour vous donner un exemple très concret, il y a 15 jours, deux militantes infirmières de Prima, de Soyez comme nous sommes, se sont rendues à une réunion, à une conférence syndicale qui était à Poltava. Elles sont à Lviv. Et Poltava, c'est à 800 km de Lviv. Donc elles ont pris leur train. Mais le problème, c'est que le train qu'elles ont pris a mis, je crois, 15 heures pour faire les 800 km parce que régulièrement il y avait des attaques et donc le train était immobilisé et elle devait descendre du train avec les autres voyageurs pour se réfugier à l'extérieur du train pour éviter éventuellement un bombardement. Et quand elles sont arrivées à Poltava au bout de 15 heures épuisées, enfin elles ont assisté à la conférence, pour repartir elles ont dû attendre 3 ou 4 heures du matin un nouveau train pour retourner chez elles. Et le lendemain, elles travaillaient toutes les deux à l'hôpital. Donc, c'est vraiment une situation très difficile. C'est pour ça que participer à une manifestation en Ukraine, c'est un risque. C'est un risque que l'on prend parce que toute concentration de personnes à un endroit peut être susceptible d'être bombardée par les Russes. Et ce qui explique aussi, c'est la deuxième chose que je voudrais insister là-dessus, c'est que pour le reste, l'ensemble de la population, l'engagement politique, syndical, social est plus difficile. C'est-à-dire que quand vous vivez sous le risque de bombardement, vous êtes moins susceptible d'aller à une réunion, de vous mobiliser, y compris d'aller coller des affiches dans la rue, etc. Donc c'est vrai que la guerre est un élément, est un obstacle à l'activité sociale et politique en Ukraine.
0: Et concernant les luttes contre le nouveau code civil?
1: Alors, il y a eu des manifestations. Est-ce que pour le moment, je dirais, le mouvement, notamment ce qui était mené par les mouvements féministes et LGBT contre ce nouveau code qui est patriarcal et homophobe de première classe, si je peux dire. Ils ont obtenu, un, que le nouveau code ne soit pas adopté, et deux, que le Parlement ouvre une discussion avec les organisations de la société civile féministe LGBT sur le contenu de ce code. Donc l'adoption du nouveau code est gelée. Ça, ils ont obtenu, que le mouvement a obtenu ça. C'est-à-dire, pour le coup, c'est une victoire. Il faut le reconnaître, c'est une victoire qu'a obtenue. Alors, ce qui ne préjuge pas de la suite, mais ils ont obtenu l'arrêt, le moratoire sur l'adoption de ce code civil. Ça, c'est extrêmement, extrêmement positif. En plus, ça donne confiance. C'est-à-dire que les victoires donnent plus confiance que les défaites. Mais ça, tout le monde le sait.
0: On va faire une nouvelle pause musicale, Patrick.

0: Vous êtes toujours à l'écoute des fréquences Paris Pluriel. Nous sommes en compagnie de Patrick Letriondas, membre du réseau européen de solidarité avec l'Ukraine. Évidemment, nous revenons sur la situation de la société ukrainienne après presque 4 ans et demi de guerre totale. Alors, Patrick, j'avais pensé te poser une question concernant la conférence des reconstitutions de l'Ukraine. Et conférence qui s'est tenue en absence des acteurs de la société civile. Mais est-ce que, avant ça, est-ce que tu préfères t'exprimer par rapport à cette nouvelle espèce de négociation par émissaire interposé qui continue à se faire sur les dos des Ukrainiens et Ukrainiennes?
1: Oui, enfin, ces négociations, ça fait maintenant 3 ans, 2 ans, je ne sais plus combien de temps, parce qu'il y a eu, je ne sais pas si vous vous souvenez, il y a eu à Genève, enfin, pratiquement toutes les villes, beaucoup de villes, il y a eu à Abu Dhabi aussi, je crois, enfin, bref, écoutez, tout ça n'a aucun sens, parce que, de toute façon, Poutine ne veut pas négocier. Poutine veut prendre l'Ukraine et ne veut pas négocier. D'autant qu'il sait que si... il arrivait à...

0: dans les banques européennes qui sont à plus de 200 milliards d'euros et qu'actuellement aucun pays européen ne veut toucher, même si certains annoncent qu'ils veulent les saisir, mais ils le font intelligemment, sachant que comme les autres pays européens refuseront, ils ne prennent pas le risque que ces avoirs soient saisis. Donc tout ça me paraît extrêmement confus, nébuleux, sorte de déclarations multiples et extrêmement enthousiasmantes, mais qui, à mon sens, n'aboutiront pas grand chose.
1: Et concernant le rôle de la dette?
0: Alors, la dette, c'est pareil, c'est que de toute façon, l'Ukraine ne pourra pas rembourser sa dette, et donc la question, ça va être de savoir si les créanciers et le système bancaire infligera ensuite, plus tard, en période de paix, un traitement à la grecque à l'Ukraine, ou est-ce que l'Ukraine, le peuple ukrainien sorti de la guerre, refusera ce traitement grec, avec la différence. Je reprends là une phrase qui était un peu provocatrice, mais que j'aime beaucoup répéter, parce qu'elle, d'une certaine façon, elle est même forte politiquement et à la fois drôle. C'est comme le disait un dirigeant du syndicat des mineurs ukrainiens, il disait « il faudra que les patrons sachent que les ouvriers qui reviendront travailler après la guerre seront tués et tirés lorsqu'il faudra défendre leurs intérêts ». Et moi, je pense que le peuple ukrainien n'acceptera pas un traitement à la grecque et qu'il montrera aux créanciers, aux banquiers internationaux, si je peux dire, qu'il s'est tiré pour défendre ses intérêts. Tirer, c'est une métaphore, hein, c'est une image que je prends.
1: Oui, mais parce que je pense qu'il faut rappeler encore une fois qu'une partie de ce qu'on peut dire des ouvriers et les ouvrières sont aussi au front et qui sont gardés en permanence le contact avec les syndicats.
0: Bah, tout à fait, la majorité actuellement... l'armée ukrainienne, c'est entre 800 000 et 900 000 soldats et soldates. Et au début, en 2022, au début de l'agression russe, l'armée ukrainienne, c'était environ 300 000 soldats. Donc la différence entre 900 000 et 600 000, c'est essentiellement des travailleurs et des travailleuses. Et une grande partie de ceux qui sont syndiqués et qui le sont toujours, sont dans l'armée et sont en relation avec leurs syndicats qui d'ailleurs les visitent, leur rendent visite sur le front pour leur apporter un soutien matériel. Alors ça peut être des jumelles, des médicaments, des sacs de couchage, mais aussi par exemple du bois pour construire des abris. J'ai vu ça récemment, le syndicat des mineurs du Donbass occidental, ou amener, y compris financer des achats d'armes au profit de leurs membres, ou en tout cas de l'unité militaire où les membres des syndicats sont actuellement enrôlés.
1: Alors, Patrick, concernant la reconstitution de l'Ukraine, effectivement, tu as dit les difficultés et le fait que dans ces réunions, les acteurs sociaux sont absents. Mais on voit à travers des actions qui font, par exemple, Primavia, qui organise et qui assume, par exemple, le renouvellement des universités et des locaux, enfin, des habitations pour les étudiants. C'est-à-dire, il y a aussi une prise en main par en bas.
0: Tout à fait. Il y a une volonté d'organiser, encore une fois, par nous-mêmes, puisque l'État n'est pas capable ou ne veut pas le faire, la réfection de nos locaux, l'aménagement des abris, y compris, j'ai vu dans certaines, il y a eu des exemples de villes ou de villages où c'est les parents d'élèves qui entretiennent l'école. Ils décident à un moment donné, alors je vous dis n'importe

0: de repeindre les murs, de changer les tables, des enfants, des classes, etc. Ils décident eux-mêmes de faire les choses sans attendre ou lancer des pétitions qui de toute façon ne serviront à rien pour que l'école soit rénovée. Eh bien, ils le font eux-mêmes. Et d'une certaine façon, ben, ils commencent la reconstruction de l'Ukraine.
1: Alors, alors, comment continuer à organiser la solidarité avec la résistance en Ukraine? Et surtout, si tu peux revenir sur les menaces qui pèsent sur les réfugiés dans les différents pays d'Europe, quand on voit aussi, bon, on vient de voir des résultats de l'extrême droite proche.
0: Oui. Alors, le problème de l'Allemagne, c'est vraiment une question difficile, comme en Pologne d'ailleurs, c'est que ce sont les deux pays qui ont accueilli de façon très importante des réfugiés ukrainiens. Et c'est vrai qu'en Allemagne, avec l'AfD pro-russe et anti-ukrainienne, ça va devenir une situation très difficile. Il y a des cas de racisme violent, je dirais, anti-ukrainien en Allemagne, et y compris en Pologne. Donc ça, c'est vraiment une difficulté qui commence à s'aggraver, d'autant que le gouvernement ukrainien pousse pour que les réfugiés reviennent en Ukraine. Et donc, d'une certaine façon, s'ils ne le demandent pas, mais en tout cas, n'est pas opposé au fait que, par exemple, les gouvernements allemands et polonais réduisent la protection d'installation, les capacités d'installation de réfugiés ukrainiens dans ces pays. C'est-à-dire que le gouvernement ukrainien ne voit pas d'un mauvais œil une politique d'accueil plus difficile ou de vie plus difficile de réfugiés ukrainiens en Allemagne ou en Pologne, parce qu'ils souhaitent que ces populations reviennent en Ukraine, notamment les hommes qui sont mobilisables et qui sont actuellement hors d'Ukraine. Donc, on est là dans une situation aussi qui est pas très satisfaisante, qui est vraiment désolante, où il y a une complicité entre les gouvernements. J'ai des gouvernements européens et le gouvernement ukrainien contre les réfugiés ukrainiens.
1: Mais il y a une contradiction, enfin, ce qui pourrait être un paradoxe, surtout sachant que l'accueil de ces réfugiés qui reviendraient va aggraver encore la situation du logement, de l'hébergement, et qu'actuellement, c'est souvent la population qui prend en charge les déplacés, et dans les cas de bombardement, et qui prend en charge elle-même la situation. Donc, faire revenir des réfugiés, c'est quand même aggraver davantage la situation de la population.
0: Non, c'est clair que c'est une politique assez désastreuse, d'autant qu'en plus... La vérité, c'est que un certain nombre de réfugiés ukrainiens, et surtout parce qu'il y a beaucoup de femmes qui ont pu quitter, puisqu'ils avaient le droit de sortir de l'Ukraine avec les enfants, actuellement, elles ne se voient pas revenir avec leurs enfants sous les bombardements. Donc il y a une certaine forme de résistance à cette incitation à revenir en Ukraine. Donc voilà, c'est vraiment pas c'est une situation vraiment très désolante, mais c'est très difficile.
1: Et est-ce que il y a des échos de la situation dans la partie occupée de l'Ukraine?
0: Alors dans la partie occupée de l'Ukraine, il y a des organisations de résistance qui existent, notamment une organisation de femmes qui s'appelle les Sorcières. Il y a aussi un mouvement qui s'appelle Ruban Jaune. Et il y a aussi des mouvements de guérilla dans les territoires occupés. qui peuvent plastiquer des voitures, des sièges de commandement militaire russe, et surtout qui donnent des informations à l'armée ukrainienne sur les déplacements de troupes, les installations militaires, etc., ce qui permet aux drones ukrainiens d'aller les viser. Alors ça, c'est une chose. Et la deuxième chose, c'est il y a des rassemblements, ce qui est vraiment surprenant. Moi, j'ai vu des vidéos, parce qu'au début, j'étais un peu sceptique là-dessus, mais j'ai vu des vidéos qui ont été publiées de rassemblements de population. Je pense à Mariupol, par exemple, de population qui protestent parce que il y a des coupures d'eau, il y a des problèmes de logement, il y a des problèmes de voirie, etc., etc. Ce qui est assez étonnant, parce que en plus, parfois, il y a des représentants de la mairie, enfin des représentants russes de la mairie de Mariupol qui vont à ces rassemblements pour discuter avec la population, en essayant de les calmer, etc., etc. Enfin, bref, tout ça atteste qu'il y a une petite ébullition, je dis petite, ébullition sociale aussi dans les territoires occupés et aussi en Crimée, et ça c'est très important, avec les Tatars, qui ont leurs organisations eux aussi et qui continuent de résister autant que possible à l'occupant russe.
1: Alors, revenons à la solidarité internationale. On sait qui concerne les activités des syndicats français comme Solivaire, qui sont des échanges assez réguliers avec les collectifs, les syndicats ukrainiens. Et de quelle autre façon ces résistances peuvent s'exprimer?
0: Alors, là, d'abord, je pense que la première forme de soutien à la résistance, c'est de faire connaître, d'écouter ce que disent les Ukrainiens. Et ça me paraît une chose très importante. Nous avons beaucoup de travail de traduction de textes ukrainiens afin de donner la parole d'abord aux Ukrainiens et de faire connaître leur position. Et ça, faire connaître, lire, s'informer auprès des Ukrainiens eux-mêmes, c'est une chose. C'est la première chose importante. La deuxième chose, c'est que il arrive. Alors après, c'est dans les réseaux de solidarité, etc., hein, sur Facebook, vous pouvez trouver tout ça dans les réseaux de solidarité. Il y a en France beaucoup d'associations qui organisent des collectes, soit pour acheter une ambulance, pour acheter un bus, pour acheter du matériel scolaire, pour accueillir des enfants cet été en vacances, des enfants ukrainiens, et d'organiser tout ce type d'activité de soutien matériel aux Ukrainiens. Et ça, bon, bah, écoutez, le plus simple, c'est de rechercher sur Internet, ça dépend là où vous habitez, mais à Paris, il y a beaucoup d'associations qui développent ce genre d'activité auxquelles on peut apporter son soutien.
1: Est-ce que tu peux nous dire un mot de la revue en ligne et les soutiens à l'Ukraine résistante?
0: Alors, c'est une revue en ligne qui est en téléchargement libre et gratuit, notamment sur le site de Sileps, la maison d'édition Sileps, mais qui est aussi en ligne, mise en ligne ailleurs, qui va bientôt publier là, ce mois-ci le 51e numéro. C'est une petite revue sous forme PDF, qui a à peu près un peu plus d'une centaine de pages, où essentiellement, justement, nous publions des textes des militants ukrainiens, des organisations ukrainiennes de gauche, qui rendent compte de leurs activités, de leurs analyses de la situation et de leurs perspectives. Et donc, par exemple, sur le site de Sileps, nous avons entre 1000 et 1500 téléchargements pour chaque numéro, environ. Et je sais qu'en Belgique, elle est diffusée. Elle est diffusée aussi au Canada, au Québec, et en Suisse. Et parfois, il y a certains des articles qui sont traduits, qui sont également traduits en espagnol ou en italien. Donc c'est une revue qui a principale vocation de publier des textes d'Ukrainiens.
1: Alors, Je ne sais pas, c'est il y a aussi bon, les montées des droites radicalisées en Europe et un peu partout, et ça met aussi, s'ajoute à la confusion, et souvent quand on continue à... Par exemple, j'ai écouté sur une émission des radios de l'Amérique latine et des gauches, où la façon, il y a un soutien à l'Ukraine, certes, mais la façon de présenter que la guerre ukraine, en fait, c'est une guerre de l'OTAN par la population ukrainienne interposée. Il y a quand même encore beaucoup de travail du point de vue des clarifications.
0: Oui, il y a une difficulté, y compris, à mon avis, une des sources de la difficulté, c'est l'incompréhension de ce qu'est la Russie. Parce que, pour aller vite, la Russie fait partie, du système capitaliste international et elle n'est en aucun cas, un élément, je dirais, de remise en cause de ce système international. C'est plutôt qu'elle souhaite, se tailler. Enfin, la Russie, j'entends la direction Poutine. Poutine entend tailler sa place, obtenir sa grande place à l'intérieur de ce système, et il n'est en aucun cas, je dirais, un progressiste ou un anti-impérialiste conséquent. Et moi, à mon avis, une des incompréhensions, c'est que, de fait que quand il y a une opposition à la Russie, c'est obligatoirement une provocation de pays impérialistes occidentaux. Alors qu'en réalité, si il y avait une analyse plus claire de ce qu'est le régime de Poutine, tout d'ailleurs comme le régime chinois, hein, ou même le régime iranien, on s'apercevrait que ces régimes s'insèrent complètement et font partie intégrante du système capitaliste international, même s'ils défendent leurs propres intérêts et donc rentrent en contradiction, peuvent rentrer en contradiction avec les États-Unis ou les puissances européennes. Mais en réalité, tout ça fait partie de conflits impérialistes et que dans ce cadre-là, l'agression contre l'Ukraine fait partie d'une politique impérialiste classique au même titre que quand Trump veut récupérer le Groenland. C'est du même acabit. Et cette incompréhension fait que, eh bien, on excuse la Russie de son agression contre l'Ukraine en disant elle ne pouvait pas faire autrement, elle était provoquée. Donc là, il y a un. Bon, enfin, bref, c'est vraiment une confusion politique extrêmement grave, quoi.
1: Merci beaucoup, Patrick, pour ton intervention. Je rappelle à nos auditeurs qui sont à l'écoute des fréquences Paris Pluriel que nous étions en compagnie de Patrick Letriondas, membre du réseau européen des solidarités avec l'Ukraine, et que nous sommes entretenus avec Patrick sur la situation de la population ukrainienne, de la résistance ukrainienne, après 4 mois et demi de guerre totale. Merci.
0: 4 ans, Julia.
1: 4 ans et demi, non?
0: Oui, pas 4 mois.
1: Non, pardon, non, c'est 4 ans.
0: Non, mais
1: 4 ans.
0: c'est pas grave. Je
1: Non,
0: vous remercie
1: excusez-moi,
0: beaucoup de m'avoir invité, de m'avoir donné la parole. C'est vraiment très, j'allais dire très gentil. Oui, c'est gentil. Bah, je dis gentil parce que je voudrais dire ça, c'est que les camarades ukrainiens expliquent que ce qui est très important, c'est la bienveillance. La guerre a obligé à une bienveillance
1: Oui.
0: partagée entre tous. La solidarité, mais surtout une nouvelle notion qu'ils considèrent comme une notion politique, la bienveillance. Et donc, je vous remercie de votre bienveillance.
1: Merci à toi, Patrick, de nous tenir informés, mais informés d'une façon pas en bas et politique. Merci.
0: Merci à vous.
1: Au revoir.
0: Au revoir.

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2: On n'a pas été capable d'avoir des stocks de masques. On les a arrêtés en 2011 parce qu'on a jugé qu'on avait trop dépensé au moment de la grippe H1N1. On ne les a pas reconstitués sous Marisol Touraine et quand Agnès Buzyn a pris sa fonction et quand en mi-décembre cela a commencé en Chine, on n'a pas commandé de masques.
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4: Bonjour, nous sommes le 25 septembre 2026, vous êtes sur Fréquence Paris Pluriel 106.3 FM. Vous écoutez Arc-en-Ciel, l'émission de l'accord. L'Assemblée citoyenne des originaires de Turquie. Depuis le 12 septembre 2026, les autorités turques mènent une nouvelle vague de répression contre la communauté LGBTI+. Dans 15 provinces, plus de 116 personnes ont été arrêtées, dont 82 placées en détention. Et des dizaines d'organisations ont été ciblées par la police. Dans cette opération, baptisée Aylam Güvende, ma famille est en sécurité, par les autorités, outre les fondateurs, dirigeants et militants des organisations LGBTI+, il y avait également des journalistes et défenseurs de droits qui ont été visés juste pour soutenir ces organisations. Des sites web et des centaines de comptes de médias sociaux ont été bloqués pour rendre compte de ces événements. Le 18 septembre 2026, il y avait des mobilisations partout dans le monde et nous nous sommes joindre en France pour manifester notre solidarité. Aujourd'hui, nous allons partager avec vous l'enregistrement sonore des discours de cette manifestation, plutôt rassemblement. Avant de passer à l'enregistrement, je souhaite partager avec vous trois annonces de l'accord. L'accord est l'EGAM, ou l'EGAM, laboratoire d'études géopolitiques pour la mémoire, vous invite à l'atelier participatif sous le thème Médias et racisme, décoder les discours, repérer les biais. Ça sera le mardi le 29 septembre 2026 à 18h à l'accord de Bisrue Bouchardon, 10e arrondissement. Par contre, pour pouvoir participer à cet atelier, il faut faire une inscription par mail, donc envoyez-nous à l'accord vos mails. Deuxième annonce, c'est pour le 2 octobre 18h, il y aura un rassemblement devant l'atmosphère, un rassemblement contre le racisme et le fascisme dans le 10e, qui sera organisé par le collectif de mobilisation solidaire du 10e, au 49 rue Lucien Saint-Pé, 10e arrondissement, donc c'est sur le quai de Canal Saint-Martin. Le 11 octobre, première brunch de l'année, de 11h à 14h, toujours aux locaux de l'accord de Bisrue Bouchardon, 10e, juste à côté de la Porte Saint-Martin. Merhaba, bugün 25 Eylül 2026, Frekans Paris Pluriel 106.3 FM'desiniz. 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Türkiye'de iktidar 17 Eylül gecesinden beri LGBT'yi artı topluluğuna yönelik yeni bir baskı dalgası başlattı. 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
5: Merci à tous d'être présents en nombre pour ce rassemblement de colère, ce rassemblement de lutte qui, pour nous, dans le cadre de l'inter-LGBT avec les associations premières signataires, est un rassemblement qui était important, essentiel à organiser. Face à la répression sans précédent organisée par le gouvernement turc de Recep Tayyip Erdogan, les 12 et 13 septembre dernier, lors de l'opération Ma famille est en sécurité, nous avons appelé collectivement à rejoindre ce mouvement international de protestation qui se déroule actuellement partout au niveau international et au niveau européen. Un mouvement de colère face à une répression sans précédent, avec plus de 160 personnes arrêtées sur le seul week-end de la semaine dernière, avec encore aujourd'hui plus de 80 personnes placées en détention pour simplement s'être autodéterminés par eux-mêmes dans le droit à s'aimer et le droit à exister. Aujourd'hui, l'inter-LGBT, tout comme toutes les associations premières signataires et tous les collectifs ici et associations présentes, vous faites le choix de ne pas vous résilier, vous faites le choix de ne pas ployer, de ne pas plier, et c'est en ce sens que nous sommes aujourd'hui rassemblés à proximité de l'ambassade de Turquie pour crier notre colère et notre indignation alors que la Turquie ambitionne aujourd'hui d'intégrer par exemple l'Union européenne avec un certain nombre de valeurs humanistes qui sont incompatibles avec ce qui se passe aujourd'hui au gouvernement turc. C'est des choses qui se sont déjà déroulées depuis déjà plusieurs années. En juin 2025 également, il y a eu des actes graves et LGBT-phobes faits par le gouvernement de Recep Tayyip Erdogan. Et aujourd'hui, nous sommes collectivement déterminés à dénoncer ces agissements et demander la libération de l'ensemble des personnes incarcérées pour des raisons injustes et injustifiables. Alors on va tout de suite laisser la parole. Et comme je vous l'ai dit tout à l'heure pour les personnes qui n'étaient pas là, on va d'abord donner la parole au collectif turc LGBTI+, au collectif turc et associations turques, puis les associations LGBT généralistes, puis les associations généralistes qui se sont inscrites sur l'ordre de parole. Nous allons donc donner la parole pour commencer au collectif Orta Serki, s'il vous plaît, de venir. Et je vais demander à toutes les personnes qui doivent prendre la parole de venir à peu près ici, s'il vous plaît, c'est-à-dire l'association Accort, Lactit et Young Struggle, SOS Homophobie si vous êtes là, Stop Homophobie, Contact, la Fédération LGBTI, Amnesty, la LDH, et on aura un mot de clôture de l'inter-LGBT. Voilà. Nous allons donc donner la parole au collectif Orta Serki.
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7: 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Ve aralarında dernek kurucuları da bulunarak 82 kişi tutuklandı. Operasyonlarla ilgili haber yapan ve LGBT artı dayanışması gösteren gazeteciler, STK örgütleri ve haber kuruluşlarının sosyal medya hesaplarına erişim engelleri getirildi. 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Türkiye, LGBT artılar için güvenli bir ülke olmaktan adım adım uzaklaşırken, kendileri de insan hakları ekseninde giderek uzaklaşan bu aynı ülkeler, Türkiye'yi güvenli ülke olarak sınıflandırıp komşu ülkelerdeki yoksulluk, savaş ve var olan homofobiden kaçıp gelen göçmen LGBT artıları yıllarca Türkiye'ye hapsedip güvenli bir ülke olduklarını iddia ediyor. 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Yukarıda açıklanan gelişmeler ışığında uluslararası insan hakları mekanizmalarına ve uluslararası sivil toplum ortaklarına açık çağrıda bulunuyoruz. 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Soruşturma ve yargılamaların dernek kurma, ifade özgürlüğü ve etkili savunma hakkı dahil uluslararası standartlara uygun yürütülmesini isteyin. LGBT artılara, hak savunucularına ve sivil topluma yönelik baskının Türkiye ile ilişkilerin genelinde dikkate alınacağını açık şekilde belirtin. 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Gözaltına alınan, tutuklanan ve bu korku atmosferinden etkilenen tüm arkadaşlarımız için korkuyoruz, endişeliyiz. 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
6: 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Her zaman olduğu gibi hep buradaydık ve hep burada olmaya devam edeceğiz. 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
10: Bonsoir à tous. Je vais m'occuper de traduire ce qui vient d'être dit par les camarades et à partir d'un texte qui a été rédigé par un ensemble de camarades LGBT. Dans la nuit du 12 septembre 2026, dans le cadre de l'opération appelée « Ma famille est en sécurité » par le gouvernement de l'AKP, des perquisitions ont été menées simultanément dans plusieurs villes, dans des domiciles, dans des bureaux, d'associations et des lieux de divertissement. Ces perquisitions ont directement visé des associations, 7 associations de défense des droits des personnes LGBTI et 2 associations dans le domaine du VIH. En même temps, une campagne de désinformation contre les associations et les activistes LGBTI+ a été lancée. Dans le cadre de ces opérations, au moins 162 personnes ont été placées en garde à vue, parmi lesquelles des membres de la société civile, des activistes LGBTI+, des militantes féministes, des personnes trans, des travailleuses du sexe, des avocates et des journalistes. Au moins 82 personnes ont ensuite été placées en détention, parmi lesquelles des fondatrices d'associations et des membres de conseils d'administration. L'accès aux comptes des réseaux sociaux des journalistes, d'organisations de la société civile et de médias qui ont parlé de ces opérations, ont exprimé leur solidarité avec les personnes LGBTI+, a été bloqué. Il est rapporté que pendant les interrogatoires, des questions ont été posées sur le fonctionnement habituel des associations, mais aussi pour savoir si elles encouragent les enfants et les jeunes à devenir homosexuels ou à adopter des identités trans. Cela montre que l'on cherche à criminaliser des personnes LGBTI+, en mélangeant des délits inventés avec les activités légitimes des associations et leurs travaux basés sur les droits humains. On observe également une augmentation de la pression sur la liberté de rassemblement et de réunion. À Ankara, Istanbul et Izmir, des personnes qui ont protesté contre les opérations ont été placées en garde à vue. Nous le disons clairement, tout sous le gouvernement de l'AKP, personne n'est en sécurité. Alors que les féminicides ne sont pas empêchés, que les abus contre les enfants sont tolérés, que le travail des enfants continue, que les difficultés économiques et l'inflation font tomber de plus en plus de personnes sous le seuil de pauvreté et que la violence augmente dans la société, présenter les personnes LGBT+ comme une menace est hypocrite et représente une catastrophe pour la démocratie. Les associations LGBT+ font partie intégrante de la société civile en Turquie, dans un contexte où elles sont prises pour cible. Aucune organisation de la société civile et aucun membre de la société civile ne sera en sécurité. Dans ces pratiques menées contre les personnes LGBT+, nous sommes aussi témoins de la complicité de l'Europe et de l'Occident, avec le gouvernement de l'AKP. Alors que la Turquie devient étape par étape un pays de moins en moins sûr pour les personnes LGBT+, ces mêmes pays occidentaux, qui s'éloignent eux-mêmes de plus en plus des principes des droits humains, classent la Turquie comme un pays sûr. Ils enferment en Turquie, pendant des années, des personnes LGBT+ migrantes qui ont fui la pauvreté et la guerre, l'homophobie et la transphobie dans les pays voisins, tout en prétendant que ces personnes-là ne se trouvent dans un pays sûr. Sur la même base, ils rejettent aussi des demandes d'asile des personnes LGBT+ originaires de Turquie, en affirmant que la Turquie est un pays sûr. Dans ce contexte, nous appelons aussi la société civile européenne et occidentale à agir contre la criminalisation actuelle des personnes LGBT+ en Turquie, ainsi que contre les politiques migratoires de renvoi. Nous l'appelons à dénoncer cette coopération et à être solidaires des personnes LGBT+ migrantes. En prenant compte les événements mentionnés ci-dessus, nous adressons l'appel suivant aux organisations internationales de défense des droits humains et à nos partenaires internationaux. Missions diplomatiques et institutions internationales, prenez contact avec les autorités turques par des lettres officielles et des réunions. Et faites-leur savoir que vous suivez les opérations, les gardes à vue et les restrictions visant les organisations LGBTI+ et les défenseurs des droits humains. Allez au-delà des déclarations exprimant une inquiétude générale. Affirmez publiquement, comme dans vos échanges privés, qu'il est inacceptable que des défenseurs des droits soient placés en garde à vue et poursuivis en justice pour leur activité légitime. Et demander la libération immédiate des personnes détenues. Demander aussi les enquêtes et les procédures judiciaires, que les enquêtes et les procédures judiciaires respectent le droit international, notamment la liberté d'association, la liberté d'expression et le droit à la défense. Indiquez clairement que les pressions exercées contre les personnes LGBT+, les défenseurs des droits et la société civile seront prises en compte dans l'ensemble des relations avec la Turquie. Il faut suivre de près les tentatives de présenter la solidarité internationale et les financements légaux comme des délits. Et reconnaître que ces tentatives menacent non seulement les organisations LGBTI+, mais aussi l'ensemble du mouvement des droits humains en Turquie. Il faut également s'assurer que les mécanismes internationaux de finance et de financement et de coopération atteignent des acteurs indépendants de la société civile qui travaillent pour les droits humains et vérifient que les ressources ne sont pas dirigées vers des structures contrôlées par l'État. Malgré les pressions actuelles, il est essentiel de continuer à soutenir les organisations LGBTI+ en Turquie. Ce soutien ne doit pas être retiré. Au contraire, il doit être renforcé par des stratégies durables et garantissant la base de la société civile. Nous sommes inquiètes pour toutes les personnes qui ont été placées en garde à vue, détenues et touchées par ce climat de peur. Mais elles ne sont pas seules. Nous savons que, tout au long de son histoire, le mouvement LGBT+ a grandi dans la lutte et la résistance. En puisant sa force dans le soutien mutuel de la rue Ulker au mouvement Gezi, de la rue Beyram Eiraman, nous sommes celles et ceux qui s'entraident mutuellement et font grandir. Qui pensent nos blessures respectives et qui ne s'abandonnent jamais les unes et les autres. Comme toujours, nous avons toujours été ici et nous continuons à être ici. En tant que personnes LGBT+, originaires de Turquie, nous continuons à marcher aux côtés de nos camarades en turc. Comme le dit notre slogan en turc, nous ne sommes ni seuls, ni fautifs. Merci.
11: Merci. Nous passons maintenant la parole à l'association Accort, s'il vous plaît.
12: Bonsoir à tous et à toutes. En tant que l'Assemblée citoyenne des origines de Turquie, notre présence ici s'imposait pour marquer notre solidarité et notre indignation. Notre solidarité d'abord à la communauté LGBTQI de Turquie, aux défenseuses et aux défenseurs des droits, de leurs droits, à leurs proches, à leurs familles. Ciblée par le régime, insuffisamment défendue par les grands partis d'opposition, la communauté LGBTI de Turquie s'est vue progressivement mise au banc de la société à travers les discours des autorités, avec une dégradation continue dans la situation depuis une dizaine d'années. La semaine dernière, c'est une nouvelle étape qui a été franchie. L'homophobie ambiante dans les discours s'est transformée en une politique concrète de répression. Dans une société où l'État favorise le discours et les pratiques autoritaires et patriarcales, ce résultat était malheureusement à craindre. Celles et ceux qui ont de la mémoire se souviennent peut-être que Erdogan lui-même avait eu un discours d'ouverture et de tolérance envers la communauté LGBTI avant son élection. En 2002, il avait dit « Nous voulons que les droits des homosexuels soient garantis par la loi, ils sont parfois dénigrés dans les médias et nous réprouvons cette situation. » Pourtant, toute son histoire, ses pratiques, ses traditions politiques indiquent qu'il ne pouvait que se transformer en oppresseur des minorités. Notre indignation est forte car ces mêmes minorités ne peuvent malheureusement compter que sur elles-mêmes et sur les solidarités qu'elles peuvent construire entre elles. On prend l'exemple du mouvement des femmes, du mouvement des Kurdes. Et enfin, les grands partis d'opposition de Turquie hésitent à les défendre et de peur d'être associés à ces mêmes minorités. La solidarité internationale est d'autant plus nécessaire que dans ces cas-là, et notre présence est une obligation morale. À l'heure où le ciel s'assombrit un peu partout, nous devons toujours avoir présent à l'esprit qu'aucun de nos droits n'est acquis et qu'il peut être remis en cause plus rapidement que ce qu'on pense. Il existe un slogan de la communauté LGBT turquique qui est souvent scandé dans les manifestations et je pense qu'il correspond aussi parfaitement à l'accord et au temps qui présente. Je termine donc ma prise de parole. En écho à nos frères et sœurs en Turquie, nous sommes ici, nous ne partirons pas, vous devez vous y faire. Arışın buradayız,
13: parlıyoruz.
11: La parole est maintenant à Aktik, association culturelle des travailleurs et travailleuses de Turquie et Kurdistan.
14: Türkiye'de AKP, MHP, faşizmi tüm ötekilere karşı tahammülsüzlüğü örgütlüyor. 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
15: Merci. Donc on donne la parole à Young Struggle pour un témoignage de qui nous vient de Turquie, tout simplement.
16: Donc ça a été dit, mais on a reçu un témoignage, et donc c'est un camarade qui voulait qu'on partage son témoignage ici en France, donc on l'a traduit et je vais pouvoir le lire en français. Bonjour, je m'appelle Kan. Je suis une personne LGBTI+, originaire de Turquie. Comme vous le savez tous, il y a quelques jours, des organisations LGBTI+, à travers tout le pays, ont été attaquées par la police. Les portes des maisons de nos amis ont été enfoncées. Elles et ils ont été interpellés, et certains et certaines d'entre eux ont été arrêtés sur la base d'accusations sans fondement. Par la suite, l'État a bloqué l'accès aux comptes des réseaux sociaux des militants et des organisations, dans le but de perturber notre capacité à nous organiser. Depuis des années, pas à pas, nous nous sommes battus pour nos droits et les avons obtenus en payant le prix fort. Aujourd'hui, ils font tout ce qu'ils peuvent pour nous priver de ces droits du jour au lendemain. Tout au long de l'histoire de la Turquie, nous avons toujours été utilisés comme une cible facile par l'État, comme un ennemi intérieur, qu'il pouvait désigner chaque fois qu'il en avait besoin. Nous avons toujours été la cible d'attaque. Mais ces dernières années, cet État fasciste n'a cessé d'attiser la haine contre la communauté LGBTI+, et avec cette dernière attaque, il a franchi une ligne encore plus grave. Ils ont baptisé cette opération « Ma famille est en sécurité ». Comme si la plus grande menace pour les familles n'était pas le climat de haine et d'anarchie qu'ils ont eux-mêmes créé. Regardez combien de femmes et d'enfants subissent des violences au sein même de leur foyer en Turquie et au Kurdistan, occupés par la Turquie. Regardez ces enfants contraints de vivre dans des internats religieux parce que leurs familles sont pauvres, qui y sont ensuite victimes d'abus sexuels. Regardez ces femmes assassinées par leur mari ou leur père. Regardez ces familles vivant en dessous du seuil de pauvreté. Regardez ces enfants qui vont à l'école le ventre vide. Regardez la mère de Gulistan Doku, une jeune femme qui a disparu et dont l'affaire a été ensuite étouffée par les 27 fonctionnaires après qu'elle eut été violée et assassinée par le fils d'un gouverneur. Tout cela, c'est le résultat de la haine et de l'anarchie que l'État fasciste répand depuis des années, ainsi que de la pauvreté systématique qu'il a engendrée. Les véritables monstres qui font du mal aux familles et aux individus ont besoin de quelqu'un d'autre à blâmer. Et une fois de plus, ils nous ont choisis comme victimes. En tant que personne LGBTI+, vivant en Turquie, je vis déjà dans une grande peur. Quand je sors le soir, je me surprends à observer le visage de certains hommes, en essayant de comprendre s'ils pourraient deviner que je suis gay, et s'ils risqueraient de me faire du mal. Parfois, j'essaye même de ne pas parler, car j'ai peur que les gens puissent deviner mon orientation sexuelle à ma voix. Être une cible facile, tant pour l'État que pour une partie importante de la société, est quelque chose qui nous pèse énormément sur le plan psychologique. Ce qui nous permet de tenir, c'est la solidarité que nous tissons entre nous et les espaces sûrs que nous créons ensemble. Avec cette attaque policière, cette peur s'est considérablement amplifiée. Les associations LGBTI+, qui ont été attaquées, sont les lieux où nous pouvons demander de l'aide si quelque chose nous arrive. Ce sont des lieux qui nous soutiennent de toutes les manières possibles. Aujourd'hui, je m'inquiète sérieusement pour ma sécurité. Aujourd'hui, je m'inquiète sérieusement pour ma liberté, ainsi que celle de mon mari et celle de mes amis. Si vous vous interrogez sur la situation actuelle de nos amis qui ont été placés en détention, il semble que le suivi attentif de cette affaire à travers le monde protège nos amis détenus contre des actes de torture policière à grande échelle. Pourtant, certains de nos amis ont été victimes d'insultes et de violences physiques. Sans les messages de solidarité et les manifestations venues du monde entier, je pense qu'ils auraient subi un sort encore bien pire. Quand je pense aux violations des droits qu'ils ont commises par le passé, je peux imaginer ce qu'ils pourraient faire subir à nos amis en détention. Et cela m'effraie. L'attention des médias et la solidarité mondiale sont les meilleurs remparts qui protègent nos amis contre la torture. Mais il y a une chose qui me touche personnellement le plus. En raison des opinions pro-gouvernementales de ma famille, je suis quelqu'un qui ne peut pas exprimer ouvertement mon identité et mes convictions. À cause de cela, je ne peux pas descendre dans la rue et me battre pour ma libération de mes camarades qui défendent nos droits à tous depuis des années. J'ai honte de ne pas pouvoir défendre la liberté dans la rue, tout comme ils ont défendu nos droits à tous pendant des années. C'est un fardeau qui est vraiment lourd à porter. En tant que personne de Turquie, LGBTI+, comme moi, et qui ne peuvent pas s'exprimer pour des raisons différentes. C'est exactement pour cela que vos voix sont si importantes. Je vous suis si reconnaissant d'être la voix que tant d'entre nous ne peuvent pas faire entendre. Je vous suis si reconnaissant de renforcer notre solidarité. Entendre parler des manifestations qui ont lieu partout dans le monde nous donne de la force. Cela exerce une réelle pression sur l'État turc qui a fait le choix de nous, qui a fait de nous des cibles. Et cela nous protège contre des attaques encore plus traumatisantes. Chaque fois que je vois les messages et les manifestations qui nous parviennent du monde entier, la peur qui nous habite commence à se transformer en courage. Savoir que nous ne sommes pas seuls et que nous sommes bien organisés donne un sentiment de force. En ce moment, personnellement, me sentir fort est ce dont j'ai le plus besoin. Je suis reconnaissant que nous menions une lutte organisée partout dans le monde et que nous combattions ensemble les ténèbres. Je ne vous connais pas personnellement, mais je sens que nos cœurs battent au rythme du même esprit de résistance et d'amour. Votre existence donne de la force non seulement à nous, mais aussi à nos camarades partout ailleurs dans le monde où les personnes LGBTI+ sont prises pour cible. Et elle fait trembler tous les régimes oppressifs. Peu importe les efforts qu'ils déploient pour répandre la haine, ils ne pourront jamais vaincre l'amour. En mon nom et au nom de mes camarades ici présents, merci. Merci de vous tenir à nos côtés au moment où nous en avons le plus besoin. Merci pour votre solidarité.

0: La parole est maintenant à l'association Zora, association de jeunes femmes et personnes non binaires internationales.
1: Merci de nous donner la parole. Alors avant toute chose, nous souhaitions adresser notre solidarité indéfectible avec nos frères, nos sœurs et nos camarades poursuivis, réprimés et arrêtés par l'État fasciste turc. Je prends la parole pour lire un texte écrit par Zora Paris, organisation de jeunes femmes et personnes non binaires, anticapitalistes et internationalistes. Comme vous le savez déjà, cette semaine a été extrêmement dure pour le mouvement LGBTI+ en Turquie. Plusieurs centaines de personnes ont été arrêtées. Partout dans le pays, des sites internet et réseaux sociaux ont été bloqués et toute tentative de solidarité violemment réprimée. Cela s'inscrit dans un contexte bien particulier, celui de la décennie de la famille. Ce vaste programme, lancé par Erdogan, dirigeant fasciste, a pour objectif de réaffirmer la famille hétéropatriarcale comme base de la société. Cette dynamique est générale au niveau mondial. Lorsque Macron appelle au réarmement démographique et à l'envoi de lettres appelant à faire des enfants, il est dans la même logique, celle du contrôle des corps qui est au cœur du projet fasciste turc. Avec cette nouvelle attaque contre la base du mouvement LGBTI+, l'État turc démontre encore une fois son visage le plus réactionnaire et le plus répressif. Face à cela, nous devons prendre exemple sur les camarades LGBTI+, en Turquie. Nous devons descendre dans la rue, amplifier le mouvement de solidarité et combattre la répression partout où elle s'abat. Nous souhaitons aussi remercier les collectifs ayant rendu ce rassemblement possible et réaffirmer nos revendications. Nous réaffirmons donc ici, nous demandons la libération immédiate de tous les prisonniers et prisonnières LGBTI+, détenus en Turquie, de tous les militants et tous les militantes, et de tous les prisonniers politiques en général, en Turquie, au Kurdistan et partout dans le monde. Nous appelons toutes les organisations, toutes les personnes qui entendront cette parole à continuer la lutte contre le patriarcat jusqu'à la libération totale de toutes et tous, les personnes trans et LGBTI+, étant au premier rang. Voilà, je vous remercie et continuons la lutte.
2: Et de Paris en Turquie, nous combattrons la répression. De Paris en Turquie, nous combattrons la répression. De Paris en Turquie, nous combattrons la répression. De Paris en Turquie, nous combattrons la répression.
0: Merci. On va passer aux associations généralistes. Je vais donner d'abord la parole à SOS Homophobie.
3: Alors SOS Homophobie est ici évidemment pour dénoncer l'oppression de toute la communauté LGBTQI+ de Turquie par les autorités de ce pays. Si l'homosexualité n'est pas officiellement condamnée dans ce pays, les personnes sont régulièrement mises sous pression, harcelées, empêchées. Ça a été très très bien dit. Avec beaucoup d'émotion par des personnes qui ont pris la parole avant moi. Aux portes de l'Europe, au sein de l'Europe, nous vivons à nouveau des heures sombres concernant les droits, les libertés des personnes LGBTQI+. Ces actes, ces paroles haineuses de représentants de l'État, police, membres du régime, membres d'organisations conservatrices, irriguent des torrents de boue. Elle légitime en France et ailleurs dans nos démocraties des prises de position LGBT-phobes ou des récupérations islamophobes quand il s'agit par exemple de la Turquie. Pour toutes ces raisons, SOS Homophobie continuera de se mobiliser et de mener au quotidien ses actions de prévention, de soutien et de militantisme. Je vous remercie.
0: La parole est donnée à Stop Homophobie. Si nos amis de Stop Homophobie veulent parler, là je traquenarde un peu, mais...
4: Bonjour. Déjà merci d'être là. Donc je m'appelle Terence Khachadourian, je suis de l'association Stop Homophobie. Khachadourian, je suis d'origine arménienne et pourtant, vous voyez, je suis bien...

0: de défendre la famille. Menacer nous autres dont nous sommes la même famille, c'est vraiment n'importe quoi. Donc merci d'être là, merci de nous montrer qu'on existe et montrer à eux qu'on est présent et qu'on va les appuyer. Donc s'il vous plaît, même si on est en France, continuez à partager sur les réseaux sociaux. Je vous assure, ça marche vraiment. On a vu les commentaires, on a vu des militants associatifs qui depuis là-bas nous remercient parce qu'en tant qu'association, nous sommes menacés là-bas en tant qu'associatif, personne qui aide les gens. Donc c'est pas normal. Merci d'être là.
1: Merci Scott. La parole est à l'association au réseau Contact, s'il vous plaît. Nico.
2: Contact est là aujourd'hui pour dénoncer les répressions LGBT-phobes qui frappent en Turquie. Et cette répression porte un nom, ma famille est en sécurité. La sécurité d'une famille ne se construit pas contre l'un de ses enfants, elle se construit avec eux. Contact dénonce que les familles soient prises en otage pour justifier cette répression LGBT-phobe. On ne protège pas les familles lorsqu'on désigne un enfant comme une menace. Chez Contact, nous défendons une autre conception de la famille, une famille dans laquelle un enfant peut dire qui il est, une famille dans laquelle l'homosexualité, la bisexualité ou la transidentité ne devient pas un danger pour toute la société. Parce que la meilleure façon de protéger les familles, c'est d'accueillir les LGBT+. C'est quand nos enfants LGBT+ sont en sécurité que nos familles sont protégées. Pas lorsqu'ils sont réduits au silence, pas lorsqu'ils sont invisibilisés, pas lorsqu'ils sont réprimés. Et certainement pas lorsque le mot « famille » est là pour légitimer leur exclusion. Ma famille est en sécurité lorsque mon enfant est en sécurité. Ma famille est en sécurité lorsque mon enfant peut aimer librement. Ma famille est en sécurité lorsque mon enfant trans n'est pas rejeté. Ma famille est en sécurité lorsque mon enfant peut marcher dans la rue sans avoir peur. Ma famille est en sécurité lorsque personne ne vient lui dire qu'il représente une menace simplement parce qu'il est LGBT+. Voilà ce que signifie pour nous protéger les familles. Nous sommes ici parce que nous savons que le combat pour les droits des personnes LGBT+ est aussi un combat pour nos familles. Car lorsqu'un enfant est réprimé, c'est toute sa famille qui est atteinte. Lorsqu'un enfant doit se cacher, c'est toute sa famille qui vit dans la peur. Et lorsqu'un enfant peut enfin vivre librement, c'est toute sa famille qui respire. Alors aujourd'hui, nous le disons avec force, ne prenez pas les familles en otage pour justifier la représentation LGBT-phobe. Parents et alliés de LGBT+, nous sommes ici pour protéger nos enfants, pas pour les désigner comme des ennemis. Et nous continuerons à porter cette conviction, la meilleure façon de protéger les familles, c'est d'accueillir les LGBT+. Contact est bien sûr pleinement solidaire avec les personnes LGBT+ de Turquie.
1: La parole est à la Fédération LGBTI.
3: Bonsoir. Je parle au nom de la Fédération LGBTI, mon organisation, mon association est membre du CA, du Centre LGBTQIA+ de Paris et d'Île-de-France. Et la même intervention est faite partout où la Fédération peut le faire sur notre territoire. Répression LGBTQIA phobe en Turquie, une rafle qui doit faire réagir la France. En tant que fédération des centres LGBTQIA+, nous prenons la parole aujourd'hui pour dénoncer une situation alarmante. Ces derniers jours, la répression policière des personnes LGBTI+ en Turquie est montée en puissance. Une véritable rafle visant des personnes LGBTI+ a été menée dans plusieurs villes, notamment à Istanbul, Ankara et Izmir. Des personnes y ont été arrêtées, des associations perquisitionnées et des militantes et militants visés. Dans la nuit du 13 septembre, des opérations policières coordonnées ont visé des personnes, des associations et des lieux fréquentés par les communautés LGBTI+. Les autorités turques annoncent des procédures visant 162 personnes, 9 associations et 13 entreprises dans 15 provinces, tandis qu'au moins 63 personnes ont été interpellées lors des premières opérations. Derrière ces chiffres, il y a des vies, des familles, des histoires et des espoirs. Nous pensons notamment à Pinar Salek, qui subit depuis plus de 25 ans un harcèlement d'État. Nous pensons notamment

0: gouvernement ANS qui l'an dernier avait subi une arrestation répressive pour avoir dénoncé devant le Parlement européen les violences du gouvernement. Nous pensons également au Pride interdit depuis 2015, aux militants et militantes arrêtés depuis de nombreuses années. Derrière ces arrestations, il y a des libertés menacées et surtout un message que nous refusons d'accepter, celui qui voudrait dire aux personnes LGBTI+, qu'elles n'ont pas de place dans la société. C'est une rafle contre nos communautés, c'est une attaque contre les libertés, c'est une attaque contre la société civile. Rafle, il n'y a pas d'autre mot pour désigner ce qui se passe. Quand des personnes sont arrêtées en nombre, quand des associations sont perquisitionnées et quand celles et ceux qui défendent les droits humains deviennent elles-mêmes des cibles, nous ne pouvons pas détourner le regard. Quand on arrête pour ce que l'on est ou qui on aime, quand on condamne pour cela, c'est une liberté qui recule. Un silence de main, c'est une peur qui s'installe. Refusons de nous soumettre à l'intimidation, au silence et à l'oubli. Nous nous adressons aujourd'hui au gouvernement français. Quelle sera la position de la France face à cette rafle? Nous demandons donc au gouvernement de condamner publiquement cette rafle, de demander des explications aux autorités turques et de soutenir les associations LGBTI+, ainsi que les défenseuses et défenseurs des droits humains qui continuent leur travail malgré les pressions. Nous demandons une réaction claire, une réaction ferme, une réaction constructive. Nous ne demandons pas à la France de rompre le dialogue avec la Turquie ni d'intervenir de manière coloniale. Nous lui demandons de dialoguer avec fermeté, de continuer à construire des relations tout en défendant les droits humains. Nous voulons une France qui s'exprime quand les droits sont bafoués, qui agit quand les libertés sont menacées, qui protège les personnes quand elles sont persécutées. Nous demandons également que cette question soit portée au niveau européen et international à travers l'action de son ambassadeur. La France affirme faire de la défense des droits humains et des droits des personnes LGBTI+, une priorité de son action. Alors aujourd'hui, nous lui demandons d'être fidèle à ses engagements. Des droits dans les discours, c'est bien. Des droits dans les actes, c'est vital. Des promesses à annoncer, c'est bien. Des libertés défendues, c'est essentiel. La répression en Turquie doit nous concerner sans détourner le regard. Ce qui arrive au Sénégal, en Ouganda ou en Russie doit également nous interpeller. Notre solidarité ne doit pas connaître de frontières, notre liberté ne doit pas connaître de barrières. Au Sénégal, deux hommes ont été arrêtés en vertu des lois réprimant les relations entre personnes de même sexe. En Ouganda, deux jeunes femmes ont notamment passé 5 mois en détention après avoir été accusées d'avoir eu une relation homosexuelle avant d'être libérées. En Russie, un tribunal a condamné à plusieurs années de prison le propriétaire d'un club LGBTI+ et ses employés, ainsi que 16 hommes arrêtés dans une autre action répressive en avril. Nous nous adressons aux électeurs et électrices, à toi qui auras ce choix dans quelques mois. N'emporte pas notre société sur cette voie. Si tu penses que nous n'avons pas essayé, regarde ce qui se passe dans le monde et ce qui se passe encore si les régimes autoritaires te seront toujours mortifères. Alors pour toutes ces personnes qui les subissent, résistons, soyons un soutien et un porte-voix, organisons-nous et mobilisons-nous collectivement dans toutes nos diversités, nos manières de militer pour alerter, appeler à l'action et porter un plaidoyer en faveur des droits humains, aujourd'hui LGBTQIA+. Pour nos adelphes opprimés, levons nos poings, crions leur voix et brisons les chaînes de la haine.
1: La parole est maintenant à Amnesty International France. Bonsoir. 6 jours. Cela fait maintenant 6 jours depuis lesquels les personnes, les organisations et les militantes et militants LGBTI+ en Turquie font face à une vague coordonnée de détentions, d'arrestations et de restrictions numériques croissant dans le cadre des opérations « Ma famille est en sécurité ». Cette répression ne s'arrête pas aux personnes. D'après les déclarations des parquets, des procédures de dissolution doivent également être engagées contre certaines associations turques. Cette escalade effroyable de la répression exercée en Turquie constitue une attaque à grande échelle contre les droits des personnes LGBTI+, et celles et ceux qui les défendent. Les perquisitions incessantes, les arrestations et la diabolisation des personnes LGBTI+, sous le prétexte fallacieux de protéger les familles, montrent pourquoi la défense des droits des personnes LGBTI+, en Turquie, est plus importante que jamais. Ces mesures s'accompagnent de restrictions croissantes à la liberté d'expression et à l'accès à l'information. Au-delà du ciblage direct des organisations et des militantes et militants LGBTI+, la campagne en cours soulève également des préoccupations plus larges concernant la criminalisation des mécanismes de soutien à la société civile. Cette situation suscite des inquiétudes quant à des tentatives plus larges de limiter le débat public, les réseaux de solidarité et l'accès à l'information. Et cette répression n'est malheureusement pas un phénomène isolé. En Turquie, les défenseurs des droits humains, les journalistes, les militantes et militants et les organisations de la société civile font depuis plusieurs années face à des poursuites, des restrictions et des mesures visant leur liberté d'expression, de réunion et d'association. Ces mesures s'inscrivaient déjà dans un contexte de pression croissante contre les organisations LGBTI+ et leurs sympathisantes et sympathisants, notamment autour de l'interprétation de l'article 41 de la Constitution turque relatif à la protection de la famille et des droits des enfants. Et aujourd'hui, les récits relayés en ligne ainsi que certains reportages des médias pro-gouvernementaux présentent de plus en plus la coopération internationale, le financement de la société civile et les mécanismes de soutien comme suspects ou illégitimes. Cette évolution risque d'étendre la pression bien au-delà des seules organisations LGBTI+, et d'affecter un éventail plus large d'organisations de défense des droits humains bénéficiant d'un soutien national ou international. Il est également primordial de souligner que même si nous dénonçons aujourd'hui la situation en Turquie, partout dans le monde, nous observons la montée des mouvements anti-genre, avec des dirigeants qui instrumentalisent le genre afin de justifier la répression, l'adoption de lois punitives et des politiques discriminatoires. Toutefois, et heureusement, partout où les menaces de ces personnes font rage, la résistance s'organise. Les femmes, les filles, les personnes LGBTI+, et leur soutien redoublent d'efforts afin de dénoncer ces violations des droits humains, de les condamner et d'y résister. Alors face à cette situation, nous devons être clairs. Tout le monde a le droit de vivre à l'abri de la discrimination. Tout le monde a le droit de défendre les droits humains et personne ne devrait être arrêté, détenu, poursuivi ou réduit en silence pour avoir défendu ses droits. Aujourd'hui, nous nous rassemblons collectivement, ici et dans les rues du monde entier, pour exprimer notre solidarité avec les personnes LGBTI+, en Turquie, mais également avec celles et ceux qui, partout dans le monde, font face à des atteintes à leurs droits. Nous sommes ici pour rendre cette solidarité visible, pour rappeler que les personnes LGBTI+, en Turquie, ne sont pas seules, et pour demander aux autorités turques de mettre fin à cette répression croissante contre les organisations de défense des droits des personnes LGBTI+, de libérer immédiatement les militantes et militants détenus pour leur travail en faveur des droits humains, et de cesser de cibler et de stigmatiser les personnes LGBTI+, et celles et ceux qui les défendent. La solidarité internationale est notre force, et aujourd'hui, nous sommes ici pour la faire entendre.
2: Merci, la parole est à la LDH. LDH, peut-être. En avant-dernière prise de parole, ce sera au tour de CIL International.
3: Bonsoir. Je ne répéterai pas toutes les paroles fortes qui ont été dites aujourd'hui en soutien à ce que vivent nos amis en Turquie. Je voulais juste rappeler que c'est un combat de longue haleine qui doit être mené. Je représente ici l'association Solidarité Internationale LGBTQI que nous avons créée en 2014 C'est un travail de longue haleine et c'est un travail de tous les jours. C'est important que nous soyons là aujourd'hui pour soutenir nos amis turcs. Mais comme il l'a été dit, c'est dans le monde entier que cette vague LGBT-phobe se développe. Et c'est tous les jours qu'il faut que l'on se mobilise pour soutenir nos amis dans ces pays et que l'on interpelle nos pouvoirs publics.
4: Merci. Merci.
2: Voilà, pour terminer, au niveau de l'inter-LGBT, vous savez que c'est aussi quelque chose qui nous touche en tant qu'association organisatrice de la Marche des Fiertés de Paris-Île-de-France, puisque la Marche d'Istanbul, elle est interdite depuis 2015 maintenant. Ça fait plus de 10 ans qu'on empêche de marcher, d'exister sur la voie publique et de s'affirmer en tant que personne LGBTQI+, fière d'être ce qu'elle est. On est aujourd'hui à un nouvel étage de la répression envers les LGBTQI+ et leurs alliés qui défendent leurs droits. On accuse les LGBTI+ de menacer les valeurs de la famille, de la natalité. Tous ces arguments sont utilisés par les régimes de plus en plus autoritaires à travers le monde et cette internationale réactionnaire que nous cessons de dénoncer collectivement. Avec des opérations policières de grande envergure, des arrestations souvent filmées, avec des accusations en délit d'obscénité qui juridiquement sont tellement larges qu'on y met tout à l'intérieur. Des stars de réseaux sociaux, des stars locales, des militants et militantes LGBTQIA+, pour les faire sombrer dans la prison, les silencier et les plonger dans l'oubli. Alors, face à tout ça, il y a également une complicité des réseaux sociaux, et notamment aujourd'hui X qui a supprimé plusieurs dizaines de comptes d'associations LGBTQIA+. Et nous sommes vigilants à ces actions qui sont faites dans une parfaite impunité. Et ces plateformes-là doivent répondre au niveau de l'Union européenne sur ce qu'elles ont fait. Il y a un silence de la France qui aujourd'hui est assourdissant face à ce qui se passe au niveau de nos adèles de Turquie. Alors nous appelons la France et les États membres à faciliter un accès à une protection internationale pour les LGBTQIA+ turcs menacés et poursuivis dans leur pays, tout comme c'est le cas pour d'autres pays où nous avons appelé, notamment dans le cas du Sénégal. Nous appelons la France et l'Union européenne et la Commission européenne, qui se dit défenseuse des droits LGBTQIA+, à réagir et prendre enfin ses responsabilités pour faire cesser cette folie. Nous terminerons au nom des plus de 60 associations membres de l'inter-LGBT pour vous dire que nous sommes fiers et heureux que vous soyez, que vous ayez été autant de monde aujourd'hui à vous mobiliser à ce rassemblement. Les chiffres officiels sont que nous sommes ce soir en Europe, ce soir ensemble, plus de 60 rassemblements dans l'ensemble des grandes villes européennes. La solidarité, elle est là. La présence, elle est là. L'action, elle est là. Nous vivons donc ensemble pour la marche des fiertés de Paris-Île-de-France du 3 octobre prochain. Fiers, ensemble et visibles. À très bientôt. De Paris à la Turquie, nous combattons.

0: très vite à la marche des fiertés de Paris et de France, à la marche pour la journée de la bisexualité, pansexualité et pour l'existence inter à partir de la mi-octobre. À très bientôt. Bravo. Merci à l'ensemble des collectifs et des élus qui se sont rassemblés également pour l'occasion. Merci à vous, à très bientôt.
1: Merci de nous avoir écoutés. On se donne rendez-vous la semaine prochaine, au même endroit, les vendredis de 17h à 18h sur Fréquence Paris Pluriel. 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
2: Bonjour à toutes et tous, vous êtes sur Fréquence Paris Pluriel à 106.3 FM, vous êtes à l'écoute de l'agenda des rendez-vous militants et culturels de ce mardi 29 septembre. Leonardo Crisillo, membre de l'Assemblée des citoyens argentins de France, ACAF, nous rejoindra au téléphone pour nous parler de l'appel à manifester demain, mercredi 30 septembre, contre la venue de Javier Milei à Paris et qu'est-ce que sa venue nous dit de la montée des droites radicales dans le monde.

Dans le cadre de la journée de grève et manifestation de la fonction publique, le cortège francilien partira à 14h de la place de la République en direction de la place de la Nation à l'appel des organisations syndicales de la fonction publique ainsi que des collectifs du CG et des syndicats lycéens et étudiants. En effet, les premières annonces budgétaires pour 2027 font planer la menace, plus que menace, de nouvelles restrictions, de nouvelles contraintes sur les services publics ainsi que sur les rémunérations et sur les conditions de travail de leurs agents et agentes. Pourtant, l'actualité de cet été, qu'il n'y finit pas, montre qu'au contraire, il faut renforcer le service public. En fait, l'Union syndicale lycéenne appelle à bloquer l'ensemble des établissements scolaires, c'est mardi 29 septembre, pour dénoncer la pénurie aiguë d'enseignants, ainsi que ceux qui cèdent les enfants en situation d'handicap et des surveillants. Après une semaine de vives tensions qui ont été marquées par 31 interpellations en Île-de-France, la fronde à partir du lycée Saint-Exupéry de Créteil prend une ampleur nationale sur les réseaux sociaux. Et face au risque de violences et de dégradations, les ministres Édouard Geffray et Laurent Nunez demandent aux forces de l'ordre d'intervenir systématiquement en cas de blocus total. Et en effet, l'étincelle est partie de Créteil, où tout commence au lycée Saint-Exupéry. Donc, lundi dernier, une poignée d'élèves décident de barrer l'entrée avec des poubelles et ils protestent contre les cours annulés et les classes sans surveillance. Ça va s'étendre pratiquement dans toute l'Île-de-France, à Saint-Ouen. Il y a eu même des violences urbaines, entre guillemets, et autour des lycées Auguste Blanqui. Il y a aussi plusieurs autres lycées qui c'est le cas. Donc aujourd'hui, je vous rappelle, dans le cadre de la journée des grèves et manifestations de la fonction publique, le cortège francilien partira à 14h de la place de la République.

La 31e saison des rencontres interculturelles du 10e arrondissement, les ateliers, se tiendra aujourd'hui avec des ateliers débat, médias, racisme et démocratie. Donc, dans le cadre de la 31e saison des rencontres interculturelles, l'Accord, l'Assemblée citoyenne des originaires de Turquie et les laboratoires d'études géopolitiques pour la mémoire vous invitent ce soir à l'atelier participatif sur le thème « Médias et racisme, décoder les discours, repérer les biais ». Et c'est ce soir à 18h. L'atelier collectif, c'est un atelier collectif d'autodéfense intellectuelle et d'analyse médiatique. Au programme, il faut d'abord clarifier nos repères, mise en commun et confrontation de nos définitions sur la neutralité, sur le journalisme d'opinion, sur les biais systémiques. Et après, il y aura un débat collectif sur l'indépendance médiatique. Est-ce que l'indépendance médiatique absolue existe-t-elle? Le journalisme peut-il ou doit-il être neutre? Alors, on va passer à la pratique avec des exercices en petits groupes sur des articles récents pour traquer les choix des mots, les cadrages implicites et les angles morts. Et cette 31e saison des rencontres interculturelles consacrées à un atelier débat médias, racisme et démocratie se tiendra au local des Accords, c'est-à-dire de l'Assemblée citoyenne des originaires de Turquie, qui se trouve à 2 bis rue Bouchardon, dans le 10e arrondissement de Paris.

Les marxistes avec Jussieu organisent ce soir à 18h30 une réunion publique. Qu'est-ce que le marxisme? Et ça, c'est dans le cadre de la semaine du marxisme. D'après les organisateurs et organisatrices, la méthode marxiste permettrait de comprendre les causes profondes de la crise générale du capitalisme. La méthode marxiste explique les bases matérielles des oppressions et les raisons économiques des guerres. Elle montrerait aussi comment la course au profit, la propriété privée des moyens de production et la division du monde en états-nations freinent le développement harmonieux de la science, de la technologie et de la culture. Tant que ces obstacles subsistent, le capitalisme mène l'humanité vers la catastrophe. Et ce qu'ils nous disent les organisateurs et organisatrices de cet séminaire. Et le jeudi prochain, 1er octobre, une nouvelle réunion publique, pourquoi nous avons besoin d'une philosophie révolutionnaire. Et c'est toujours à 18h, et les réunions se tiendront au campus de Jussieu, Sorbonne Université, qui se trouve au 4 place de Jussieu dans le 5e arrondissement.

0: Je rappelle qu'aujourd'hui, c'est la journée des grèves et des manifestations dans la fonction publique. Donc, même s'il pleut ou pas, c'est bien. Alors, on reprend les rendez-vous.
1: Juste te dire une chose, il fait trop bon pour travailler, donc il ne faut pas aller travailler. Il faut aller faire la grève, quoi.
0: Merci, Rodrigo. Alors, on continue à l'agenda des rendez-vous culturels et militants de ce mardi 29 septembre. Et le collectif École contre la guerre organise une réunion d'information aujourd'hui au groupe scolaire Massé-Condorcet à 18h30. Et le groupe scolaire Massé-Condorcet se trouve au 44-46 rue Henri Barbusse à Aubervilliers, 4 chemin. L'école, comme les hôpitaux, les pompiers, la sécurité civile, est sacrifiée au profit du budget militaire. Le gouvernement veut faire de l'école un centre d'endoctrinement et d'embrigadement pour résister, s'opposer à cette évolution. Les collectifs appellent à une réunion donc ce soir. Alors, et les collectifs École contre la guerre s'est constitué autour de l'appel du collège Jean L'Olive à Pantin et ressemble au personnel de l'éducation nationale, des parents d'élèves des 14 établissements et une pétition est lancée par les collectifs qui est soutenue par la CGT, Éducation 93, Sud Éducation 93, l'Association des parents d'élèves à Yaderon 93 et aussi la Fédération nationale de l'enseignement est faux. Alors, la pétition est en ligne. Pour la trouver, il faut marquer collectif École contre la guerre et le collectif École contre la guerre a appelé à participer à tous les mouvements de mobilisation et de grève de ce mardi 29 septembre.

La librairie Les Deltas organise ce soir à 19h la présentation du livre d'Antoine Hummel, Vexation, une expérience utilisateur, aux éditions La Découverte, dans un nouveau label de littérature politique catabase. Prendre des fronts, c'est-à-dire des travers. Vexation, une expérience utilisateur, explore l'industrialisation de l'attention et de la distraction par le numérique. Vexation, une expérience utilisateur, est un dispositif littéraire qui engage le duel avec les régimes de sollicitation et des formes de pensée induites par le numérique, particulièrement avec YouTube et l'intelligence artificielle. Et la librairie Les Deltas se trouve à 1 rue Cassette dans le 6e arrondissement.

Les Champs des Possibles vous propose ce soir à 19h en soirée des débats sur les perspectives de reconversion dans les systèmes en marchand et en dehors, sur les vagues de démissions en France ces dernières années. La question se pose comment bifurquer et être un exemple pour son entourage. Donc, une soirée débat de la reconversion à la désertion. Mais si ça pouvait être différent face au sombre tableau qu'est celui du salariat jusqu'à une retraite qui a pour horizon de disparaître, ça c'est une question. S'il vous était possible d'échanger de vie facilement, deuxième question. Puis, à plusieurs, si nous pouvions défendre les savoir-faire utiles et si cela nous comblait de nous réapproprier, si, ce faisant, nous entamions un cri de ralliement contre le marché du travail industrialisé et en faveur du ralentissement du bien-vivre, de la décroissance et du respect de nos biorégions. Alors, que pourrait-il alors advenir ? Voilà de quoi débattre. Et ça sera ce soir dans les Champs des Possibles qui se trouve au 93 boulevard McDonald dans le 19e arrondissement de Paris.

0: La Maison de l'Amérique latine organise ce soir, 29 septembre, une table ronde sur les véritables bilans du gouvernement Milei. En présence des spécialistes de l'économie, de la science et de l'éducation et du monde syndical, il y aura un débat sur les conséquences sociales et politiques du modèle d'extrême droite défendu par Javier Milei après près de 3 ans de son arrivée au pouvoir en Argentine. Au-delà des indicateurs macroéconomiques mis en avant par le gouvernement argentin et la presse française, quels sont les effets concrets de ces politiques sur la vie quotidienne de la population ? La Maison d'Amérique latine se trouve à 217 boulevard Saint-Germain dans le 7e arrondissement et cette table ronde commencera à 21h du soir. Donc, ça vous donne le temps d'aller aux manifestations et grève de ce 29 septembre. Alors, Leonardo nous a rejoint par téléphone. Bonjour. Merci d'être rendu disponible pour les auditeurs et auditrices des Fréquences Paris Pluriel.
1: Bonjour, bonsoir à toutes et à tous.
0: Alors, écoute, je sais qu'à l'occasion des Argentine Week Paris, Javier Milei sera à Paris, donc à la recherche des investisseurs, depuis avoir une connaissance de cette visite à plusieurs collectifs dont la CAF ont d'abord lancé une pétition avec des demandes concrètes adressées au Conseil de Paris, mais aussi il s'appelle à une manifestation le 30 septembre, donc demain, pour justement dénoncer la présence de Javier Milei. Alors est-ce que tu peux revenir sur les raisons du surassemblement et de la pétition ?
1: Oui, effectivement, dès que on a eu connaissance de la visite de Javier Milei à Paris, en fait, on s'est mobilisé pour plusieurs raisons. Déjà, ça fait plusieurs mois que la CAF dénonce avec le collectif d'étudiants à l'Institut universitaire la prise de position et les actions qui ont été menées pour les directeurs qui Javier Milei avait mis à la Maison de l'Argentine et aussi sur toutes les négociations qui fait l'actuel ambassadeur argentin en France pour les récoltes, on va dire, d'investissements qui sont très importantes. Il faut quand même rappeler que les entreprises françaises, c'est une des premières dans le ranking des entreprises internationales qui investissent en Argentine en ce moment, surtout dans les domaines de l'extraction des minéraux, donc notamment le lithium, et qui sont à l'attente de privatisation des entreprises publiques que Milei veut bien amener en fait pour la privatisation des entreprises. Et du coup, on s'est mobilisé parce que ça fait des années que Milei il mène une politique contre les droits sociaux, les droits des travailleurs, les droits des communautés, des minorités. Et en fait, il faut pas que cette visite passe inaperçue. Et ce qui est pire, c'est qu'il passe comme un modèle pour les politiques françaises des droites et extrême droite qui le met en centre de jeu comme un exemple à suivre. On a vu avec stupeur presque une heure d'interview à la télé française la semaine dernière sur une chaîne de haute diffusion où il a pu, sans contradiction aucune, ni contre questionnement de partie de journalistes qui étaient allés à Buenos Aires pour le faire une grande interview, et on voit comment cette visite elle est vraiment très planifiée soigneusement dans tous ses axes pour que ça se passe vraiment comme une lettre à la poste, et pas seulement, moi je dirais pas inaperçu, mais sinon plutôt une manière positive, et avec tous les liens que Milei et tous les libertariens et l'extrême droite puissent du coup avoir des relations et mettre la tronçonneuse comme un exemple et dire aussi ici en France c'est possible. Donc en fait nous on s'est mobilisé pour faire visible une autre analyse, une autre vision de la réalité, que c'est celle des coupures budgétaires, du démantèlement de l'État, des problématiques dans la santé, des problématiques dans l'assurance maladie pour tout ce qui est les enfants handicapés, les retraites. Voilà, donc en fait on est aussi, on va dire, l'objectif de cette manifestation, c'est, à part donner un appui international aux luttes des différents syndicats et différents secteurs sociaux en Argentine, mais aussi de visibiliser ici en France une autre réalité qui n'est pas celle que les grands médias veulent montrer.
0: Alors, Leonardo, une chose que je pourrais préciser, que par exemple, les actions du directeur, que je crois qu'elle est puis à démissionner à la Maison de l'Argentine, c'est carrément de faire une sélection des étudiants et même aussi des employés en fonction des idées politiques.
1: Bah oui, tout à fait. En fait, ça se découle d'une grande mobilisation qui a eu depuis le mois de février de cette année, donc presque 8 mois de mobilisation, parce que ce personnage, il utilisait la maison de l'Argentine à la cité universitaire pour faire des réunions avec l'extrême droite. Donc pour tisser tous les liens que Milei avait besoin avec l'extrême droite européenne notamment, et aussi parce que avant le mois de mars, l'anniversaire du coup d'État, ils avaient démantelé une plaque commémorative pour les 30 000 disparus. Donc à part de faire un usage complètement inadéquat des installations, il avait aussi, on va dire d'une façon très provocative, à la veille de l'anniversaire du coup d'État, démantelé cette plaque commémorative. Donc à ces moments-là, donc au mois de mars, il y a eu une très grande mobilisation. Les autorités de la cité universitaire, ils sont eux-mêmes pris position et ils ont fait à son initiative la pose d'une autre plaque commémorative qui a été découverte le 24 mars 2026. Et du coup, tout ça a donné à des grandes interpellations au Conseil de Paris, au ministère de l'Éducation et même au Quai d'Orsay pour que tout le monde en fait se mêle de l'affaire, parce que c'était inadmissible que cette personne puisse avoir la liberté de faire ça au plein milieu de la cité universitaire. Et la pression a été telle que pour bien soigner la visite de Milei, ces personnages qui, à la veille, il avait même sorti au JDD une espèce d'explication qui était aussi plus de la provocation. Le lendemain, il a été limogé par le gouvernement Milei pour ne pas avoir des problèmes à Paris, en tout cas ne pas avoir aucun difficulté ni point rouge des réclamations. Donc effectivement, ces personnages avaient à la dernière rentrée, ils n'avaient pas donné de suite à l'hébergement des étudiants qui avaient participé de cette mobilisation depuis le mois de mars.
0: Alors, Leonardo, il nous reste quelques 7 minutes à peu près. Par rapport à la pétition et pour la déclaration de Milei comme personne non grata adressée au Conseil de Paris, qu'est-ce que ça a donné et qu'est-ce qui est demandé concrètement, cette pétition?
1: Alors, cette pétition, il demandait effectivement que Milei, en tout cas, ne soit pas reçu par la ville de Paris et qu'il soit déclaré persona non grata. Effectivement, cette pétition, il a beaucoup tourné, il a eu beaucoup de signatures. Alors, la ville de Paris, il dit qu'en fait, c'est une affaire d'État, donc ça ne peut pas être elle qui fait cette déclaration. Donc là, on n'attend pas qu'il le fasse. Mais la pression a été très, très importante. Et ça a aidé aussi, on pense très bien, au départ du directeur de la Maison de l'Argentine et aussi à faire monter un peu et donner la visibilité à cette visite. Donc on n'espère pas avoir un retour positif, ils ne vont pas le faire, en tout cas là maintenant c'est trop tard, mais vu le grand nombre de signatures, des signatures très importantes, des chercheurs, des artistes, la communauté associative ici en France, Ça donnait beaucoup de visibilité à cette visite pour, en tout cas, faire monter la pression sur tous les, on va dire, les réclamations que nous on avait, dans le sens où on demandait la démission du directeur de l'Argentine, on demandait aussi que le nouveau directeur y signe la charte dès la cité universitaire et surtout qu'il puisse intégrer les étudiants qui ont été sortis de la maison. Donc la nouvelle personne, il doit arriver dans les jours à venir. C'est les vice-doyens de l'université de droit de Rosario à Santa Fe. Donc un monsieur de droite, plutôt droite radicale, mais que voilà, les revendications restent les mêmes. Donc la signature de la charte de la cité universitaire, évidemment aussi la remise en place de la plaque commémorative aux 3000 disparus et la réintégration des étudiants.
0: Alors normalement cet rassemblement ce sera devant l'ambassade de l'Argentine et le mercredi 30. Donc demain à 19h. Alors on a vu à peu près quels sont les axes d'intervention et les revendications portées par les collectifs. C'est surtout de montrer quel est l'impact social réel de la transhumance libertarienne. Est-ce qu'on aura aussi l'occasion de connaître un petit peu les résistances politiques qui traversent l'Argentine face aux politiques de Javier Milei? Quelques minutes.
1: Oui. Très court. En tout cas, il y aura du temps important. Les mardis 29 à 21h à la Maison de l'Amérique latine, nous invitons tout le monde à une table ronde qui sera faite sur les vrais bilans des politiques de Milei, donc tant dans l'université.
0: On l'a annoncé à voilà. L'agenda d'aujourd'hui.
1: Et pendant la manifestation, effectivement, nous avons déjà confirmé la participation de plusieurs collectifs. Donc chaque collectif, il aura l'occasion de parler des luttes qui sont menées, donc des collectifs sociaux, des collectifs pour la défense et la libération des prisonniers politiques, comme Milagros Sala, Cristina Kirchner, des collectifs qui travaillent sur la partie scientifique, sur la souveraineté, contre le démantèlement de l'État. Donc oui, effectivement, sur chacune des interventions, il y aura sûrement un passage en revue sur les luttes les plus emblématiques de ces temps-là.
0: Merci beaucoup, Leonardo, de ton intervention. Je rappelle à nos auditeurs que tu es membre de la CAF, l'Assemblée des citoyens argentins de France. Merci et à très bientôt sur notre antenne.
1: Merci, au revoir.
0: Au revoir.

L'agenda de ce mardi 29 septembre s'achève. Nous remercions Rodrigo pour la technique et la musique et on vous laisse en compagnie de l'actualité des luttes.

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0: Aujourd'hui, nous vous proposons l'écoute d'une rediffusion d'une émission du 28 novembre 2025 qui parlait déjà du projet de budget de cette même année. Et cette émission est en appel à la manifestation francilienne contre le projet de coupe budgétaire du gouvernement. Rappelons que c'est des manifestations qui ont lieu aussi dans toute la France. L'ensemble des organisations syndicales de la fonction publique appelle à la mobilisation des personnels du secteur public ce mardi 29 septembre 2026 et pour Paris. Le départ aura lieu à 14h de la place de la République en direction de la place de la Nation.
1: 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Et aujourd'hui, en cette émission du vendredi 28 novembre 2025, nous vous diffusons le montage des prises de parole organisées par le syndicat Solidaire, qui avait lieu le 18 novembre dernier à la Bourse du Travail, autour du thème « Un autre budget est possible ». On vous laisse écouter ça et on revient ensuite dans l'actualité des luttes.
2: Bonsoir à toutes et tous. Alors on a voulu faire cette soirée dans le cadre de notre campagne « Pas d'économie sur nos vies » qui est centrée notamment sur le fait qu'on est en pleine période budgétaire et cette question, elle est centrale évidemment par rapport à ce qu'on peut faire en termes de services publics, par rapport à la protection sociale, par rapport au fait qu'on est des fonctionnaires ou pas. Donc pour nous, y voir clair sur ce processus budgétaire, c'est pas anodin. Et évidemment, on fera un lien entre ce qui se passe actuellement, comprendre le calendrier ultra resserré qui est imposé au Parlement, et les conséquences qu'il peut y avoir, évidemment, sur d'abord sur les politiques qui pourront ou pas être mises en place. On pense aussi que comprendre cette mécanique budgétaire, ça nous permet aussi de réfléchir en termes de stratégie syndicale, parce que pour nous, il n'est pas question de juste attendre en fait le vote du budget ou le non-vote du budget, d'ailleurs. La rentrée sociale a été déjà une rentrée, je dirais, offensive. Et c'est pourquoi, notamment, Solidaire, avec la FSU et la CGT, appelle à une grève et une manifestation le 2 décembre prochain. Alors, on aura ce soir des interventions multiples. On a pensé que c'était très important que Sandra de Solidaire Finances Publiques nous fasse un point sur la question du déficit, de la dette et la question de la justice fiscale plus largement, que Clément nous parle notamment des exonérations de cotisations sociales, de comprendre un peu mieux ce projet de loi de finances de la sécurité sociale et des mécanismes qui sont à l'œuvre depuis des années. Et puis on aura aussi Elsa qui va nous parler concrètement de lutte dans le secteur associatif. Alors tout d'abord, je vais commencer un peu par le décortiquage de ce qui se passe au niveau budgétaire, notamment le fait que ce budget, il est un exercice qui est imposé par un gouvernement qui a annoncé renoncer au 49-3 et qui a mis toute la responsabilité de ce budget sur le Parlement en surfant quelque part sur l'instabilité politique actuelle et sur le fractionnement politique au sein de l'Assemblée nationale. Donc le calendrier en quoi il est contraint, il y a des obligations constitutionnelles d'adoption du projet de loi de finances et du projet de loi de finances de la sécurité sociale qui doivent être promulguées le 31 décembre pour qu'on puisse évidemment avoir une entrée en vigueur le 1er janvier. Si ce calendrier-là n'était pas respecté, on arriverait en fait à une situation où une loi spéciale devrait être adoptée avec l'adoption de quelque part un budget à minima histoire qu'il y ait quand même les impôts qui puissent être recouvrés notamment en fait ce serait un budget quelque part vide qui ferait repartir la discussion budgétaire début janvier 2026. Donc on remettrait ça en 2026. Ou alors il y aura l'intervention du gouvernement qui adoptera un budget par des ordonnances, où là en fait ce serait le projet de loi initial qui serait à nouveau mis en œuvre. Donc on se rappelle, le projet de loi initial, c'est le projet Bayrou qui sort en fait mi-juillet et qui nous sort suppression de fonctionnaires, gel des pensions, gel des prestations sociales, gel du barème sur de l'impôt sur le revenu, etc., etc. Je vous fais pas toute la liste. Augmentation de l'impôt pour la majorité de la population, puisque en gelant le barème de l'impôt sur le revenu, ça aboutirait à ça. Il y aurait aussi le doublement des franchises médicales. Et voilà notamment ce qui était prévu dans ce budget Bayrou, qui fait qu'en fait, dès la mi-juillet, il y a une pétition qui est lancée par l'intersyndicale. Et pendant l'été, il y a aussi un mouvement qui s'appelle Bloquons tout, qui pointe en fait l'obligation de se mobiliser dès la rentrée et qui pointe la date du 10 septembre comme une date de mobilisation. Je reviens au calendrier parlementaire, puisqu'en fait, comme le gouvernement a déposé le projet de budget seulement le 14 octobre, ça donne certaines obligations, puisque la Constitution donne 70 jours pour l'adoption du PLF et 50 jours pour l'adoption du PLFSS. Donc projet de loi de finances et projet de loi de financement de la sécurité sociale. Donc normalement, tout devrait être bouclé pour le projet de loi de finances le 23 décembre. Ce qui laisse encore le temps, en fait, qu'il y ait une saisine du Conseil constitutionnel pour un certain nombre de dispositions, et qui laisse encore à peu près le temps pour qu'il y ait effectivement une promulgation du budget, promulgation de la loi le 31 décembre. Pour le projet de loi de finances de sécurité sociale, là c'est le 12 décembre que les choses doivent être bouclées, suivant du coup cet article de la Constitution. Donc,

0: bien loin de ce que nous, on revendique par rapport au mouvement social qu'on a mené sur l'abrogation, la réforme des retraites. Alors, il y a eu un certain nombre de choses aussi qui ont été votées par l'Assemblée nationale, pour l'instant, dans le cadre du projet de loi de finances sur la sécurité sociale. Notamment, il y a une partie sur l'amélioration de la retraite des mères. Le gel des pensions, du barème de l'impôt sur le revenu et des prestations sociales, normalement, voilà, ça a été amendé au niveau de l'Assemblée nationale. Il y a eu quand même aussi à noter un rehaussement d'un milliard de l'enveloppe pour l'hôpital, même si là aussi, c'est catastrophique le budget de l'hôpital et qu'on voit que le déficit de l'hôpital public s'aggrave. Et là aussi, je pense que les camarades de Santé sociaux auraient des choses à dire sur l'état des lieux de l'hôpital public. Il y a eu des choses un peu positives aussi qui sont sorties, notamment sur le projet de loi de finances. Il y a une prolongation de la surtaxe sur les hauts revenus, une taxe sur les holdings patrimoniales, un rabotage du pacte Dutreil, un prolongement de la surtaxe des grandes entreprises et une surtaxe des multinationales. Donc tout ça, ça donne l'impression que tout d'un coup, oula, on a enfin entendu, on taxe les plus riches, on taxe les grandes entreprises. Dans le détail, c'est beaucoup moins le cas parce que voilà, il n'y a pas eu de rétablissement de l'ISF, il n'y a pas eu la taxe Zucman. On a plus que des doutes un peu sur ces dispositions, même si ça fait partie aussi de ce qui a été intéressant dans la période sur parler de la justice fiscale de manière assez directe. Donc, par rapport à tous ces éléments-là, pour nous, Solidaires, peser sur le gouvernement, aussi sur les parlementaires ou les sénateurs, ça a une importance assez particulière dans la période où, justement, je dirais, les médias et tout le monde est focus sur ce qui se passe au niveau budgétaire à l'Assemblée nationale et au Sénat. Et on pense que justement, et c'est ce qu'on a fait comme analyse avec la FSU et la CGT, c'était le moment de ne pas lâcher, de se dire que c'est le moment aussi de se mobiliser pour qu'on puisse adopter un autre budget. Parce qu'un autre budget est possible, ça c'est sûr. Et qui dit budget, dit aussi voilà comment trouver de nouvelles recettes. Et je pense que ça part aussi de l'analyse sur c'est quoi la dette, c'est quoi le déficit et à quoi c'est dû, puisque c'est pas le dérapage des dépenses, évidemment, qu'on veut nous faire croire, mais bien sûr la question des recettes voilà, et des politiques qui sont mises en place sur ces questions-là. Dans la période, on a un gros travail syndical de convaincre en fait sur la nécessité de se mobiliser et de faire grève le 2 décembre. L'appel unitaire qu'on a porté, il est conscient aussi des difficultés de convaincre non seulement sur le fond, mais sur la stratégie qu'on peut mettre en place syndicalement. Et c'est pour ça qu'il y a une ouverture aussi dans notre appel unitaire à ce que d'autres syndicats nous rejoignent ou à ce que aussi d'autres forces du mouvement social nous rejoignent le 2 décembre, et on pense que c'est vraiment primordial qu'on ait cette mobilisation la plus massive possible.
1: Bonjour à toutes et tous. Donc nous, pour Solidaires Finances Publiques, clairement, on adore ce contexte-là, puisqu'on n'a jamais autant parlé de justice fiscale, sociale et environnementale depuis l'été, depuis le mois de septembre. Et pour notre syndicat, c'est plutôt une très bonne nouvelle, puisque c'est la question de la justice fiscale, sociale et environnementale. Ce sont des choses dont qu'on porte depuis maintenant plus de 50 ans. Donc, enfin, c'est devenu autre chose que des discussions d'experts ou d'expertes autour des questions budgétaires. Évidemment, ce qui se passe depuis septembre, on va le dire avec les mobilisations, mais depuis août, depuis l'annonce du budget par Bayrou, hein, depuis le mi-juillet, c'est que la question budgétaire est devenue une question sociale large et en dehors des économistes et en dehors des experts.

sphère budgétaire. Et tout le monde a bien compris que les questions budgétaires, c'était révélateur, évidemment, des choix de société qui étaient mis en place. On n'a jamais parlé d'injustice fiscale, et c'est tant mieux aussi, puisque cette injustice fiscale, elle ne date pas d'Emmanuel Macron. Elle a été mise en place depuis des décennies, elle a été évidemment renforcée et développée par les politiques fiscales d'Emmanuel Macron, depuis son arrivée au pouvoir, avec la fameuse idée et la fameuse politique de l'offre, qui n'a consisté que à donner et à faire des cadeaux fiscaux pour les plus riches, les plus grandes entreprises, pour soi-disant, mais je crois que Clément va revenir un petit peu sur ce sujet-là, c'est-à-dire soi-disant, c'est en baissant les impôts des plus riches et des plus fortunés qu'on aurait de la création d'emplois, qu'on aurait de l'augmentation des salaires et qu'on aurait de l'investissement au niveau économique. Et évidemment, étude après étude d'économie, on s'aperçoit que la politique de l'offre, en fait, n'a pas du tout donné ces résultats-là, bien au contraire. Personne a vu ses salaires augmenter de façon importante. Par contre, il y a quelque chose qui a été frappant depuis 2017, c'est que les plus riches se sont extrêmement enrichis, ça c'est certain, et que les grandes entreprises ont augmenté leurs profits, ça c'est certain aussi. Bon, alors déjà, revenons sur l'idée que le déficit est dû aux dépenses publiques. Alors les dépenses publiques, c'est évidemment les fonctionnaires, les services publics, les hôpitaux, etc. Bon, et donc, mais aussi les collectivités territoriales, on les oublie souvent. Donc ça serait à cause de ça, à cause de notre modèle social, qu'on serait dans la panade et qu'on aurait un déficit et qu'on aurait une dette exponentielle. Mais il faut regarder un petit peu ce qui manque dans les caisses de l'État depuis l'arrivée d'Emmanuel Macron et depuis donc les politiques fiscales qu'il a mises en œuvre et en place. Alors depuis 2017, l'arrivée d'Emmanuel Macron et jusqu'en 2023, c'est 207 milliards d'euros en moins dans les caisses de l'État. C'est dû aux politiques fiscales, aux cadeaux fiscaux, aux aides publiques données sans aucune contrepartie et sans aucun contrôle. Et 207 milliards de moins dans les caisses de l'État, c'est 35% de plus de dette, d'augmentation de la dette. La fin, par exemple, de l'impôt sur la fortune, la fin de l'ISF, est remplacée par le fameux impôt sur la fortune immobilière, c'est moins 4,85 milliards d'euros dans les caisses de l'État. Et l'idée première, pour comparer, l'idée première, par exemple, de Bayrou avec sa volonté de supprimer les deux jours fériés, si ça avait été acté, ça aurait ramené 4 milliards d'euros dans les caisses de l'État. Alors donc, vous voyez, le choix qui a été fait par le gouvernement de Bayrou, c'était de ne pas remettre l'impôt sur la fortune, qui aurait pu rapporter autant que la suppression des jours fériés. Donc on voit évidemment les choix qui sont mis en œuvre et qui doit payer pour eux. Et par exemple, il y a d'autres impôts qui sont aussi importants, alors qu'on connaît un peu moins de façon un peu globale, c'est les impôts dits de production. Alors je ne vais pas rentrer dans les détails, mais les impôts dits de production, en gros, c'est les impôts locaux, pour aller très vite, des entreprises. Depuis l'arrivée d'Emmanuel Macron, il n'a eu de cesse de réduire ses impôts de production. Et là, il y a eu des enquêtes d'économistes qui ont été faites et qui ont prouvé en fait que plus vous baissiez les impôts de production, plus les grandes entreprises, on ne parle pas du petit artisan ou de la PME ou de la très petite entreprise, on parle des grandes entreprises, c'est eux qui bénéficiaient évidemment le plus de ces baisses d'impôts.
Et en 2021, quand il y a eu les premières baisses des impôts de production, de 2021 à 2023, c'est 33,45 milliards de manque à gagner dans les caisses de l'État. Donc vous voyez un petit peu les résultats de ces politiques qui n'ont fait que de baisser les recettes de l'État. Et donc quand on baisse les recettes de l'État, c'est de l'argent en moins pour notre modèle social, donc nos services publics, notre protection sociale, etc. Donc c'est important. Alors sur la question de l'injustice fiscale, parce que souvent on parle beaucoup d'injustice fiscale, il y a même des députés qui votent des lois fiscales honteuses depuis un certain nombre d'années et qui disent « oui, il y a trop d'impôts en France ». Outre le fait que ce n'est pas le cas, mais il faut regarder à qui profitent les politiques fiscales et surtout à quel niveau les gens sont taxés selon leurs revenus. On peut penser, et on a le droit de le penser jusqu'à un certain moment, que par exemple l'impôt sur le revenu est sans doute l'impôt le plus progressif. Sauf que cet impôt sur le revenu, à un certain moment, il devient régressif. C'est-à-dire que plus vous allez gagner de l'argent, eh ben, sachez que vous allez payer moins d'impôts sur le revenu que moi, petite fonctionnaire. Voilà, hein, proportionnellement, voilà. Et ça a été prouvé par différentes études. Et quand certains députés ou sénateurs, alors nous, ça nous hérisse le poil, quand ils nous disent, mais il y a plein de gens qui ne payent pas d'impôts. Parce que c'est vrai qu'il y a plein de salariés, et de plus précaires, de retraités, qui ne payent pas d'impôts sur le revenu, parce qu'ils n'ont pas assez d'argent pour en payer. Mais ces gens-là qui votent les lois, quand même budgétaires, ils oublient quelque chose. C'est que tout le monde paye des impôts, tout le monde paye des taxes, déjà à travers la TVA, voilà, qui est quand même sans doute l'impôt le moins juste qui puisse exister, hein, puisqu'il n'est pas progressif et il ne dépend pas de votre revenu, bon, voilà. Mais, par exemple, tout le monde, enfin ceux et celles qui travaillent, payent aussi la CSG. Hein, ça, on oublie, mais voilà, vous êtes imposés dès le départ, dès que vous travaillez, par la CSG. Et ça, c'est important de le rappeler, parce que c'est pas parce que vous ne payez pas d'impôt sur le revenu que vous ne payez pas de taxes. Et concernant les impôts, on sait, par exemple, que 68% des revenus sont taxés, hein, de différentes façons. Pour les plus pauvres, c'est 68% de leurs revenus qui sont taxés. Par contre, c'est simplement 54% des revenus des plus riches qui sont eux-mêmes taxés. Pour les milliardaires, là, ça s'effondre encore un peu plus. Le taux de prélèvement obligatoire concernant les milliardaires s'effondre à 26%, tout compris. Donc la taxe Zucman, quand il argumente, Zucman, il dit quelque chose d'intéressant par rapport à ceux, justement, qui, les milliardaires, les fameux, qui sont moins taxés que nous à moitié. En fait, proportionnellement, ils payent 54% d'impôts de moins que nous. Et en plus, il y a des dispositifs, parce que là, Muriel nous a dit que ce qui avait été voté, qui pourrait ressembler à de la justice fiscale, hein, dans certains cas via des amendements à l'Assemblée nationale. Mais il faut rappeler qu'il n'y a aucune remise en cause aujourd'hui de tous les dispositifs qui permettent en particulier aux plus riches de payer le moins possible d'impôts. Donc il y a plein de moyens pour aller vers la justice fiscale. Il y a plein de propositions que Solidaires Finances Publiques, mais aussi que notre union syndicale Interpro propose, hein, l'impôt progressif, vraiment, pour qu'il soit redistributif, hein, l'impôt sur le revenu, la mise à plat des niches fiscales pour étudier précisément à qui profitent ces niches fiscales en particulier. Et évidemment, il y a quelque chose qui n'est peu ou pas du tout taxé aujourd'hui, c'est la taxation du patrimoine.
Et avec aujourd'hui l'augmentation du patrimoine des plus riches, hein, qui a augmenté, explosé depuis ces dernières années, il faudrait quand même qu'on regarde de près comment taxer réellement le patrimoine. Et c'est évidemment la mise en place de l'ISF. Enfin, bon, je ne vais pas vous faire toute la liste des revendications, mais l'idée, c'est vraiment aller sur les niches, sur la justice fiscale. Et quand on parle de justice fiscale, il y a aussi la question de la justice sociale et de la justice environnementale. Réfléchir collectivement, toutes et tous ensemble, à aussi une fiscalité environnementale qui ferait en sorte d'aller dans le bon sens, et contrairement à ce que propose le Cornu et à travers ce budget-là, parce qu'il y a toute la partie, ça on en a peu parlé, mais toutes les petites avancées qui auraient pu y avoir sur un budget côté fiscalité environnementale, tout ça a sauté en termes, soi-disant, pour réduire les dépenses publiques, etc. Et une petite chose, le Cornu, il peut, là, en ce moment, négocier avec les uns, les unes et les autres. Il faut quand même se rappeler quelque chose, c'est que le Cornu, c'est sans doute le ministre le plus stable depuis l'arrivée d'Emmanuel Macron, puisqu'il a participé en tant que ministre à l'ensemble des gouvernements d'Emmanuel Macron depuis 2017. C'est donc un ministre qui est absolument d'accord avec la politique de l'offre qui est mise en place depuis 2017. Donc, on voit mal quand même, on va le dire gentiment, hein, que cet homme s'est réveillé du jour au lendemain depuis qu'il est Premier ministre pour dire il faut rendre plus de justice fiscale, sociale, environnementale dans ce pays. Il va continuer la même politique. Et donc, bien évidemment, et j'en terminerai par là, le 2 décembre, il faut continuer à se mobiliser. Parce que, évidemment, que la question de la justice fiscale et tout ce qu'on pourra obtenir, il faudra l'obtenir par la lutte et la résistance. Et pour le moment, le mouvement social est le seul à même de faire une pression importante pour que les choses changent. Merci.

0: Aujourd'hui, nous vous proposons l'écoute d'une rediffusion d'une émission du 28 novembre 2025 qui parlait déjà du projet de budget de cette même année. Et cette émission est en appel à la manifestation francilienne contre le projet de coupe budgétaire du gouvernement. Rappelons que c'est des manifestations qui ont lieu aussi dans toute la France. L'ensemble des organisations syndicales de la fonction publique appelle à la mobilisation des personnels du secteur public ce mardi 29 septembre 2026 et pour Paris. Le départ aura lieu à 14h de la place de la République en direction de la place de la Nation.
1: Et vous êtes de retour dans l'actualité des luttes et ce jusqu'à 13h30 et on continue de vous diffuser le montage du meeting organisé par Solidaires le 18 novembre 2025, dernier intitulé « Un autre budget est possible ».
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3: On va effectivement parler un peu de des questions économiques, mais revenir sur un certain nombre de points, et je crois qu'un des points importants dans ce qu'a dit Sandra avant, c'est que effectivement Macron, c'est pas un changement de politique, c'est une accélération. Et qu'effectivement, par rapport à ça, il y a beaucoup des éléments et des problèmes budgétaires et fiscaux qu'on connaît aujourd'hui qui sont le résultat d'un long processus. Par rapport à ça, donc juste pour revenir un peu, même si évidemment la question centrale c'est l'actualité, il faut aussi voir d'où ça vient pour comprendre comment on peut changer de cap enfin. Donc sur cette politique de l'offre, dont il a été beaucoup question avant, elle s'est accélérée et en se focalisant beaucoup sur la question des revenus du capital, à la fois les entreprises et les patrimoines sous l'ère Macron. Elle avait commencé déjà fortement avant à travers un schéma qui s'est renforcé au fur et à mesure, qui visait à faire la politique de l'emploi à travers la baisse du coût du travail. Et ça, c'est quelque chose qui a fortement impacté toutes les politiques. Les politiques, évidemment, de l'emploi, mais pas que, les politiques sociales et les politiques budgétaires. Pourquoi ? Parce que la manière dont ça a été fait au début, si on remonte aux années 80 et 90, c'est il y a longtemps, mais il y avait l'idée de se dire, bon, on va essayer de parce qu'il y avait cette idée qui, en fait, est toujours dans cette idée de la politique de l'offre, qu'il faut que l'employeur paye moins cher pour qu'il décide d'employer plus. Et donc, on s'est dit, bon, ce qu'on va essayer de faire, c'est qu'on va faire baisser le coût du travail pour l'employeur, mais au départ, on s'est dit, sans que ça coûte trop aux salariés, sans que ça coûte trop ni en salaire net, ni en protection sociale. Et donc, la méthode qui a été trouvée pour faire ça, ça a été de modifier le financement de la protection sociale, en disant, ben, plutôt que la protection sociale continue à être financée sur les salaires, ce qui était le principe de la sécurité sociale, on va modifier le financement pour qu'il pèse moins sur le salaire. Mais en fait, c'est pas sur le salaire des travailleurs, c'est sur le salaire payé par l'employeur que cette baisse s'est passée. Et c'est ce qui a donné naissance, alors d'abord dans les années 80, à toutes les mesures de déplafonnement, mais surtout à partir des années 90, ça a été le début des exonérations de cotisations sociales. Qui ont toujours été augmentés, donc mis en place en 93, augmenté en 95 par Juppé, donc en 93 par Balladur, 95 par Juppé, un élément supplémentaire d'incitation au moment du passage aux 35 heures, qui a été pérennisé par Fillon en 2005, puis le CICE en 2013, le pacte de responsabilité en 2015, la bascule de ces deux éléments-là, qui étaient un peu différents dans leur forme, même si le principe était le même, dans des nouveaux exonérations de cotisations sociales par Macron en 2019, et à cette occasion, Emmanuel Macron a rajouté encore un élément d'exonération, cette fois non plus sur les cotisations de sécurité sociale, mais sur les cotisations Agirc-Arrco. Et donc, on est avec cet ensemble d'exonérations de cotisations sociales, on est aujourd'hui à plus de 80 milliards. D'accord ? Donc c'est quand même quelque chose qu'il faut bien avoir en tête, c'est-à-dire que les débats budgétaires actuels, c'est pour trouver sur l'ensemble PLF et PLFSS des économies ou des recettes supplémentaires de l'ordre de 40 milliards. Et donc ces exonérations de cotisations sociales, ces cadeaux faits aux employeurs en prenant en fait, parce que c'est ça l'idée, hein, en prenant sur la charge du budget de l'État une part du salaire, la partie socialisée du salaire dans la protection sociale, on a 80 milliards, donc le double. Donc c'est des montants qui sont très importants. Et évidemment, ces montants-là, ils pèsent sur le budget, cette fois, de l'État. Parce que l'idée, c'était de dire, on ne va pas baisser les salaires nets et on ne va pas baisser la protection sociale. Mais pour ne pas baisser la protection sociale, il faut bien que ces 80 milliards que la protection sociale perd, elle les retrouve ailleurs, et en fait, elle les retrouve parce qu'ils sont compensés par l'État. Mais l'État, il ne les invente pas. Donc, ces 80 milliards, ils pèsent sur le budget de l'État. Que fait l'État? Ben, en fait, soit il essaye de prélever des impôts supplémentaires, mais en fait, il fait plutôt l'inverse. C'est-à-dire qu'en fait, il va baisser ses dépenses. Baisser ses dépenses, ça veut dire quoi? Ça veut dire baisser les services publics d'État. Et il le reporte aussi en partie sur les collectivités territoriales, en transférant une part de ses prérogatives sur les collectivités territoriales sans leur permettre d'avoir les budgets pour soutenir ces choses-là. Donc c'est aussi à nouveau de la baisse des services publics. Et donc la baisse des services publics, évidemment, ça se retrouve sur les conditions de vie de l'ensemble des Français. Cette question, cette idéologie du coût du travail qui a mené la politique, derrière, elle ne s'est pas contentée de ces exonérations de cotisations sociales. C'est-à-dire que pour aller encore plus loin, comme les gouvernements, en fait, plus ils allaient dans ces types de politiques, plus ils y croyaient, et plus il y avait une forme de fuite en avant. Et donc derrière, pour baisser encore plus les besoins de financement, l'étape suivante, ça a été de baisser directement la protection sociale, et pas juste de compenser son financement. Et donc, on le retrouve à la même époque, les réformes des retraites qui ont commencé en 93, aussi en même temps que les exonérations de cotisations sociales, qui se sont succédées. On parle du PLFSS aujourd'hui, ça n'a pas toujours été le cas, c'est quelque chose qui a été mis en place dans les années 90, en fait, pour récupérer le pouvoir de décider des plafonds budgétaires de la sécurité sociale au niveau du gouvernement. Et donc c'est une étatisation du budget de la sécurité sociale qui visait donc à pouvoir mettre des plafonds. Ça, on le voit bien dans le cadre de la santé, avec l'ONDAM qui est voté, et ensuite on va essayer d'une certaine manière de mettre les plafonds budgétaires, et puis ce sera à chaque service, à chaque agence, à chaque ARS local de mettre en place les restrictions qui permettent effectivement de baisser ces dépenses-là. Et puis la troisième étape, alors qui est moins budgétaire, mais qui est très très impactante d'une certaine manière pour l'ensemble des travailleurs, ça a été de s'attaquer directement au salaire net. Et donc ça a été un peu plus récent, mais il y a eu d'abord la création de statuts dérogatoires au salariat, type l'auto-entrepreneuriat, puis les lois travail, les ordonnances travail qui, en modifiant en fait les conditions de la négociation, ont essayé d'affaiblir la position des travailleurs pour pouvoir obtenir de la modération salariale, c'est-à-dire de fait de moindres salaires. Et puis les réformes du chômage qui rentrent vraiment dans la même perspective, puisque en précarisant plus les chômeurs, on essaye de les pousser à accepter des emplois de moins bonne qualité, moins bien rémunérés, et grâce à ça, à faire pression sur l'ensemble des travailleurs aussi dans la négociation des salaires. Effectivement, ensuite, ce qu'a fait Emmanuel Macron, c'est qu'il a accéléré ce phénomène-là en allant encore plus loin, notamment dans les cadeaux fiscaux, et donc là, directement, en augmentant les cadeaux fiscaux au capital, avec un panel de mesures qui était très clair sur ça, une baisse du taux de l'impôt sur les sociétés, la réforme de l'imposition du patrimoine, aussi une réforme de l'impôt sur le revenu, en sortant les revenus les revenus du capital sont sortis du barème progressif, c'est-à-dire que quand on est très riche, normalement, avec l'impôt sur le revenu, on paye un taux élevé. Mais en fait, si on est très riche en revenus du capital, ce n'est pas le cas, parce que l'imposition du capital, elle, n'est pas progressive. Et c'est notamment aussi, ça participe à ce fait que les plus riches payent moins d'impôts sur le revenu, puisque eux, leur taux n'augmente pas. Voire, il est plus faible, il est plus faible que des taux assez rapidement dans le barème. Et un autre mécanisme qui fait qu'ils payent moins, c'est qu'en plus, ils ne payent ça que sur les revenus effectivement distribués. C'est-à-dire que si, finalement, plutôt que de se distribuer les sous, ils ont finalement, ils possèdent suffisamment de leur entreprise pour que pas trop faire de différence entre eux et leur entreprise et gardent les sous dans l'entreprise et fassent en sorte que, parce qu'ils peuvent, de toute façon, il y a trop d'argent pour être dépensé, et donc ils vont la réépargner d'une certaine manière, et au lieu que ce soit eux qui la réépargnent, ils la laissent dans l'entreprise, c'est l'entreprise qui la réépargne, et dans ce cas-là, le revenu n'est pas distribué, et du coup, il n'est pas imposé du tout à l'impôt sur le revenu. Et c'est notamment ce mécanisme-là qui est visé par la taxe Zucman, puisque l'idée de la taxe Zucman, qui, et je suis d'accord, c'est juste un élément, c'est pas l'ensemble, mais l'idée de la taxe Zucman, c'est dire, en fait, ce qui se passe, c'est que une des raisons pour lesquelles les très riches ne payent pas d'impôt sur le revenu, c'est qu'ils ne se versent pas le revenu. Et donc, la manière de les taxer s'ils ne se versent pas le revenu, ben, c'est pas de les taxer sur leur revenu, mais de les taxer sur leur patrimoine, parce que, évidemment, s'ils ne se versent pas le revenu, ben, il n'y a pas le revenu qui arrive sur leur compte en banque. Par contre, leur patrimoine augmente de la valeur du revenu qui ne se distribue pas. D'accord ? Et donc là, l'idée, c'est de dire, ben, on va directement taxer ce patrimoine-là. C'est les actions d'une entreprise que une personne détient en grande partie ou en majorité. C'est ça, le bien professionnel. Et donc, derrière cette manière de présenter ça, on dit, ben non, si on taxe les biens professionnels, on va taxer, finalement, on va taxer l'outil de travail. En fait, c'est pas vrai. On va taxer le patrimoine de gens qui en ont tellement que, effectivement, c'est du capital des entreprises au sens du capital financier de ces entreprises-là. Et d'ailleurs, une des manières de bien le voir, c'est que l'ISF, déjà, exonérait les biens professionnels. Quand on est passé de l'ISF à l'IFI, on a perdu, selon les estimations, entre 2 et 4 milliards. Alors, pour donner une idée du passage. La taxation dont il nous parle, c'est au mieux de l'ordre du milliard. Pour bien comprendre que ça ne représente pas les sommes vraiment en jeu, la taxe Zucman, l'idée c'était de dire, en fait ce qu'on va faire, c'est qu'on va faire une taxe avec un petit taux, 2%, avec un seuil très élevé, 100 millions d'euros. 100 millions d'euros, enfin, on n'est pas dans le four à pain du boulanger, 100 millions d'euros quand même, on est là-dessus quoi. L'évaluation de ça, c'était que ça rapportait au moins 20 milliards. D'accord ? Donc on voit bien que quand on nous parle que pour remplacer ça, on va, et donc avec 2% qui commence à 100 milliards, de 100 milliards de patrimoine, on avait 20 milliards. D'accord ? Là, ce qu'on nous propose, c'est au mieux, on le chiffre à 1 milliard de recettes. Donc on voit bien qu'en fait, les vraies richesses restent exonérées de tous ces impôts-là. Le dernier point, pour faire le lien entre tout ça aussi, je pense qu'il y a pas mal de choses qui montrent, et un des points intéressants, c'est le document. Alors c'est un document technique que le gouvernement, quand il arrive, il remet à l'Union européenne pour lui présenter sa trajectoire budgétaire. Dans sa trajectoire, dans le premier document en 2017, quand il est arrivé, Emmanuel Macron a envoyé son bulletin en disant, ben, nous allons continuer la politique de l'offre, et donc nous allons continuer à baisser les impôts sur les entreprises. L'IS, et donc dans la sorte de tout ce que j'ai dit, il y avait aussi la CVAE, qui est l'impôt local sur les entreprises. Et donc il a dit, on va le baisser. D'accord ? On va le baisser avec des baisses de l'ordre de dizaines de milliards par an. Et dans le document budgétaire, il disait, ben, évidemment, ça va poser des problèmes budgétaires, mais pour le financer, on va faire des réformes structurelles, par exemple la réforme des retraites. Et c'est écrit comme ça. Alors, pourquoi je dis qu'il faut quand même garder espoir ? D'abord, la première raison, on pourrait me rétorquer que c'est pas vraiment très positif comme point, mais la première raison, c'est que ça marche pas. Mais que ça marche vraiment pas du tout. Alors, pourquoi c'est positif ? Ça veut dire qu'on peut aller dans le sens inverse. Qu'on n'aura pas de coût, de pénalité économique à aller dans le sens inverse. Et donc, on peut y aller. Et ça, parce qu'effectivement, ils n'arrêtent pas de répéter, mais ce serait la catastrophe, il y a une perte d'emploi si on augmente le coût du travail, si on retaxe les entreprises. Ce n'est pas vrai. On a, et pour le coup, on ne le sort pas de nulle part de notre chapeau de théorie, on le sort de l'observation. Pendant les 30-40 dernières années, on a eu des politiques qui ont baissé très fortement les impôts, qui ont baissé très fortement le coût du travail. Et donc, nous, statisticiens, qu'est-ce qu'on fait quand on a ça ? On prend les bilans des entreprises, Et on regarde en détail quel a été l'impact de ces réformes, une par une. Et le résultat est sans appel. Ça n'a pas créé d'emploi. Alors évidemment, on peut nous sortir un truc. Ah oui, non mais quand on baisse très très fortement le coût du travail, ça ne crée pas d'emploi. Mais par contre, si on l'augmentait, ça en détruirait. Bien sûr, on peut dire ça. Enfin, les éléments... Alors d'abord, là, on n'a pas le cas en France, mais on a d'autres pays qui ont augmenté leur coût du travail très fortement. Puisqu'on a des pays qui ont augmenté leur salaire minimum dans des proportions très importantes. Je veux dire, en 2018, l'Ontario, c'est pas un pays, c'est une province, mais c'est provincial de salaire. L'Ontario a augmenté de 21% son salaire minimum jusqu'à $15 de l'heure, ce qui était supérieur au coût du travail en France à ce moment-là. Donc c'est même pas qu'ils étaient à des niveaux très bas. D'accord ? L'Allemagne l'a augmenté, l'Espagne l'a augmenté, le Royaume-Uni l'a augmenté, et là ça a été évalué. Et là on a des augmentations du coût du travail qui n'ont pas pénalisé l'emploi. Donc on peut le faire. On peut le faire, pourquoi ? Ben, pour réaugmenter les salaires et pour retrouver des financements. Pour retrouver des financements, pour pouvoir financer tous les services publics et toute la protection sociale dont on a besoin, dont les ménages ont besoin, mais aussi dont les entreprises ont besoin, d'ailleurs. Alors, effectivement, peut-être que les gens qui bénéficient des dividendes, eux, ils en bénéficieront moins parce qu'évidemment, ils paieront plus d'impôts dessus. D'accord, mais l'efficacité de la vie économique des entreprises, elle n'en pâtira pas forcément. Parce qu'avoir des meilleures conditions de travail, avoir des meilleurs services publics à la fois pour les salariés, mais aussi pour d'infrastructures pour les entreprises, ça permet d'améliorer le tissu économique. Et donc, en fait, c'est possible, l'argent existe, il est dans tous ces cadeaux fiscaux qui existent, et juste pour vous rappeler... Pour finir, le potentiel des exonérations de cotisations sociales, c'est 80 milliards.
4: Ok, alors moi je m'appelle Elsa, je suis du syndicat Asso Solidaire, je vais replacer un peu d'où je parle. Donc Asso Solidaire, c'est un syndicat du secteur associatif qui a été créé il y a 15 ans, un jeune syndicat. Et en fait, on s'est créé pour parler des conditions de travail dans notre secteur. Souvent, la barrière salariale et militantisme est assez fine. Aujourd'hui, on est présent dans plein de petites associations où il n'y a pas de représentation syndicale parce que c'est trop petit, mais on a plein d'adhérents et d'adhérentes dans ces associations. Et on est aussi présent dans une centaine d'associations via nos équipes syndicales. On voulait quand même rappeler que le secteur associatif, c'est 1,6 million de salariés en France. Et ça recouvre des secteurs aussi divers que le sport, la culture, la solidarité internationale, ou encore le social et médico-social. Alors, je vais redire un truc qui a déjà été dit, mais nous aussi, dans le secteur associatif, on est depuis longtemps en situation de grande précarité face à la politique austéritaire menée par les gouvernements successifs et accentuée par le gouvernement de Macron. Aujourd'hui, plus que jamais, le milieu associatif est menacé dans ses missions, notamment vu du budget 2026, qui prévoit une baisse de 221 millions d'euros au budget consacré aux associations et à la jeunesse. On peut ajouter à cela les baisses de budget pour la culture et les collectivités qui auront un impact direct sur les associations avec la diminution ou l'arrêt locaux de services considérés comme non obligatoires. On voudrait faire un petit aparté, on voulait vous parler aussi des coupes importantes dans le budget concernant l'aide publique au développement. À Asso Solidaire, on se questionne bien sûr sur les politiques d'aide au développement qui peuvent être perçues comme néocolonialistes, mais en attendant, en 2025, on note au niveau mondial une baisse drastique et soudaine de l'aide publique au développement. Ça s'explique par l'arrivée de Trump au pouvoir, qui a fermé l'USAID, qui représentait 40% de l'aide humanitaire et du développement dans le monde. Et du coup, pour nous, en fait, et en France, en fait, l'aide publique au développement, elle a connu une baisse de 50% entre 2024 et 2025, en passant de 3 milliards à 1,5 milliard d'euros. Du coup, pour nous, en fait, on voit beaucoup de collègues du secteur de la solidarité internationale perdre leur emploi, quelle que soit la taille de l'association. Mais aussi, on voit des collègues qui ont des contrats locaux dans les pays dits du Sud, où le droit de travail est plus flexible et les ONG, en fait, licencient de façon silencieuse beaucoup de salariés locaux. Les effets directs sur les populations concernées, elles sont dramatiques. En 2025, on a pu identifier la fermeture de médias indépendants en Ukraine, la fermeture de programmes de vaccination contre le VIH au Cameroun ou encore l'arrêt des opérations des ménages au Cambodge. Je vais revenir sur la baisse des financements publics du secteur associatif en France. Les baisses, elles existent depuis très longtemps. On n'a pas attendu Macron pour ça, mais elles s'accompagnent de politiques de mise en concurrence entre les associations. Ainsi, la part des subventions dans le budget des associations est passée de 34% en 2005 à 20% en 2020. La part de la commande publique est à l'inverse augmentée de 17% en 2005 à 29% en 2020. Je vous invite à voir les textes de l'Observatoire citoyen contre la marchandisation des associations qui expliquent très bien tout ça. Et ce qu'ils expliquent notamment, c'est que ce mode de financement change le rapport des associations au pouvoir public. La définition de la subvention précise que l'association doit être à l'origine de l'initiative et que les financeurs ne doivent pas attendre de services ou de contrepartie au versement de la subvention. À l'inverse, la commande publique achète un service, fixe le cadre dans lequel l'association doit s'inscrire. Ces processus amènent une gestion des associations guidée par un principe de rentabilité et une réduction des coûts. Elles affaiblissent les pratiques de désintéressement et de démocratie interne et finalement les rapprochent des logiques des entreprises lucratives qui ont vocation à capter une clientèle plutôt que de préserver l'intérêt général. Tout cela se fait au détriment des publics accueillis dans les associations qui assurent les missions d'assistance aux personnes les plus en difficulté. Personnes âgées dépendantes, accueil de la petite enfance, personnes exilées, tourisme social et notamment les colonies de vacances. Cela se fait aussi au détriment des associations qui ont une mission qui paraît plus politique. On pense aux associations d'éducation populaire, aux associations écologistes ou celles qui luttent contre les discriminations, qui ne rentrent pas dans les cases des appels d'offres et reçoivent moins ou plus d'argent public. Cela, bien sûr, a un impact sur les conditions de travail des salariés de ces associations. Surcharge de travail, non-respect du droit du travail, manque de moyens pour mener à bien le projet associatif, jonglage entre la réponse à la demande publique et les besoins des personnes accueillies. Les baisses et suppressions des financements publics amènent les associations à chercher des financements privés. Dans ce contexte, les associations sont particulièrement vulnérables face aux pressions financières. De plus en plus d'associations cherchent de l'argent auprès de donateurs et donatrices. La générosité du public est devenue un secteur hyper concurrentiel. Toutes ces logiques financières font des associations des proies faciles pour les philanthropes qui n'ont pas toujours de bonnes intentions. Je vais vous parler de cette merveilleuse fondation qui s'appelle Earth Talent by Bolloré, dont le projet est en lien direct avec les territoires et les associations locales depuis plus de 10 ans. Earth Talent by Bolloré détecte, fédère et soutient des talents locaux qui incarnent nos valeurs. Et on voulait bien entendu vous parler aussi de Pierre-Édouard Sterra, qui, avec le Fonds du bien commun, ne cache pas du tout ses intentions pour promouvoir les idées d'extrême droite en France. Ces politiques austéritaires qui ne sont pas nouvelles dans le secteur associatif sont aussi accompagnées par des attaques politiques des gouvernements successifs de Macron. On est obligé de parler, quand on est dans le secteur associatif, de parler de la loi confortant le respect des principes républicains mise en place par le gouvernement Macron, dite loi séparatisme, qui a été un tournant important dans les attaques du gouvernement contre les associations. Deux mesures phares existent dans cette loi. La mise en place d'un contrat d'engagement républicain pour tout financement public, avec des critères peu définis, et notamment les associations doivent respecter le fait que leur mission assure la sauvegarde de l'ordre public. Et nous, franchement, on n'a pas envie de jouer les keufs dans notre travail. La deuxième mesure, c'est l'élargissement de la possibilité de dissolution administrative. Depuis la mise en place de la loi séparative, nous avons vu l'augmentation des mesures pour contrôler les associations, qui amène à la dépolitisation des associations. Dernièrement, Mediapart a documenté la venue d'agents de renseignement territoriaux dans des réunions permettant d'attribuer des subventions aux associations. Les agents de renseignement territoriaux ont donné des listes aux personnes qui étaient là, qu'il ne fallait pas financer. Associations proches des méga-bassines, médias associatifs, des associations de défense des droits. À Sceaux Solidaires, on rappelle que l'objet d'une association n'est pas neutre. La loi 1901, elle prévoit, et je cite la loi, est une association. Une association est la convention par laquelle deux ou plusieurs personnes mettent en commun, de façon permanente, leurs connaissances ou leur activité dans un but autre que de partager des bénéfices. Cela fait des associations un objet politique. Nous ne pouvons accepter la vision d'un gouvernement que le monde associatif soit porteur de la parole d'État. Pour nous, en fait, on reste un acteur du débat démocratique et un potentiel contre-pouvoir. À ce titre, le financement des associations doit se faire par des financements publics. La politique austéritaire et les attaques politiques contre les associations sont une réelle menace sur les libertés associatives et nos emplois déjà trop précaires. En tant que syndicat, nous travaillons à la défense d'un modèle associatif qui préserve la démocratie en son sein et nous refusons d'être un sous-service public ou les vassaux des politiques gouvernementales. Nous, les syndicalistes du secteur associatif, nous livrons une triple bataille. Celle contre les politiques austéritaires et actionnaires qui amènent à une restriction des espaces dédiés au lien social, à la pratique de la démocratie, à la défense des droits ou encore à la culture. La deuxième bataille, c'est celle pour préserver nos emplois. Vous pouvez voir de nombreuses alertes dans les journaux d'associations qui montrent la gravité des pertes de financement et la perte des emplois. Mais en fait, nous, ce qu'on identifie, c'est que dans les toutes petites associations, il y a plein de personnes qui quittent leur emploi par manque de financement. Et ça se fait discrètement en dehors d'un cadre légal. On leur propose des ruptures conventionnelles et ça cache de nombreux licenciements économiques. Pour nous, un plan social silencieux est bien en cours dans les associations. Notre troisième bataille, elle est contre nos employeurs, qui, malgré de beaux discours de patrons de gauche, ne sont pas irréprochables. Le chantage au manque de financement n'est pas une raison pour rogner sur le projet de l'association, les pratiques démocratiques en interne ou encore nos conditions de travail. Nous n'accepterons jamais que la précarité et la précarisation de notre secteur deviennent une justification au non-respect du droit du travail de nos assos et de nos conditions de travail.
0: Cette émission aujourd'hui sur la question du projet de budget 2026 et nous vous rappelons donc l'appel à manifestation contre le projet de loi de coupe budgétaire du gouvernement. Et cette manifestation et grève appelée par l'ensemble des organisations syndicales aura lieu à Paris ce mardi 29 septembre 2026 et le départ aura lieu à 14h de la place de la République en direction de la place de la Nation. Et sur ce, nous vous souhaitons une bonne journée, on l'espère, de lutte et de grève, et nous vous retrouvons pour une prochaine émission de l'actualité des luttes. Salut.

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Empédocle laissa ses sandales au sommet de l'Etna. Tourmenté par le mystère d'une nature à la fois nourricière et destructrice, et à laquelle il demanda, sans doute par une extrémité qu'elle leur révéla à lui-même, il s'anéantit en plongeant dans le feu minéral, la pierre ignée, pour y recevoir les lavements de l'éternité avec le pied nu du Dieu qui n'a besoin d'aucune protection et qui n'aurait plus rien à craindre de la terre des mortels. Et peut-être encore pour précipiter une finitude qu'il savait certaine, mais à laquelle une folie pourrait le soustraire.

une joie inhumaine faisait vibrer son corps. Il pleurait bientôt de ces larmes qui disent la vie quand elle excède tout sens possible. Il se disait que la condition humaine exulte autant la joie que la tragédie. Et cette joie le cambrait, tel le phallus d'Anaxos sur l'île de Délos et sur lequel des lesbos sauvages indilatés viennent se goder. Entre le périnée et l'anus, un feu s'aviva, pétulant en gouttes subtiles ou ondulant le long de sa colonne vertébrale.

Pour celui qui aura pu contempler de près les jaillissements de la matière, le volcan spalmodie à travers des inspires et des expires, comme un pneuma destructeur et suffocant dont la puissance capsulée par la terre reconduit toutes les 10 minutes, et parfois moins, l'éjection du magma pressuré par les gaz. Il y a la lumière solaire et les nuits qu'on voudrait retenir. Voie lactée, comète, cieux tuméfiés par des couchers antiques, nuages cyclopéens par tant d'orages.

0: dévoilement dans le dévoilement.
1: Mais ça, tout le monde s'en fout de toute manière. Hein. C'est comme le sens de la vie. Personne ne s'occupe du sens de la vie. Le sens de la vie, c'est le sens de la marche.

0: Cornell Campbell est un chanteur jamaïcain de reggae né le 23 novembre 1945 à Kingston.
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Bonjour à vous tous et bienvenue pour Maghreb Pluriel, la voix de la Palestine, en compagnie du Mouadine jusqu'à 16h.

Monsieur, je suis ravi de vous retrouver comme chaque mardi pour l'émission Maghreb, plus la voix de Palestine, c'est concernant le monde arabe dans son globalité. Et puis, en parallèle, il y a évidemment des pays où il y a des choses qui sont intéressantes à informer les auditeurs, pourquoi pas. Donc, vous pouvez nous joindre soit sur, par la poste, en écrivant au 1 rue de la Solidarité, Paris 19e, bien sûr, la radio c'est Fréquence Paris Pluriel, l'émission c'est Maghreb Pluriel, ou bien vous pouvez téléphoner si vous avez des suggestions, des propositions à faire, ou bien des remarques à faire, évidemment. Vous pouvez toujours nous appeler au 01 40 05 06 10.

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Bonjour à vous tous et bienvenue pour Maghreb Pluriel, la voix de Palestine en compagnie de Moïdine jusqu'à 16h.

Donc, je suis ravi de vous retrouver comme chaque mardi pour cette émission concernant le monde arabe et plus particulièrement la Palestine colonisée. Évidemment, c'est un problème international. Et pour être bref, vous avez le droit d'écouter de la belle musique du monde arabe, mais aussi d'avoir l'information concernant la Palestine en particulier et d'autres régions du monde. Si est nécessaire. Alors vous savez très bien que le numéro de téléphone c'est toujours le même, 01 40 05 06 10, si vous avez des suggestions, des propositions à faire, ou bien vous pouvez nous écrire si vous avez des suggestions également, au 1 rue de la Solidarité, Paris 19e, la radio c'est Fréquence Paris Pluriel, l'émission Maghreb Pluriel, la voix de la Palestine.

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Voilà, vous êtes sur 106.3, vous écoutez Maghreb Privé, la boîte de Paris, il est 14h passé de 45 minutes. Bon, à savoir, donc, DCI, ces spécialistes de la formation militaire, visent plus de 600 millions.

de commandes en 2026, soit deux fois plus qu'en 2025, porté par deux contrats sur les hélicoptères Caracal et Fennec. Bon, à savoir également, l'agence de Robert Zarader a décroché un contrat de relations presse de près de 100 000 euros avec l'Université Paris-Dauphine. Zarader siège aussi au comité de pilotage d'une chaire. Et à l'approche de 2027, Radio France mise sur les podcasts. Patrick Cohen racontera 10 ans de macronisme sur France Inter, tandis que France Info prépare un format vidéo dans les coulisses de la campagne. Les journalistes de la Croix ont approuvé à 76% de la nomination de Thibault Dromard, ex-Challenge, comme le directeur adjoint de la rédaction. Il a pris le 7 ses fonctions. Le 7 septembre, il a pris ses fonctions. Et France Télévisions poursuit la rationalisation de son patrimoine social. Le bail du village avance de Cargès en Corse, mise à la disposition des salariés, prendra fin en décembre 2027.

Bon, ça va également. Après avoir frôlé la récession au premier semestre, la France devrait renouer avec la croissance au troisième trimestre à 0,15%. Un phénomène royal, frémissement au siège du PS, 600 nouvelles adhésions ont été enregistrées en une semaine depuis l'université d'été à Blois. Intrigués, les pointeurs de différents candidats à la primaire se sont penchés sur le phénomène. Dans plusieurs fédérations, ils ont repéré le retour d'anciens soutiens de Ségolène Royal, un simple effet primaire, et si c'était elle à nouveau. Bon, à savoir, Glucksmann voit tricolore les équipes de Raphaël Glucksmann. Planche sur un livret d'épargne patriotique en cas de victoire en 2027. Rémunéré à 3% ou 4%, il servirait exclusivement à financer de grands travaux d'infrastructure en France avec l'ambition de soutenir la réindustrialisation. Philippe Juvin de Les Républicains appelle le prochain président à présenter dès l'été 2027 un plan de stabilisation de la dette sur 5 ans. Faute de quoi, il redoute un accident de confiance et fort estimé à 160 milliards d'euros.

Bon, à savoir, l'école de journalisme de Sciences Po lancera en septembre 2027 un master investigation, analyse et intégrité de l'information. Ça, c'est pour l'année prochaine. L'Observatoire des stratégies d'influence, d'ingérence et d'intimidation. Voilà, c'est un camouflet. De l'ESSEC préconise dans un rapport sur les ingérences électorales la création d'une cellule permanente présidentielle de 2027. Une bonne idée quand même pour surveiller un tout petit peu l'influence extérieure.

La suite de bons avoirs, donc en 2026, la France consacrera environ 64 milliards d'euros aux intérêts de la dette contre quelques 63 milliards à l'éducation nationale, hors pension de retraite des enseignants, bien sûr. En France, le prix du paquet de cigarettes a bondi en moyenne de près de 80% depuis 2017. La production américaine de blé est annoncée à son plus bas niveau depuis 56 ans. Eh oui, c'est mal géré. Et selon Goldman Sachs, les investissements liés à l'intelligence artificielle pourraient représenter 2,8% du PIB, du intérieur brut, américain en 2028 contre 1,8% en cette année.

Bon, savoir 15 mois, c'est la durée maximale d'indemnité de chômage après une rupture conventionnelle pour les moins de 55 ans, en vigueur depuis le 1er septembre. 162 000 emplois non agricoles ont été créés aux États-Unis en août, soit près de 3 fois plus qu'attendu, quoi. C'est pas mal.

Voilà, il est 15h05 minutes sur Fréquence Paris Pluriel, Malgré Pluriel, la voix de la Parisienne. C'est votre rendez-vous avec l'information. On commence par la France. Mardi noir, les blocus des lycées se poursuivent, des tensions recensées dans plusieurs villes. Un mardi noir relevé par les autorités et les agents du public, dont les pompiers sont appelés à manifester partout en France ce mardi, et plus de 170 cortèges sont attendus dans le même temps. Les blocages des lycées devraient se poursuivre. Plusieurs blocages des lycées ont été recensés à Paris ce matin. Plus de 170 manifestations attendues partout en France ce mardi. Une journée de grève pour peser sur le budget des agents publics, dont les pompiers manifestent également partout en France, à l'appel d'une large intersyndicale avec l'ambition de mettre la pression sur le gouvernement. À deux jours de la présentation du projet du budget pour l'année 2027, la CGT, Force ouvrière, la CFDT, l'UNSA, la FSU, Solidaire, CFE, CGC et la FAPFP organisent plus de 170 manifestations à travers le pays pour réclamer une revalorisation de salaire des fonctionnaires et des moyens budgétaires à la hauteur des missions des services publics. En Palestine colonisée, en Cisjordanie, violences des colons font craindre un nouvel embrasement. Un an après la reconnaissance de l'État de Palestine par la France avec 9 autres pays, les violences des colons explosent en Cisjordanie occupée. L'ONU et même Washington redoutent désormais un embrasement généralisé du territoire. La Cisjordanie également, le Conseil de sécurité, l'expansion de la colonisation en Cisjordanie et les violences contre les civils palestiniens rendent impossible la solution de deux États. Au Conseil de sécurité, le coordinateur spécial pour le processus de paix au Moyen-Orient, coordinateur résident et coordinateur de l'action humanitaire des Nations Unies, a dressé l'inventaire accablant de violences contre les civils en Cisjordanie, perpétrées sur fond d'expansion des colonies ces derniers mois, y compris par le biais de plan E1 qui prévoit la construction de milliers de logements pour séparer le nord et le sud du territoire palestinien occupé pour le seul mois de septembre. 12 projets représentant 2340 logements ont été approuvés en Cisjordanie, où les attaques menées par des colons sionistes, souvent en présence de soldats, ont fait au moins 28 morts palestiniens. Reprenant des déclarations récentes du secrétaire général, elle a souligné que ces agissements, en allant aussi radicalement à l'encontre des dispositions de la résolution 2334 de l'année 2026, du Conseil de sécurité, rendant pour l'heure impossible l'idée de deux États. Gaza, un combattant de Hamas tué par les sionistes. D'après l'armée sioniste, Shadi Abu Hsera dirigeait un réseau de change utilisé pour financer les combattants et reconstruire les infrastructures militaires de Hamas. Les sionistes ont annoncé avoir tué dimanche Shadi Abu Hsera lors d'une frappe aérienne menée dans la ville de Gaza. Il accuse d'avoir récemment participé à la préparation d'attaques contre des soldats sionistes et des civils, ainsi qu'aux efforts visant à rétablir les capacités du Hamas en violation du cessez-le-feu. Les sionistes affirment poursuivre ces opérations contre les réseaux de financement du Hamas afin d'empêcher la reconstruction de ses infrastructures et de ses capacités militaires. Les Pays-Bas déplorent la révocation de leur diplomate en Cisjordanie. Les Pays-Bas ont regretté la décision des sionistes de révoquer l'accréditation de ces diplomates en Cisjordanie après la suspension par la Haye des importations de produits provenant des colonies sionistes, la guerre à Gaza et la multiplication de violences dans les colonies,
ont contribué à isoler les dirigeants sionistes sur la scène internationale et plusieurs pays, dont le Royaume-Uni, la France et le Canada, ont récemment suspendu le commerce avec les colonies implantées en Cisjordanie. Le gouvernement néerlandais avait annoncé en juillet que les produits provenant des colonies illégales au regard du droit international situées dans les territoires palestiniens occupés ne pourraient plus entrer aux Pays-Bas à partir du 22 septembre. Après l'entrée en vigueur de cette décision, les sionistes ont annoncé dimanche la révocation sous 7 jours de l'accréditation des diplomates néerlandais. Pour l'Arabie saoudite, les moyens de militaires français envoyés seront strictement défensifs, affirme Jean-Noël Barrot. Macron a annoncé l'envoi de soldats, de radars, de systèmes de défense pour protéger sur le site de Yanbu, principal terminal saoudien d'exportation du brut sur la mer Rouge, ciblé par les Houthis du Yémen. Les moyens militaires français qui doivent être envoyés en Arabie saoudite le seront à titre strictement défensif pour protéger les exportations du brut sur la mer Rouge, affirmé dimanche 27 septembre le ministre des Affaires étrangères Jean-Noël Barrot, interrogé sur le risque d'être considéré comme des co-belligérants par les autistes. Et M. Barrot a répondu absolument pas. On met à disposition des moyens défensifs depuis le début de la guerre en Iran. Nous avons déployé des moyens militaires pour protéger nos alliés, nos partenaires. Et ce qu'à seul moment, nous avons été considérés comme belligérants. Jamais, a-t-il souligné, en référence notamment à des opérations de protection du ciel des Émirats arabes unis. Aucune précision n'a été apportée depuis sur le nombre de soldats concernés, les systèmes envoyés ou la date à laquelle ils seront opérationnels. Notre engagement dans la région s'inscrit avec constance dans une logique strictement défensive de stabilité régionale et de la protection de nos intérêts et les partenaires. Le Yémen, 7 morts, des dizaines de blessés dans un raid saoudien sur un marché au Yémen. Une frappe aérienne attribuée à l'Arabie saoudite a tué 7 personnes et blessé 40 autres à Taïz, dans le sud-ouest du Yémen. L'attaque a visé un marché. La situation au Yémen fait l'objet d'une reprise violente des combats et un effondrement général du pays. Une escalade majeure des affrontements oppose les rebelles houthis aux forces gouvernementales et à la coalition, notamment le long de la côte ouest et autour du détroit stratégique de Bab el-Mandeb en mer Rouge. Plus de 120 000 personnes ont été déplacées à l'intérieur du pays en seulement quelques semaines. En septembre, fuyant les bombardements vers des zones sous tension, comme Aden ou Taïz, des milliers d'autres ont cherché refuge au-delà du golfe d'Aden vers Djibouti. Près de 18,3 millions de Yéménites souffrent d'insécurité alimentaire aiguë. Plus de 2,2 millions d'enfants de moins de 5 ans font face à une malnutrition sévère. Et l'aide internationale et les plans de réponse humanitaire de l'ONU manquent cruellement de fonds, ce qui restreint l'action des ONG sur le terrain. Pour l'Iran, guerre en Iran, le Téhéran dit attendre une réponse des Américains un mardi sur le plan d'ouverture du détroit d'Hormuz. Le ministre iranien des Affaires étrangères dit attendre par l'intermédiaire des médiateurs une réponse de la partie américaine concernant l'ouverture du détroit d'Hormuz. Le ministre iranien des Affaires étrangères, actuellement à New York pour l'Assemblée générale de l'ONU, a déclaré qu'il s'attendait à recevoir ce mardi 29 septembre une réponse officielle des Américains
la proposition de Téhéran sur l'ouverture du détroit d'Hormuz. Des discussions indirectes sur la guerre au Moyen-Orient se sont tenues depuis une semaine sous la médiation de Qatar en marge de l'Assemblée générale de l'ONU à New York entre d'un côté les émissaires américains et de l'autre la diplomatie iranienne. Voilà, avec ces informations, nous terminons ce bulletin. Merci de nous avoir écoutés. Retour à la musique.

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1: Vous venez d'écouter Cheikh Imam et maintenant c'est avec Julio Iglesias qui chante pour la Palestine.

son indépendance. Mais l'hymne national palestinien est la précédée l'indépendance de la Palestine.

Voilà, il est 16h, on arrive à la fin de cette émission. Merci de nous avoir écoutés, merci de votre fidélité. Puis rendez-vous le mardi prochain. Portez-vous bien, passez une excellente semaine et à bientôt. Salut.

0: analysé par nos experts en fascistologie climatique, qui a déclenché notamment la catastrophe du 20 septembre au moment de l'équinoxe. Le sol brestois aurait pu continuer de se dessécher et de se consumer, mais heureusement, une tempête de rage antifascistus antiracistum s'est déclenchée. Ce phénomène est assez spectaculaire. Et si nous sommes un peu submergés par le vent et la pluie, il faut le reconnaître, il s'agit d'une tempête joyeuse et bénéfique et les avis des analystes sont unanimes. Le printemps sera ensoleillé, doux, fleuri, ouvert et solidaire.
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14: Salut à tous, bienvenue dans Du pain et des parpaings, une série d'émissions d'actu et des luttes à Brest et dans ses environs, ou parfois un peu plus loin en Bretagne, voire dans le monde entier, tant nos problèmes sont généralisés.
15: On s'annonce toujours comme une émission contre le capitalisme, les dominations, l'extractivisme, l'accaparement des terres, les privations de liberté, et on tente toujours de donner la parole à celles et ceux qui s'emparent de ces sujets et se mettent en action.
16: On est diffusé sur Radio U 101.1 FM à Brest, sur le DAB+, et en podcast sur leur site et sur Spectre Média.
17: On est aussi diffusé sur plein de radios copines un peu partout en métropole et on les remercie chaleureusement.
14: Cette 32e émission, enregistrée le 24 janvier 2026 à la Maison du Peuple de Brest en public, est consacrée à la première édition du festival antifasciste et antiraciste appelé Brest ouverte et solidaire, qui a commencé le 10 janvier et se terminera le 11 février.
15: On va y entendre des extraits de reportages faits sur les événements du festival. On va discuter avec des personnes qui œuvrent au bon déroulement du truc, piocher parmi des tas de gens bien motivés, bien déter et qu'on a beaucoup de plaisir à côtoyer à Brest au quotidien, mais encore plus pendant ces jours d'ébullition militante.
16: Alors au plateau, l'équipe de Du pain et des parpaings, c'est
14: Lucie,
17: Romain,
16: Marion,
15: Valère.
16: Et nos invités,
18: Jimmy,
19: Olive,
20: Romaine,
21: Jules,
22: Zazix,
23: Sacha,
24: Félix,
25: Léna,
26: Théo.
17: Eh ben, on va prendre un petit temps pour comprendre un peu d'où vous parlez et vous allez dire rapidement
16: quels sont vos collectifs.
19: Olive, donc du coup, du collectif de l'AD, c'est l'aide aux droits des personnes étrangères, qui est un collectif qui est né en octobre 2017 par rapport au soutien aux personnes étrangères sans papier, entre autres, qui sont en grosse galère.
18: Jimmy, participant à la scène contre-culturelle, punk et antifasciste libertaire à Brest des années 2008 aux années 2020 et encore après. Et moi, je viens présenter ensuite le livre sur Clément. Voilà.
25: Jules, avec Zazix, on est là pour représenter Contrevent, qui est un collectif antifasciste rural et de justice sociale qui est basé dans le nord-est des Côtes d'Armor. Voilà.
23: Sacha pour Gerba, le groupe antifasciste de Brest et alentour, collectif créé en septembre 2023, dont les objectifs sont la diffusion de l'antifascisme révolutionnaire, notamment par la création d'événements publics, des rassemblements et des contre-rassemblements.
25: Du coup, Léna, et je fais partie de l'AG Antifa et du comité d'organisation du festival avec Théo.
1: Le choc et la colère à Brest.
2: Oui, après une attaque place Guérin aux alentours de minuit dans la nuit de samedi à dimanche, un groupe d'individus cagoulés et armés a attaqué la terrasse du bar Le Café de la Plage où de nombreuses personnes passaient la soirée. Les images largement diffusées sur les réseaux sociaux sont d'une grande violence. Une attaque apparemment planifiée par un groupuscule d'extrême droite.
1: Une scène d'une grande violence qui a duré environ 5 minutes. Plusieurs personnes sont blessées et soignées directement dans le bar.
9: La colère, la tristesse, la rage. Il y a plein de cafés, des gens qui sont heureux de vivre ensemble et il y a des abrutis dangereux. C'est un acte extrêmement grave et me dire que le fascisme est de retour concrètement. Et là, on en a eu la preuve avec une trentaine de gens dangereux armés. Je suis sidéré, on est tous en état de choc.
20: Les agressions d'extrême droite se multiplient depuis cet été en ville, un peu partout. Cela préoccupe beaucoup de nos concitoyens légitimement. Il y a comme un sentiment d'impunité généralisée qui est y compris créé par le silence glaçant des autorités sur cette question.
1: Fin août, deux militants LFI avaient été agressés à Brest, tout comme un jeune de 23 ans il y a deux semaines, à chaque fois par des individus cagoulés.
21: Les Antifa ont fait bloc hier soir à Brest face à la violence de l'extrême droite.
2: Oui. Environ 1500 personnes se sont réunies hier soir à Brest. La préfecture redoutait des incidents et avait donc interdit tout rassemblement dans une grande partie du centre-ville. Les manifestants se sont donc retrouvés sur l'esplanade près du pont de Recouvrance, tout en bas de la rue de Siam, juste en dehors du périmètre interdit, dans le calme au début tout du moins, Nicole Olivier.
22: C'est hyper important de faire bloc là ce soir, de montrer que la violence elle n'est pas permise à Brest. Et je suis hyper heureuse qu'on soit aussi nombreux et nombreuses, ça me rend vraiment très fière d'être dans cette ville.
24: Mais c'était une évidence que plus l'extrême droite allait monter, il y aurait aussi des conséquences directes dans la rue. Et là c'est du visible, j'ai envie de dire du concret, mais ça pourrait être encore pire si le RN arrive au pouvoir.
26: Gaz, gaz,
27: encore du gaz.
28: C'était une manif qui était légale en fait. Les flics dépassent le cadre de la loi en faisant ce genre de choses. Ils n'ont pas à agir comme ça en fait.
21: Pour commencer, on va remonter un peu dans le temps. Juste avant les attaques, c'est la naissance de l'AG Antifa, dont le premier rassemblement a eu lieu le lundi 15 septembre 2025 au Hall Saint-Martin. Léna, est-ce que tu veux bien revenir sur les formes qu'a pris cet AG et les actions que vous avez menées, décidées, s'il te plaît ?
29: Oui, alors cet AG, du coup, elle a lieu tous les lundis à 18h30 à la Maison du Peuple. Et jusqu'ici, on a fait pas mal d'actions, des actions assez diverses. On a fait des collages collectifs, notamment sur le port, puisque c'est là où il y a eu énormément d'agressions. Et du coup, c'était pour occuper les lieux et confronter le patron du Cocorico, qui est du coup le bar où se réunissent les groupes d'extrême droite. On a aussi fait des manifestations, notamment la manifestation du 25 septembre, du coup, qui était manifestation antifasciste.
30: Félix, tu veux rajouter un truc ?
31: Ouais, y a aussi un autre truc qui a été voté assez vite au sein de cet AG, c'est qu'en cas d'agression, il y a un rassemblement de soutien immédiatement le lendemain, et du coup, ça a donné lieu à plusieurs rassemblements en solidarité, notamment, il y en a eu un sur le port, au niveau du Cocorico, parce que, étrangement, c'est toujours par là, dans ce secteur-là, qu'il y a des agressions, quoi.
30: La montée de l'extrême droite, c'est une conjonction de plusieurs facteurs et on aimerait bien parler de ce qui se passe par l'État et ses institutions. En premier lieu, la préfecture qui commande la police et la répression.
32: Et on s'est dit que pour raconter l'histoire de notre société blanche, raciste et patriarcale, on pourrait commencer, comme dans la programmation de ce festival, par repérer et débusquer les pères fondateurs du colonialisme à la française. Alors, petit tour au sein de la balade décoloniale qui a eu lieu samedi 10 janvier et le dimanche aussi, le lendemain, à Brest.
33: Dans quelques instants, on va commencer une petite balade décoloniale dans quelques rues de Brest. L'idée, c'est de se rendre dans des rues qui portent des noms, on va dire, de colonisateurs, de massacreurs coloniaux, de penseurs racistes, etc. Et en fait, on commence par Bugeaud. Et Maïna va vous présenter qui était ce maréchal Bugeaud. Voilà, je lui laisse la parole.
34: Sous le Second Empire, comme par la République, le maréchal Bugeaud a été glorifié pour son rôle clé dans la colonisation de l'Algérie, malgré la brutalité génocidaire de ses propos et de ses méthodes qui ont permis l'écrasement des révoltes arabes. En avril 1834, il est à la tête d'une des trois brigades chargées de la répression d'une insurrection parisienne. Mais c'est en Algérie, où il est envoyé en 1836 pour combattre la résistance de l'émir Abdelkader, que que Bugeaud se rend véritablement coupable des pires atrocités. Il en deviendra le gouverneur général en 1840 et l'année suivante, il promet aux colons français la conquête totale du territoire et la confiscation des terres et à l'armée la soumission des Arabes. Bugeaud déclenche alors une guerre totale et ne recule devant rien pour la gagner. Il utilise la politique de la terre brûlée, mettant le feu aux terres, au bétail et aux habitations. Aller tous les ans leur brûler leurs récoltes ou bien exterminer-les jusqu'au dernier, dira-t-il à ce propos. Sur ses ordres, l'armée française recourt aux enfumades, méthode d'extermination qui consiste à allumer un grand feu à l'entrée d'une grotte pour y asphyxier les gens et le bétail qui s'y cache. Les enfumades du Dara, organisées du 18 au 20 juin 1845, feront au moins 700 morts, hommes, femmes et enfants. La cruauté de ces actions n'empêchera pas Bugeaud d'être considéré en France comme un héros après la reddition d'Abdelkader en 1847. Retirons donc le nom sinistre de Bugeaud et remplaçons-le par celui de Khalifa A. Qui veut poser la plaque ?
0: Khalifa A, un ouvrier algérien qui est venu reconstruire Brest, comme plein d'autres immigrés. Hein.
3: Allez, on va la mettre bien comme ça, là.
17: Donc on a entendu de quoi on part, hein, du colonialisme. Aujourd'hui, quels sont les mécanismes d'exploitation et de gestion par l'État des populations racisées ? On voudrait parler avec vous, peut-être, Olive et Romane, de l'état des lieux de la politique migratoire de la France et surtout de comment se manifeste au quotidien pour des personnes en galère de papier confrontées à la violence administrative, au racisme de l'État et des entreprises employeuses de main-d'œuvre étrangère. Donc, qu'est-ce que vous voyez de ces mécanismes, vous, aujourd'hui, dans votre action à l'AD ?
4: Alors, ce qu'on observe aujourd'hui, c'est qu'il est de plus en plus difficile d'accéder à un titre de séjour pour les personnes, même pour des titres de séjour de plein droit, comme les titres de séjour pour soins, pour titres de séjour pour les enfants français et pour les parents d'enfants français. On a des préfectures qui font traîner de plus en plus les procédures en demandant toujours plus de papiers, qui laissent les personnes dans des situations précaires et instables. Ça donne des centres d'hébergement et le 115 qui sont des centres saturés et qui ne donnent pas accès aux droits fondamentaux comme le logement pour des personnes de plus en plus précarisées. Aujourd'hui, la seule façon de se régulariser, pratiquement, c'est par le travail. Et on pensait notamment par un titre de séjour absolument aberrant, qui est le titre de séjour saisonnier, qui laisse les personnes 6 mois à travailler en saison en France et qui leur demande de rentrer 6 mois dans leur pays. C'est un titre de séjour qui, une fois que la personne a acquis ce titre de séjour, elle ne peut pas passer par un autre titre de séjour. C'est des personnes qui travaillent dans des conditions esclavagistes absolument aberrantes, qui ne donnent pas de droit à la retraite, pas de droit aux droits sociaux.
19: De même, ce qu'on peut voir aussi, c'est que par rapport à la rétention, le centre de ce qu'on appelle les centres de rétention, ce qu'ils appellent les centres de rétention, qu'on peut appeler des camps de rétention, du coup, de plus en plus, le temps de rétention a été augmenté. Là, aujourd'hui, on est à 90 jours. Ça a été, au départ, c'était 12 jours. Petit à petit, l'idée de l'État, c'est de faire de la répression à travers le camp de rétention. Alors, c'est soi-disant pas une prison. Quand on entend les témoignages des personnes qui sont dans les centres de rétention et qui sont passées par la case prison pour différentes raisons, explique que la rétention est pire que la prison, parce que les conditions sont horribles. Ils ont des repas avariés, ils sont surveillés par des flics assez fortement. Du coup, il y a ça, cette volonté de punir la personne étrangère parce qu'elle est en situation irrégulière. Ce qu'on peut voir aussi, c'est que sur les permanences, donc ça fait bientôt 10 ans qu'on existe, depuis janvier 2024 ou 2025, loi Darmanin, je ne sais plus quand c'est 2024, on a vu énormément augmenter le nombre de personnes et on a des situations de plus en plus de personnes en extrême précarité. C'est-à-dire que là, on a des personnes, on voit l'évolution aussi, c'est qu'elles sont polytraumatisées. À plus de la moitié des personnes qui viennent nous voir. Donc là, le traumatisme, c'est le départ de son pays, parce que c'est pas toujours une joie hein, de quitter son pays. C'est le trajet migratoire. Tout le monde a un peu en conscience de qu'est-ce que c'est que le trajet migratoire, notamment la Méditerranée. Mais il ne faut pas s'arrêter à la Méditerranée. C'est aussi le trajet, par exemple, pour les personnes qui viennent d'Afrique. Il y a la Libye, qui est une horreur absolue, où il y a de l'esclavage, des tortures, des assassinats. Et du coup, il y a aussi... et donc, tout un trafic qui est autour de ça. En fait, la migration est devenue un vrai chantage géopolitique. Par exemple, la Biélorussie, tout un moment, et la Russie faisait un truc en disant aux Syriens, bah, venez, vous venez en Russie, on va vous faire passer en Biélorussie, on va vous faire passer en Europe. Sauf que, en fait, ils les envoyaient aux frontières, la Pologne fermait sa frontière, et donc les personnes se retrouvaient démunies face à ça. Ce que disait Roman aussi, c'est qu'aujourd'hui, au niveau de l'hébergement d'urgence, c'est souvent les populations qui sont les plus présentes. Et là, je ne sais pas si vous avez vu, mais LR avait sa journée parlementaire, je ne sais pas quoi, là, pour ses propositions. Et l'une des propositions qu'ils ont faites de loi, qui n'est pas passée, c'était de dire, pour les personnes étrangères sans papier, interdiction de l'hébergement d'urgence. C'est inconstitutionnel, mais on se permet ça. On est dans des discours de plus en plus racistes. Et les boucs émissaires, ce sont en effet les personnes étrangères qui se retrouvent dans des situations extrêmement, extrêmement graves.
21: Eh ben, l'État, comme tu l'as rappelé, c'est un soutien à des mécanismes d'exploitation, mais aussi une répression grandissante des mouvements de gauche, des associations, des personnes sans papiers, racisées et des communautés musulmanes. On voit régulièrement des pressions exercées sur certaines structures, des bars, des sites internet, des dissolutions, des pertes de subventions. On en a déjà parlé dans cette émission.
30: Et du coup, on se demandait, est-ce que la préfecture du Finistère joue un rôle qui pourrait favoriser l'extrême droite et ou entraver l'action des mouvements antifa ? Léna, tu peux...
29: Alors, clairement, oui. La préfecture favorise l'extrême droite et met des bâtons dans les roues des mouvements antifascistes. Et alors déjà, ça se voit à plusieurs niveaux, notamment rien que sur nos actions pour l'AG Antifa. On a organisé quelques manifestations et notamment sur la première manifestation qui a eu lieu le lendemain de l'attaque du Café de la Plage. Il y avait un dispositif policier assez démesuré devant le Cocorico pour nous empêcher de descendre au port. Ensuite, la manifestation du 25 septembre, où pourtant il y avait des députés présents, il y avait le député Pierre-Yves Cadalin et Raphaël Arnaud. Il y avait un périmètre d'interdiction manifestée qui était assez étendu. On a quand même réussi à manifester, mais il y avait aussi un dispositif policier qui était assez démesuré. Et à la fin, ça a fini avec des lacrymos et pas mal de violence. Et la manifestation au Flambeau du 22 novembre, là aussi, le préfet a mis un périmètre d'interdiction qui était quasiment toute la ville de Brest. Et c'est pour ça que la manif au Flambeau a dû se cantonner à Recouvrance, parce qu'il y avait aussi un dispositif policier assez impressionnant et il n'y avait pas vraiment moyen d'aller ailleurs. Et ça se voit aussi au niveau du festival, puisque du coup, on a reçu une belle lettre du préfet pour nous demander des comptes sur notre événement à Pénard-Créache le 7 février. Donc c'est clairement une lettre pour essayer de nous avoir et essayer d'annuler l'événement puisqu'ils demandent des comptes au niveau du bar pour savoir si on a les autorisations, sauf que pas de bol, on vend pas d'alcool, et pour avoir notre dispositif au niveau de la sécurité incendie et de la sécurité tout court. Donc c'est clairement nous tendre un piège pour essayer de faire annuler l'événement. Et ça se voit aussi à une échelle plus globale à Brest. On s'attendait à recevoir une lettre de la préfecture puisque effectivement dans plusieurs bars de Brest il y a des événements antifascistes comme des concerts ou d'autres événements qui se sont tenus et ces bars-là ont reçu de petites lettres de la préfecture également des lettres de la préfecture pour leur demander de faire des travaux, des mises aux normes, etc. Et donc, en fait, on s'attendait à ce genre de répression. Et à côté de ça, en fait, bah, les lieux d'extrême droite sont plutôt protégés. Puisque le cocorico est protégé à chacune des manifestations, notamment même des collages, puisqu'on a fait un collage collectif sur le port pour occuper le terrain et aller confronter le patron du bar. Ça s'est bien passé, puisqu'on n'était pas là pour taper le patron du bar non plus. On était là pour le confronter et pour faire un tractage également, pour informer les gens sur toutes les violences racistes, sexistes et fascistes qui ont lieu sur le port. Et il y avait deux fourgons qui étaient cachés derrière le cocorico. Et il y a une voiture qui nous a suivis en permanence pendant tout le collage. Par contre, à contrario, au niveau des violences du café de la plage, la police n'est pas intervenue et a même gazé l'extérieur du bar. Donc là-dessus, on voit clairement une disparité.
5: Personne n'a eu l'idée de couper le courant.

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1: Camarades, bienvenue au jeu « Militer sous le fascisme ». Veuillez prendre une profonde respiration et vous installer confortablement dans votre rôle de militant antifasciste.
2: Il est 19h59 et dans quelques secondes, nous saurons si les Français ont porté au pouvoir Annie Le Pain Rassis. Le nouveau visage du ou de la présidente va s'afficher. Et c'est une présidente. Annie Le Pain Rassis devient la 9e chef d'État de la 5e République. Il est 20h, bonsoir à toutes et à tous. Voici l'actualité de ce jeudi. La déchéance de nationalité pour les binationaux accusés de terrorisme est passée au Congrès. Et dans le courant de l'année prochaine, elle pourrait être appliquée à tous les Français dont au moins l'un des parents ou grands-parents était étranger.
1: Avec votre groupe, vous allez devoir vous organiser. 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
3: Je vous lis la situation, vous commencez.
4: Ouais, carrément.
3: L'État stoppe les différentes aides sociales. C'était dans le programme du PR, par ainsi, arrêter les charges, fini les cotisations sociales des employeurs et des employés depuis ce vendredi. Arrêt des différentes aides sociales, sécu, assurance chômage, assurance retraite, allocation personne en situation de handicap, allocation logement, allocation famille. Ces services sont donc terminés et déjà les campagnes massives de pub ciblées par des assurances sont en place. À Brest, comme partout ailleurs, des personnes et des familles entières se retrouvent en situation de grande précarité. Que faire ?
5: Et on a un malus !
6: Ouais.
5: Tant de merde ! Bienvenue à Brest, ça fait 6 mois maintenant, dès que vous sortez dehors, vous vous prenez des seaux d'eau sur la tête. Pour chaque événement en extérieur que vous organiserez, il y aura un orage pluvieux sur vous. Et oui, la météo est de droite.
7: Il y a peut-être un truc qu'on n'a jamais pensé à faire pour avoir une immense salle. On fait un club de volley ou quoi, ou un truc bidon, et on a les gymnases.
8: Il faut tellement, mais de ouf! Mais attends, mais c'est la meilleure idée!
7: Bah oui,
8: mais...
7: première étape, on invente un club de sport bidon, on a un gymnase.
3: Ça, c'est bien.
7: Comme ça, on a un grand lieu, on commence à faire masse, et ensuite on peut faire du piratage de l'aréna ou piratage d'autres trucs. Si
3: mais
7: on est assez nombreux.
3: Pardon,
8: gymnase, c'est
3: même pas bidon, hein, vraiment, tu sais, il y a des. Sur le modèle du club de foot de Milan,
7: ouais.
3: Qui accessoirement joue en 4ème division, quoi. Ça, c'est l'une des restarts.
7: Ouais.
3: Et ils ont un cop antifa, et du coup, ils font du militantisme, tu vois, ils sont allés dans le 15ème, l'autre jour, c'était à. On cherchait l'année du 15e.
7: Ça me paraît pas trop mal. Des tracts explicatifs à distribuer aussi à la sortie du travail.
8: Je pense ouais, de ouf. Oui. Et on peut aussi repartir de nos voisins.
7: Ouais.
8: Genre
7: voisinage.
8: Ouais. Je pense que c'est bien de recréer de la solidarité au niveau du voisinage.
3: Oui. Expliquer aux gens quelle est la sécu, c'est la richesse des gens qui n'ont pas de richesse, tu vois. Enfin, c'est vraiment le truc.
7: Ouais.
6: Ça vous êtes.
8: Nos Fafaran.
6: Très bien, on vous écoute.
8: Je pense que peut-être les postulats sur lesquels on est parti, c'est que, à la différence d'autres mesures, celle-ci elle va toucher une très large partie de la population. Et du coup, peut-être qu'au début, les gens ils seront un peu d'accord, mais rappelle-moi, elle va être assez impopulaire en vrai. Donc on y a vu à la fois un truc contre lequel on devait s'organiser tout de suite et une opportunité de rassembler pas mal de monde en vrai. On a des débats sur est-ce qu'on assume notre côté politique ou est-ce qu'on fait juste ça en mode assaut solidarité. Et on s'en est plutôt tourné d'accord qu'on assumait.
7: Ouais, on assume notre côté politique parce que on défend enfin la case de solidarité et globalement aller contre les boîtes privées, c'est aussi être assumé éducation populaire, antiraciste, antisexiste et tout ce genre de choses en fait. Et aussi ça évite les réappropriations par l'extrême droite, etc. Voilà, je pense qu'on a tout dit.
3: Oui, je pense qu'on a fait le tour. Ouais.
7: Oui.
6: Bah, merci beaucoup en tout cas pour la participation. Donc on faudra remettre vos petits diplômes d'antifascisme et vos stickers. Important.
9: Depuis le temps que je l'attends.
6: Et encadrez-les, hein, évidemment.
9: Bah, oui.
6: Ça peut resservir, hein.
9: Bah, oui.
10: On vient d'entendre un reportage sur le jeu de rôle inventé par le collectif Garba, qui a été déployé avec les participants du festival dimanche dernier. Donc c'est intéressant et formateur de se projeter dans l'hypothèse d'une société où le fascisme serait installé comme un pouvoir institué. En attendant, le fascisme infuse déjà un peu partout. Pour commencer cette deuxième partie de l'émission, on va vous demander ce qu'on demande toujours à ce moment-là. Donc comment lutter ?
4: Ouais, l'idée, c'est que vous reveniez peut-être sur les moyens d'action, les méthodes, les outils de l'antifascisme à Brest aujourd'hui et éventuellement les liens que vous entretenez avec d'autres groupes en Bretagne.
9: Bon, bah, il y aurait beaucoup de choses à dire et si peu de temps, mais on va dire que nous, à Garba, on a deux grands axes. On a un axe déjà qui est peut-être celui qui est un peu plus habituel pour les groupes antifascistes, c'est évidemment d'avoir une opposition sur le terrain, c'est-à-dire que dès que l'extrême droite essaye de s'organiser quelque part, eh ben, nous, on y va et on fait en sorte qu'ils ne puissent pas s'organiser, en fait. Donc voilà, c'est aussi ce qui est porté par l'AG antifasciste de Brest, d'ailleurs, et c'est aussi pour ça que nous, en tant que collectif, on y participe. Mais aussi, on a un autre penchant de notre travail, c'est aussi de participer entre guillemets à la bataille culturelle. Bon, voilà, je fais du Gramsci un peu mal digéré, mais voilà, notamment dans le cadre de ce festival antifasciste, on a proposé donc le jeu de rôle que vous venez juste d'entendre, mais on a aussi proposé la projection d'un film qui parlait de la montée du racisme en France depuis les années 80. Mais on a aussi un autre truc, nous, à Garba, dont on a fait 3 éditions. C'est un festival antifasciste qui s'appelle Bim Bam Boum, et je vais laisser mon camarade Sacha vous en parler un petit peu plus.
11: Avec Bim Bam Boum, on avait envie d'ouvrir à des gens qui ne sont pas forcément militanteux. Il y avait l'envie d'être proactif et de pas forcément toujours être en réaction et de sortir de Guérin et aller s'inscrire dans d'autres quartiers. Avec le Bim Bam Boum, il y avait l'idée de faire du lien avec d'autres collectifs autour d'une cause qui est l'antifascisme. La dimension d'être en extérieur, d'être dans l'espace public, qui donne une forme de visibilité pour être rejoignable. Et faire en sorte que ce soit des temps pas uniquement politiques, mais aussi festifs autour de jeux, de la musique, d'un repas, avoir plein de portes par lesquelles les gens peuvent entrer et se rencontrer, tisser des liens de camaraderie et donner l'envie de militer.
12: Ouais, bah, du coup, j'allais dire, ça, c'est ce qui se passe depuis quelques années à Brest. Mais, ouais.
13: Du coup, Jimmy, toi qui interviens juste après l'émission pour présenter le livre Clément Miéric, Une vie des luttes, et qui était dans les milieux punk et autonomes dans les années 2010, peux-tu nous raconter ces années, s'il te plaît ?
14: Ouais, grosse affaire que de raconter ça. Ce que je peux dire en 3 minutes, c'est que dans ces années-là, on n'a pas fait que chasser des fantômes dans la lutte antifasciste. On a aussi milité contre des vrais fascistes dans la vraie vie. Et par exemple, en 2008, il y avait un groupuscule qui s'appelait le Renouveau français, plutôt d'obédience royaliste, qui commence à faire une mobilisation contre l'avortement avec une prière de rue, du coup qu'on va contrer par une manif avec le planning familial, la CNT et plein d'autres antifascistes. Ensuite, pendant le mouvement contre la loi LRU 2, en 2009, il y a une occupation de la fac et il y a l'humoriste antisémite Dieudonné, enfin après son coming out antisémite, qui vient faire une tournée en bus. Et du coup, on se décide à se mobiliser contre son spectacle dans le bus et aussi à la fac où il finira endivé. Voilà, il va se prendre des endives pourries dans la gueule. Voilà. Ensuite, début 2010 et fin 2009, il y a le bloc identitaire qui tente de s'implanter en Bretagne en achetant une maison à Guerlesquin, la maison qui s'appellera T-Braise, la maison de l'identité bretonne. Et ils vont se mobiliser sous le nom Jeune Bretagne, notamment organisé par Michael Prima et Yann Valéry, qui fondera Braise Info plus tard. Et cette maison va exister de 2009 à 2011 et ils essayent de faire une manifestation contre l'islamisation, tout ça, le 1er mai 2010. Et on va les contrer dans la charmante ville de Landivisio. On va être 400 contre 50, voilà, 50 fascistes. Ensuite, à juillet 2010, toute cette mouvance brestoise, on va aussi aller soutenir des copains et des copines à Guingamp contre Jean-Marie Le Pen qui vient en visite dans un manoir à Guingamp en juillet 2010 et on va être quelques centaines encore une fois devant quelques dizaines de militants FN. Ensuite, ce qui va se passer, c'est que le parti nationaliste néo-nazi breton ATSAO, qui n'existe plus aujourd'hui heureusement, mais renaît sous le nom PNB maintenant, Parti National Breton, directement héritier des collabos de la Seconde Guerre, va tenter de faire une mobilisation contre un projet de mosquée à Quimper. Du coup, va suivre plusieurs manifestations en novembre 2014, en juillet 2015, et aussi une manifestation à Brest en novembre 2015 contre l'imam de Pontanezen qui avait eu des paroles plutôt salafistes. Et du coup, nous, on décide de se mobiliser contre la venue d'Atsao et de riposte laïque à Brest. Et on va être plusieurs centaines, mais eux vont quand même là être 200. Du coup, ce qui annonce un peu un signe que ça mobilise un peu plus qu'avant. Et ils vont venir jusqu'à Guérin et il y aura... Ça a failli tourner au vinaigre, cette histoire, mais on réussira à les mettre en fuite. Et bon, les flics vont s'interposer. Et en 2016, ça va, le point culminant, ça va être une manif où on sera 900 et eux 150 venus de toute la Bretagne. Mais le soir, ils vont attaquer un bar qui s'appelle le Poet in Steel à Quimper. Et plus tard, à Quimper, il y aura aussi des histoires avec une bande de skins néo-nazis où voilà, on devra aller faire le coup de poing pour les mettre hors d'état de nuire. Ensuite, en janvier 2020, il y a toute une mobilisation qui s'amorce contre la venue de Marine Le Pen à Brest, Square Tour d'Auvergne. Et du coup, on va à plusieurs décider d'envahir l'hôtel. Et du coup, le meeting ne se fera pas. Et pendant ces années-là, va y avoir plusieurs mobilisations contre le local du RN, notamment en 2021. On est 500 en juin 2021 à manifester contre le local du RN. Voilà un peu pour le tour d'horizon pré-époque dont on parle aujourd'hui.
12: Ouais, bah justement, pour poursuivre l'historique que tu fais, on sent quand même que la menace, elle s'intensifie dans les années 2020, on va dire. Et les militants s'organisent pour contrer la vague, et notamment à Saint-Brieuc en 2023, où naît le festival Bretagne ouverte et solidaire.
15: Salut, du coup c'est Winston, je fais partie du CVA22, donc le collectif de vigilance antifasciste des Côtes d'Armor. Donc on est un collectif d'individus hein, qui est né, il n'y a aucune organisation syndicale ou politique dans le collectif, à tendance autogestionnaire, quoi, qui a été créé il y a une dizaine d'années. Et du coup, l'objectif, c'est d'occuper le terrain, en gros, face au pacho, sous différentes formes d'action, que ce soit l'information, du collage, des manifs, des mobilisations. Il y a quelques années, il y a 3 ans, on a également mis en place un festival, le festival Bretagne ouverte et solidaire, du coup, qui est venu suite à la mobilisation qu'il y a eu à Calac. Il y a les fachos qui ont essayé, d'ailleurs malheureusement réussi, malgré tout ce qu'on a pu faire, les grosses mobilisations sur le terrain, à faire renoncer la mairie à l'implantation d'un centre d'accueil pour réfugiés. Et du coup, on s'est dit qu'on lâcherait pas, qu'on laisserait pas la place aux fachos. Et de là est née l'idée de faire cette initiative positive, de créer un festival pour montrer que la Bretagne pouvait être autre que celle qu'ils avaient envie de montrer. Donc on a créé ce festival Bretagne ouverte et solidaire, qui a eu pas mal de succès, puisque du coup ça va être la 4e année cette année. Donc il se présente sous la forme de conférences sur différents débats liés à l'antifascisme, avec des intervenants spécialisés dans les domaines, et puis une large participation du public. Hein, c'est plus table ronde que débat. Généralement après, il y a une partie familiale, un spectacle familial. Puis ça se poursuit avec des concerts. Alors ça varie dans les genres, mais c'est toujours des artistes militants engagés et qui ont des choses à dire. Donc voilà, cette année c'est reparti. Et puis on espère faire encore mieux que les années précédentes. Et peut-être élargir le format à 2 jours l'année suivante. Étant donné que l'année dernière, on a quand même eu sur la journée près de 2000 personnes. Donc ce qui est bien pour Saint-Brieuc, parce que du coup, ville moyenne. Voilà, c'est cool quoi.
16: La première édition du Festival Bretagne ouverte et solidaire à Saint-Brieuc voit d'ailleurs une extrême droite complètement décomplexée qui s'attaque au festival. Donc question pour vous, Contrevent, vous y étiez et comment vous avez vécu cette attaque et qu'est-ce que ça a déclenché par la suite ?
17: Avec mon camarade de Contrevent, on militait ou on a milité au CVA22 aussi, donc on est très proche de, notamment du camarade dont on a entendu l'enregistrement. On a rejoint ce collectif au moment de Calac, donc c'est bien aussi que ça a été recontextualisé. C'est un moment qui a tout redessiné pour nous en Bretagne, en tout cas, au sein des groupuscules fascistes, néo-fascistes. Et effectivement, donc nous on était présents. Sur le festival cette année-là, plutôt pour tenir une table de presse, d'affiches, de journaux de lutte, parce qu'on édite aussi au sein d'autres collectifs de la presse militante. Et donc ouais, sur le coup de 19h, voilà, il y a une vingtaine de fachos qui débarquent et qui attaquent frontalement le festival de manière très très organisée, avec des lignes, des rangs et des rôles définis, un meneur, plusieurs générations de militants au sein de leur structuration, quoi. Et on se fait éclater. Très clairement, c'est la panique totale. C'est le lieu où se trouve le festival aussi, c'est un parc public, donc il faut s'imaginer aussi qu'il y a des familles avec des gamins qui jouent dans les jeux. Il y a un skatepark à côté, donc personne ne comprend rien. Saint-Brieuc, c'est une ville quand même qui est très marquée de par l'histoire contre-culturelle aussi, musicale et politique, on va dire à gauche, mais plus que ça. Donc personne s'imaginait qu'un truc pareil puisse arriver. Notre équipe Sérénité a été relativement light cette année là est très détendue, et donc on se fait bien emplâtrer, et on met pas mal de minutes à se réorganiser, et puis finalement à réussir à sortir les types de l'enceinte du festival, à les maintenir dans une rue, et puis au moment en fait où les flics arrivent, là il y a une espèce de mouvement général pour les faire fuir. Ils vont se cacher derrière les flics, et bon, c'est un peu comme ce que les autres camarades ont raconté. On se fait gazer, on se fait repousser sur le festival. Et puis les mecs s'en vont. Pour la forme, il y en a deux qui sont arrêtés et relâchés assez rapidement. Et puis bah, nous, on essuie quand même de notre côté, je ne sais plus, 5-6 blessés, dont un camarade qui s'est vraiment fait salement amocher. Voilà.
16: Vous, après, vous avez décidé de mener une action plutôt en milieu rural, donc d'où le collectif Contrevent. Vous pouvez nous en dire un petit mot ?
14: Vas-y.
18: Ouais, nous on vit vraiment, on vit pas à Saint-Brieuc même, donc on vit plutôt en campagne à l'est, voilà, pardon. Et en fait, au moment de la dissolution en 2024, il y a eu, voilà, comme dans beaucoup d'endroits, une espèce de peur liée à la possibilité de se retrouver avec un bardella à Matignon. Et du coup, ben, j'ai l'impression qu'en milieu rural, ça a fait naître beaucoup de collectifs. Et nous, on avait envie un peu de, pas de surfer sur la peur, mais de se dire que ça pouvait un peu faire sortir des gens du bois. Voilà. Et donc, on a commencé à, assez petit, à se dire que c'était une nécessité en milieu rural de ramener l'antifascisme, parce qu'on n'a pas les mêmes problématiques qu'en ville. Et on a vu justement, en parlant de Calac, que c'était une vraie nécessité d'avoir un antifascisme implanté en ruralité, puisqu'on a perdu à Calac. Et donc on a commencé à motiver des gens pour créer ce collectif qui a grossi au fur et à mesure des mois. Qui est très transgénérationnel, donc ça, je pense aussi, c'est peut-être une spécificité de la ruralité, quoi, parce que j'ai l'impression que les collectifs citadins sont plus, parfois, en tout cas, monolithiques. Et puis, ça a fait beaucoup de bien à beaucoup de personnes aussi, parce que justement, en campagne, c'est de plus en plus difficile d'assumer d'avoir des idées de gauche, en fait, voire plus, d'assumer d'être antiraciste, antisexiste, étant donné aussi que la parole se libère énormément et que l'extrême droite monte partout. Et donc, voilà, on fait des actions culturelles, on fait des fêtes militantes, on participe à des contre-rassemblements, des rassemblements à chaque fois que l'extrême droite essaye de se pointer en campagne, parce que, mine de rien, ça arrive assez souvent. Voilà, tu veux rajouter quelque chose ?
17: Ouais, le truc qui est intéressant dans la continuité avec l'attaque du festival, c'est que sur les profils aussi des types qui ont attaqué sur Saint-Brieuc, et puis ça s'est vérifié aussi avec un type qui faisait partie du groupe qui a attaqué la Serre, qui est un local autogéré à Saint-Brieuc, ça c'est dans les mois qui ont suivi, c'est qu'il y a beaucoup de profils qui viennent des stades, de profils hooligans, et aussi pas mal de mecs qui viennent du milieu agricole. Et là, du coup, pour nous, il y a aussi un enjeu à être présent en campagne, parce que on se rend compte que il y a beaucoup de recrutements qui se font dans les lycées agri, dans les cercles proches de la FNSEA, de la coordination rurale, et qu'il y a un enjeu à montrer qu'on existe en campagne face à ça aussi, quoi.
13: Merci. Pour revenir à Brest, est-ce que Théo, Léna, les initiatives antérieures d'organisation de festivals vous ont inspiré, et est-ce que vous êtes partagé les bonnes pratiques ?
19: Clairement, le festival Brest ouverte et solidaire est clairement inspiré par l'expérience de Saint-Brieuc. Ça se voit juste, on leur a volé leur titre en fait, leur titre de festival.

0: entier avec, je sais pas, plus d'une vingtaine d'événements, je crois. Et donc, gros challenge, mais tout ça, c'est aussi grâce à cet AG Antifa et puis grâce à tous ces collectifs. Je pourrais pas les citer, il y en a vraiment, il y en a au moins une vingtaine, tous ces collectifs qui nous aident.
1: Dans la programmation, il y aura notamment un concert Aïs Mouzazi qu'on entend maintenant.

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2: Pourquoi un festival antifasciste aujourd'hui à Brest ? On a un contexte de montée de l'extrême droite partout dans le monde, à toutes les échelles, au niveau national, mais aussi au niveau local, où on a vu un vote d'extrême droite qui était en très forte progression sur Brest. Les groupuscules fascistes, jusqu'à il y a quelques mois, se tenaient relativement tranquilles, ils étaient relativement discrets, mais cette banalisation du discours d'extrême droite a changé la donne. Et ces derniers mois, l'attaque de personnes racisées, LGBT, militants politiques de gauche ou simples clients d'un bar parfois, nous a rappelé une dure réalité, c'est que l'extrême droite engendre toujours l'oppression, la violence sur ceux qui ne lui ressemblent pas. Donc en réaction, s'est constituée une assemblée générale, l'AG Antifa, à Brest, pour lutter contre les fascismes et toutes les oppressions. Donc cette AG Antifa, elle est partie de l'idée de cette AG Antifa, pardon, est partie l'idée d'un festival antifasciste, ce qui nous réunit ce soir. Je vous lis l'introduction du petit texte qu'on a sur le flyer. Le festival a pour ambition de nous rassembler autour de valeurs fortes de l'antiracisme, de l'antifascisme et de la solidarité, à un moment où les idées d'extrême droite sont de plus en plus présentes. Pendant un mois, habitants, associations, collectifs, artistes et curieux sont invités à se mobiliser collectivement pour faire vivre fièrement ces valeurs, afin de pousser des réflexions et d'imaginer des passerelles, des réponses collectives et solidaires face au fléau que représentent l'extrême droite et le fascisme. Nous avons imaginé ce festival comme une réponse au contexte actuel. Donc de cet AG Antifa, nous avons créé une cohésion de groupe et nous avons aggloméré divers individus, syndicats, collectifs, associations pour construire cet ambitieux festival. Je laisse la parole, Tino.
3: Eh bien Théo, on vient de t'entendre ouvrir le festival. Maintenant qu'on est à mi-parcours, on aimerait bien que vous nous parliez un peu de ce qui s'est passé jusqu'à présent, des moments chouettes qu'on y a vécu et des choses qu'on y a apprises. Toi par exemple, tu as présenté la semaine passée une carte des luttes à Brest. Est-ce que tu veux nous en dire quelques mots ?
1: Oui, je le faisais donc au nom de Tserb Collectif. Donc c'est une carte qui répertorie, donc une carte qui est sur OpenStreetMap, qui répertorie les lieux, les événements, mais aussi les affrontements, les... parfois violent, qu'il y a pu avoir dans le passé au niveau des luttes sociales à Brest. Ça va de la royauté, donc jusqu'à, je pense que ça doit être jusqu'à 2024. Donc voilà, ça brasse assez large. Il y a à peu près...

0: 80 lieux ou événements qui ont été notés sur cette carte. Et c'est vrai que ben, ça permet de faire le lien aussi avec les luttes qui se déroulent aujourd'hui, voir que cette ville, il y a une tradition de lutte qui est très forte, qui reste très ancrée. Et voilà, c'était pour faire le lien entre le Brest d'avant et celui aujourd'hui qui a été détruit, mais qui garde cette tradition ouvrière de lutte, et notamment, on peut le voir sur la carte, de lutte antifasciste aussi.
1: Et vu que c'est un outil libre et ouvert, du coup, ça veut dire qu'on peut y contribuer et enrichir cette carte ?
0: Alors oui, vous pouvez enrichir cette carte en contactant le collectif, donc c'est Tserb Collectif. C'est sur Instagram, sur Blue Sky aussi. Vous pouvez envoyer un message. Il y a un mail, je ne l'ai plus en tête. Et voilà, on n'est pas encore dans le métaverse, mais on y réfléchit.
1: Et à Brest, nous, on a la chance d'avoir la version papier aussi.
0: Exactement, il y a une petite brochure qui a été faite, voilà, avec des très belles illustrations en première de couverture et quatrième illustration de Marine JKLR, où voilà, tous les articles qui sont sur la carte ont été mis sous forme de brochure. C'est peut-être plus facile à lire. Il n'y a pas donc la localisation exacte des événements, des lieux, etc. Ça, vous pouvez le trouver sur la carte. Mais par contre, pour lire, c'est peut-être un peu mieux. Voilà.
2: Et pour les jours à venir, on voulait faire un focus sur la commémoration, un événement qui marque un temps fort dans la lutte contre les violences faites aux personnes réfugiées. Olive, Roman, pouvez-vous nous en parler ?
3: Oui. Alors, la commémoration, ça vient des pays de départ des personnes immigrées. C'est-à-dire que ce sont des familles et des associations, donc Sénégal, Maroc, Tunisie, j'en oublie plein, qui commençaient à dire bah, c'est pas possible de voir partir nos enfants qui disparaissent ou dont on n'a plus de nouvelles et donc qui meurent. En règle générale, c'est plutôt ça qui se passe sur les routes migratoires. Et bah, on veut pas oublier et surtout, on veut faire en sorte qu'on rappelle aux pays occidentaux que leur politique migratoire est mortifère, que mettre des forteresses et mettre des murs, bah, ça fait en sorte que les gens vont quand même tenter de les franchir. Et les conséquences sont directes, c'est qu'il y a des personnes qui se font maltraiter, torturer, esclavagiser et meurent aussi sur les trajets. Donc du coup, c'est né dans, on va dire, les pays du Sud. Et petit à petit, il y a une solidarité, notamment grâce à l'association Alarm Faune. Et donc depuis 2022, je crois, à Brest et dans d'autres villes bretonnes, on commémore les personnes, pour pas les oublier, pour dire que c'est des personnes humaines, contrairement à ce qu'on nous renvoie continuellement, et ce qu'on leur renvoie surtout, que ce sont des chiffres, des animaux ou je sais pas quoi d'autre. Et donc, là, cette année, alors, la date qui a été choisie officiellement et internationalement, c'est le 6 février, parce que le 6 février 2014, il y a eu un massacre à la frontière maroco-espagnole, puisqu'il y a deux enclaves, Ciota et Melilla, qui sont des enclaves espagnoles sur le territoire marocain, et où il y a eu plusieurs centaines de personnes immigrées qui ont décidé, à la nage, de contourner les barbelés, etc. Sauf qu'elles ont été reçues par la Guardia Civile espagnole à coups de fusil et à coups de matraquage énorme. Donc il y a eu 8 personnes qui sont mortes, entre autres. Les autres ont été renvoyées direct. Et donc la date qui a été choisie, c'est le 6 février. Chaque 6 février, il y a une journée internationale pour se souvenir que des personnes souhaitent juste migrer, souhaitent juste partir, souhaitent juste voyager. Donc, on les oublie pas. On essaye de rappeler à tous et toutes que ce sont des êtres humains comme tous et toutes. Et donc, nous, ça sera le 8 février. Ça sera en haut de la rue de Siam à partir de 10h30, 11h.
1: Avant ça, dans la programmation, il y a aussi la confection collective d'une banderole pour la commémoration. Et tu en parlais tout à l'heure des centres de rétention administrative, des lieux où sont invisibilisées les violences. Et ben, la personne qu'on va entendre, Pauline, a longtemps travaillé dans les CRA à Mayotte et elle est l'une des trois réalisatrices du film qui sera projeté aussi dans le cadre du festival Mayotte, île sous domination.
4: Alors Mayotte, île sous domination, c'est un documentaire qu'on a eu l'occasion de réaliser en avril 2025. Quelques mois seulement après le passage du cyclone Chido qui a dévasté l'île en décembre 2024, qu'on a réalisé notamment aux côtés des habitantes et des habitants de l'île qui ont bien voulu nous raconter leur récit des événements, et comment le cyclone a été un révélateur profond d'une gestion complètement sécuritaire et coloniale de ce territoire par l'État français depuis des décennies. Et pour nous, en tant que travailleuses associatives qui avons côtoyé l'extrême brutalité du système mis en place à Mayotte ces dernières années, c'était extrêmement important d'essayer de se saisir de la situation ouverte par Chido pour dénoncer la gestion coloniale de l'île. Chido, ça a été en fait un prétexte pour accélérer de manière très conséquente les attaques contre les étrangers, les habitantes et les habitants des bidonvilles, la jeunesse de l'île qui a une place particulière dans le documentaire et qui a dû subir en 2025 une énième attaque du droit du sol, et que ça a été un véritable point d'appui pour la France, pour l'impérialisme français, eh bien pour renforcer sa domination sur Mayotte, sa domination dans l'océan Indien. Ce qu'on veut essayer de faire, nous, en projetant ce documentaire dans différents lieux, notamment à Brest, dans le cadre de ce festival antiraciste et antifasciste, c'est de relayer évidemment la parole extrêmement précieuse des habitantes et des habitants, de leur lutte, mais c'est aussi de se servir de ce documentaire pour dénoncer la politique de la France à Mayotte, dans ses colonies d'outre-mer en général, qu'on puisse discuter de manière politique de l'impérialisme français, du colonialisme français, dans une période en plus de situation internationale convulsive où on voit comment les pays européens et la France cherchent à se remilitariser, mais c'est aussi évidemment faire le pont avec la situation nationale dans l'Hexagone, avec des offensives xénophobes qui se multiplient de toutes parts et un régime autoritaire qui s'approfondit, en particulier pour les étrangères et les étrangers.
5: Parce qu'il n'y a pas d'autre solution que ça. Descendre dans les rues et parler si quelqu'un va nous entendre.
1: Soyons nombreuses et nombreux à aller voir ce film. Et puisque c'est la fin de l'émission et qu'il nous reste quelques minutes pour finir, par rapport aux attentes que vous aviez en montant ce festival, les unes et les autres, est-ce qu'on peut dire que c'est déjà un peu atteint, là, à mi-festival, ou qu'est-ce qu'on en dit, là ?
6: Je dirais que oui, l'objectif est plutôt atteint, déjà parce qu'on ne s'attendait pas à avoir autant de monde à nos événements. Notamment, je prends l'exemple d'hier. Hier, c'était la tempête. Il y avait 3 événements antifascistes en même temps. Et pourtant, on a réussi à avoir notre jauge de salle complète. On avait 50 personnes sur notre conférence sur la Kanaki. Voilà, donc même aujourd'hui, il y a quand même pas mal de monde. Pour l'instant, c'est plutôt atteint. Voilà. Et on est plutôt fiers de nous, de ce qu'on a accompli jusque-là. Et on espère que ça va continuer pour le reste du festival qui n'est pas fini.

0: Une petite idée de ce qui reste pour le festival.
1: Et ailleurs que le festival, d'ailleurs quelques événements à venir, quoi, dans les jours et semaines à venir.
2: Alors déjà, on a notre temps fort du 7 février. De 14h à 19h, c'est plutôt des tables rondes, donc une table ronde sur quel antifascisme. Il y a une exposition faite par l'Université européenne de la paix sur l'éducation à la paix, et il y a la projection du film de Révolution permanente, Mayotte, île sous domination, et à partir de 19h, je me perds, donc du coup il y a Drag Show, et à partir de 20h, du coup il y a des concerts avec Megadémon, Médusaglo, Azemouzazi et Mixion. Voilà, donc n'hésitez pas à venir.
3: Un peu plus proche, ici, on en parlait tout à l'heure, l'atelier Banderole pour la commémoration, dont Olive nous a parlé. Donc c'est le dimanche 1er février à la Maison du Peuple, donc la salle dans laquelle nous nous trouvons aujourd'hui. C'est à partir de 13h12. Ensuite, la même journée, on a le spectacle Accablant. Et ensuite, on aura en soirée à 18h30, une discussion sur la Palestine avec le collectif Tzedek. Voilà.
4: Donc aussi le collectif A4, dont je me rappelle plus ce que ça veut dire, les 4 A, mais c'est pas grave. C'est un collectif qui s'est mis en place par des personnes étrangères sans papier, dans l'idée que ces personnes qui arrivent de différents pays ont des compétences. Entre autres, il y en a qui viennent du milieu rural ou qui étaient artisans ou artisanes dans leur pays. Et donc l'idée, c'est de mettre en lien ces personnes qui ont ces compétences avec des paysans, paysannes, artisans, artisanes. Donc voilà. Et donc le collectif A4 viendra à Brest le 20 février, ça sera au PL Guérin à 19h. Donc dans l'idée qu'il y aura un film qui dure 50 minutes, un film qui présente comment il fonctionne, et une discussion après dans l'idée qu'ils présentent leur action, et peut-être une antenne A4 qui pourrait se monter sur Brest et alentour. Voilà.
5: Et le 21 février aussi, il y aura une AG régionale antifasciste à Lorient. Alors ce sera la troisième édition, il y a déjà eu deux éditions. La première était à Saint-Brieuc, la dernière a eu lieu à Brest. Alors on n'a pas encore d'horaire et de lieu, mais c'est à venir. Du coup, n'hésitez pas à consulter le compte Instagram de Garba. Ou sinon, vous pouvez aussi nous envoyer un mail à garba@systemli.org. Et je vous rappelle aussi que, comme l'a dit ma camarade plus tôt dans l'émission, tous les lundis à 18h30 à la Maison du Peuple, pardon, il y a une assemblée générale antifasciste à Brest.
6: Si vous avez l'envie de vous déplacer dans les Côtes d'Armor, le 21 février aussi, il y a une soirée anti-répression organisée par le CVA, collectif de vigilance antifasciste 22, au Cessonnet. Et le 7 mars, le collectif Contrevent, toujours dans les Côtes d'Armor, organise une boom queer féministe sur le Cap Fréhel. C'est la deuxième soirée de notre collectif, donc n'hésitez pas à venir si vous voulez.
7: Et si vous voulez continuer à vous renseigner, n'hésitez pas à consulter de temps en temps les sites Bourrasque Info, La Horde, Street Press et encore plein d'autres.
1: Et toujours dans le calendrier, un festival au printemps Bretagne ouverte et solidaire, donc à suivre, on va pas s'ennuyer le reste de l'année.
8: Et voilà, on va terminer. Des annonces pendant l'émission. On a écouté de la musique faite que par des artistes qui sont tous programmés au festival Brest Ouverte et Solidaire. On a entendu Joey Gluten avec Antinazi, Ace Musazi avec Vénère, et la musique qu'on entend actuellement, c'est un mix du collectif Crène d'Ouart.

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0: Et nous recevons aujourd'hui Anna Balsamo, militante transféministe, chercheuse indépendante, journaliste, cofondatrice des XY Media, les premiers médias transféministes en France. Bonjour Anna.
1: Bonjour et merci pour votre accueil.
0: Je suis ravie de te rencontrer en personne. On avait discuté avec Anna au téléphone et du coup aujourd'hui je suis vraiment ravie de l'avoir de vrai. Est-ce que la présentation que je fais de toi, c'est bien? Il manque quelque chose? Est-ce que tu te reconnais dans les choses que je viens de dire?
1: Oui, je pense. J'ai tendance à avoir du mal un peu à me présenter. Ce n'est pas une chose que j'aime beaucoup faire, mais ça me convient parfaitement.
0: Mais je l'ai fait, moi, du coup, à voilà. Ta place. Mais du coup, pour essayer déjà de rentrer un peu dans toutes les choses que tu pourras nous dire aujourd'hui, parmi les choses que j'ai dit pour te présenter, qu'est-ce qui t'anime à ce moment? Qu'est-ce qui te fait vraiment plus vibrer, plus t'intéresse en ce moment?
1: Alors, ce qui m'intéresse beaucoup en ce moment, c'est, je dirais, l'état du monde, voilà. Ça m'intéresse beaucoup, même parfois un peu trop. Mais de manière générale, les questions politiques, voilà, de stratégie politique aussi, comment faire pour que notre monde soit meilleur demain. C'est des questions qui m'animent assez quotidiennement.
0: Et tu les fais avec d'autres personnes aussi, avec votre média XY, parce que c'est un média très particulier, un média très militant. Est-ce que tu veux un peu nous en parler, vu que tu es la cofondatrice?
1: Alors oui, effectivement, c'est un média militant qui est né il y a quelques années de cela. On a représenté beaucoup hein, dans le champ médiatique indépendant, je dirais, en France. Bon, aujourd'hui, c'est un peu plus délicat que ce que ça a pu être il y a quelques années parce que la mobilisation s'est un peu essoufflée. Mais en tout cas, je considère qu'on est toujours une voix extrêmement essentielle dans la production audiovisuelle en France. Ce qu'on s'est attaché à montrer et à défendre, c'est que on pouvait parler d'autre chose que de mode ou de sexe, les thématiques qui étaient généralement associées aux femmes trans, et qu'on pouvait aussi parler de politique et de sujets sociaux, économiques et de toutes sortes de choses qui relèvent de notre société, voilà.
0: Tout à fait, ça c'est vraiment la chose vraiment très intéressante. Je conseille à tous d'aller regarder ce média. Et au début, j'utilisais des mots transféminisme, transmisogynie. Est-ce que tu peux nous aider un peu à les remettre historiquement? Parce que ce n'est pas des mots d'aujourd'hui. Mais aujourd'hui, peut-être, ils ont un poids différent.
1: Alors oui, il faut savoir que ces mots transféminisme et transmisogynie sont extrêmement récents dans l'histoire hein, contemporaine. Alors il y a plusieurs disons points de vue sur la question. Moi je partage celui qui parle de la naissance du terme trans comme un peu d'une tentative d'universalisation de réalités complètement différentes. Voilà, qui est né plus ou moins dans les champs universitaires en Occident et dans le milieu militant en Occident et qui s'est un peu imposé à travers tous les coins du monde, mais qui reflète quand même des choses qui peuvent se lire ensemble, hein, surtout concernant la violence. Et c'est là où le terme transmisogynie est intéressant. C'est le mot misogynie auquel on a rajouté le préfixe trans, la misogynie qui concerne les femmes trans, mais c'est surtout intéressant quand on regarde du point de vue de la violence, voilà. Et ça c'est un il y a des travaux qui sont faits récemment, et notamment celui de Jill Peterson qui travaille sur l'histoire impérialiste de la transmisogynie et qui nous dit que en fait la transmisogynie elle est née dans les espaces coloniaux, voilà. Donc on a cherché à lutter contre les vécus qui aujourd'hui s'appellerait trans, mais dans les colonies, notamment en Inde, mais pas que. Et puis aussi sur les territoires occidentaux, donc aux États-Unis et ailleurs, mais sur des populations spécifiques, et notamment dans le cadre des États-Unis, sur les populations non blanches. Et donc, voilà. Je ne sais pas si c'est très
0: oui.
1: clair, mais...
0: Oui, tu as touché beaucoup de choses parce que justement, tu... Alors, moi, je reviens un peu de la base. Déjà, je peux dire que vouloir être une femme dans une société d'hommes, déjà ça, c'est très mal perçu, j'imagine.
1: Oui. Et en fait, ça, c'est toutes les théories trans, plutôt dans les années 80, 90, qui parlent de en fait, comment la société va faire payer aux femmes trans la volonté de sortir de la catégorie masculine, qui de fait est la catégorie dominante, et en conclusion, montrerait un peu la fausseté de ce pouvoir que les hommes auraient, enfin, comment dire, de montrer que tout ça n'est finalement qu'une supercherie. Et du coup, où la violence qui s'abattrait sur nos corps, elle servirait en fait à contrer cette preuve que le pouvoir masculin n'est qu'une construction sociale finalement. Voilà, de montrer un peu la supercherie de la masculinité et de la féminité qui ont des réalités, hein, je veux dire, voilà, il n'y a pas de souci avec ça, mais qui sont socialement construites. Voilà, être une femme ou être un homme dans certains espaces-temps, ça n'a pas la même signification et ça n'a pas le même, ça n'implique pas les mêmes choses. Donc voilà, ça c'est vraiment les premiers travaux sur la transmisogynie portés sur ça, sur dire s'il y a tant de violence envers les femmes trans, c'est pour nous faire payer le fait d'exposer la supercherie du pouvoir masculin.
0: Et en venant plus au temps récent, des femmes trans, on en a presque tous les ans. Même ici, dans notre petit coin, on est à Paris, des femmes qu'ils ont tuées parce qu'elles sont trans, parce que peut-être elles ne sont pas françaises.
1: Ouais, c'est des choses qui sont... voilà, il faut savoir que la mort est une question qui est très présente et très... oui, très présente dans notre communauté et qui a par ailleurs aussi contribué à la former et à la consolider. Je pense notamment à la journée du souvenir trans qui en anglais s'appelle le TIDOR et qui a été mis en place à la suite d'un meurtre d'une femme trans non blanche aux États-Unis. Et qui, en fait, est un espace de socialisation, de révolte, de solidarité entre personnes trans. Et qui, enfin voilà, je trouve ça assez intéressant parce qu'il y a rarement des communautés donc dominées par l'État qui ont une journée pour célébrer les morts ou mortes de leur communauté, malgré le fait qu'il y en ait. Hein, je veux dire, on n'est pas les seules communautés à mourir, ça c'est sûr. Mais voilà, on a à ce jour dans l'année qui est destiné à célébrer toutes les personnes qui sont mortes l'année précédente, sachant que ben en fait on peut se faire tuer donc directement, hein, sous le poids, je veux dire, de la violence physique des personnes, généralement des hommes, mais on peut aussi se faire tuer en se suicidant, oui, parce que ça, c'est quelque chose qu'on s'attache à répéter. Quand on isole une personne, quand on la violente psychologiquement, quotidiennement, quand on ne lui empêche, en fait, de prendre place dans l'espace public, bah, nécessairement, le suicide qui en découle, c'est un résultat de tout cela. Je veux dire, voilà, c'est pas juste comme on aimerait le faire croire, ah, ces personnes sont malade psychologiquement et du coup elle se tue. Non, c'est l'État, c'est la société, c'est la politique qui nous tue en nous faisant croire que notre seule libération, elle se trouve dans la mort. Voilà, c'est quelque chose de très fréquent. Et là, récemment, je veux dire, on a encore perdu beaucoup de personnes, notamment en France. C'est triste, hein, mais récemment, il y a eu en quelques mois trois femmes trans qui sont mortes, de même pas, voilà, dans la vingtaine. Hein, je veux dire, c'est pas des personnes qui ont eu le temps de vivre et qui se sont plus ou, enfin voilà, qui se sont plus ou moins donné la mort. Et c'est important de le rappeler que c'est pas parce que voilà elles ne voulaient pas vivre, c'est parce que on les a empêchées de voir un futur, de voir leur place dans ce monde. Et voilà.
0: De toute façon, je souhaite d'avoir une place dans ce monde, comme tu dis, parce qu'il y a une espèce d'invisibilisation des personnes transgenres, dans le sens que, par exemple, il n'y a presque jamais des recherches, par exemple, dédiées pour ce qui concerne certaines prises de médicaments, par exemple. Cette émission s'appelle « Vivre avec les VIH », c'est une personne trans. Vie avec le VIH, est-ce qu'on sait vraiment comment certains médicaments peuvent agir sur le corps de cette personne?
1: Alors, c'est complexe parce que on manque terriblement de connaissances médicales sur les corps des personnes trans. Faut savoir que c'est l'année dernière, il me semble, qu'a été publiée pour la première fois une étude sur les personnes trans vivant avec le VIH en France. Donc, c'est quand même extrêmement tard. Et donc, disons, on commence à avoir certaines informations, peut-être sur des médicaments très précis comme les antirétroviraux. Mais il y a quelques années de cela, ce n'était pas le cas. Et malheureusement, oui, on manque terriblement de recherches. Et c'est d'ailleurs assez drôle parce que on a connu ces dernières années une forte visibilisation hein, des personnes trans, des questions trans, si je puis dire. Mais par ailleurs, on reste tout le temps dans un flou. Considérable. Et il y a des questions qui sont très concrètes, et notamment en médecine. Par exemple, je ne sais pas si tu sais, mais les crises cardiaques peuvent rendre compte de symptômes différents en fonction de si l'on est un homme ou une femme. Qu'est-ce qu'il en est pour les personnes trans? Je veux dire, est-ce qu'on sait si les hormones font avoir des symptômes du genre réel, ou est-ce qu'on reste affilié? C'est tout un tas de questions qui restent extrêmement floues. Merci quand même aux médecins qui s'attachent à comprendre et à chercher à savoir ces choses-là. Mais c'est très minoritaire et on n'a pas de grandes études ou beaucoup de financement sur le sujet. Donc c'est un peu. On travaille avec un peu des fils et une aiguille. Enfin, je veux dire, c'est des choses qui se construisent très lentement en lien avec les institutions médicales. Parfois, ça peut être bien. Parfois, on peut perdre un peu des ailes dans ce processus. Mais voilà, non, ça reste très peu traité. Et disons que les personnes trans contribuent énormément à la création de ce savoir, donc de ce savoir médical qui n'est toujours pas vraiment présent.
0: Et parmi les lieux invisibles ou invisibilisés, il y a sûrement les milieux carcérales. Ça, c'est vrai vraiment pour la population générale. Et qu'est-ce qu'il y en a pour une personne trans?
1: Alors la question carcérale pour les personnes trans, c'est une question qui déjà historiquement était centrale hein, dans nos luttes, tout simplement parce que il y a encore très peu de temps, c'était interdit, voilà, d'être une personne trans. Je veux dire, on est passé par tout un tas de décrets, notamment en France dans les années 50, en fait post-Seconde Guerre mondiale, qui ont commencé à interdire le fait de porter telle ou telle tenue, le fait, enfin voilà, il y a eu tout un tas de criminalisations qui ont fait que les personnes trans ont été très proches hein, du milieu carcéral, donc enfermées. Et donc aussi, nos luttes se portaient beaucoup là-dessus. Aujourd'hui, en France, je trouve que ça s'est un peu ramolli. Quand on voit aux États-Unis, c'est toujours quelque chose qui fait extrêmement parler, mais parce que le système carcéral aux États-Unis, c'est quand même, bon, en France aussi, mais voilà, ça relate vraiment de ce grand capitalisme avec des énormes multinationales qui travaillent avec les prisons et qui enferment énormément bah, les personnes noires et les personnes trans. Et il y a eu un grand mouvement à une époque, notamment avec cette femme trans noire, McDonald's, il me semble, Mac, j'ai oublié son prénom, j'en suis désolé, enfin son nom de famille, mais qui en fait s'était défendue suite à une tentative d'assassinat et qui avait bah, tué la personne qui voulait la tuer et qui s'est retrouvée bah, en prison et qui est devenue une grande figure du coup de l'anticarcéralisme puisque voilà, il y a eu cette question de bah, en fait pourquoi enfin voilà de l'emprisonnement des corps trans et qui aujourd'hui reprend aux États-Unis avec ICE en fait et qui enferme les personnes trans voilà dans des conditions de vie, enfin dans des conditions d'enfermement qui sont terribles, pas que les personnes trans, mais voilà, où on les met dans des prisons bah, pour les femmes trans, dans des prisons pour hommes, on leur empêche leur traitement, on leur empêche leurs traitements hormonaux, mais aussi parfois les traitements antirétroviraux pour celles qui sont séropositives, donc c'est littéralement une mise à mort, hein. Et puis on les enferme à l'isolement, hein, pour soi-disant les protéger de la violence des hommes, mais en fait, passer des années en isolement, bah, ça ne te protège pas de la violence psychologique que ça peut renfermer. Et puis voilà, c'est une question qui est très symptomatique aussi de la manière dont sont traités les corps dominés, hein, enfin voilà, qui doivent être cachés et puis soutenir un système politique, industriel, mais dans l'ombre, quoi, voilà, au plus bas de l'échelle sociale, disons.
0: Oui, et tu as nommé les États-Unis, tu as parlé de l'ICE, du coup, indirectement, tu parles aussi de Donald Trump. On en a discuté souvent dans cette émission des coupes budgétaires des États-Unis, soutenues aussi par l'État français. Et quel impact ça pour toi dans les luttes en ce moment où on est? Est-ce que on a la possibilité, vu le poids que nous avons sur nos corps en ce moment, des corps qui essaient d'exprimer autre chose, est-ce qu'on a une échappatoire? Qu'est-ce qu'on va faire?
1: Waouh,
0: Ça peut gros, hein?
1: ouais, c'est une grande
0: Je
1: question.
0: me suis lancée, désolée.
1: Non, non, c'est très intéressant. Qu'est-ce qu'on va faire? Je ne sais pas. Moi, je me dis, quand je vois tout ça, parce que oui, donc il y a eu l'année dernière, après l'investiture de Donald Trump, c'est une des premières mesures d'ailleurs qu'il a prises, le fait de geler les financements pour l'aide au développement et notamment pour la lutte contre le VIH-Sida. Ça a fait beaucoup parler à l'international. Les médias ont aimé, hein, je dirais, parler de oh mon Dieu, Trump homophobe, Trump, voilà, il s'en fout du VIH, etc. Enfin bref. Et puis quand on regarde d'un peu plus près, on s'aperçoit que effectivement, bah, il n'y a pas que les États-Unis. C'est un mouvement qui concerne vraiment l'Occident, hein, parce que il y a la France, il y a l'Allemagne, il y a l'Angleterre et il y a tout un tas de pays, le Japon aussi, qui ont vu depuis de nombreuses années, l'Europe, il me semble que c'est depuis 2011, hein, si je ne dis pas de bêtises, où les financements ont commencé à chuter. Et donc voilà, c'est une tendance assez générale au profit par ailleurs, hein, de l'industrie de guerre, hein, c'est ça qui se passe, quoi. C'est pas pour financer l'éducation ou quoi que ce soit, c'est vraiment pour financer l'industrie de guerre. Et puis on s'aperçoit que le G7, dans son sommet il y a quelques mois de cela, nous dit que voilà, l'aide au développement c'est obsolète. Maintenant, il faut garantir les bénéfices mutuels donc de tous les partis. C'est-à-dire, on ne donne plus d'argent sans rien. On donne de l'argent en échange de bénéfices hein, qui sont matériels, donc l'accès aux ressources et aux matières premières qui se font de plus en plus rares. Hein. Politique aussi, puisque voilà, on va demander à ce que les pays qui ont besoin de cet argent soutiennent hein, politiquement des mesures fascistes ou autoritaires, comme par exemple Donald Trump a pu faire. Moi, ce que je me dis, c'est quand est-ce qu'on va se réveiller, parce que on le sait très bien, ces mesures, elles vont impacter principalement des types spécifiques de communautés de population, et notamment les personnes en situation de migration, les personnes non blanches et les femmes trans, les personnes travailleuses du sexe aussi. Et à l'époque de la crise de l'épidémie du sida, ce qu'il y avait de fort et en même temps de très terrible dans cette épidémie, c'était la manière dont plus ou moins tout le monde était concerné. En tout cas, dans nos communautés, les communautés LGBT, les communautés non blanches, on savait que voilà, ça emportait tout le monde, après pas de la même manière, mais de fait il y a eu de grands mouvements sociaux de contestation. Aujourd'hui, je me demande si en fait les gens qui ont une vie très simple avec le VIH, parce que effectivement c'est possible hein, on a aujourd'hui tout un tas de ressources pour faire en sorte que les personnes vivent tranquillement avec le virus. Ben, est-ce que ces personnes-là, elles vont se rendre compte de l'urgence dans laquelle on est? Parce que, encore une fois, on continue de mourir hein, du sida, même en Occident. Mais par contre, c'est des personnes qu'on ne voit pas trop mourir. Voilà, c'est pas des gens qui font partie des populations dominantes, quoi, en fait, tout simplement. Et voilà, et je me dis qu'il faut vraiment là engager de nouveaux espaces de lutte radicale. Et je crois que c'est quand même ce qui est en train de se passer. J'ai vu il y a quelques jours, alors ça a l'air d'être super intéressant, j'ai pas eu le temps encore de m'y pencher dessus, mais ACT UP New York, des anciens militants d'ACT UP New York se sont remis à faire des mouvements radicaux. Ils ont créé un nouveau mouvement qui s'appelle je sais plus quoi, and resist, like make and resist, mais je sais pas si ça fait sens. Il me semble que c'est ça le nom de leur nouvelle structure. Et ils ont fait de grands mouvements là à New York où ils ont été arrêtés. Enfin, il y a eu plus de 20 militants qui ont été arrêtés par la police, voilà, en protestant contre les politiques de Trump et le manque de financement contre le VIH, mais qui a englobé vraiment voilà la police, la lutte contre l'État policiers, contre ICE, contre l'enfermement des personnes en situation de migration, etc. Et en fait, ça fait un peu plaisir. Voilà. On se dit peut-être qu'il y a des mouvements comme ça qui vont pouvoir revenir en France, mais j'ai l'impression qu'en tout cas, dans notre contexte, ça peine un peu à prendre. Mais visiblement, là, avec les nouvelles de financement aussi, ça risque de venir, j'espère, beaucoup.
0: Et d'ailleurs, pour revenir justement en France, tu sais bien que le prochain 1er décembre, la journée de lutte mondiale contre le VIH et SIDA, Santé publique France a annoncé qu'il n'y aura pas la campagne qu'il y a chaque année. Pourquoi ?
1: Ah, mais c'est littéralement c'est un scandale. Et je veux dire, il y a eu aussi Solidays hein, qui a été empêché.
0: Pour une autre raison, mais...
1: Oui, mais finalement, aucune solution n'a été proposée. Enfin, c'est quand même des sources de financement pour la lutte qui sont importantes. On n'en a pas entendu parler. Je veux dire, voilà, c'était il fait trop chaud, on l'arrête. Par ailleurs, la semaine d'avant, il y avait la fête de la musique, ça a posé problème à personne. Hein, je veux dire, enfin bon, c'est un mouvement qui me semble de plus en plus marqué. Oui, on n'a plus envie de donner de l'argent sur ces questions. Pourquoi ? Parce que finalement, les personnes aux yeux de l'État les plus importantes, elles ont accès à tout un tas de ressources et notamment à la PrEP, de prévention. Donc, pourquoi finalement dépenser de l'argent pour des populations dont on se fiche très bien si elles vivent ou si elles meurent? C'est ça la réalité de la chose. Et c'est terrifiant. Et je veux dire, c'est terrifiant. Et ça me fait beaucoup de peine, surtout pour les militants et militantes qui ont survécu hein, à l'épidémie et qui voient cela. Je veux dire, je n'ose même pas imaginer dans quel état ils doivent être. Et je pense à Fred Navarro qui est décédé l'année dernière et qui était un grand militant pour la lutte contre le VIH-Sida en France. Et j'espère que de là où il est, il ne peut pas voir ça parce que en fait, c'est tellement honteux, si proche. De la fin de l'épidémie, je veux dire, en fait, aujourd'hui on a, mais c'est comme, hein, c'est comme la fin, dans, la faim, la pauvreté, on a toutes les ressources pour faire en sorte que tout le monde puisse vivre. Ça c'est, voilà. Et le VIH-SIDA, c'est la même chose. On a la possibilité de faire en sorte que toutes les personnes puissent vivre correctement avec le virus, mais ce n'est pas l'objectif ni de l'État, ni des labos, ni des grands groupes. Voilà. Et en fait, il faut qu'on réalise que ce n'est pas parce qu'on n'est pas touché qu'il ne faut pas se battre. Voilà.
0: Oui, ça serait... Si tout le monde comprenait ça, ça serait un monde meilleur. Hein. Mais justement, tu disais au niveau scientifique, au niveau d'avancée par rapport au VIH, par exemple, on a vraiment les technologies, les médicaments, une recherche médicale tellement avancée. On a des médicaments, on en parlait tout à l'heure, les lenacapavir, d'autres médicaments injectables qui permettent de vivre sans se soucier, entre guillemets, du VIH. Mais là, le problème vraiment très, très, très grand, c'est l'accès à ces genres de médicaments.
1: Ouais, et c'est super, super intéressant parce que je crois qu'il y a deux ans que lenacapavir est sorti, qu'il a fait, enfin bon, qu'il est sorti, mais en tout cas que les tests ont été validés. Et de là, voilà, Gilead, voilà, je ne sais plus comment on le prononce.
0: Gilead, quand tu veux.
1: Voilà, qui ont du coup sorti le médicament, l'ont vendu, mais alors à des sommes mais exorbitantes. Et quand les gens ont commencé à dire, mais en fait c'est une honte, il y a eu certaines personnes, certaines associations, certains groupes qui étaient opposés à la critique de ce laboratoire parce que finalement ils financent aussi la lutte contre le VIH-Sida, donc ils financent des formations, ils financent des centres, ils financent. Mais qu'est-ce que ça veut dire ça en fait? Parce que je suis désolé, mais moi je m'en fiche qu'ils financent dans des pays riches l'accès à toutes ces choses et que par ailleurs ils vont vendre ces médicaments à des pays pauvres qui n'ont même pas la possibilité de fournir leur population en antirétroviraux classiques, donc les médicaments en pilules, parce que ça coûte trop cher. Comment on accepte, moi je me dis socialement, humainement, je veux dire, pardon, comment on peut accepter que ces médicaments ne soient pas finalement quasiment gratuits? Comment on peut accepter ça, de se dire, ah bah oui, il faut le vendre à un prix exorbitant? Je trouve ça irréel finalement, parce qu'en fait on accepte de dire que la vie des personnes, elle coûte de l'argent, elle vaut de l'argent, voilà, c'est ça. C'est en fait, on ne va pas vous donner l'accès aux médicaments parce qu'il faut gagner de l'argent, voilà. Donc vous pouvez mourir, c'est pas grave. Mais ce sont encore des questions qui sont actuelles. Et je veux dire, c'est terrible parce que voilà, là je suis retourné sur un truc que j'avais écrit en 2024 sur la question, parce que c'était au moment où les études venaient de confirmer la fonctionnalité de ces traitements. Et aujourd'hui encore, à la dernière conférence mondiale sur le VIH-Sida, il disait quoi ? Il disait, oui, la lutte pour lutter contre la fin des financements, il faut aussi négocier les prix des traitements. Et les associations sont en train de discuter avec Gilead ou whatever pour faire baisser les prix. Et donc voilà, ça fait deux ans que les prix sont toujours hauts, qu'on est toujours en négociation négociation, on ne sait pas comment, et on ne sait pas quand ça va venir. Pendant ce temps, 2 ans, y a le temps. Il y a le temps d'avoir des problèmes de santé, il y a le temps de mourir, il y a le temps de voilà, c'est une honte, quoi.
0: Complètement. Et toi, tu es une chercheuse indépendante. Sur quoi tu travailles en ce moment ?
1: Alors, la question du VIH-SIDA, c'est une question qui m'anime énormément. Après, en ce moment, une question qui me parcourt aussi beaucoup, c'est les stratégies politiques et comment faire pour proposer un monde plus beau que celui qui semble venir, hein. Et donc sur les questions de libéralisme, littéralement, de comment les luttes ont été accaparées par les États, il y a plein de choses sur lesquelles je travaille, mais ça c'est vraiment en ce moment ce qui m'anime, c'est-à-dire comment des luttes qui avaient un potentiel révolutionnaire à une époque, aujourd'hui elles se font absorber par une machine qui est terriblement grande. Il y a les questions de l'IA aussi qui m'intéressent énormément. Je trouve que on dit beaucoup de choses dessus, mais pas beaucoup de choses qui puissent nous pousser à les dépasser. Et ça m'intéresse énormément. Et voilà, c'est les questions de lutte, les questions décoloniales aussi, c'est des questions qui m'animent énormément.
0: Et tu m'avais dit que tu prépares aussi un documentaire sur l'épidémie des années 2000 du VIH-SIDA, mais en France.
1: Oui. Parce que l'histoire de l'épidémie dans le contexte mondial, elle est particulièrement centrée sur les États-Unis. On a beaucoup de ressources sur les États-Unis, de multiples ressources, de toutes sortes qu'elles soient, que ce soit scientifiques, artistiques, hein, de l'écriture, des films, des documentaires, de la poésie, enfin on a plein de documentation. Il y a eu beaucoup de luttes aussi, hein, pour rendre cette histoire plus généraliste, je dirais entre guillemets, mais pour faire en sorte que cette histoire ne concerne pas qu'un type de communauté, parce qu'on a sûrement, on a beaucoup rattaché l'histoire de l'épidémie à une catégorie très spécifique de personnes, notamment les personnes gays blanches. Il y a eu des luttes, hein, à l'intérieur même des États-Unis pour que ce ne soit plus le cas. Je pense notamment aux personnes noires. Il y a eu de magnifiques choses qui ont été faites. Je pense notamment à Marlon Riggs, qui est quelqu'un qui m'a beaucoup marqué, qui est un réalisateur, un poète, qui a beaucoup travaillé avec Langston Hughes. Voilà, désolé, j'ai des problèmes de prononciation avec l'anglais. Mais voilà, donc il y a eu beaucoup de luttes pour faire en sorte qu'en fait l'histoire elle soit plus plurielle, je dirais. Et en France, eh ben, c'est un grand souci parce que finalement, quelle est cette histoire ? On manque terriblement déjà de documentaires et d'informations. On a quand même accès à certaines choses, notamment avec ACT UP et AIDE, hein, qui ont fait un travail formidable tout au long de ces années de lutte. Qu'en est-il de ces personnes oubliées, de ces personnes qui sont mortes dans l'oubli, dont les mémoires sont mortes avec elles, en fait, finalement. Et c'est ça qui est très triste, parce que la mort, c'est une chose, mais ça fait partie de la vie, hein, malheureusement. Il y a des personnes qui meurent plus que d'autres. Mais ça fait partie de la vie et il y a la mémoire. Et il y a la mémoire, ça, qui est extrêmement importante. Et il faut savoir, par exemple, dans les années 80-90, y avait énormément de personnes trans issues de l'immigration coloniale, post-coloniale, notamment, par exemple, Place de Clichy. C'était un endroit où il y avait beaucoup de travailleuses du sexe non blanches dans ces espaces-là qui... où sont-elles ? Elles sont mortes, ça on le sait, mais où sont-elles aujourd'hui dans nos mémoires et dans nos récits ? Et ça, c'est quelque chose qui me que je pense extrêmement importante à soulever parce que elle explique aussi qu'aujourd'hui elle soit plus ou moins absente aussi des réalités des personnes. Je veux dire, je trouve ça ahurissant, quoi, qu'elle ne fasse pas partie de notre mémoire collective. Et il y a encore quelques personnes qui peuvent témoigner de cela, hein. Je veux dire, il y a une grande militante, Claudia, qui est une militante portugaise qui milite en France depuis de nombreuses années, qui était au PAST, qui a cofondé Acceptes. Et qui me racontait, voilà, à l'époque, elle vivait dans un immeuble, enfin dans un hôtel où il y avait que des travailleuses du sexe non blanches, et que en fait, sur cet immeuble, enfin cet hôtel entier où il y avait que ces femmes-là, il en reste une ou deux aujourd'hui qui sont encore en vie. Ou encore, j'ai rencontré il y a pas longtemps une femme trans marocaine d'une soixantaine d'années qui a vécu cette période et qui, à son âge, était encore qui était en pleurs en me disant en fait je suis seule. Et en fait, si cette personne elle est seule, c'est parce que toutes les personnes qu'elle connaissait à l'époque sont mortes aujourd'hui. Et voilà, où elles sont dans notre mémoire, dans notre mémoire à nous, je veux dire les personnes trans, mais aussi dans notre mémoire en tant que personne LGBT, personne queer, personne vivant avec le VIH. Et je trouve ça terrible, quoi, qu'on ait très peu de données dessus, très peu de données, et qu'elles sont tout simplement sortie de l'histoire, quoi. Je veux dire, c'est comme si elle n'avait jamais existé, oui. Finalement.
0: En plus, après 30-40 ans de lutte des militants, il faut vraiment, c'est obligé. Maintenant, on travaille sur les archives. Et les problèmes, c'est aussi que qui garde la mémoire, les associations sont toutes séparées. Et il faudrait de la force vive aussi pour faire ça, pour aller faire de la spéléologie dans les archives. Et vu qu'on manque de force vive aussi pour s'occuper des personnes les plus précaires, ce travail reste un peu en arrière.
1: Voilà, c'est un peu ça. Après, il y a des mouvements quand même. Il y a beaucoup de choses qui se font au niveau des archives. Je pense notamment à AIDS, qui ont une section d'archives dans laquelle une collègue travaille qui s'appelle Morgane.
0: Oui, oui, on l'a rencontrée, effectivement.
1: Voilà, et au centre des archives LGBT aussi, qui font un travail incroyable pour justement reprendre un peu le pouvoir sur la question des archives et redonner aux gens la possibilité de s'en saisir, d'en faire, de les comprendre. Mais le problème, c'est aussi en fait qu'à l'époque, qui voulait archiver ces... Enfin, voilà, c'est qui s'intéressait à ces personnes. C'est ça la vraie question, parce que ne serait-ce que la question des femmes trans en tant que groupe large et pluriel, c'était pas une question qui intéressait beaucoup les gens, mais alors encore plus quand c'était des personnes extrêmement précarisées et donc en situation de migration et donc noires et nord-africaines. Enfin voilà, c'est une réalité, c'est-à-dire quelle était leur position à ces personnes-là, même dans la lutte et même auprès des militants LGBT, féministes. On a très peu d'informations finalement sur la manière dont ces femmes étaient vues et considérées. Et je pense que c'est là aussi le grand problème, c'est-à-dire on a même du mal à avoir... est-ce qu'il y a vraiment des archives sur ça finalement? C'est plus une question de mémoire vivante, en fait, des gens qui ont survécu, qui ont connu et qui peuvent partager leur récit. On a très peu de... Il y a quelques photos, je crois qu'il y avait eu un bouquin qui avait été fait sur ça, genre les femmes trans de Pigalle à l'époque, dans les années 60, 70, ou j'en sais rien, mais voilà, on a peut-être des petites photos, etc. Mais finalement... pas grand chose de plus. Et je trouve qu'on est dans un moment crucial, parce que finalement les personnes qui sont encore en vie et qui ont vécu ça, elles vont finir par partir aussi. Voilà, c'est le cycle de la vie, hein. On n'est pas éternel, et c'est pour ça que je travaille sur cela, parce que j'ai envie de refaire vivre cette mémoire un peu oubliée. Mais c'est un travail de très longue haleine, parce que malheureusement il y a très peu de matériel, de support qu'il faut vraiment faire comme on peut. D'ailleurs, c'est quelque chose qui est très relatif à la question de l'histoire trans, hein, finalement, cette autrice, cette chercheuse Jules Peterson, dont j'ai parlé juste avant, elle en parle aussi, de comment en fait les mouvements dans la recherche, les études de trans ont dû concevoir une nouvelle manière de considérer l'archive, de traiter l'archive, parce que on manque tellement d'informations, de matériel, que finalement on est obligé à certains endroits de faire des suppositions, voilà, et de créer une sorte d'imaginaire avec ce qu'on a aujourd'hui et les petites miettes qu'on peut avoir du passé. Parce que c'était la problématique aussi dans les chiffres sur le VIH. La plupart des femmes trans à l'époque, elles étaient considérées comme des hommes. Dans les statistiques, comment savoir si cet homme ayant des relations sexuelles avec des hommes n'était pas en réalité une personne trans qui a été traitée par l'hôpital, par les institutions comme des hommes. Et c'est ça, voilà, les choses compliquées. Alors parfois dans les archives, on peut avoir des notes du style, ah, cette personne s'habillait, voilà, mettait des robes, machin. Donc on peut se supposer. Mais c'est très compliqué, voilà. Et donc il faut inventer des nouvelles méthodologies finalement face à ces choses-là et accepter que parfois il y a du flou. Mais finalement l'histoire c'est un peu ça aussi, les archives c'est ça, c'est-à-dire on leur fait dire, enfin aussi ce qu'on a envie de leur faire dire, hein. Je veux dire, on peut jamais être sûr à 1000% de ce qui s'est passé dans le passé et de plein de choses, quoi, voilà.
0: On arrive à la fin de cette rencontre avec toi, Anna. Moi, je retiens du positif. Justement, on a parlé des luttes qui se radicalisent, qui pourraient donner suite à quelque chose de plus grand, d'une ampleur, et on l'espère, on le souhaite. D'un côté, la mémoire qui, personne comme toi, qui essaie de se reconstruire. Moi, du coup, je garde un peu l'espoir.
1: Moi aussi. Alors, c'est marrant parce que j'ai très peur, hein, pour la suite. Je veux dire, le monde dans lequel on est effrayant à plein de rapports, hein, ne serait-ce que le climat. Je veux dire, qui n'est pas impacté par les changements climatiques qui sont en train de se dérouler devant nos yeux? Et malgré tout, tu sais, je garde un profond espoir en l'humanité. Et je trouve que c'est ça qui est intéressant parce que finalement, on est dans une époque où les masques tombent. Tous les mensonges et toute l'hypocrisie de nos États, des puissances dans lesquelles on a finalement été bercés, hein, depuis.

0: ça à la fois terrifiant et excitant, entre guillemets, dans le sens où on a cette possibilité-là. Je ne sais pas si la génération de mes parents, la génération de mes grands-parents ont eu cette possibilité à un certain moment de vraiment confronter l'humanité qui est en train de se former. Enfin, je ne sais pas si c'est très clair, mais
1: Tout à fait clair. Oui.
0: je garde. En fait, j'ai un espoir dans l'ombre, c'est-à-dire que je sais que ça va être terrible. Il va y avoir beaucoup de violence, beaucoup de choses très très très mauvaises. Mais je sais que dans tout ça, il va y avoir de la beauté qui va subsister. Il va y avoir de très belles choses. Et voilà, hein. De toute manière, il faut qu'on garde espoir, c'est essentiel. Et il faut qu'on le partage, cet espoir. Il faut qu'on montre que c'est possible, un autre monde est possible. Voilà, une autre société est possible. On a les moyens intellectuels, financiers, tous les moyens possibles pour proposer un monde plus beau aux prochaines générations. Voilà.
1: Absolument. Merci beaucoup, Anna Balsamo, chercheuse, journaliste, militante. Merci d'être venue à vivre avec le VIH.
0: Merci beaucoup, merci à vous.
1: À bientôt.
0: À bientôt.

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Je suis camerounais de 38 ans. Je vis en Allemagne. J'aimerais faire des rencontres amicales avec des filles du même statut et une relation sérieuse et affinité. L'idéal serait que tu sois en Allemagne ou en Europe, même si j'ai une excuse, n'exclus pas le reste du monde. Alors ma chérie, je t'attends. Hello, bonjour, bonsoir, j'espère que vous allez bien. Je suis nouveau ici, je suis un jeune homme gay. J'ai été violé par des agents de la police dans un pays arabe. Aujourd'hui, je suis rentré dans mon pays d'origine. Je suis infecté du VIH sous traitement depuis un an et je suis indétectable.

Voilà, désolé, j'étais pris par une attaque de toux. Et la personne, du coup, elle se porte très bien et il vous invite à le contacter si vous avez envie d'échanger avec lui. Je continue. Bonjour, je suis un homme noir célibataire de 60 ans, sans enfants, j'ai eu un parcours indétectable, sérieux, stable, financier, vivant en région parisienne. Mon désir le plus fou est de devenir père. Et de ce fait, je cherche une femme séropositive, désirant avoir un enfant également, fonder une famille. Si jamais intéressé, écris-moi, on pourra en discuter. Et je termine par homme de 47 ans, désirant rencontrer une femme de 35 à 50 ans, de religion musulmane, pour une relation sérieuse, voire les mariages, car à deux, on est plus fort.

Vous l'avez entendu tout à l'heure aussi en parlant avec Anna Balsamo, on disait que la prochaine journée de lutte mondiale contre les VIH, Santé publique France a annulé la campagne d'affichage qu'il y a tous les ans, la campagne de lutte pour cette journée. Du coup, pour cette raison, les associations ont co-signé une lettre qui a été envoyée hier au ministère de la Santé à Santé publique France. Je vous en lis juste quelques parties. Les associations du coup demandent de revenir sur la décision d'annuler en 2026 la campagne nationale annuelle de prévention du VIH autour du 1er décembre. Et je lis dans les textes, chaque année à l'occasion de la journée mondiale des luttes contre les SIDA, Santé publique France déploie une campagne nationale consacrée au VIH. Ce rendez-vous permet de rendre visibles auprès des plus grands nombres les outils de la prévention combinée et du dépistage. Cette campagne n'est pas une simple opération de communication, elle constitue un outil de santé publique. Elle permet de remettre les VIH dans l'espace public. Je saute pourtant, faute de financement 2026, cette campagne n'aura pas lieu, alors que la France s'est fixé l'objectif d'éliminer la transmission du VIH à l'horizon 2030 dans la stratégie de santé nationale. On peut dire que le VIH s'est terminé, pas du tout. Il n'a pas disparu le VIH en 2024. Environ 5100 personnes ont découvert le séropositivité en France. 43% de ces découvertes sont intervenues en stade tardif. Environ 3400 contaminations ont lieu cette année-là, un niveau qui n'est diminué plus depuis 2023. Et Santé publique France estime qu'environ 9700 personnes vivant avec les VIH sans avoir été diagnostiquées en fin 2024. Du coup, pour cette raison, tous les signataires demandent à la ministre de la Santé de établir en 2026 une campagne nationale de prévention autour du 1er décembre. On va suivre ça de près. On prévoit aussi une émission spéciale pour justement le 1er décembre. Et nous sommes arrivés à la fin des Vivre avec les VIH d'aujourd'hui. Je vous donne rendez-vous la semaine prochaine. Portez-vous bien. À bientôt.

0: Ils m'ont fait des propositions, mais c'est toujours l'amélioration dans la misère ou la misère qui vous améliore.
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Bonjour, vous écoutez Fréquence Paris Pluriel. Le 6 octobre 1999, Jean-Luc Enaudi était invité à l'émission de Ralph Ron sur cette même antenne. Jean-Luc Enaudi, pour le présenter en deux mots, est un spécialiste de l'histoire algérienne et en particulier de l'histoire du 17 octobre 1961 à Paris. C'est à ce sujet précisément que nous avions invité Jean-Luc Enaudi pour nous raconter un peu cette histoire du 17 octobre 1961 et des conséquences. Nous avons trouvé intéressant de vous rediffuser le dossier de cette émission avec Jean-Luc Enaudi.

0: suite, Hubert, on pourrait essayer de revenir sur le cadre historique dans lequel se place le 17 octobre 61.
1: Alors, est-ce que vous pouvez un peu présenter les rapports de force qu'il y a à ce moment-là, à quel point ils en sont arrivés en 61 sur le sol français, quels sont du côté gouvernemental, mais aussi par rapport au FLN, internement, leur organisation sur le territoire?
2: Oui. Ben, donc, on se situe là dans la toute dernière période de ce qu'on reconnaît effectivement depuis hier ou avant-hier, hein, comme ayant été la guerre d'Algérie. Hein, puisqu'elle va se conclure par les accords d'Évian au mois de mars 1962, donc 6 mois après ce massacre. Alors on est en octobre 61, on est dans une situation très particulière, puisque des négociations ont commencé depuis quelque temps entre le gouvernement français et le gouvernement provisoire de la République algérienne, mais elles ont été rompues au mois de juillet. Et ça a échoué sur la question du Sahara, de l'avenir du Sahara. Et donc là, on se trouve dans un moment où on ignore si des négociations vont reprendre. Bien. Les contacts ne tiennent plus qu'à un fil. Hein. Il y a des contacts secrets qui viennent à peine d'être rétablis depuis quelques jours entre, l'Élysée et le gouvernement provisoire algérien par l'intermédiaire d'un diplomate suisse. Bien. Voilà, donc c'est un contexte très particulier de ce point de vue. Du point de vue du gouvernement français, il y a une situation de crise gouvernementale, dans la mesure où De Gaulle et son Premier ministre, Michel Debray, ne sont pas sur la même ligne politique, hein, puisque De Gaulle, qui a été victime d'une première tentative d'assassinat de la part de l'OAS au mois de septembre, eh bien, De Gaulle décide de faire des concessions au GPRA sur la question du Sahara. Hein, et il l'annonce lors d'une conférence de presse au mois de septembre. Et Debray est hostile à ces concessions et remet sa démission à De Gaulle. Hein, mais ça va rester, comment dirais-je, en suspens en raison de ce premier attentat précisément. Bon. Alors dans le même temps, vous avez donc la multiplication des attentats de l'OAS sur le territoire algérien. Bien évidemment, l'OAS va faire un très grand nombre de victimes parmi les Algériens. Hein, et puis sur le territoire français métropolitain. Bien. Il y a eu au mois d'avril la tentative de coup d'État militaire, hein, des généraux d'Algérie. Donc il y a là une situation tout de même instable. Et puis du côté algérien, il y a également des divisions extrêmement profondes entre l'état-major de Boumédienne, hein, l'armée, et puis le gouvernement provisoire algérien. Bien. Alors, on est dans cette situation-là, une situation propice au complot, propice aussi à la recherche du rapport de force en vue d'éventuelles futures négociations. Voilà, en gros, quelle est la situation.
0: Peut-être juste une précision sur le FLN en France. On sait qu'il y avait le FLN, le MNA, qu'il y a eu un affrontement entre les deux. Quelles sont les forces pro-algériennes en France?
2: C'est-à-dire que le FLN en France, c'est la Fédération de France du FLN. Hein. C'est une organisation extrêmement puissante qui, depuis 1957-58, contrôle de près l'immigration algérienne. Hein. À cette époque, il y a environ 300 000 personnes venues d'Algérie, hein, qui résident en France. À l'époque, on les appelle officiellement Français musulmans d'Algérie. Hein. Aujourd'hui, on parle d'Algériens, hein, mais à l'époque, on parle de Français musulmans d'Algérie. Et donc, depuis 1957-58, la guerre civile Il faut parler de guerre civile qui a opposé les deux mouvements nationalistes rivaux que sont le MNA de Messali Hadj et le FLN. Eh bien, cette guerre civile s'est conclue par, disons, la domination quasi exclusive du FLN, surtout dans la région parisienne. Hein. Le MNA va rester présent, implanté dans le nord et l'est de la France, mais en région parisienne, il est quasiment devenu inexistant.
0: Et quel tableau on peut dresser de la gauche, enfin, on sait que les communistes sont ambivalents. Quel est l'état des forces
2: alors,
0: de gauche ?
2: Alors, la gauche, ce qu'on appelle communément la gauche, hein, alors ce qui, dans le langage courant, désigne, disons, le Parti socialiste et le Parti communiste, hein, dans un premier temps. Le Parti socialiste, à l'époque, bon, c'est la SFIO. Hein, la SFIO eh bien, a été au gouvernement. Hein, a dirigé le gouvernement en 1956 avec Guy Mollet. Et ça a été la période de ce qu'on appelle les pouvoirs spéciaux. Ça a été une des pires périodes de ces années-là. C'est la période de ce qu'on appelle communément la bataille d'Alger. Hein, la bataille d'Alger, c'est-à-dire le recours systématique à la torture et aux assassinats par les militaires, hein, à qui ont été confiés les pouvoirs de police en application de ces pouvoirs spéciaux. Donc, si vous voulez, la SFIO, pour le FLN, fait partie, c'est l'ennemi. Hein, et vous savez, au cours de 54 à 62, finalement, quasiment tous les partis ont participé au gouvernement et ont participé à cette guerre, à l'exclusion du Parti communiste français, qui n'a pas été au gouvernement, mais qui a voté les pouvoirs spéciaux en 56, au nom de l'alliance avec possible éventuelle avec la SFIO. Et donc là aussi, ça s'est traduit par une rupture entre le FLN et le PCF. Et ça a eu des conséquences d'une extrême gravité parce que les Algériens qui étaient en France étaient des ouvriers, hein, dans leur grande masse. Bien. Et jusque-là, ils étaient essentiellement syndiqués à la CGT. Hein, dans les grandes entreprises comme Renault, bon, ben c'était dans certains secteurs, c'était vraiment le noyau dur, hein, de la classe ouvrière. Bien. Et donc, le vote des pouvoirs spéciaux par les députés communistes va avoir des conséquences dans la CGT. Les Algériens vont quitter la CGT et fonder leur propre organisation syndicale liée au FLN. Et alors, ça va avoir des effets, évidemment, d'une extrême gravité, parce que, bon, disons que les ouvriers français et les ouvriers algériens avaient peu de relations. Hein, le racisme était présent dans la classe ouvrière française, hein, parmi les travailleurs français. Bien, et cette rupture, eh bien, va encore aggraver les choses, si bien qu'en 1961, on est dans une situation où, eh bien, les Algériens vivent dans des lieux et ont des conditions de vie qu'ignorent la masse des ouvriers français. Hein. Alors évidemment, il y a toujours des exceptions, hein, mais enfin, la situation dominante, c'est celle-là. Hein. Donc on est dans une situation où il y a là des mondes qui s'ignorent. Et par exemple, bon, il y avait à l'époque d'immenses bidonvilles à Nanterre, hein, où vivaient des milliers d'Algériens. Eh bien, dans ces bidonvilles, il n'y avait quasiment pas de Français. Les Français qui allaient dans ce bidonville étaient très très rares. Hein, bien, et ce n'était pas dû au fait que les Algériens refusaient la venue de Français, c'était dû au fait que bon, bah, c'était un autre monde dont se désintéressait la masse des Français. Alors, sur le plan politique, du point de vue de la gauche, la situation est celle-là. Il va y avoir, dans cette période-là, tentative de reprise de contact entre le PCF et le FLN, hein, quelques jours avant le 17 octobre. Hein, mais il n'y avait plus aucun contact depuis 1956.
1: Bien. Donc, quels sont les rapports de force juste avant la manifestation? Donc, il y a le couvre-feu qui s'est instauré, qui s'est vraiment très durci. Alors, les horaires sont raccourcis.
2: Précisément, ce couvre-feu, il faut en parler parce qu'il est déterminant. Un couvre-feu, bon, on ne sait pas forcément ce que c'est. C'est le fait de décréter qu'à partir d'une certaine heure, il est interdit pour la population ou une partie de la population d'être présente dans les rues. Bien. Et c'est ce que décrète donc le préfet de police Papon le 5 octobre 1961, avec bien évidemment l'approbation et l'aval du gouvernement. Hein. Et donc les Algériens, les Français musulmans d'Algérie, n'ont plus le droit d'être dans les rues à partir de 20h jusqu'à 5h30 le matin. Les cafés, hôtels doivent être fermés à partir de 19h30, etc. Et il est interdit de circuler en groupe. Bien. C'est donc un couvre-feu, mais c'est un couvre-feu qui n'est pas reconnu comme tel, d'ailleurs, parce qu'il est tout simplement anticonstitutionnel. Hein. Alors, de façon publique, on parle de conseil. Il est vivement conseillé. Mais de façon interne, on parle bel et bien de couvre-feu. Hein. Voilà. Et c'est donc pour protester contre ce couvre-feu que la Fédération de France du FLN va appeler l'ensemble des Algériens à se rassembler le 17 octobre.
1: Vous le dites bien dans votre livre La bataille de Paris, Papon arrive à son bureau, quand il se lève, Papon n'est pas au courant qu'il va y avoir une manif.
2: Oh si, enfin, quand même, bon, là il est au courant depuis disons, la veille.
1: Voilà. Hein. Mais il devient au courant des points de rendez-vous pratiquement sûrs et à peu près de l'horaire quand il arrive à son bureau. Et là, il met tout en branle tout un système qui va faire que après.
2: C'est-à-dire que voilà, les Papons et la police ont été, je pense, surpris de l'ampleur que ça a pris. Hein. Bon, d'abord, il faut savoir une chose, c'est que la Fédération de France du FLN était une organisation clandestine, hein, et qu'il n'y a pas eu d'appel public à ces rassemblements. Hein. C'est des directives qui ont été transmises de façon interne.
0: Hein. On peut peut-être justement dire deux mots de la structuration du FLN et de sa capacité à mobiliser en peu de temps. Et...
2: Bah, c'est-à-dire que c'était une organisation qu'on pourrait d'ailleurs qualifier de bureaucratique, hein, avec des échelons extrêmement hiérarchisés, hein, et au bout du compte, un contrôle des Algériens, de la population algérienne. Hein, et un comité fédéral de 5 membres qui siégeait la plupart du temps en Allemagne et qui était, disons, la direction politique de cette fédération. Hein. Donc avec toute une série d'échelons d'organisation. Hein. Alors, ce qu'il faut comprendre également, c'est que les Algériens vivaient depuis déjà des mois dans un climat de terreur. Hein. Il y avait des descentes de police, des violences policières, les noyés, la pratique des noyades avait déjà cours depuis un certain temps. Il y avait eu la création de ce qui s'appelait la force auxiliaire de police, c'est-à-dire des Algériens encadrés par des officiers français, force de police agissant sous les ordres de Papon, et cette force auxiliaire de police pratiquait la torture. Bien. Et faisait des descentes dans les bidonvilles de Nanterre, par exemple. Et on était là dans une situation qui était de toute manière devenue insupportable pour les Algériens. Ils ne pouvaient plus continuer à vivre comme ça et il fallait qu'il y ait une réaction contre ce climat de terreur qui s'était développé depuis des semaines, voire des mois. Et donc cet appel, cette décision de manifestation a eu lieu dans ce contexte. Alors, un grand nombre d'Algériens, ce jour-là, ont revêtu leurs habits du dimanche parce qu'ils voulaient faire. L'ordre était de faire des rassemblements pacifiques. Bien, ça faisait partie des conditions absolument primordiales. Il s'agissait pour la Fédération de France du FLN de démontrer que la masse des Algériens en France était avec le FLN, soutenait la revendication d'indépendance, hein, Et donc, il était absolument interdit que les gens aient sur eux quoi que ce soit qui puisse être considéré comme une arme, si bien que les gens, avant de partir, étaient fouillés. Bien. Et un très grand nombre d'Algériens donc s'est dirigé vers Paris, mais beaucoup d'autres ignoraient malgré tout ces appels parce que la décision a été prise assez tardivement. Et le temps que ça parvienne d'Allemagne en France, bon, beaucoup n'ont malgré tout pas été prévenus. Et on a assisté à des rafles. Hein, le 17, on a assisté à la généralisation de rafles au faciès. Hein, c'est-à-dire que les gens étaient systématiquement arrêtés, alors aux portes de Paris, dans Paris et dans toute la banlieue parisienne, en fonction de leur apparence physique. Hein. Ça a été la caractéristique de cette journée que cette pratique des rafles aux faciès et des violences criminelles commises en fonction de l'apparence physique. C'est-à-dire qu'on a eu véritablement là le déchaînement d'une violence à caractère raciste, mais qui était elle-même le produit de pratiques qui s'étaient développées depuis déjà longtemps. N'oublions pas que Papon est devenu préfet de police de Paris et du département de la Seine en 1958, en mars 1958, et que très vite, il a orienté la répression contre le FLN dans le sens d'une répression collective contre l'ensemble de la population algérienne. Et je vous rappelle que dès le mois de septembre 58, un premier couvre-feu avait été décrété, qui a échoué, et de premières rafles avaient eu lieu, et les gens avaient été internés à ce moment-là au Veldive, où quelques années plus tôt avaient donc été internés les Juifs avant qu'ils soient déportés vers les camps d'extermination. Donc en 58, on a pu utiliser le Veldive pour interner des gens sans que ça ne se heurte à une protestation massive.

0: Voilà, c'était La Tordue avec un morceau qui s'appelle Octobre 61 et qui évoque bah, justement les événements du 17 octobre 61, Hubert.
1: Ça tombe bien, parce qu'on va en parler. Donc, est-ce qu'on peut présenter, selon les plusieurs endroits où se passe la manifestation, donc, qui commence en début de soirée, les différentes places où ça se passe dans Paris et quels sont les comités d'accueil ?
2: Alors, des manifestations à proprement parler, il y en a eu peu, hein, parce que il y a eu des rafles, hein, justement pour empêcher les gens de pouvoir se rassembler. Alors, ceci dit, il y en a eu une importante qui a rassemblé plusieurs milliers d'Algériens, hommes, femmes, enfants, qui est partie de la République, hein, et qui a remonté les grands boulevards jusqu'à la place de l'Opéra. République, Opéra, sans le moindre incident. Hein. Il y avait de nombreuses personnes, on les a vues passer, on en a eu des récits dans certains journaux. Bon. Arrivé à l'Opéra, il y a là donc des forces de police, et le cortège se trouve bloqué, donc fait demi-tour. Et

que là, il n'y a pas d'incident. Le cortège remonte à nouveau vers République et à un moment donné, donc il est suivi par des véhicules de police. Hein, et à un moment donné, ces véhicules de police doublent le cortège et arrivés au niveau du cinéma Le Rex, eh bien, des policiers ouvrent le feu, alors que jusque-là, il n'y a eu aucun incident. Hein, ouvrent le feu froidement. On a des témoignages hein, sur ce qui s'est passé à ce moment-là, et ça a été un véritable carnage qui a eu lieu là. Hein. Au niveau du Rex. Hein. Voilà pour ce qui se passe sur les grands boulevards. Au pont de Neuilly, bon, là, il y a aussi plusieurs milliers d'Algériens, hommes, femmes, enfants, dont beaucoup viennent des bidonvilles, hein, qui se dirigent donc vers le pont de Neuilly. Et là aussi, donc la police va ouvrir le feu, hein, et il va y avoir des tués. Hein. Et puis par la suite, il va y avoir et ça va se généraliser. Il va y avoir des Algériens qui sont jetés du haut des ponts, qui sont jetés dans la Seine du haut des ponts. Hein. Ça va se produire dans toute une série d'endroits, hein, au pont de Neuilly, mais aussi au pont Saint-Michel, hein, au quartier latin. Là aussi, il y a des scènes de chasse à l'homme. Il y a un cortège qui réussit à se former sur le boulevard Saint-Michel, sur le boulevard Saint-Germain, mais ça dure très peu de temps. Et donc là aussi, du haut du pont Saint-Michel, il y a des Algériens qui sont jetés à la Seine. Sur les Champs-Élysées, bon, là aussi des rafles ont lieu et bon, les cortèges ne peuvent pas se constituer. Hein. Si bien que quand on parle des manifestations, c'est les tentatives de manifestation du 17 octobre. Hein. Parce que, en vérité, une seule a pu véritablement se former, c'est celle dont je parlais sur les grands boulevards. Hein. Alors, il va y avoir tellement d'Algériens raflés, hein, officiellement, il va y en avoir plus de 10 000, que les véhicules de police ne suffisent pas, et donc Papon réquisitionne les bus de la RATP, hein, avec, dans certains cas, leurs chauffeurs. Hein. Pour que les Algériens raflés soient conduits vers des lieux d'internement. Alors le palais des sports de la Porte de Versailles est réquisitionné, le stade de Coubertin est réquisitionné, hein, et donc il va y avoir comme ça des milliers de personnes conduites vers ces lieux, souvent déjà blessées, parce que bon, bah, ces rafles se mènent avec beaucoup de violence, hein, et une violence qui, dans pas mal de cas, a véritablement pour but de tuer. Hein, c'est une violence meurtrière. Hein, commise contre, en dehors de tout affrontement, parce que ce qu'il faut bien comprendre, c'est qu'il n'y a pas d'affrontement ce jour-là. Hein. C'est pas des cortèges de manifestants qui vont à l'affrontement avec des forces de police, c'est pas ça. Hein. Vous parliez de comité d'accueil, effectivement. Dans ces lieux d'internement, au palais des sports notamment, eh bien, les policiers qui sont là quand arrivent les Algériens se sont baptisés comité d'accueil. Mais cette pratique des comités d'accueil et ce nom de comité d'accueil existe depuis déjà des mois. Hein. Les policiers se sont qualifiés comme ça. Quand arrivent les Algériens, qu'ils descendent des bus, eh bien, ils sont systématiquement frappés par ces comités d'accueil. Et quand je dis frappés, c'est un euphémisme, hein, parce que c'est encore une fois une violence qui a pour but de tuer, en vérité. Hein. Et alors, bon, bah, ils frappent particulièrement sur les têtes et sur les parties sexuelles. Hein. Voilà, donc ces comités d'accueil, c'est ça, ça se pratique, ça va se pratiquer pendant le 17 octobre, mais le 18, parce que le 18, ces scènes-là vont se poursuivre.
Hein? Alors,

0: Ça va être au Palais des Sports de la Porte de Versailles, ça va être au stade de Coubertin, ça va être à la préfecture de police également. Hein. Et puis dans d'autres lieux, dans bon nombre de commissariats, eh bien, sont utilisés pour interner des Algériens au cours de cette soirée et de cette nuit.
1: Parce que donc il y a bien une répression vraiment terrible le 17 au soir même.
0: Oui.
1: Beaucoup sont aussi emmenés à la cité en fait.
0: Oui.
1: Papon envoie
0: la préfecture
1: voit certains
0: de police oui.
1: qui sont tabassés apparemment devant lui. Mais oui. la répression est vraiment aussi terrible après. Pendant les 4-5 jours qui suivent
0: pour ben, de toute façon, corps. Dans les lieux, le 18, les rafles se poursuivent et les violences se poursuivent. Et vous avez, on continue à jeter des gens à la Seine, comme ça, en fonction de leur, apparence. Hein. Vous avez des gens qui sont jetés à la Seine, là, devant la préfecture de police, encore le 18 octobre. Hein. Alors il est bien évident hein, qu'on nous racontera tout ce qu'on voudra, mais quand des flics, des policiers de la police parisienne ou des gendarmes mobiles, hein, qui sont des militaires, se livrent à de tels actes sur le pont Saint-Michel, sur les quais qui sont là autour de l'île de la Cité, il est bien évident qu'ils agissent en sachant qu'ils ont une impunité certaine. Hein autrement, de tels crimes sont commis de façon discrète. Or là, ils sont commis pour certains de jour, hein, et sans se cacher. Hein. Bon, par exemple, il y a j'ai le témoignage d'un Algérien qui n'était même pas au courant de ces manifestations, hein, qui habitait dans le quartier Saint-Séverin le 18. Et plusieurs policiers lui tombent dessus, le jettent à la Seine, là, dans le quartier, hein, dans la soirée. Hein.
2: Gilles.
3: Oui, face à la terrible répression qui se met en place et au coup de feu et on peut parler de massacre, qui arrive relativement tôt. La direction du FLN parisien, donc je sais pas si c'est Paris ou Île-de-France, comment elle réagit à ça
0: T'as des infos là-dessus ? Si vous voulez, bon, déjà, la direction de la Fédération de France du FLN avait donné comme directive que les cadres ne devaient pas participer pour préserver l'organisation. Bien. Donc, disons qu'il y a eu peu de cadres du FLN qui ont été victimes à ce moment-là, parce qu'ils ne devaient pas y participer. Ceci dit, il y en a eu certains qui ont enfreint cette directive et qui ont été raflés. Mais ça a été... disons que la Fédération de France a tout de même été assez fortement désorganisée dans la période qui a suivi, hein, a pu se réorganiser assez rapidement malgré tout. Hein. Ça n'a pas démantelé du tout la Fédération de France du FLN, ça l'a désorganisée un peu, mais sans plus, essentiellement parce que donc les cadres ne devaient pas y participer. Alors, ce qui s'est produit, c'est que très vite, il est apparu que c'était une répression qui avait pris des proportions très importantes, hein, et qu'un grand nombre d'Algériens avaient disparu. Donc, il y a eu un début de recensement des victimes.
1: Fait par le FLN.
0: Fait par le FLN, fait par la Fédération de France du FLN, et qui a demandé des jours et même des semaines. Hein, et finalement, le bilan établi était de plus de 300 morts et disparus. Bien. Mais ça a pris plusieurs semaines, hein, si je me rappelle bien, 327 morts et disparus. Bien. Et très vite, dès le lendemain, dans les jours qui ont suivi, il y a eu des informations qui ont été transmises au GPRA, et le GPRA faisait état de 70 morts très, très, très vite, hein, dans les quelques jours qui ont suivi.
2: Alors justement, ça c'est du côté interne, ces informations-là ne vont pas sortir puisque elles sont internes au FLN. Qu'est-ce qu'on sait à l'époque de ces événements-là ?
0: Alors, ce qu'on en sait...
2: Dans le grand public, dans qu'est-ce que de manière générale, ailleurs que dans les états-majors ?
0: Je pense qu'on sait qu'il s'est produit une répression tout de même... Qui sort tout de même de l'ordinaire, hein, qui a pris un caractère de sauvagerie particulier. Parce que à la lecture de la presse, il y a tout de même un certain nombre d'articles qui sont en général édulcorés. Hein. Je prends un exemple, celui d'un journaliste qui s'appelle René Dazy. Hein, René Dazy a assisté à des scènes de terribles au quartier latin. Et il a fait un premier article dès le lendemain, hein, dans le journal Libération. Mais c'était un article, il décrivait un certain nombre de choses, mais il ne disait pas tout. Et il ne disait pas tout parce qu'il y avait une autocensure qui tenait au fait qu'à l'époque se pratiquait la saisie des journaux. C'est-à-dire que la police descendait dans les imprimeries et saisissait tout simplement les journaux ou bien interdisait la parution d'un article. Bien. Et par contre, Dazy a fait un compte-rendu intégral de ce qu'il avait vu, un récit intégral, dans un journal qui s'appelait Vérité-Liberté, qui était publié par le comité Maurice Audin. Bien. Voilà. Alors ça, c'était par exemple une source d'information. Vous avez quelqu'un comme Jacques de Rogy qui a aussi fait le récit dans l'Express de ce qu'il avait vu sur les grands boulevards. Ensuite, au niveau des élus, des choses, ils ont recueilli des témoignages, ils ont eu des informations. Bon, et très vite, par exemple, au conseil municipal de Paris, vous avez quelqu'un comme Claude Bourdet, qui était élu au conseil municipal de Paris, qui, dans la nuit du 17 au 18, a eu la visite de policiers, quatre policiers, qui sont venus lui dire qu'ils venaient d'assister à un massacre dans la cour de la préfecture de police. Bien, qu'une soixantaine d'Algériens venaient d'être tués dans la cour de la préfecture de police. Bien. Bourdet, à la séance du conseil municipal de Paris, 10 jours plus tard, le 27 octobre, a interpellé Papon sur ce fait précis. Et Papon n'a absolument pas répondu. Il lui a demandé, est-il exact qu'une soixantaine d'Algériens ont été tués dans la cour de la préfecture de police ? Et Papon n'a pas répondu.
2: Du tout.
0: Du tout. C'est tout de même extraordinaire. Un préfet de police à qui on demande est-ce qu'il est vrai que dans la cour de votre préfecture, on a tué 60 Algériens qui ne répond pas. Bien. Et je dois dire qu'il y a d'autres sources.
2: On peut peut-être citer le photographe qui illustre votre livre, Elie Kagan, qui était présent lors des événements et qui a photographié une partie.
0: Oui, Elie Kagan, ça a été un témoin de ce qui se passait, de cette répression, qui lui a photographié des Algériens, a pris en photo des Algériens tués à Nanterre. Hein. Voilà, Elie Kagan est un des rare photographe qui a pu témoigner, parce qu'il y avait la chasse aux photographes, il était interdit. Ça a été une répression, qui avait un feu vert, hein, mais où il ne devait pas y avoir trop de témoins. Hein. Les pires choses se sont malgré tout produites en dehors de la présence d'observateurs. Ce qui s'est produit au Palais des Sports, par exemple, où il y avait tout de même plus de 6000 Algériens, hein, au Palais des Sports et aux abords immédiats du Palais des Sports, ça a été absolument atroce. Hein. Or ça s'est produit en dehors de tout regard extérieur. Mais malgré tout, on a pu le savoir, mais... Dans un premier temps, il y a eu quelques témoignages. Il y a eu quelques personnes du service de santé des armées qui ont voulu en témoigner. Hein. Mais, le climat dominant, c'était, je crois, un climat d'indifférence. Ce qui fait que ces témoignages-là n'ont pas été pris en compte véritablement.
2: Gilles,
3: tu voulais. Oui, tu viens d'employer une expression assez particulière. Tu dis la répression a été terrible et un feu vert a été donné.
0: Oui.
3: Bon, le feu vert, au-dessus de Papon, il y a Michel Debré, Premier ministre. Au-dessus, il y a le président de la République. Papon, il n'a pas ordonné cette répression tout seul. Quoi. C'est impensable de croire à ça. Quoi.
0: La répression, voilà. De toute façon, ces manifestations ne devaient pas avoir lieu. Ça, c'est clair. Bien. Après, les moyens pour que ça n'ait pas lieu, ça, c'était, ils ont absolument fermé les yeux dessus. Il n'y a pas eu, si vous voulez, à ma connaissance, hein. À ma connaissance, il n'y a pas eu d'ordre disant « massacrez-les, jetez-les à la Seine, tuez-les ». Mais il y avait depuis déjà suffisamment longtemps des pratiques de cet ordre qui s'étaient développées, qu'il suffisait de laisser faire, il suffisait de laisser faire pour que ça prenne cette tournure-là. Hein ? Il n'y a pas eu, à ma connaissance, il n'y a pas eu un ordre explicite de massacre. Mais il y avait les ingrédients qui permettaient que le massacre ait lieu. Hein ?
3: Oui, mais jeter des Algériens à la Seine, ça fait pas de bruit, mais des coups de feu, ça fait du bruit quand même.
0: Oui, mais officiellement, on dit, la version officielle, c'est que les forces de police ont tiré en état de légitime défense, que des coups de feu sont venus du cortège contre les forces de police et que celles-ci ont réagi en état de légitime défense. C'est la version officielle concernant ce qui s'est produit sur les grands boulevards, concernant ce qui s'est produit au pont de Neuilly. C'est-à-dire que dans cette affaire-là, ce à quoi on se heurte véritablement, c'est comme ça que j'analyse les choses, en tout cas, c'est au mensonge d'État. C'est un des moments les plus, disons, les plus massifs, hein, concernant le mensonge d'État. Le mensonge d'État, c'est quelque chose d'assez habituel. Hein. Le mensonge, à mon sens, ça fait partie des instruments classiques du pouvoir. Bien. Mais et les gouvernements, les États y ont recours régulièrement. Mais il est tout de même assez rare que de tels événements aient lieu et que ce mensonge d'État soit à deux doigts de l'emporter. Hein. On a eu véritablement à ce moment-là une entreprise de négation du crime qui venait de se commettre. Hein. Et alors ça s'est fait tout à fait avec l'accord du Premier ministre et l'accord du président de la République. Hein. De Gaulle s'est absolument opposé à ce qu'il puisse y avoir une enquête sur ces événements. Sur ce massacre. Hein. Les demandes, il y a eu des demandes de commission d'enquête. Et le pouvoir politique s'y est complètement opposé.
3: Et d'autant plus que 3-4 mois après, il y a Sharon, quoi.
0: Au mois de février 1962, Sharon, c'est la suite de ce massacre, effectivement. C'est les mêmes qui ont tué en octobre 61, ont tué à Sharon en février 62. Mais cette fois-ci, les victimes vont être des victimes françaises. Hein.
2: Et ça va faire du bruit.
0: Ça va faire beaucoup plus de bruit, oui.
2: Hein. Alors Hubert, on va peut-être essayer justement de conclure sur les événements proprement dits du 17 octobre, Hubert.
1: Bon, je voulais parler un petit peu de la période d'après quand même, qui sont tous les jours suivants, où peu à peu, la presse, qui avait été un petit peu au courant quand même dès le soir même, mais se met à révéler des choses et à dire que oui, ça s'est passé. Et à partir de ce moment-là, Papon justement couvre pratiquement tout des agissements de sa police.
0: Il cautionne tout, couvre tout. Oui, mais non, mais pas...
1: Et donc du coup, la répression se durcit, les rafles aussi.
0: Bon, c'est-à-dire que non, ça ne se durcit pas dans la période qui suit. Non, le 17 octobre, c'est quand même le paroxysme. Hein, c'est le paroxysme, mais il est vrai que bon, il y a une répression enfin anti-algérienne qui va

0: suite, hein, qui va perdurer par la suite. D'ailleurs, tout à l'heure, vous parliez de cette affaire-là à Moissac, là, hein, vous avez, où il semble que dans une gendarmerie, bon, moi, ça me fait penser quand même à ce climat. Hein, à ces mentalités racistes. Et le problème avec les mentalités racistes, c'est que dans certaines circonstances, eh bien, ça peut se traduire par des actes criminels. Le racisme et les propos racistes ne sont jamais innocents. Hein, voilà.
1: Alors, on va faire petite pause musicale, c'est les Têtes Raides qui, dans leur dernier album, évoquent à nouveau les événements du 17 octobre.

0: Voilà, donc c'était un extrait du dernier album Chamboultou des Têtes. On est toujours avec Jean-Luc Enodi à propos des événements du 17 octobre 61. On vous rappelle maintenant, mais on en reparlera avant de terminer cette émission, La bataille de Paris, 17 octobre 61, qui est publiée au Seuil et qui date, je crois, de 1991.
1: Oui.
0: Et justement, je voulais revenir sur la genèse de cette affaire. C'est-à-dire que pendant 20 ans, 30 ans, on va occulter ces événements, on n'en parle pas, la mémoire est quasi absente sur ce qui s'est passé ce jour-là, et il va falloir la conjonction de quelques-uns pour qu'on reparle à nouveau.
1: Si ça a tenu à très peu de choses. En vérité, il s'agit d'un massacre qui réellement aurait pu être passé à la trappe. Réellement. Parce que à l'époque, assez rapidement, on en a parlé, il y a eu Sharon. Sharon, dans la mémoire, a complètement recouvert ce massacre, dont finalement on a pu mesurer toute l'ampleur que longtemps après, parce que vous avez des éléments épars, des informations éparses, à un moment donné il faut pouvoir avoir une vue d'ensemble. Bien. Et donc finalement quelques personnes ont préservé la mémoire, la connaissance, et ont transmis cette connaissance de ce qui venait de ce qui s'était produit en octobre 61. Alors, ces personnes étaient peu nombreuses. Moi, j'en citerai deux. Je citerai Pierre Vidal-Naquet, et je citerai quelqu'un qui s'appelle Georges Mattei.

0: Bien. Et puis, bon, il y en a quelques autres. Hein, bon. Mais voilà. Et alors, allez, il faut aussi dire une chose, c'est qu'à l'époque, vous avez eu un film qui a quand même été saisi, qui s'appelle « Octobre à Paris » de Jacques Panigel. Hein, la police a saisi le film lors de sa première projection. Il existe et ce encore. Film a été interdit purement et simplement jusqu'en 1976. Et il a fallu la grève de la faim du cinéaste René Vautier pour que l'interdiction de ce film soit levée et par la même occasion la fin en France de la censure pour raisons politiques. Bien. Ça, c'est donc en 76. Vous avez un livre, à l'époque, il y a eu un livre qui était paru chez, aux éditions Maspero, qui s'appelait « Ratonnades à Paris » de Paulette Péju. Ce livre a été saisi. Bien, donc il y a eu véritablement, non seulement il y a eu mensonge d'État, mais il y a eu répression d'État pour, dans toute la mesure du possible, empêcher l'expression empêcher que les faits soient connus. Bien. Alors, pendant des années, par exemple, ce film Octobre à Paris, eh bien, était vu lors de réunions militantes et en gros dans certains milieux de l'extrême gauche, hein, de l'extrême gauche, du PSU, enfin bon, des milieux. Politiquement un peu minoritaires quand même. Hein, bien. Et en 68, par exemple, en 68, ce film-là a été projeté au Quartier Latin, mais dans cette période-là. Et puis, finalement, en 80, la véritable remontée, c'est en 80. Qu'est-ce qui se passe en 80 ? À cette époque-là, vous avez Papon qui est ministre. Il est ministre du budget. Il est au fait de sa carrière. Il est dans le gouvernement Raymond Barre, hein, sous la présidence de Giscard d'Estaing. Il est ministre du budget. Bien. Et donc, en 80, dans le journal Libération, vous avez donc... et Georges Mattei va jouer un rôle important par rapport à ça, avec Jean-Louis Péninou. Hein, Jean-Louis Péninou, quand il était étudiant, a assisté à ce qui se passait au Quartier Latin. Hein, et c'est resté en lui, comme dans la mémoire d'autres qui ont été eux aussi témoins, qui sont devenus journalistes par la suite, eh bien quelque chose d'inoubliable. Hein. Et donc en 80, dans Libération, il va y avoir un premier article rappelant ce qui s'était produit. Bien. Et ça va se répéter en 81. Bien. Et à partir de là, il va y avoir un début de remontée. Bien. Vous allez avoir ensuite le livre de... Mais c'est un roman. Hein. Mais c'est un roman qui va avoir beaucoup d'impact, hein, de Didier Néninx, qui s'appelle « Meurtre pour mémoire
1: hein, ». Qui part en 88, évoque... 89
0: peut-être un peu avant. Hein, oui. Un peu avant. Un an ou deux, qui évoque donc ce 17 octobre, hein, mais sous la forme de la fiction. Bien, et qui ne. Papon est évoqué aussi sous la forme de la fiction, et vous savez, il y a quand même. Mais voilà, ça permet à cette remontée de continuer à se faire. Ensuite, vous avez un livre qui s'appelle. Comment c'est déjà. Enfin, je ne me rappelle plus du titre exact, livre de Michel Lévin, hein, mais qui va avoir relativement peu d'écho, bien, mais qui contribue lui aussi à ce processus. Bien. Et puis moi, à un moment donné, en 86, il se trouve que Georges Mattei me dit qu'il a un certain nombre d'archives qu'il me propose de consulter. C'est dans des archives de l'ex-Fédération de France, du FLN. Bien. Et donc, je les examine. Moi, j'avais connaissance, hein, de ce massacre. J'en avais déjà entendu parler, mais dans ces grandes lignes. J'avais eu l'occasion de rencontrer Kagan. J'avais même eu l'occasion d'écrire déjà en 80, hein, sur ces événements. Mais sans enquête véritablement. Hein. Et donc, à partir de ces documents, je me suis dit qu'il y avait là bon, ben, le point de départ d'une, d'une enquête aussi approfondie que possible, avec, en essayant d'utiliser le maximum de sources. Bien. Donc ce livre est paru en 91. Il se trouve que ça a convergé aussi avec, disons, la quête, je pense, la quête d'identité et la quête d'histoire de jeunes issus de l'immigration algérienne. Donc, vous évoquiez le nom de Mehdi Lalaoui, voilà, c'est qui a constitué l'association Au nom de la mémoire. Hein. Et donc, on était là, vous savez, moi, c'est vraiment un effet du hasard. Hein. Je n'avais pas prévu que mon livre paraisse en 91. Pour un 30e anniversaire, moi, les anniversaires et les commémorations, franchement, c'est pas ma tasse de thé. Mais c'est tombé dans cette période-là. Et donc, il y a eu convergence, si vous voulez, entre la parution de mon livre, où les faits étaient établis de façon aussi précise que possible, et de façon, pour beaucoup, irréfutable. Hein, pour la première fois. Hein. Et ce mouvement d'opinion, il faut dire aussi que depuis quelques années, avait commencé à se faire des rassemblements sur le pont Saint-Michel. Hein. Au début, c'est SOS Racisme, hein, d'ailleurs, qui avait commencé. Hein.
1: Oui. Voilà. Une organisation qui n'existe plus aujourd'hui, on peut en parler.
0: Voilà. Et donc, ça c'était... tout ça, ça a fait qu'à partir de 91... Il y a eu un nouveau seuil de franchi. Ensuite, l'étape d'après, eh bien, ça a été le procès Papon à Bordeaux, puisque les parties civiles au procès de Bordeaux pour, disons, l'action de Papon de 42 à 44. Contre les juifs, eh bien, dans le cadre de ce procès, les parties civiles, donc les familles juives, hein, m'ont demandé de venir témoigner dans le cadre de l'examen de sa carrière, hein, de l'action de Papon, préfet de police. Et donc, ça, c'était en 97, et ça a eu un écho assez important, parce que, pour la première fois, beaucoup entendaient parler de ça. Donc ça a été la deuxième étape. Et la troisième étape, eh bien, ça a été le procès que m'a intenté Papon, qui a eu lieu là au début de l'année 99. Et là, évidemment, la chose importante, c'est que pour la première fois, devant les témoignages qui ont été produits à la barre, devant les nombreux documents qui ont été fournis, eh bien, il y a eu un début de reconnaissance de ce massacre, de façon... on peut dire officiel, par une instance officielle, hein, par le procureur de la République. Bien. Voilà, et donc Papon a été débouté de sa demande. Il demandait ma condamnation pénale à 2 millions de francs. Bien. Et donc j'ai été relaxé. Bien. Mais le plus important, c'est que donc, ça a été l'occasion de parler de façon assez approfondie de ces événements, de ce massacre. Hein. Voilà. Et depuis, eh bien, on peut. Il y a, si vous voulez, avant ce procès, il y a après ce procès. Hein. On commence à reconnaître qu'un massacre a eu lieu à Paris en 1961. Donc vous voyez, ça a été un lent processus et c'est pas terminé. Parce que, vous savez, moi je sais qu'il y a certaines archives auxquelles je n'ai toujours pas accès, notamment les archives de la préfecture de police, à laquelle d'autres ont accès. Hein, et donc maintenant se poursuit, doit se poursuivre un travail sur les faits. Hein, sur les faits. Quelle a été l'ampleur de ce massacre, etc.
2: 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Nous venons d'entendre l'intervention de Jean-Luc Einaudi dans l'émission de Ralph Front du 6 octobre 1999. Intervention pour laquelle, si vous voulez plus d'informations, on peut se reporter au livre qu'il a fait paraître au Seuil en 1991. Le livre s'appelle La bataille de Paris, 17 octobre 1961.
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10: Bonjour à toutes et à tous et bienvenue dans cette émission du lundi 29 juin 2026. La santé mentale comme cause nationale pour la deuxième année consécutive fait les gros titres et pour cause. Le contexte socio-économique n'est pas sans renforcer les angoisses et accentuer les demandes en soins psychiques en augmentation constante ces 10 dernières années. La psychiatrie souffre d'un désinvestissement massif et continue de longue date. Ce début d'été est marqué par une canicule jamais vue depuis 2003. Les hôpitaux sont en grande difficulté. Quelle va être la situation de la psychiatrie ? En seconde partie d'émission, nous reviendrons sur la situation de la psychiatrie à l'hôpital Sainte-Anne à Paris avec le risque de fermeture du centre d'accueil et de crise Ginette Amado. Et nous allons commencer cette émission par la situation de la pédopsychiatrie. Le 17 juin 2026, le collectif Fondation Vallée et la CGT organisaient à la mairie de Gentilly une réunion publique intitulée « Quelle pédopsychiatrie pour demain ?». Dans le Val-de-Marne, le centre hospitalier spécialisé en psychiatrie Fondation Vallée offrait un large dispositif de soins permettant aux populations du bassin de vie d'accéder à des soins de proximité, mais aussi à l'hospitalisation. Depuis quelques années, les équipes de la Fondation Vallée alertent sur les conditions de travail dégradées dues à un manque de moyens humains et matériels et sur la difficulté de maintenir une qualité de soins digne. Les suspensions de l'unité par l'Agence régionale de santé se sont appuyées sur des suspicions de mauvais traitements d'enfants Elles ont été précédées par un bashing médiatique sans précédent affectant les patients et leurs familles, ainsi que les professionnels. Nous allons entendre une partie des prises de parole de cette soirée de rencontres et débats avec médecins et soignants en pédopsychiatrie, ainsi que d'une représentante des usagères et des syndicalistes. Bonne écoute.
1: Vous êtes arrivé à la Fondation Vallée, bien sûr, on ne peut pas retracer, parce que ce n'est pas une histoire d'un jour, quoi. C'est quelque chose qui est l'aboutissement de tout un processus. À la Fondation Vallée, nous avions, on parlait des pratiques tout à l'heure, bon, nous avions un noyau central de nos pratiques qui s'appelle la cure en institution, qui a été élaboré par Roger Mises, mais qui n'est pas resté figé depuis le départ de Roger Mises. Ce sont des choses qu'on a continué à mettre au travail, qu'on a fait évoluer. On parlait plutôt, nous, de soins intégratifs avec cet appui de la cure en institution, mais aussi l'intégration d'approches cognitivo-comportementales, etc. Voilà un petit peu la référence. Et c'est vrai que c'était, on sentait bien depuis plusieurs années que ça devenait de plus en plus un chiffon rouge qui était agité, et qui agitait en tout cas beaucoup de personnes qui remettaient tout ça en question. Donc cet historique de la remise en question du travail institutionnel, je pense que beaucoup d'entre vous ont lu ce petit livre de Pierre Delion qui s'appelle « Qui veut la peau de la pédopsychiatrie ?» Donc je pense que c'est un résumé très brillant, comme d'habitude, de la part de Delion, mais qui retrace un peu tout ce qui a pu se passer et tout ce qui a pu mettre en question cette approche. Donc nous, la Fondation Vallée, bon, d'abord, c'est vrai qu'on en a beaucoup parlé, la Fondation Vallée, notamment dans les articles des journaux, mais depuis le 1er janvier 2025, la Fondation Vallée n'existe plus, puisque nous sommes maintenant un centre hospitalier, Fondation Vallée Paul Guiraud, et ce dont on parle finalement sous le terme maintenant de Fondation Vallée, ce sont les deux pôles de pédopsychiatrie qui fonctionnent jusque, on ne sait pas très bien, 1er juillet, 1er septembre, puisqu'il va y avoir une fusion des deux pôles et qu'il n'y aura plus qu'un pôle. Donc voilà, donc la Fondation Vallée, c'était autre chose déjà depuis un petit moment. Et puis surtout, depuis 2016, on était dans un groupe hospitalier de territoire et depuis 2018, en direction commune avec Paul Guiraud avant la fusion donc, de janvier 2025. Alors c'est vrai que cette fusion a été... Je pense que c'est important d'en parler parce que finalement, tout ce contexte, le rapport a dénoncé un certain nombre de choses, mais n'a absolument pas parlé du contexte. Et ce contexte était important puisqu'il y avait ce processus de fusion qui était quand même assez douloureux. Il y avait aussi en interne depuis 2024 une remise en question de la part notamment de la direction des soins, de la direction socio-éducative, d'un modèle de travail qui, autour de ce travail institutionnel, privilégiait finalement l'horizontalité dans l'institution, c'est-à-dire des temps d'échange où on n'est pas dans un classement hiérarchique des personnes, mais où voilà, on se réunit et un éducateur a autant le droit de prendre la parole qu'un enseignant, qu'un médecin, qu'une psychologue, etc. Et ça, je crois que c'est quelque chose qui n'est plus toléré dans le fonctionnement hospitalier, où on veut rétablir, et on en a été, nous, la victime, dès 2024, même avant la fusion, mais à partir du moment où on est en direction commune, de rétablir des hiérarchies très verticales qui donc distribuent des consignes, sont là pour appliquer des normes et surtout font que les agents se retrouvent seuls avec des supérieurs hiérarchiques, N+1, N+2, etc. Et qu'il est très difficile de maintenir une liberté de parole dans un système aussi clos, aussi verrouillé. Donc je crois que c'est vraiment ça qui est très profondément attaqué, c'est la possibilité de ce travail horizontal, ce travail institutionnel où tout le monde finalement a le droit à la parole, a le droit de s'exprimer sur les enfants, a le droit de s'exprimer sur nos fonctionnements, etc. Et c'est vrai qu'un des éléments clés de ce dispositif, c'était notamment la place des psychologues dans notre institution, donc ce qu'on appelait les psychologues institutionnels. Et s'il y a une profession qui a été beaucoup attaqué au cours des derniers mois en interne, mais aussi dans le rapport, hein, puisqu'il y a des choses qui sont... Alors là, vous disiez, il y a vraiment des choses énormes, mais quand on reproche aux psychologues de se réunir pour parler de quelque chose que finalement, ils décident de ne pas aller au bout et rendre public dans l'institution, mais qu'on leur reproche finalement d'avoir réfléchi, on voit que quand même, ça devient très préoccupant. C'est-à-dire que la réflexion, la pensée, les échanges interprofessionnels sont d'emblée suspectés et donc doivent disparaître. Donc c'est un peu quand même dans ce contexte-là et une certification en juin qui, dans un premier temps, semblait s'être bien passée, qui est arrivée cette question de, des pratiques d'enfermement. Donc, puisque c'était le point de départ de, l'inspection de l'ARS, ça a été de dénoncer des pratiques d'enfermement à la Fondation Vallée, sans qu'on, bien sûr, qu'on nous dise quelles étaient ces pratiques. Et surtout, donc, immédiatement, la direction n'a pas déclenché, ce qui aurait dû être quand même, a priori, le cas, une enquête administrative interne pour savoir un petit peu de quoi il s'agissait vraiment, qu'est-ce qui était mis en question. On a préféré prendre, très rapidement, des mesures jetant l'opprobre sur l'ensemble des soignants. Hein, c'est-à-dire, on a changé les clés d'un certain nombre de locaux, etc. Et donc, finalement, comme si tout le monde était responsable et que tout le monde avait quelque chose à se reprocher. Donc, ça a commencé comme ça. On a eu une demande, l'ARS a demandé, suite à cette dénonciation de pratiques d'enfermement, un plan d'action. Donc, c'était la terminologie habituelle au niveau administratif. Ce plan d'action, on l'a fait. Et à peine rendu, malgré tout, l'inspection est survenue de façon très brutale. Nous, ce qu'on a, surtout ce qui a été le plus compliqué, c'est que finalement, on a été très peu reçus en tout début d'inspection. Fin novembre, début décembre, il y a eu très peu d'échanges avec les inspecteurs. Et donc ensuite, des éléments qui auraient dû être pris ne l'ont pas été. Donc, le point central, ça a été cette question des espaces de repos sécurisés. Juste ce qu'il faut dire, c'est que ce n'est pas quelque chose, contrairement à ce qui a été écrit, c'est-à-dire qu'on n'y faisait pas attention, on ne prêtait pas attention, suffisamment attention à tout ça. Il y avait des groupes de travail, il y avait des choses qui s'étaient faites dans l'institution. L'institution ne mettait pas beaucoup de célérité pour aménager des locaux, pour mettre en place des formations, des dispositifs aussi de protection de travailleurs isolés, enfin tout ce qui aurait permis d'avancer plus vite dans la réduction de l'usage des espaces de repos sécurisés. Donc, quand l'inspection est arrivée, effectivement, le constat qui a été fait, et là, pour le coup, comme il n'y avait pas eu d'échange, a été très à charge. Donc, la décision de fermeture brutale, comme vous l'évoquiez tout à l'heure, nous a semblé, à la lecture du rapport, qu'il y avait un décalage quand même entre la brutalité de cette décision et les conséquences que vous évoquez par rapport à la situation. Je crois qu'il y avait moyen de faire autrement, il y avait moyen de remobiliser les soignants, de travailler avec eux. Pour ça, faudrait-il encore que la direction ait confiance dans les professionnels qu'elle emploie, ce qui n'est absolument pas le cas. Une suspicion systématique sur ce que font les gens, ce qu'ils devraient faire, et on est quand même dans une situation très compliquée pour retrouver la sérénité nécessaire pour soigner les enfants, parce que je crois que s'il n'y a pas cette sérénité, si on ne prend pas soin des soignants, il y a peu de chances que les soignants puissent prendre soin correctement des patients. Donc voilà, il y a beaucoup de discours, on entend beaucoup de choses tous les jours sur les RPS, sur cette semaine. Sachez qu'à la Fondation Vallée, la direction a organisé une semaine du bien-être au travail. Donc je pense qu'à la fin de la semaine, tout va changer et que tout le monde sera content de cette initiative.
0: À propos de ce que fut et reste encore la Fondation Vallée, je voulais revenir alors sur l'héritage de son fondateur, Hippolyte Vallée, député de la Seine, qui légua le terrain sur lequel l'hôpital pour enfants fut construit. Par testament, celui-ci insista pour que les lieux ne changent pas d'affectation. Il fut de ceux que le grand renfermement dans lequel étaient confinés les enfants de Bicêtre, mêlés au droit commun, aliénés et autres agités, choqua. Et ce fut le sens de son projet. Fut nommé pour mener un véritable projet, Désiré Magloire Bruneville, j'adore citer leur nom, parce qu'ils ont quand même des noms géniaux, qui entreprit d'y bâtir un trépied essentiel associant soins, pédagogie et éducation, fondement encore vivant aujourd'hui. Après la disparition de Bruneville, la Fondation Vallier redevient un simple lieu d'assistance pour les enfants considérés comme inéducables et promis au renfermement à vie en milieu psychiatrique. Quand Roger Misès est nommé médecin-chef en 1957, Il trouve une situation catastrophique liée au méfait de l'hospitalisme au sens de René Spitz. Des enfants repliés, en retrait, profondément abandonnés à eux-mêmes et finalement par eux-mêmes. Au lieu de considérer les enfants comme des arriérés inéducables, c'est la question que j'aurais peut-être pu et ou aimé poser à Bernard, parce qu'au fond, est-ce qu'on n'est pas toujours dans cet éternel recommencement ? Donc des arriérés inéducables, on se mit de nouveau à les soigner et à rechercher les facteurs capables d'influencer le processus évolutif. L'institution asilaire se transforma alors en un centre à vocation curative, avec la mise en place d'un dispositif extra-hospitalier, orienté vers la prévention et le traitement ambulatoire. Remettant en question le dogme de l'arriération, Mises va démontrer le caractère évolutif des patients lorsque l'on agit tôt, avec des moyens suffisants et des supports adaptés. L'insertion de la Fondation Vallée dans le secteur psychiatrique, la création d'un centre de guidance et d'un hôpital de jour, permirent de rendre très rare l'indication d'entrer en internat, fondée alors sur des critères thérapeutiques et non plus d'assistance. La diversification des moyens extra-hospitaliers, la collaboration avec les écoles facilite en cours de cure à l'époque, mais toujours, la réintégration scolaire. En retour, ce travail institutionnel permet à Mises de produire de nombreux travaux scientifiques qui gardent une réelle actualité, un réel intérêt, en dégageant de nouveaux cadres nosographiques mieux adaptés à la compréhension psychopathologique des enfants, état disharmonique grave, psychose à expression déficitaire, pathologie limite de l'enfance. C'est tout cet ensemble vivant, créatif et cherchant de nouvelles modalités de mise en œuvre au fil des connaissances nouvelles que j'ai connues. Bien entendu, il ne s'agit pas d'un long fleuve tranquille et le travail dans la répétition, la gravité de la clinique, requiert un travail d'équipe continu, inlassable, mais qui souvent apporte de grandes satisfactions. Pourtant, tout ce travail silencieux, ambitieux sans publicité particulière, s'il ne trouve plus l'appui des pouvoirs publics, des sociétés savantes, des lieux de savoir, risque de laisser sur le côté les patients les plus vulnérables. En effet, la souffrance des enfants reste, notamment celle des enfants, reste peu audible. Les enfants ne parlent pas le langage des adultes, certains enfants ne parlent pas, ou pas encore, et les adultes ne parlent plus le langage des enfants, ils l'ont oublié. Les enfants ne peuvent pas se regrouper en forum, en syndicat. Se mettre à hauteur d'enfant, cela ne va pas de soi, cela demande de longues années d'expérience. Se mettre à hauteur d'enfant, ce n'est pas s'abaisser, mais c'est s'élever, tâcher de les prendre au sérieux, sans les prendre au mot, selon l'aphorisme enfin, de René Dyatkine. Donc, et je terminerai là-dessus, il ne s'agit pas seulement de belles paroles, ni d'humanité, ni d'un discours simplement empirique, ni seulement d'expériences accumulées par les uns et les autres, mais d'un projet scientifique qui a fait ses preuves, d'un dispositif mis à l'épreuve de la réalité de terrain comme de la recherche, qu'il convient donc de préserver, me semble-t-il, coûte que coûte. Je vous remercie.
2: Alors, nous allons maintenant nous exprimer au nom des représentants du personnel de la CGT Fondation Vallée. Nous souhaitons revenir sur les conséquences de la fermeture le 19 février dernier, donc la parution de la décision de fermeture qui a été effective le 26 février, des 60 lits de la Fondation Vallée. Voici les effets concrets de cette fermeture. Premier point, sur les enfants déplacés d'abord. Les 15 enfants hospitalisés ont été déplacés la première semaine des vacances de février, sans qu'ils puissent dire au revoir à leurs enseignants de l'unité d'enseignement implantée sur le site hospitalier. Ils ont été orientés dans l'urgence vers des structures médico-sociales insuffisamment préparées à recevoir des situations cliniques particulièrement complexes. Cela les a déstabilisés. Un quart de ces 15 enfants transférés sont déjà repassés par les urgences pédopsychiatriques. On a été informé de la situation dramatique d'un enfant de 12 ans resté 15 jours aux urgences pédiatriques d'un établissement du département avant de pouvoir être accueilli aux urgences pédopsychiatriques du Kremlin-Bicêtre. Deuxième point, sur tous les autres enfants qui attendaient. Cela a occasionné un embouteillage et un blocage de l'admission de ces enfants en attente d'une place dans toutes les structures médico-sociales du Val-de-Marne. Troisième point, pour les partenaires de la Fondation Vallée. La fermeture de nos unités d'hospitalisation a entraîné une perte essentielle pour de nombreux professionnels et partenaires du département qui ont vu disparaître des lits d'hospitalisation couplés à une offre de scolarité. La suppression brutale des 60 lits représentait un quart de l'offre d'hospitalisation pédopsychiatrique en Île-de-France. Dans un secteur déjà gravement sous-doté, il s'agit d'un recul majeur. Quatrième point, les familles. Elles sont laissées dans une situation d'extrême difficulté. Le Val-de-Marne demeure particulièrement sous-équipé en structures médico-sociales au regard des besoins de sa population. Il y a quelques années, environ 900 enfants sans solution étaient dénombrés dans notre partie du département, le Val-de-Marne-Ouest, par le collectif des parents d'enfants du Val-de-Marne-Ouest, sans solution, invisibilisés à domicile. Cinquième point, pour les professionnels. Cela a occasionné un préjudice moral considérable pour les équipes, entraînant une véritable hémorragie de personnel et de pédopsychiatres. Cette perte a fragilisé non seulement les unités restantes d'hospitalisation, mais également les dispositifs de secteur, les centres médico-psychologiques par exemple, qui ont vu partir certains de leurs médecins. Il faut rappeler qu'en France, il ne reste qu'environ 400 pédopsychiatres, avec une moyenne d'âge à 62 ans. Dans tous les établissements, les recrutements et la fidélisation des personnels sont devenus extrêmement difficiles. Cette hémorragie de pédopsychiatres provoquée par la fermeture des unités et par les attaques médiatiques ont conduit à une situation critique qui est inédite dans le département. Les urgences pédopsychiatriques situées au Kremlin-Bicêtre, qui étaient gérées et assurées par des gardes de pédopsychiatres à la Fondation Vallée, devront fermer pendant 15 jours au mois d'août, faute de ressources médicales suffisantes. C'est dramatique. Par ailleurs, 80 agents des unités concernées ont été réaffectés, en grande partie dans les services de psychiatrie adulte de l'hôpital Paul Guiraud. 20% d'entre eux sont aujourd'hui en arrêt maladie. Les signalements de risques psychosociaux se sont multipliés. Une expertise pour rive grave a été même demandée et votée par les représentants du personnel et refusée par la direction à ce jour. À la suite de ce rapport pour le moins contestable de l'ARS 94, on peut légitimement s'interroger. N'aurait-il pas été possible de poursuivre la modernisation des conditions d'accueil des enfants plutôt que de procéder à une fermeture aussi drastique ? Ce qui est regrettable avec ce rapport, qui a mené à la fermeture brutale de ces 4 unités et de ces 60 lits, c'est qu'il mélange 3 niveaux d'analyse qui doivent être distingués rigoureusement. Le premier niveau est celui des droits fondamentaux des mineurs hospitalisés. L'isolement est une vraie question psychiatrique et juridique, au carrefour entre sécurité et liberté. Il est essentiel que son cadre légal soit précisé. Les espaces de repos sécurisés qui étaient utilisés en dernier recours, comme cela a été notifié dans les notes de service, ont été fermés. Espérons que cette abolition ne sera pas factice et que les jeunes les plus en souffrance ne seront pas envoyés en psychiatrie adulte, où là, il existe toujours des chambres d'isolement. Le second niveau dans ce rapport, c'est celui du dysfonctionnement. L'ARS demande davantage, par exemple, de traçabilité informatique, et c'est tout à fait légitime. Encore faut-il pour cela avoir les moyens matériels et humains nécessaires. Le troisième niveau est tout à fait problématique pour un rapport de cette nature avec des conséquences de cette ampleur. Il s'agit d'interprétations fantaisistes et à charge, comme ces bracelets sous housse inutilisés, donnant lieu à de graves accusations infondées de contention mécanique. Comme ces peluches de l'unité lancées au plafond par les enfants eux-mêmes, interprétées comme une privation volontaire de leur doudou. Comme ce matelas aperçu par terre en journée qui devient un couchage au sol alors que le patient lui-même le remettait constamment à cet endroit. Par glissements successifs, toutes les pratiques deviennent suspectes. Alors que comprendre de cette fermeture précipitée ? Je passe la parole à Estella Bigand.
3: Le 3 avril dernier, lorsque la délégation CGT rencontre l'ARS, alors je reprécise pour les gens qui sont là, l'ARS, c'est l'Agence régionale de santé. C'est pas évident, nous, c'est un acronyme qu'on utilise tout le temps, mais en fait, c'est notre hiérarchie, et au-dessus, il y a le ministère de la Santé. Donc l'ARS départementale, l'Agence régionale de santé, nous l'avons rencontrée avec une délégation sanitaire et sociale du 94 CGT le 3 avril dernier. Et donc, dans notre échange avec la direction de l'ARS, on comprend que la fermeture donc, est l'objet d'un pari, pour faire évoluer les pratiques. Une fermeture pour faire évoluer les pratiques. Tiens. De quelle évolution de pratique parle-t-on ? Nos pratiques seraient-elles obsolètes ? Il faudrait les remplacer, mais par quoi ? Il y a donc l'air, hein, les contentions mécaniques qui n'existent pas, les isolements de dernier recours connus des tutelles, et la chanson. Mais alors, de quelle chanson s'agit-il ? Sur quelle vision de santé mentale notre ministre de la Santé s'appuie-t-elle, si moderne et progressiste ? Actuellement, on parle beaucoup de neurosciences. Vous en entendez parler tout le temps, partout, à la radio. Qu'est-ce que c'est ? Les neurosciences sont les études scientifiques du système nerveux, de sa structure et de son fonctionnement. Jusque-là, c'est facile. Bon, c'est moins facile après, mais nous aurons des spécialistes qui vont nous en parler. Le champ de la recherche en neurosciences est un champ transdisciplinaire, varié, biologie, chimie, mathématiques, bioinformatique, ainsi que la neuropsychologie, qui sont utilisées, par exemple, en neurosciences. Donc, voilà, c'est très varié, intéressant, riche. Mais il faut rappeler que malgré les progrès considérables réalisés dans ces disciplines, les causes biologiques des troubles mentaux demeurent encore largement inconnues. À ce jour, aucun biomarqueur, aucun test génétique n'a permis d'établir un diagnostic psychiatrique fiable. Aucune imagerie cérébrale non plus ne permet aujourd'hui de diagnostiquer un trouble psychiatrique mental. Des corrélations existent, c'est vrai, certes, mais elles ne constituent pas de preuve causale. C'est très important. Alors, il faut que j'aille plus vite, on me dit. Pourquoi ? Parce que le cerveau n'est pas un organe comme les autres. Le psychisme ne se réduit pas à des circuits neuronaux. Il est aussi constitué d'une histoire personnelle, de relations humaines, d'expériences vécues, de singularités et de subjectivité. Et c'est bien heureux. Pourquoi donc notre ministre voudrait-elle détruire nos pratiques existantes pour défendre une conception exclusivement neurobiologique de la santé mentale ? C'est une question en fait. Elle pourrait aussi respecter l'existant et compléter avec des avancées modernes et scientifiques. Du coup, derrière les discours de modernisation se profile, et l'on revient à la chanson que l'on connaît, une mise en place d'une logique d'économie budgétaire drastique. Certains évoquent jusqu'à 20 milliards d'euros d'économies annuelles pour la sécurité sociale, réalisées notamment sur le champ de la santé mentale. La fermeture des lits de la Fondation Vallée constitue donc aujourd'hui une illustration particulièrement dramatique de cette politique. Pourtant, la ministre a encore affirmé en juin dernier, là, il y a quelques jours, vouloir faire de la santé mentale, encore, des jeunes une priorité pour 2026. Dans ce contexte, plusieurs questions se posent. Avec quel financement la ministre entend-elle développer l'offre de soins ? Comment les métiers du soin seront revalorisés pour être recrutés, fidélisés ? Peut-être n'a-t-on plus besoin d'eux ? Peut-être seront-ils remplacés par l'IA ? C'est une question. Quelle stratégie globale permettra d'éviter l'effondrement du système public de santé mentale ? Car l'essor du secteur privé est une réalité manifeste pendant que le secteur public agonise. Est-ce là la stratégie de la ministre ? En faisant disparaître l'existant, je vais vite, les équipes pluridisciplinaires, les dispositifs d'accompagnement psychologique, éducatif et social pour justifier des économies de lits, de personnel et d'accompagnement, apporte-t-on le réconfort et la réponse que l'on se doit d'apporter aux citoyens les plus vulnérables ? Le risque est important d'affaiblir la qualité des soins psychiques au travers d'une approche exclusivement neurobiologique et en imposant une vision univoque. Le risque est important également d'accroître la souffrance psychique. Les théories neuro-essentialistes sont sans doute prometteuses, mais de victoire illusoire pour l'instant. Elles servent surtout les politiques ultralibérales dont elles sont l'instrument. En attendant, nous constatons à ce jour qu'aucune alternative de soins réellement opérationnelle, n'existe sur le territoire. On le dénonce haut et fort. La population a besoin d'une offre de soins de qualité, pas de fermeture. Et au nom d'un prétendu pari pour faire évoluer les pratiques, pari fondé sur des arguments dont la portée scientifique est largement contestable, cette décision entraîne une véritable mise en danger des enfants et des adolescents, nécessitant un accompagnement psychiatrique spécialisé. Une politique de santé mentale ne peut pas se construire sur la réduction des moyens, la fermeture des lits et l'affaiblissement des équipes de terrain. Elle doit au contraire s'appuyer sur un renforcement des capacités de soins, une reconnaissance des professionnels et une approche globale de la souffrance psychique respectueuse de sa complexité. Les fermetures de la Fondation Vallée, les fermetures de lits, est aujourd'hui une illustration particulièrement dramatique de cette chanson triste. Les signaux de la santé psychique sont au rouge écarlate chez les enfants et les adolescents. Alors qu'attend-on ?
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3: Oui, alors je propose de parler de la fonction d'accueil. En fait, donc, je vais parler d'un double point de vue. Je suis à la fois parent, mère de deux jeunes, dont un, Louis, a fait tout son parcours pendant plusieurs années à la Fondation Vallée, et donc de ses 4 ans à ses 15 ans. Et en fait, c'est après son départ, il est en IME en Belgique maintenant, hein, compte tenu du manque de place dans notre département. La proposition m'a été faite de devenir représentant des usagers à la Fondation Vallée et il m'a semblé naturel de poursuivre cette fonction d'accueil au sein de l'institution. Alors, je suis aujourd'hui présidente de la commission des usagers de la Fondation Vallée, mais aussi, et j'en suis très fière, présidente du Conseil des enfants et adolescents. Alors, c'est vraiment de ça que je voudrais vous parler en premier. Nous avons mis en place ce conseil pour que les jeunes expriment leurs avis, leurs demandes sur tous les sujets qui les préoccupent, aussi bien la qualité de la restauration, de la literie, les travaux, les communications, le Wi-Fi, l'accès au Internet. Et ils ont même fait des suggestions d'équipement des espaces de repos sécurisés en proposant de mettre du bulgum et des défouloirs. Autrement dit, aucun des sujets ne leur était inconnu. Et j'ai ce plaisir particulier que, y compris des jeunes non-verbaux ont participé à ces conseils qui se réunissent de façon régulière avec du suivi, de la mise en œuvre. On prend extrêmement au sérieux, au point même que, figurez-vous, le Conseil des enfants et adolescents de la Fondation Vallée a été reconnu comme action inspirante par l'ARS Île-de-France en janvier 2026. Cela n'a pas empêché la mission d'inspection de cette même autorité de dénier toute effectivité à l'instance en question, puisque le rapport publié en mai émet le reproche. La direction n'a pas développé d'outils pour promouvoir l'expression écrite et orale des griefs des patients. Il est particulièrement décourageant de constater que même après que la direction ait repris ce point dans ses remarques, nous avons quand même un conseil des enfants et adolescents qui fonctionne de façon structurée. Cela n'a pas empêché l'ARS de maintenir dans son rapport son affirmation en s'appuyant sur des constats de terrain communiqués à la mission, dont nous avons demandé communication sans l'obtenir, et en la justifiant par le fait que les familles sont structurellement éloignées du lieu d'hospitalisation ou analphabètes. Faut-il comprendre, 1, que la parole exprimée par les patients eux-mêmes, membres du conseil, n'est pas pertinente pour l'ARS, 2, que c'est la sociologie même de ces familles qui pose problème. Je pense qu'il est utile de lire les rapports. Donc vous le savez, donc on est dans un contexte où il y a une fermeture en urgence qui est décidée sur un certain nombre de motifs. Donc pendant tout ce temps, l'ARS n'a pas trouvé le temps de communiquer avec nous, puisque en tant que présidente de la CDU, j'avais demandé à être entendue et j'avais surtout demandé que les signalements nous soient communiqués, puisque ça fait partie du rôle de la CDU d'examiner des signalements. Or, cela, on n'a obtenu aucune réponse à ce sujet. Donc, c'est pour ça que les remarques que je vais en faire juste deux parce que je n'ai pas beaucoup de temps, sont du point de vue des familles et de ce qui est dit dans le rapport sur la pertinence des soins. Et je vais le faire avec mon expérience de parent et aussi avec Louis. Louis est arrivé à l'hôpital de jour, comme je l'ai dit, à 4 ans.
0: Il a eu son diagnostic d'autisme, ses évaluations fonctionnelles, mais surtout, surtout, il a été accueilli. Je peux dire que Louis a grandi sur cette colline. Il en connaît chaque recoin. Ici, c'est chez lui. Et depuis son départ, quand il y a des fêtes, il adore y retourner et il sait se faire saluer par les soignants. Check, tu as bien grandi, parce qu'il est un peu grand. Hein. Donc ça veut dire que plusieurs années après, les soignants le reconnaissent, il est important pour eux. Et je sais que les autres enfants sont aussi importants pour les soignants. Et j'en ai des témoignages tous les jours et je ne serai jamais assez reconnaissante. Alors après l'hôpital de jour, Louis a eu la chance d'être admis au HAG. Et donc le HAG propose les soins intégratifs en internat de semaine. Alors l'internat de semaine, ce n'est pas pertinent. C'est surprenant quand même, parce que pour les familles, l'internat de semaine, c'est aussi ce qui fait l'alternance, qui permet justement ce contact entre l'équipe pluridisciplinaire et la famille. Et on va se transmettre quelque chose. Alors, les soins intégratifs, c'est aussi, ça a bien été tellement bien dit, bon, c'est l'éducatif, le pédagogique et le thérapeutique. Alors, d'ailleurs, je pourrais dire qu'une des parties pédagogiques pour Louis, ça consistait à aller dans les supermarchés de Gentilly pour faire les courses et pas tout bouffer avant de payer et de bien mettre tout ce qu'il fallait, les courses sur le tapis et puis savoir qu'on doit payer, qu'on doit rentrer les affaires avant de se jeter sur la nourriture. Bon, ça fait partie des soins, ça. Hein ? Alors bon, l'ARS décrète que ça n'est pas pertinent. Et alors c'est très intéressant parce que les soins intégratifs, même si on y ajoute des outils d'évaluation et d'accompagnement issus d'autres courants théoriques, dont cognitivo-comportementaux, malgré tout, ça n'est pas pertinent parce que ça n'est pas une méthode recommandée par la HAS qui n'a pas de données scientifiques fiables existant à leur sujet. Alors là, je pense quand même qu'il y a une grave, un grave erreur de raisonnement. Les soins intégratifs, c'est une organisation des soins. Ça n'est pas une méthode, ça n'est pas un outil. À l'intérieur d'une organisation de soins, on a une diversité de méthodes et d'outils. On a un certain nombre d'outils, mais on ne confond pas les outils avec l'organisation des soins, sauf si on veut vraiment dire que son chien a la rage. Hein ? Voilà. Donc, sont particulièrement visées la longueur des prises en charge, les retours en week-end, etc., etc. Bon. Donc, quelque part, on voit bien qu'il y a une recherche de vraiment trouver la petite bête, enfin, qu'est-ce qui ne va pas. Et c'est d'autant plus désolant que si on examine la recommandation qui vient d'être publiée, qui s'intitule « Parcours de vie », donc la résolution, attendez, il faut que je la... voilà, c'est ça. Parcours de vie du nourrisson, de l'enfant et de l'adolescent. Que peut-on trouver de mieux que des soins intégratifs pour faire un parcours de vie organisé, coordonné, parce qu'en plus c'est écrit dans les recommandations de la HAS, hein, donc ce qui compte c'est la cohérence des parcours, mais pas les soins intégratifs. Donc vous êtes prié de changer de vocabulaire. Donc, pour terminer, oui, ce qui est aussi embêtant, c'est que donc, sont décrétées comme non pertinentes des pratiques de la Fondation Vallée parce que les objectifs individuels évolueraient, ne seraient pas suffisamment prescrits à l'avance. C'est douloureux pour moi parce que cela signifie que mon enfant n'est pas considéré comme un individu en évolution, avec ses zones d'ombre, son potentiel, ses richesses, insoupçonné même de lui-même, comme de l'autre. Donc il faut savoir ne pas tout savoir. Il faut savoir laisser de la place à l'inattendu. Il faut apprendre à accueillir, et cela demande du temps, de l'installation, de la confiance. C'est ça le partenariat avec, thérapeutique avec l'enfant. Donc l'enfant, il est au cœur du sujet. Il n'est pas juste un objet de science. Même si la science, c'est très bien, hein, donc je suis tout à fait pour le diagnostic, mais l'enfant est plus que son diagnostic. Pour terminer, j'ai rendez-vous demain avec le directeur de l'ARS départementale. Enfin, j'ai envie de dire, puisque voilà, c'était à ma demande, et je vais lui dire que nous serons attentifs au nouveau projet de pôle, à retrouver une offre de soins après le diagnostic et l'évaluation pour des jeunes à situation complexe qui intègrent le trépied éducatif, thérapeutique et école dans des parcours suffisamment structurés dans la durée et qui s'articulent avec l'ambulatoire et le secteur. Je vais aussi lui demander que le maintien du Conseil des enfants et adolescents, qui aujourd'hui est menacé tout de même, la mise en place d'une maison des familles, l'accueil des patients et des familles et évidemment la poursuite de l'engagement à la fin de toute pratique d'isolement sans report vers la psychiatrie adulte ou vers les familles.
6: Non seulement en tant que syndicaliste qui compte, qui veut défendre tout ce qui a été construit, conquis, justement, depuis 1947, qui était un changement, puisqu'il y avait l'ordonnance de 1947, et la création, effectivement, de la protection de l'enfance, etc. Donc tout ça, comme beaucoup d'acquis de 1947 et de 1945, ce gouvernement et ceux d'avant, on cherche à le détruire. Mais là, on arrive à un moment vraiment particulièrement grave. Et je suis moi-même mère d'un jeune homme autiste et je connais les affres des parents par rapport à cette situation. Et là, moi, je trouve très intéressant tout ce que vous racontez et tout ça, mais est-ce qu'on est quand même encore dans un truc où on veut aller vers... contraindre le ministère à nous recevoir, exiger la réouverture des 60 lits, etc. Parce que j'ai une petite inquiétude.
21: Je vais répondre. Alors... on a rencontré l'ARS du 94, donc le 3 avril dernier. On a fait plusieurs courriers à M. Robin de l'ARS Île-de-France et on a fait un recours gracieux. D'ailleurs, vous pouvez le consulter. J'ai le contradictoire là sous les yeux. J'en ai plusieurs exemplaires que les médecins ont fait sur le rapport de l'Agence régionale de santé. Mais j'ai aussi le recours que le collectif Fondation Vallée a fait auprès de la ministre suite au rapport, ce fameux rapport, donc à charge contre les soignants de la Fondation Vallée. Donc, on attend toujours d'être reçu, on a tendu la main, qu'est-ce qu'il faut faire? Il faut s'immoler devant le ministère? Non, je ne sais pas. Non, mais voilà, je pense que Mme Rist ne veut pas nous recevoir. Enfin, il va falloir qu'on continue. Hein, voilà. L'intervention du groupe Enfance du collectif des 39, le docteur Catherine Laval et le docteur Martin Pavelka, pédopsychiatre. Merci beaucoup à vous.
22: Merci de nous avoir invités. Nous représentons avec Catherine et avec Bernard Ferry qui est là, le collectif des 39, son groupe Enfance. Mais je voulais aussi mentionner d'autres collègues, des collègues qui ne sont pas là. Nous avons dans notre hôpital un collège de pédopsychiatres où on a évoquer la situation de la Fondation Vallée. Les collègues sont au courant, ils sont préoccupés, ils sont inquiets, ils sont conscients même de l'injustice de ce qui se passe ici, ils sont solidaires, mais quand nous avons proposé une motion de soutien qui officialiserait donc cet état d'esprit, les discussions se sont arrêtées là, par peur. Les professionnels ont peur d'attirer l'attention sur les unités, sur leur service, sur leur hôpital, et peut-être et surtout aussi peur de leur hôpital, de la direction. Qu'est-ce qui se passerait si on faisait quelque chose comme ça? Donc je voulais aussi les rendre visibles en disant ça. Depuis des années, les structures publiques de la pédopsychiatrie française traversent une période très difficile et la Fondation Vallée n'est pas épargnée. Mais le drame qui a lieu depuis l'arrivée d'une nouvelle médecin-chef, Aline Lefebvre, mérite une investigation, une enquête indépendante, journalistique ou parlementaire, que notre groupe défend.

0: était examiner les plaintes qui étaient prises comme prétexte à la suspension des unités. Comment le témoignage d'un enfant sur l'existence des espaces de repos sécurisés obligatoires a pu aboutir à l'accusation infondée sur des pratiques de contention mécanique. Priver les enfants de leurs soins augure une perte de chance. Peut-on parler de maltraitance par abandon ? L'attitude vis-à-vis des professionnels peut-elle être qualifiée d'harcèlement moral institutionnel ? Et n'est-il pas fondamental de savoir qui pourrait avoir intérêt de mettre la main sur les 20 000 mètres carrés dans un établissement situé à deux pas de Paris ? Nous avons notamment pointé la fausse accusation de recours à des contentions mécaniques suite à l'inspection de mi-novembre 2025, dont le rapport a été publié seulement en mai dernier. Ces conclusions sont en contradiction avec le rapport de certification HRS de 2025, qui ne constatait pas le recours à cette pratique. Détruire est toujours plus facile que de cultiver et construire. Mais l'attaque de la Fondation Vallée a une dimension particulièrement vicieuse. En effet, en 2008, suite à la visite du président Sarkozy à l'hôpital psychiatrique d'Antony, les pouvoirs publics ont contraint la psychiatrie française à s'équiper d'espaces d'isolement, de sécurité, d'apaisement, des outils de contention mécanique, des grilles de protection, des agents de sécurité, etc. Il se peut que les bracelets litigieux aient été achetés alors sur l'injonction de l'ARS et de la direction de la Fondation Vallée, comme c'était le cas dans notre hôpital, donc je peux en témoigner. Depuis, ils ont été oubliés, car inutilisés depuis des années. C'est le rapport d'inspection lui-même qui suggère cette éventualité. En effet, en 2024, les administratifs se questionnent s'il faudrait ou non acquérir les cingles. Donc, il n'y avait toujours pas en 2024. Historiquement, la culture de soins de la Fondation Vallée a réhumanisé le destin des enfants malades qu'elle abritait, jadis vu comme incurable et inéducable. Avec les projets à venir, par les adeptes du lobby fondamental, ce serait le retour en arrière. De Roger Mises, on retombe à Augustin Morel. Pas de soins, pas d'enseignants, plus d'abris, plus de répit pour les familles. Les patients, difficiles, rejetés. Donc cette synergie de l'ignorance, de l'obscurantisme, de la presse servile et de des intérêts financiers imposerait la perte des savoirs soignés à la Fondation Vallée.
1: Le collectif des 39, comme l'a rappelé Martin, se bat depuis sa création pour une hospitalité pour la folie, contre le sécuritaire et la contention mécanique notamment. Alors, pourquoi nous sommes là aujourd'hui ? Pour soutenir et défendre la Fondation Vallée, puisque justement elle a été accusée d'être un haut lieu de la banalisation des pratiques d'isolement et de contention. Eh bien, parce que nous avons compris qu'il s'agit d'un prétexte inventé pour cette attaque scandaleuse. Elle est le fruit d'une machination perverse au profit d'une approche déshumanisée des enfants et qui, soit sciemment ou par bêtise, cautionne la vision de l'homme privé de psychisme, d'inconscient et d'environnement social au profit d'une conception uniquement neurobiologique et normative. Stimulation neuronale, encéphalogramme à haute fréquence, pharmacothérapie, approche gérée par l'intelligence artificielle et j'en passe. Ce sont des méthodes que les laboratoires et les industries proposeront pour repérer et normaliser les enfants avec des profits à la clé et sans jamais accueillir leur souffrance qui, elle, est bien humaine. Les centres espèrent, liés au fondamental, que la nouvelle direction médicale souhaite pour la Fondation Vallée ne sont pas des lieux de soins. Ce sont des lieux de non-soins. Ce sont des lieux d'étiquetage, de triage, de collecte et d'extraction de données biomédicales, faisant le lit de politiques de ségrégation et d'exclusion tout en se disant inclusifs. La Fondation Vallée a la capacité d'accueillir, à la demande des parents, des situations lourdes d'enfants et d'adolescents que beaucoup d'hôpitaux refusent.

transfuse. Et nous pouvons, avec Martin, en témoigner combien c'est dur d'hospitaliser nos petits patients. Évidemment, pour ne pas pratiquer la camisole chimique et physique, des moyens humains et les compétences doivent être là pour la contenance relationnelle et psychique des enfants en crise. Prendre le temps de comprendre, d'accompagner au sens propre du terme. Les managers des ARS jugent ce temps trop long. Aux familles des enfants et adolescents qui ont besoin d'être hospitalisés, ils diront « Nous n'avons plus de lieu pour les accueillir, mais ils pourront rester chez vous, ou bien ils pourront être hospitalisés en psychiatrie adulte, en chambre d'isolement, afin qu'ils soient protégés des adultes, justement. Circuler, il n'y a rien à voir. Comment, sous prétexte de dénoncer la contention mécanique dans un lieu où il n'y en avait pas, on favorise la ségrégation et la contention ? CQFD. Justement, dans un système pervers, c'est la victime qui est désignée comme l'agresseur. C'est toujours le cas dans les situations d'emprise, de manipulation et d'abus. Ici, les victimes sont la Fondation Vallée, à savoir ses soignants, ses enseignants, ses patients et leurs familles. Et c'est pour ça que nous demandons une enquête indépendante qui pourrait faire toute la lumière sur cette agression sans nom. Dans une enquête, il est de bon ton de se demander à qui profite le crime. Nous attendons les réponses. Alors, monsieur le maire, nous sommes dans une mairie, lieu d'élus de terrain représentant le peuple et la démocratie. Dans notre pays, des élections approchent. Il est grand temps que l'enfance, dans tous ses aspects, pédopsychiatrie, protection, justice, éducation, soit réellement respectée et que les mécaniques du profit, mais aussi sa mise au pas totalitaire, en soient exclues.

0: Et pour la seconde partie de l'émission, je passe la parole à Stéphane.
1: Vous écoutez l'émission de l'actualité débute sur l'antenne de fréquence Paris Pluriel 106.3 FM et nous allons passer à la seconde partie d'émission. Seconde partie d'émission dans laquelle vous entendrez des interventions ayant eu lieu le mardi 23 juin dernier lors d'un rassemblement en soutien au centre d'accueil de crise Ginette Amado, une unité située sur le site parisien de Sainte-Anne et menacée de fermeture. Ce rassemblement était appelé par les organisations syndicales CFDT, Sud, CGT, aux côtés du collectif de défense du CAC Amado.
2: On va démarrer cette initiative. Donc on vous remercie encore une fois d'être présent malgré cette canicule qui nous accable. Je me présente, moi c'est Christophe Fréchet, je suis le secrétaire du syndicat CGT du GHU. Je vous parle au nom de l'intersyndicale CGT, Sud et CFDT qui s'est mobilisée aux côtés des salariés en lutte. Avant tout, je voudrais saluer toute la communauté hospitalière qui travaille dans des conditions extrêmes aujourd'hui et les jours à venir encore vont être très très difficiles. Dans des unités où les températures dépassent bien souvent les seuils maximales préconisés. Cette nouvelle canicule, elle démontre clairement l'urgence à investir massivement dans des travaux d'isolation et de rénovation du parc hospitalier.
3: C'était il y a 100 ans. Ginette Amado est née le 2 février 1926 à Paris. En 1942, elle échappe à une rafle avec toute sa famille juive qui fuit au Mexique. Brillante, à 16 ans, elle y entame des études médicales et à 18 ans, elle entre en France pour se engager comme infirmière dans l'armée française de libération jusqu'à la fin de la guerre. Des années plus tard, le docteur Amado, psychiatre du service public engagé dans le mouvement de désaliénation, après plusieurs postes à responsabilité, dont celui de médecin directeur d'hôpital, installe d'abord illégalement, mais avec le soutien des autorités ministérielles, le premier centre d'accueil et de crise en France en 1978 à Champigny-sur-Marne, puis en 1981, le premier à Paris, au 17 rue Garancière. C'était il y a 45 ans, quasiment un demi-siècle. Le respect de la personne fut le préalable absolu de la pratique du docteur Amado. Son intolérance à l'injustice et à sa capacité d'empathie ont guidé sa pratique. C'est donc l'accueil de la personne en souffrance d'abord et avant tout qui est privilégié et pas le classique modèle médical signe, diagnostic, traitement. L'idée est que la rencontre se fasse au plus tôt pour éviter une dégradation de la situation avec comme principal objectif la recherche de l'alliance thérapeutique, privilégiant un engagement thérapeutique immédiat et ainsi des soins sur le long terme. C'est logiquement que ce travail d'accueil des personnes en situation de crise devait se développer en dehors de l'hôpital, en ville donc, au plus près des conditions de vie des gens, s'inscrivant dans l'esprit de la psychiatrie de secteur qui a pu faire pendant quelques décennies la fierté de la psychiatrie française. En 1990, la presse salue son travail et le déploiement d'autres structures extra-hospitalières qui permettent que presque toutes les prises en charge psychiatriques soient réalisées sur le secteur géographique, loin des structures hospitalières, avec leurs risques d'isolement, de stigmatisation, de contention. Ces risques ont toujours été inexistants dans le service du docteur Amado qui en avait interdit ses usages, incompréhensibles pour elle dès son arrivée dans le service. Tout ce dispositif de soins a été mis en place avec la volonté d'accueillir humainement les personnes et il faut le dire, sans dépenses supplémentaires, juste une organisation cohérente de l'offre de soins. Les patients qui ont rencontré l'accueil sont facilement revenus quand le besoin s'en faisait sentir vers cette structure ouverte, dénuée de toute contention mais humainement contenante. Le déploiement de la politique de secteur mis en place par le docteur Amado il y a plus de 50 ans reste aussi innovant qu'exemplaire. Elle reçut d'ailleurs pour cela la plus haute distinction de l'État. Ginette Amado décédera en 2015 à Paris. Le centre d'accueil et de crise Garancière va dorénavant porter son nom l'année qui suivra. C'était il y a 10 ans. En effet, c'est en 2016 que le CAC est inauguré par le président du Sénat, M. Larcher, au nom de ce médecin remarquable. Et pendant quelques années encore, le CAC Amado sera une unité qui fonctionnera formidablement bien. Pilier de son secteur, permettant d'avoir le seul pavillon d'hospitalisation de Sainte-Anne qui aura toujours de la place pour accueillir les patients dits hors secteur, ce qui arrangera bien l'hôpital, soit dit en passant. Puis en 2019, des travaux de désamiantage doivent avoir lieu dans les locaux historiques rue Garancière. Alors le CAC est déménagé transitoirement dans l'hôpital pendant ces fameux travaux pour devoir revenir ensuite à sa place. Les bouleversements auront lieu dans les années qui suivent et on va fusionner deux secteurs en un pôle. L'encadrement va se renouveler, le docteur Jean-Luc Marcel qui avait pris la suite décède et les médecins à la tête de ce pôle ne seront plus les mêmes. L'histoire, le fonctionnement, l'utilité de santé publique du CAC n'est plus comprise, voire dénigrée. Alors on arrive en juin 2025. L'équipe qui le compose appréhend subitement qu'il va disparaître. C'était il y a un an.
2: Donc je ne vais pas être trop long aujourd'hui, mais je vais quand même vous rappeler brièvement l'historique de pourquoi on est là encore aujourd'hui sous la canicule. Donc en juin 2025, l'annonce brutale par la direction de la fermeture programmée du CAC Amado pour la fin de l'année, sans aucune concertation avec les professionnels qui y travaillaient. La CGT avait alors immédiatement dénoncé la violence de cette annonce et lancé une pétition qui avait recueilli plusieurs centaines de signatures et également rédigé une lettre ouverte, notamment en direction des élus parisiens. Le 25 novembre, il y a eu un vote contre à l'unanimité des représentants du personnel au CSE sur ce projet. Et là, l'intersyndicale était constituée. Ce même jour, le 25 novembre, décidément, le Conseil de Paris avait voté un vœu, lui aussi à l'unanimité, sur le maintien du centre d'accueil et de crise 24 heures sur 24 et 7 jours sur 7, en demandant une étude médico-éthique préalable à toute évolution du projet. Peut-être que je me rapproche. Voilà. À la suite de ça, les trois syndicats du GHU se sont donc réunis et décidé de s'unir et diffuser un communiqué de presse pour organiser ce fameux rassemblement du 6 janvier de cette année-là. Voilà. Depuis, nous avons gagné la suspension du projet. Mais la direction du GHU et les responsables médicaux jouent aujourd'hui le pourrissement. Les recrutements sont bloqués, les départs facilités. La structure est aujourd'hui en péril. Sur la demande de la mairie de Paris, a lancé une étude médico-économique préalable à toute évolution de la structure, comme je le disais. La direction a finalement, sous la pression, lancé une étude, mais c'était une étude express, réalisée dans la précipitation en seulement 8 jours. Avec un cabinet absolument pas indépendant, puisque le GHU en est adhérent. Donc, sans surprise, les résultats sont tombés et, comme par hasard, penchaient en direction, en faveur du nouveau projet de la direction de supprimer ce CAC tel qu'il fonctionnait historiquement. Nous, intersyndicales, considérons que cette étude n'a pas de légitimité de par le délai express de réalisation et de par les liens entre le cabinet et le GHU. L'intersyndicale ne valide pas ses conclusions. Vous le savez, le gouvernement a placé la santé mentale comme grande cause nationale en 2025 et en 2026, parce que ce n'était pas assez, semble-t-il. Alors comment, dans ces conditions de crise de la psychiatrie, peut-on accepter de rester sans rien dire face à cette volonté de supprimer une structure qui est reconnue de toutes et de tous comme utile et nécessaire pour prendre en charge et offrir des soins de qualité aux patients parisiens. Vous le savez aussi, nos collègues du CPOA ont récemment décidé d'une grève pour dénoncer la saturation que subissait le service, ainsi que des conditions d'accueil et d'hébergement indécentes et honteuses. Le CAC est une des réponses à la saturation du CPOA, tout comme le nécessaire renforcement des services d'accueil et d'urgence, les SAU parisiens, mais aussi la nécessité d'avoir enfin des solutions d'hospitalisation en aval, en renforçant le nombre de lits à ouvrir dans les secteurs de psychiatrie générale notamment. À ce jour, sur le GHU, encore près de 75 lits fermés, faute de moyens. La psychiatrie est en crise. L'urgence, c'est d'ouvrir des lits, pas de les fermer. De nombreux soutiens souhaitent aujourd'hui s'exprimer. Ça va nous faire du bien de vous entendre. Alors, on a une patiente aussi qui souhaitait témoigner, mais qui ne peut pas être présente, qui a écrit son témoignage et qui nous l'a transmis. Donc, Florence, qui est salariée, va le lire. Puisque cette personne nous a demandé que son témoignage soit lu. Voilà. Donc on remercie Émilie pour ce témoignage. Et Florence.
4: Oui, si je vais bien aujourd'hui, c'est grâce au CAC Ginette Amado. À une période de ma vie où j'étais profondément en souffrance, j'ai été orientée dans un système de soins qui n'était pas adapté à ma situation. J'ai reçu un diagnostic qui ne correspondait pas à ce que je vivais réellement et j'ai suivi des traitements dont je n'avais finalement pas besoin. Mais au milieu de ce parcours, il y a eu le CAC. Ce lieu m'a offert quelque chose que l'on ne mesurait pas toujours dans les tableaux budgétaires. Du temps, de l'écoute, de la présence humaine et une continuité dans l'accompagnement. J'y ai rencontré des soignants comme Benjamin et Maude qui ont pris le temps de me connaître avant de me définir par un diagnostic. Des professionnels qui ont regardé la personne avant de regarder le dossier médical. Grâce à eux, j'ai été orientée vers les bonnes ressources, les bonnes personnes et les prises en charge dont j'avais réellement besoin. Aujourd'hui, ça fait plus d'un an que je vais bien. Je ne prends plus aucun traitement psychiatrique. J'ai retrouvé ma vie, mon autonomie, mes projets et mon avenir. Mon histoire n'est pas exceptionnelle. C'est précisément pour cela qu'elle est importante. À Paris, des milliers de personnes traversent des périodes de crise psychologique. Beaucoup n'ont pas les moyens de consulter un psychologue en libéral. Beaucoup de jeunes, d'étudiants, de personnes isolées ou précaires ont besoin d'un accompagnement rapide, accessible et humain. Quand on est en crise, attendre plusieurs semaines au rendez-vous n'est pas une solution. Quand on est en crise, traverser toute la ville ou se retrouver aux urgences n'est pas une solution. Avoir une équipe de proximité capable d'accueillir, d'écouter, d'orienter et d'accompagner peut littéralement changer notre trajectoire de vie. Le CAC Ginette Amado n'est pas simplement un service de santé parmi d'autres. C'est un filet de sécurité. C'est une porte d'entrée vers le soin. C'est parfois la différence entre une hospitalisation et une prise en charge précoce. C'est parfois la différence entre s'enfoncer davantage et retrouver un chemin vers le rétablissement. On parle souvent du coût des structures publiques, mais parle-t-on suffisamment du coût humain de leur disparition ? Combien de personnes n'auront plus accès à cette aide de proximité ? Combien de crises auraient pu être désamorcées ? Combien de parcours auraient pu être sauvés ? Je ne suis pas médecin, je ne suis pas experte en politique publique, je suis simplement une ancienne patiente. Et mon témoignage est simple. Si le CAC Ginette Amado n'avait pas existé, ma vie aujourd'hui serait probablement très différente. C'est pourquoi je crois profondément que préserver ce lieu ce n'est pas défendre un bâtiment ou une organisation administrative. C'est défendre des vies. La mienne en a fait partie. Merci et longue vie au CAC.
5: De le dire, mais nous, de notre place, le CPOA, les urgences psychiatriques de Sainte-Anne, donc nous, on souhaite vraiment apporter notre soutien au CAC. On pense aussi que pour faire de la psychiatrie, il faut des lits. C'est pour ça que ce qu'on propose comme alternative à un CAC avec 6 lits, une sorte d'hôpital de jour d'urgence, c'est pas du tout la même chose. Et nous, on a un rapport particulier au CAC aussi parce qu'en fait, on a voulu nous opposer, nous et le CAC, notamment dans notre projet de création d'une unité post-crise. C'est une unité que nous, on porte au CPOA comme étant nécessaire. Et comme pouvons éviter effectivement des hospitalisations. Mais la direction rapidement nous a dit, en fait, il n'y a pas de souci, on vous ouvre votre unité post-crise au pavillon F à la place du CAC. Donc attendez que le CAC ferme et après vous allez pouvoir ouvrir notre unité. Donc bien sûr, c'est quelque chose dont on est complètement opposé. Ça faisait partie de nos revendications effectivement, qu'on ait la création d'une unité post-crise et qu'on maintienne le CAC, que ce soit rue Garancière ou au pavillon F, avec un accueil 24 heures sur 24, 7 jours sur 7 et avec des lits pour des hospitalisations, ce que demandent bien entendu les collègues du CAC. Donc nous au CPOA, effectivement, on est parti en grève le 26 mai, un truc comme ça, jusqu'à peu près au 4 juin. C'est parti en fait de constatations de collègues qui se sont dit que c'était inacceptable qu'avec nos 7 lits, on se retrouve à avoir parfois 24 patients qui passent la nuit au CPOA. Ça veut dire que quand on a 7 lits et 24 patients qui passent la nuit, les patients ils dorment au mieux sur des chauffeuses dans les bureaux, ce qui est devenu quasiment un luxe. En dessous de ça, vous avez les banquettes de salle d'attente où vous pouvez vous allonger, ce qui a été le cas notamment d'une dame de 90 ans mi-mai. Et puis ensuite, vous avez les matelas posés au sol. Et puis quand il n'y a plus de matelas posés au sol, on n'a plus qu'à croiser les doigts pour qu'il fasse pas trop froid et que les gens puissent dormir allongés dans le jardin. Vous comprenez bien que ça provoque chez les soignants un grand sentiment de honte. Et c'est ce sentiment de honte et cette faillite totale morale et politique du service public qui nous a poussé à rentrer en grève le 26 mai avec trois chapitres de revendications. Le premier, c'est... alors, c'est pas par ordre d'importance, hein, mais le premier, c'est clairement la revendication matérielle parce qu'on est un vieux service et il nous fallait des ordinateurs qui fonctionnent, des poubelles qui roulent. C'était devenu un peu le fil rouge de la grève, la poubelle qui roule, mais mine de rien, c'était pas rien pour les collègues aides-soignants. Ensuite, nous, ce qu'on demandait, c'était des postes en plus pour pouvoir prendre soin de façon correcte nos patients, y compris d'ailleurs par la création de postes aides-soignants. Et enfin, le dernier chapitre, c'était le plus important, c'était les conditions d'accueil. Nous, on a pris le parti politiquement de dire on va pas en fait négocier la misère. Notre revendication, c'est pas d'avoir des chauffeuses plus confortables ou d'avoir des strapontins où on peut passer de meilleures nuits. Nous, politiquement, on a pris la décision de dire qu'il y avait des problèmes en amont et en aval. En amont, c'est le déploiement des centres d'accueil et de crise, parce qu'on parle du CAC, et il faut que le CAC vive 24 heures sur 24, 7 jours sur 7 avec 7 lits, mais vous avez l'UAT d'Avron, vous avez l'UA de la Salle, il y a plein de structures comme ça du GHU qui étaient des réels centres de crise et qui, au fil des restructurations et souvent sous couvert de travaux, ont été diminués. Donc, il y avait cette revendication-là. Les gardes, dans les services d'accueil et d'urgence de Paris-Sud qui ont quasiment toutes fermées, et c'est pas que de la faute de la PHP, c'est aussi de la faute du GHU qui a retiré ses gardes de médecins après 18h30. Et ensuite, en aval, nos revendications, c'était des lits, la réouverture de lits, effectivement la réouverture d'unités post-crise, mais pas à défaut d'unités de crise. C'était une politique zéro lit vide sur le GHU, parce que c'est pas normal que, par exemple, des services hospitalo-universitaires ou des secteurs mieux dotés n'en reçoivent pas de patients et que ces patients-là, ils passent leur temps à dormir par terre au CPOA. Donc voilà, nous, on n'était pas sur une logique de dire on veut des canapés mieux. On était sur une logique de dire, en fait, il faut qu'en amont et en aval, on obtienne des trucs. Donc la grève, elle s'est franchement très très bien passée et j'en profite pour remercier tous les gens qui sont venus nous apporter leur soutien, les gens qui ont participé à la caisse de grève, les gens qui ont relayé notre message, tous les collègues des services qui ne sont pas tombés justement dans la volonté de clivage de la direction et qui nous ont soutenus. Suite aux négociations sur la partie personnelle, on a gagné effectivement 6 postes d'aide-soignants, 4 postes d'infirmiers, donc là-dessus on est tout à fait content. Sur la partie matérielle, on savait que c'était la plus facile, on l'aurait, et reste la partie la plus politique, la partie de soins, où là on a eu des garanties, du moins des engagements de la direction de porter la question de la politique zéro lit vide, de rouvrir la question des urgences de secteur par site, mais ça, c'est des choses qui vont être négociées sur la durée, dont il n'y a pas que les directeurs, il y a aussi les médecins. On ne veut pas non plus faire croire qu'il n'y a que la direction qui pose souci dans cet établissement. Il y a aussi des questions avec certains chefs de pôle qui, à force en fait, de restructuration, de travaux, de vouloir garder le personnel alors que la causalité nous échappe un peu, ont pas rouvert de lits, ont fermé des lits et ne veulent toujours pas les rouvrir. Donc ça, en fait, c'est un rapport de force qu'on doit faire durer, même si on est un peu crevé, même s'il n'y a plus la grève qui permet de libérer du temps pour ça. On est quand même sur cette politique de, voilà, nous, notre grève, elle est suspendue, elle n'est pas arrêtée, on est prêt à repartir. Et il faut vraiment qu'au niveau des instances, la pression est continue. Ça veut dire aussi qu'il faut que l'ensemble du GHU, avec ses moyens, se mobilise sur ces questions-là. Ça veut dire aussi qu'on est très content d'avoir toujours du soutien de responsables politiques, qu'on est très content aussi d'avoir des liens, que ce soit sur Internet ou dans les médias. Ça nous a été très, très utile. Et enfin, il y a un quatrième truc qui nous est apparu, et ça, c'est un peu la cerise sur le gâteau. En fait, c'est l'expérience qu'on a vécue et surtout la capacité de mobilisation qu'on a prouvée avec des collègues qui n'avaient jamais lutté, des collègues qui étaient assez éloignés, en tout cas, de l'engagement militant. Et il s'est avéré que pendant cette grève, tout le monde était là. Il y a des gens qui avaient décidé de faire 2 heures de grève le premier jour. Finalement, ils ont fait toute la journée tellement ils trouvaient ça fun. Et qu'on a réussi, en fait, pendant tous ces jours, à être super nombreux. Le piquet de grève, il a même ouvert un dimanche avec 4 collègues qui sont revenus un dimanche ouvrir le piquet de grève. Il y a eu une vraie solidarité qui s'est créée entre nous. Il y a eu vraiment des gens qu'on a découverts au cours de ce mouvement, qu'on connaissait comme collègues et que maintenant, on connaît aussi comme collègues capables de rentrer dans une action collective et de lutter. Donc nous, on garde de toute façon une super... un super souvenir de cette grève, parce qu'on pense que c'est important que les gens aient l'expérience de la lutte, et c'est important que les gens acquièrent aussi la pratique de la lutte au fur et à mesure des occasions. Et on reste encore très mobilisés sur la question de l'application concrète de ce qu'on a gagné pendant cette grève. En tout cas, nous, on souhaite, on le répète parce qu'on est là pour ça, que le CAC reste ouvert 24/24, 7 jours sur 7 avec des lits. On ne fait pas de psychiatrie sans lit. C'est précieux, un CAC. Je pense que s'il y avait des CAC partout, en fait, la psychiatrie publique n'en serait pas là. Et d'ailleurs, pour conclure, juste Georges Lemaison, qui est le fondateur du CPOA, avait considéré que le CPOA devait être le CAC des ceux qui n'avaient pas de secteur, en attendant qu'un CAC se développe dans chaque secteur. Donc on est sur cette position-là et on souhaite bon courage aux collègues. Merci.
2: Il y a un niveau local où on va défendre la sauvegarde du CAC Amado, et on prend tous les soutiens, et on voit qu'il y a des soutiens transpartisans vraiment très importants qui vont nous être très utiles parce qu'il y a urgence. Il y a vraiment urgence à traiter, à porter nos revendications auprès de la direction aujourd'hui. Hein. Le CAC est en péril à brève échéance si rien n'est fait. Voilà. Et après, il y a l'autre niveau national qui sont liés, ces deux niveaux qui sont liés avec cet appel qui commence à se relayer. Alors la CGT appelle d'ores et déjà à une journée d'action pour la mi-septembre. Des syndicats de psychiatres aussi appellent à cette même journée d'action le 15 septembre. D'autres organisations, je suis sûr, vont nous rejoindre. De toute façon, ça sera l'unité qui fera la force. Et je voulais déjà...
0: Voilà, ben aujourd'hui, on se retrouve ce 23 juin 2026 au centre d'accueil et de crise Ginette Amado, dans le 14e arrondissement. Vous entendrez différentes prises de parole qu'il y a eu pendant cette après-midi, avec des propositions pour la rentrée aussi, je crois que c'est important. Là, on avait envie de faire un petit pas de côté pour parler un peu plus de la psychiatrie dans sa globalité, parce qu'il y a cette lutte ici, mais la psychiatrie aussi est aujourd'hui en grande difficulté. Et on avait envie de faire un point un peu plus global avec nos deux interlocuteurs, interlocutrices, mais qui vont se présenter.
6: Julia Duplessis, je suis infirmière aux hôpitaux de Saint-Maurice.
7: Et moi, je suis Étienne Charenton, je suis infirmier au CPOA, les urgences de l'hôpital Sainte-Anne.
0: Alors voilà, ce qui me semblait intéressant, c'est de faire un point sur, puisque voilà, vous êtes dans la maison tous les deux, sur la question de la psychiatrie aujourd'hui. Il y a dans des centres où c'est très difficile. Ici est un exemple très intéressant d'ailleurs. Comment vous voyez la situation de la psychiatrie dans sa globalité ?
7: C'est la S, c'est-à-dire que on est en grande difficulté. On parle là de la psychiatrie publique. Hein. C'est que globalement, en fait, il y a une défaillance de l'offre de soins vis-à-vis des usagers et des usagères. On est dans une situation où on conditionne en fait l'accessibilité d'une hospitalisation en psychiatrie. En gros, il faut que ce soit des soins sous contrainte, ce qui est le plus difficile de la psychiatrie, c'est-à-dire en fait, des gens qui sont hospitalisés sans leur consentement. Et on dit à des gens qui devraient accéder à cette psychiatrie en soins libres, bah, en fait, vous avez les moyens d'aller ailleurs. Ça veut dire qu'en fait, globalement, on est dans une situation, c'est comme si en fait, pour l'école, on disait aux gens, vous avez de quoi payer une école privée, allez en école privée. Là, en fait, c'est exactement ce qui se passe. À côté de ça, on a des listes d'attente pour les CMP, qui sont des centres de services publics de consultation, qui s'allongent de plus en plus. C'est les centres médico-psychologiques. Ouais. C'est en fait des centres de consultation dans les quartiers ou dans les villes qui doivent être à proximité du logement du patient ou de la patiente. C'est le principe de la psychiatrie de secteur, proposer des soins au plus près. Là, il y a des délais d'attente qui sont extrêmement longs, et encore, on est en région parisienne, mais plus vous vous éloignez de Paris et intramuros, plus les délais sont longs. Ce qui fait que là encore, souvent d'ailleurs, quand les gens arrivent finalement à être reçus au CMP, ils sont réadressés vers le libéral, considérant qu'ils ont l'argent pour aller dans le privé. Donc nous, on se retrouve dans une situation où il n'y a plus de lits en psychiatrie, on n'arrive plus, depuis les urgences, à hospitaliser les gens en psychiatrie, ce qui fait qu'ils restent des jours, voire des semaines entières dans les services d'urgence, dans des conditions qui sont inacceptables et où les soins sont retardés, même si on essaie de faire au mieux, d'autant plus. Donc on est vraiment dans une situation qui est extrêmement critique, où aussi il y a des choix politiques qui sont faits, de tout donner à des centres experts qui sont juste là en fait pour donner leur bon avis clinique une ou deux fois et donner un diagnostic sans assurer le suivi après. Alors que la psychiatrie, on sait comment ça marche, pour qu'il y ait des soins qui soient opérants et qui soient de qualité, il faut qu'il y ait un lien qui se construise. C'est des maladies souvent chroniques qui nécessitent en fait que l'équipe de soins connaisse bien le patient, et tout ça c'est mis à terre parce qu'on privilégie d'autres choses, notamment les centres experts, mais aussi parce que globalement l'hôpital public en général n'intéresse pas et qu'on préfère le développement de cliniques privées à but lucratif.
0: Quand tu parles d'un centre expert, c'est-à-dire ?
7: Ah, les centres experts, c'est des centres qui ont, je pense, leur justification parce qu'ils ont un regard extrêmement expert, comme leur nom l'indique, et pointu sur différentes pathologies. Mais c'est des centres qui ne s'occupent par exemple que de diagnostics de bipolarité, de diagnostics d'autisme, des choses comme ça. Et en fait, ce n'est pas des centres de suivi. Et en fait, la psychiatrie ne peut pas exister sans suivi. Donc les centres experts, ils ont leur utilité, mais on ne peut pas consacrer tout l'argent de la psychiatrie publique à leur développement aux dépens des centres du quotidien, en fait, des CMP, des hospitalisations, des centres de jour, des centres d'accueil, comme on défend là aujourd'hui.
6: Moi, je veux bien rebondir. Je ne suis pas tellement d'accord sur le fait que les centres experts ont leur utilité. Les centres experts sont nés d'une idéologie extrêmement scientifique, avec peu de preuves. Ils se targuent beaucoup avec des études qui, soi-disant, montrent qu'il y a des résultats, sauf que ces études sont extrêmement remises en question, y compris par des grands professeurs de psychiatrie actuellement. Donc, faut savoir qu'ils sont promus par des lobbyistes qui font un travail auprès de l'État pour les promouvoir. Et ce qu'ils font, c'est qu'ils promettent des milliards d'économies au gouvernement. Faut savoir qu'on est dans un contexte extrêmement inquiétant parce que, en fait, à la fin de l'année 2025, il y a eu d'abord une proposition d'amendement, l'amendement 159, puis une proposition de loi qui visait à inscrire ces centres experts dans le parcours de soins plutôt que justement reléguant les CMP à une place beaucoup moins importante qu'actuellement, et avec la promesse qu'il ferait 18 milliards d'économies, que quelqu'un qui passe par un centre expert se rétablirait finalement beaucoup plus vite et n'aurait pas besoin de l'hôpital. Ça, c'est un langage qui parle évidemment au gouvernement parce que ça parle de sous et d'économies sur le service public. On est dans ce contexte-là. Ils promettent 18 milliards d'économies. C'est complètement faux. C'est complètement, c'est avec des études complètement bidons, hein, que démontent d'ailleurs beaucoup de psychiatres et qui disent non mais d'où ça sort ces chiffres-là. Et effectivement, c'est une vision de la psychiatrie qui vise à réintégrer, normaliser, à ce que chacun puisse dire oui, je suis bien malade, oui, il faut bien que je prenne mon traitement. Or, nous, c'est pas comme ça qu'on conçoit le soin. Et puis, c'est ce qu'on sait aussi de manière empirique à accompagner des patients en psychiatrie depuis des années. On sait que la relation, ça prend du temps, que c'est les maladies mentales, c'est des maladies de la relation, de la liberté, et que c'est beaucoup dans l'échange avec des professionnels, des familles, etc., que les choses peuvent aller mieux. Et en fait, c'est la grosse guerre qui est faite actuellement, c'est une guerre du soin sur le long terme. On mise tout, enfin le gouvernement avec les lobbies mise tout sur le court terme, sur effectivement le diagnostic, mais sans prévoir effectivement de suivi, en enlevant totalement la dimension d'accompagnement humain. Et donc voilà, c'est une politique totalement néolibérale qui ne s'occupe que de la crise, qui d'ailleurs veut soigner aussi, veut utiliser, je ne sais pas, les profs dans les écoles qu'on va former aux soins de premier secours, en santé mentale, etc. Donc on développe des formations express qui durent 18 heures pour dire on fait quelque chose pour la psychiatrie, mais en réalité tout est désossé, donc du coup il n'y a plus de moyens pour l'hôpital. Il y a une fuite massive quand même des personnels, ce qui fait qu'on a des collectifs de travail qui sont complètement délités, détruits, et on sait qu'on a besoin de collectifs de travail pour travailler sur du temps long, avoir l'histoire de la personne, etc., et que ça c'est difficilement possible aujourd'hui, et c'est ça qui est attaqué, c'est vraiment le collectif qui est attaqué, quoi. Le collectif et le soin.
0: Puis on entend beaucoup parler de contention aussi, un mot terrible. Ça signifie quoi? Ça veut dire que c'est la solution de facilité? On attache les gens, on est tranquille?
6: Alors, en plus, il y a un paradoxe énorme. Alors, La contention, c'est effectivement des pratiques qui sont très dommageables. Faut savoir que dans les années 90, quand on a, après une politique de secteur assez importante, des personnels suffisants, on n'avait pas besoin de chambres d'isolement dans les hôpitaux psychiatriques, il n'y en avait pas. Tout simplement. Aujourd'hui, on en construit partout. Je parle des chambres d'isolement. Et maintenant, il y a aussi la pratique de la contention aussi qui, effectivement, arrive à des... Enfin, voilà, beaucoup trop souvent, très souvent, avec des fois des situations vraiment graves, hein, des pratiques graves de contention. Et là-dessus, le gouvernement... Alors nous, ce qu'on dit, moi je suis militante syndicale, c'est que évidemment si on avait plus de moyens humains, on en viendrait moins souvent et l'idéal ce serait pas du tout à de la contention mécanique. La grosse hypocrisie du gouvernement, c'est de nous sortir en même temps qu'il nous désosse les moyens humains, un rapport sur le fait que attention c'est pas bien, faut pas attacher les gens. Donc comment on fait ? Quelqu'un en crise, quand on n'a pas de moyens humains, qu'en plus on culpabilise sur des pratiques qui sont... on va nous dire qu'on est maltraitant, etc. C'est un paradoxe énorme, une injonction paradoxale qu'on nous fait, en fait. C'est une injonction paradoxale de soyez bien traitant, mais avec beaucoup moins de moyens. Voilà.
0: Quelque chose à rajouter ?
7: Non, je suis complètement d'accord avec Julia.
0: Je crois qu'on a fait le tour. Et puis aujourd'hui, on espère que cette journée, ça va être aussi, on verra, c'est ce qui a été beaucoup dit par les prises de parole, que ça sera aussi une rentrée de lutte, mais véritable.
6: On espère, ouais.
7: Juste peut-être pour rajouter, l'hôpital, il n'est pas hors du monde, donc il est traversé aussi par une série de contradictions et que globalement, il ne faut pas non plus penser que suite au Covid, il y a eu une sorte de démission généralisée des pratiques de lutte et de la volonté des hospitaliers de lutter. On a fait grève, d'autres ont fait grève, d'autres feront grève. Et en fait, c'est ça aussi qu'il faut avoir en tête, c'est que globalement, les hospitaliers sont épuisés, les hospitaliers sont de moins en moins nombreux. Comme disait Julia, il y a des démissions, il y a des désengagements de l'hôpital public. Pour autant, partout dans les hôpitaux, il y a des luttes qui s'organisent pour les conditions d'accueil, pour aussi les conditions de travail. Par exemple, à Grenoble, il y a actuellement une lutte qui s'organise vis-à-vis de perte de jours de RTT. Toutes ces luttes-là, en fait, elles ont toujours lieu, elles ne s'arrêteront pas. Et je pense que c'est important pour nous de témoigner qu'elles existent, mais aussi de le faire savoir, parce qu'on souhaite au maximum qu'il puisse y avoir une convergence avec les autres services publics et au-delà avec le monde du travail, et qu'on puisse un peu, nous, on s'inscrit là-dedans, on est prêts aussi à recommencer des luttes sociales et que voilà, il n'y a pas de démission de la lutte sociale, en tout cas à l'hôpital.
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0: Oui, bonsoir à toutes nos auditrices et auditeurs à l'écoute de notre émission Debout 100% Arthrothérapie tous les mardis de 20h30 à 22h30 sur Radio Fréquence Paris Pluriel. Et bien, comme chaque semaine, nous allons vous présenter notre plateau d'invités que j'invite Nico à présenter. Bonsoir Nico.
1: Bonsoir Théo, bonsoir la régie, bonsoir Alcali, bonsoir Madlik. Je suis content et ravi de vous retrouver. Comment allez-vous ? Comment allez-vous ?
0: Comme chaque semaine, hein, en direct.
1: Alors, il y a Laure qui va se joindre à moi là sur le plateau, plutôt à nous. On a le privilège ce soir de recevoir Maître Monotuka. J'invite à mettre le casque hein, pour une meilleure audition. On a également à distance Maître Claudette Duhamel qui interviendra, également avocate au MIR. Et nous avons le designer, le styliste, créateur Mike Silla qui sera parmi nous à partir de 21h. Et nous avons Marie-France Télitry que nous avons déjà reçue à plusieurs reprises. Donc la présidente de l'association Union des pays et des îles africano-caribéennes et des océans.
0: Donc, je serai obligé de revenir parce qu'elle viendra la semaine prochaine parce qu'ils ont une actualité qui les empêche de venir ce soir. Donc c'est la semaine prochaine, on va les recevoir.
1: Donc la semaine prochaine, ben avec le plus grand des plaisirs, on les recevra toujours avec ce même punchy, ce même dynamisme et une actualité qui sera tout aussi magnifique. Et puis bon, durant cette émission-là, on rendra un hommage à une personne qui nous a beaucoup soutenus, une personne qui faisait partie de l'équipe, hein. On peut le dire, parce qu'il venait assez régulièrement nous rendre visite en tant qu'invité et puis participer également à des événements proches de notre émission. On a une pensée pour lui et ses proches, enfin surtout pour ses proches maintenant. Ahmed Boukaraba. On recevra tout à l'heure Stéphanie Présent à partir de 22h20 pour lui rendre un hommage et on passera également une musique qu'il a lui-même composée pour lui rendre ce vibrant hommage en tout cas qu'il mérite. Voilà. Donc nous pensons fort à ses proches, à sa femme et ses enfants. Voilà. Alors, bon, on a une actualité assez chargée. On a une actualité assez courante. Nous avons, j'ai à ma droite Maître Monotuka. Bonsoir, Maître.
2: Bonsoir, bonsoir.
1: Comment ça va ?
2: Ça va très bien.
1: Merci. Alors, est-ce que vous êtes content ? Bon, on peut se tutoyer, hein, ici. On oui, est vraiment dans un cadre de proximité voilà, qui nous permet de fluidifier, de faciliter les échanges. Mais alors, Maître, avec ce qui se passe là actuellement, il y a beaucoup à dire, hein, notamment sur le code noir. L'actualité est assez grouillante. Hein, on parle d'abrogation, d'annulation. Il y a plusieurs termes du droit qui ressortent là-dessus. Qu'est-ce que tu peux nous en dire, Maître, à ce sujet ?
2: Alors d'abord, en fait, préciser la gravité de l'information quand même. Dire que parler du code noir, c'est quand même parler de textes établis depuis l'époque de Louis XIV. Hein. En l'occurrence, ce code noir le premier, 1685, composé de 60 articles, et qui vise quoi ? Qui vise en fait à assurer substantiellement le maintien des Africains et de leurs descendants dans le système juridique français, et avec une visée en fait, je dirais, intemporelle, s'agissant de la perception, de la volonté du législateur de l'époque. Quelle visée ? Visée en fait qui consiste à attribuer le statut de meuble, la nature de meuble, sur le plan du droit. Mm-hmm. Ça veut dire quelque chose en fait. Hein. Rappelez-vous l'article 44 du dit code noir de 1685, déclarant les esclaves être meubles. Mm-hmm. Alors ça, c'est très important parce que c'est par ce statut... c'est par l'esclave qu'advient, qu'apparaît l'Africain dans le droit français. Il faut bien comprendre ça. Ça veut dire quoi ? Ça veut dire que ce n'est pas l'être humain qui est institué et qui devient esclave. C'est l'esclave, en fait, qui apparaît. Et donc, l'Africain est censé avoir la nature de meuble de manière systématique dans le système juridique français. Il faut bien comprendre ça. Mmh. Ça veut dire qu'en fait, que c'est l'Africain qui, en fait, va disparaître en tant qu'être humain et qui va apparaître sous une forme fictive à travers l'identité d'esclave. Et c'est cet être fictif, esclave, qui va voir, en fait, non pas sa nature de meuble disparaître, mais les règles de droit accessoires qui l'accompagnent être modulé dans le temps, selon les circonstances. Et c'est comme ça que l'esclave, qui est un meuble, va, par exemple, en fait, pouvoir être un affranchi. Mais l'affranchi demeure un meuble. C'est juste que là, eh bien, je prends cet exemple parce que, en droit, un meuble veut dire quelque chose. Et pour être plus pédagogue, je prends l'exemple, en fait, de l'animal. Prenons l'exemple d'un chien. Dans le droit français, un chien, le droit français, un chien est défini comme étant un meuble. Un animal est défini comme étant un meuble. Et un qualificatif est rajouté pour le distinguer d'autres meubles. Parce que c'est un être vivant qui peut se déplacer par lui-même, on dira un meuble par nature.
1: Par nature.
3: Oh wow.
2: D'accord ?
3: Ok.
2: Bon. C'est ce modèle, en fait, que le législateur va prendre, le modèle de l'animal, que le législateur va prendre pour pouvoir donner un statut à l'Africain.
1: À l'Africain.
2: C'est-à-dire pour pouvoir établir le statut d'esclave.
4: Alors Maître Dominique Monutuka, donc vous êtes avocat MIR Martinique. Vous avez mené l'essentiel de vos actions là-bas, en Martinique. Alors, quels obstacles vous rencontrez là-bas ? Et est-ce qu'il y a des échos, il y a des sons de cloche qui ont un impact direct sur l'Hexagone ?
2: Alors, pour comprendre, en fait, justement, là, vous parlez des effets. Hein, on est en train de parler des effets. Il faut comprendre la cause. Et je suis en train d'expliquer la cause. Et je crois qu'il est important de comprendre la cause. La cause, en fait, de ces effets, de ces échos et de cette nécessité de réparation. On répare quoi ? Je veux dire, je reviens là-dessus. Il faut bien comprendre ça. Depuis 1685, dans le système juridique français, l'Africain et ses descendants n'ont jamais été autre chose que meubles. Il faut bien comprendre ça, jusqu'à présent. Et lorsqu'on parle, en fait, on dit que le Code noir n'a pas été abrogé ou aboli, ou en tous les cas n'a pas été supprimé de l'ordonnancement juridique français, ça veut dire substantiellement droit que la nature de meuble nous est réservée jusqu'à présent. D'accord ? Et que c'est seulement les droits accessoires. Je prenais l'exemple du chien tout à l'heure. Il faut bien comprendre ça, pour que vous compreniez. On peut... Un chien est un chien. Mais l'ensemble des règles qui l'accompagnent, accessoirement, ça c'est sa nature, c'est un animal. Mais l'ensemble des règles peut évoluer dans le temps. C'est-à-dire, le législateur peut dire, bon, aujourd'hui, on a le droit de taper le chien. On a le droit de l'attacher, on a le droit de le tuer, de le fouetter, etc. Ça équivaut à l'esclave. Mais ce même chien, en fait, le législateur peut dire, tout en gardant sa nature de chien, de meuble, peut dire, bon, dorénavant, il est interdit de l'attraper, de le torturer, de le frapper, etc. Ça, c'est le statut d'affranchi. Vous comprenez ? Voilà. Ouais. Mais avec tout ce que ça implique comme exclusion juridique, parce que un meuble, par nature, ne peut pas avoir le même statut que celui qui est désigné dans le cadre français comme étant le supérieur, c'est-à-dire le blanc. Il faut bien comprendre ça. Et c'est cette structure qui nous accompagne, qu'on dise en fait que l'affranchi, cet être-là, soit citoyen ou pas, reste en fait une modulation du droit accessoire hein, et qui relève de la concession. De la concession du législateur. Parce qu'en vérité, rappelez-vous, peut-être que vous n'allez pas pouvoir vous rappeler parce que vous ne le savez pas, mais si l'affranchi n'était pas un meuble, il n'aurait jamais pu revenir esclave. Et l'article 34 du Code noir de 1724, adressé à la Louisiane, en fait, français, hein, qui pour régir toujours les Noirs en Louisiane, à l'époque, 1724, l'article 34 dit que l'affranchi qui aurait en fait servi au refuge en fait à l'esclave, celui qui a le statut d'esclave, qui cherchait à se libérer, par exemple, eh bien, doit être condamné à une amende et s'il ne paie pas cette amende, il sera vendu et retournera esclave. Et c'est parce que ce sont les droits accessoires, en fait, qui vont disparaître, pas sa nature. Il n'aurait pas pu basculer au statut de meuble s'il avait changé de nature. Voilà, il faut bien comprendre ça. Donc ça, voilà. Et c'est ça, la chose. Ouais. Et si on ne maîtrise pas, on ne comprend pas toutes ces choses, on ne va pas comprendre, en fait, les subtilités. Cette impression, en fait, qu'il nous manque quelque chose. Cette impression qu'il y a dans ce système... De ce racisme d'État, quelque chose en fait qui le maintient pourtant, mais qui semble en fait, je dirais, être tellement abstrait qu'on n'arrive pas à mettre la main dessus. Mmh. En réalité, c'est possible, mais faut-il alors en fait, je dirais, avoir une connaissance en fait suffisamment complète de ce qu'est le droit, de ce qu'est un système juridique et comment c'est monté, comment en fait on attribue. Parce que dites-vous bien en fait qu'un système juridique en fait est fondamentalement l'expression d'un pouvoir, je dirais, de démiurge s'agissant de législature, parce qu'il peut créer des êtres. Comprenez ce que je veux dire, mais il faut toujours être attentif à savoir, mais qui on dit que je suis dans le système juridique, individuellement ou communautairement. C'est ça en fait. Et ça s'appelle l'outil utilisé par le législateur s'appelle on a nommé ça en fait la fiction juridique. Cette capacité en fait de dire en fait, ben cet être là, c'est un être vivant, mais je dis que c'est un meuble. C'est tout là, c'est un être humain, mais je dirais parce que justement.

0: l'assimilation juridique. Mmh. Voilà, il faut comprendre ça. D'accord. Donc, je voulais d'abord planter le décor et pour comprendre en fait que lorsqu'on dit que le code noir est en vigueur, il s'agit de dire en fait que nous avons un droit là, ici et maintenant, qui, sans doute, parce que nous avons confondu la liberté de l'affranchi avec la liberté de l'être humain, d'accord. Et on nous a de génération en génération, ça a duré plusieurs siècles. Vous imaginez bien qu'à un moment donné, eh bien, que nos ancêtres aient pu percevoir en fait le statut d'affranchi comme l'Eldorado, la liberté, et qu'il alors n'ait pas eu le temps d'interroger ce statut un peu plus loin parce que dans une situation de survie et de voilà, vous comprenez, il faut bien comprendre
1: leur état mental, voilà, pas forcément absolument accès, et puis bien là ils n'étaient pas assez éduqués même pour absolument aller aussi loin dans leur réflexion,
0: voilà, il faut ce côté
1: bien de, sûr
0: voilà et donc lorsque vous on est dans cette situation où on constate, on découvre en fait que le code noir n'est pas abrogé et encore en vigueur, eh bien, comprenez bien que c'est parce que nous avons justement fait ce chemin qui consiste en fait à aller à connaître, à étudier et à démystifier et à déconstruire et finalement pour au bout du compte dire mais ça ne doit pas exister et ça doit être non pas justement abrogé, parce que ça signifie pourquoi pas abrogé, parce que ça ne peut pas, on ne peut pas constater qu'en fait que quiconque puisse avoir le droit de donner de tels statuts fictifs en vue de l'exploiter à des êtres humains et qui relèvent en fait du crime. Mm-hmm. Donc par conséquent, l'abrogation vient dire en fait que on supprime, mais on maintient sa légitimité légale, que c'est sa valeur légale et que en effet celui et ceux qui l'ont fait depuis le XVIIe siècle l'ont fait. Et on avait le droit. Et ils étaient fondés, bien fondés. Et donc, contradiction avec le concept juridique qui dit crime. Un crime ne peut pas être légal. Par définition, par nature, ce qui relève du crime relève de l'interdit. Mmh. Et donc, on ne peut pas nous dire en fait que...
2: Il y avait une forme de jurisprudence qui ne disait pas son nom.
0: Oui, il y a entre les cas. Ceux qui tirent profit de cette trame depuis des siècles, ils savent ce qu'ils font. Ouais. La grande majorité ne sait pas. En profite. Mmh. Hein, par exemple, les Occidentaux en profitent sans pour autant en avoir la maîtrise. Mais, et d'ailleurs, c'est parce qu'ils n'ont pas la maîtrise qu'ils se perdent en fait dans la conviction que c'est naturel. Vous comprenez ce que je veux dire.
1: Et aussi, un des plus grands talents de la suprématie, c'est la manipulation. Donc, on va manipuler les mots. Première chose qu'on va manipuler, c'est les mots. Hein.
0: Absolument.
1: Et le statut pour le coup de faire quelque chose. Et ils le font déjà avec leur propre cercle. Et du coup, c'est la même technique qu'ils ont adoptée de manière
0: interplanétaire. Mais ce que je veux dire surtout à travers ce que tu viens de dire, c'est j'insiste sur il. Le il, il faut le définir. C'est un petit groupe qui depuis des siècles, formé à ça, est capable en fait de maîtriser leur système de domination et de le perpétrer. Vous comprenez ce que je veux dire?
2: Donc, on est vraiment sur un système séculaire.
0: Séculaire, multiséculaire. Et qui a vocation, aux yeux, à être éternel. D'accord? Voilà, si vous considérez en fait le préambule en fait du Code noir de 1685, eh bien le discours en fait de Louis XIV à travers ce préambule, c'est de dire en fait que ça a vocation à être
2: vitam
0: aeternam, absolument.
1: Hein. Comme Napoléon a dit, il a dit clairement la marche des Noirs pour lui, c'est pas une question d'argent. Il dit éternellement et de manière. Il pensait au long terme. Il
0: c'est
1: dit
0: ça.
1: C'est une question d'arrêter les Noirs.
0: C'est ça.
1: Sur du très, très long terme.
0: Absolument. Et ça, comprenez bien qu'il y a par conséquent cette double, je dirais, dimension. La première, en fait, c'est une qui renvoie à la vision du monde de ce que j'appelle l'incivilisation de ces gens, une vision du monde où, en effet, ce qui est contesté, c'est la vie, ce qui est détesté, c'est la vie, et ce qui va être instrumentalisé par conséquent, chosifié, c'est la vie. Et donc, cette vision du monde, en fait, c'est une dimension, mais elle aurait pu rester dans leur tête, Mais cette vision du monde a été traduite. Ils ont été jusqu'à la traduire.

0: en institution.
1: Bien sûr, ils ont voilà. Et leur rêve, une projection, clairement.
0: Une projection, mais qui a pris forme
1: ah, oui,
0: sur
1: oui,
0: le
1: oui,
0: plan
1: oui.
0: du droit.
1: Tangible.
0: Et donc, il s'est traduit dans, à travers à toutes les identités fictives.
1: Exact.
0: Décidé à réaliser cette vision du monde, ils l'ont renforcé par la force. Mm-hmm. D'ailleurs, ça a commencé par la force, hein, par la violence. Mm-hmm. Voilà.
1: Ça a commencé par la manipulation, en réalité, quand on y pense, parce qu'ils ne sont pas tout de suite venus avec de la force. L'idée, c'était de venir voir quel type de peuple on était. Quand ils ont vu que, certes, on avait de la force était là quand même, hein, force militaire, les arts martiaux, les armes, etc. Mais c'était plutôt au niveau spirituel. Ils ont vu qu'on n'était pas aussi incivilisés qu'eux, dans le sens où on ne va pas penser tout de suite au pire. L'idée, c'est que quand on va voir un être humain, on va le voir à sa juste valeur humaine. On ne va pas le déshumaniser. Dès qu'on va le voir, oui. On ne va pas agir à travers notre jalousie, par exemple, et voir qu'il a plus que moi. Donc, du coup...
0: Oui, mais la manipulation dont on parle est une forme de violence. Et la violence, ah oui, c'est la force. Quand je dis la force, c'est-à-dire mm-hmm. qu'on force l'autre. C'est-à-dire qu'en fait, on détourne son consentement, on soumet son consentement par toutes sortes de moyens, par la manipulation, etc. Mais on est déjà, en fait, dans cette volonté de s'imposer.
1: Oui.
0: C'est là où il y a la force.
1: Oui.
0: La force, elle n'est pas nécessairement physique, mais c'est une dynamique qui consiste en fait à faire taire la volonté de l'autre,
1: exact.
0: À chosifier l'autre. Vous comprenez ? C'est de ça dont je parle, en fait. Et donc, c'est cette force-là qui va prendre toutes les formes, y compris la violence physique.
1: Mm-hmm.
0: D'accord ?
2: Ça en fait partie.
0: Voilà. Et tout le système, en fait, est basé sur ça. Et lorsque on évoque Napoléon, lorsqu'il dit ça, il vient après d'autres. Hein. Il vient
1: bien
0: après
1: sûr.
0: Louis XIII, après Louis XIV. Donc, en fait, il trouve déjà, en fait, un paradigme... de domination là, et comme il est à la tête de cette institution, il est initié en fait à sa maîtrise, à sa perspective, etc. Il y adhère, et à partir de là, il s'aligne, hein, un peu comme Hitler, en fait, qui s'est aligné sur ceux qui étaient déjà là.
1: Exactement.
0: Avec cette vision, puis après, il la pratique comme il la veut, mais les institutions sont là, après, il est au volant, il fait un peu comme Trump à l'heure actuelle, il arrive.
1: Ouais, il crée sa propre marque de fabrique
0: mais
1: de suprématie.
0: On est toujours la même vision de ceux qui l'ont précédé. D'accord ?
2: Alors, j'aimerais juste revenir sur l'article 16, justement, du Code noir, qui stipule que les enfants qui sont nés d'une union entre esclaves appartiennent d'office au maître esclave. Est-ce que c'est quelque chose qui continue encore, mais sous une autre forme aujourd'hui ?
0: Alors, l'enfant de la femme, ce que vous êtes en train de dire. Hein.
1: Ouais.
0: Alors, nous demeurons l'affranchissement est une forme qui prend un autre nom de l'esclavage. Donc, moi, en tant que juriste, lorsque je vais étudier le concept d'esclave, ça ne sera pas en fait ce qu'on appelle le signifiant, c'est-à-dire que l'esclave qui va m'intéresser. Je veux dire, en fait, on parlait tout à l'heure de manipulation.
1: Mm-hmm.
0: Manipuler, c'est ne pas dire la vérité. Et donc de donner, par exemple, lorsque c'est intéressant, de poser un autre mot, ils vont appeler un mot, ce qui est la haine.
1: Voilà.
0: Vous comprenez ce que
1: on
0: je veux dire
1: d'accord.
0: Voilà. Donc en fait, en tant que juriste, construire l'esclave, c'est instituer le meuble.
1: Mm.
0: D'accord ? Bon. À partir de là, le reste, en fait, c'est la manipulation.
2: Oui.
0: Voilà.
1: Total.
0: Et en tout état de cause, la socialisation selon le meuble garantit le rapport de maître-esclave. D'accord ? Mm. Quelle que soit je vous dis, c'est une amplitude que le maître donne à l'esclave. Mm. Je dis l'esclave parce que on est dans le monde fictif. Hein.
1: Bien sûr.
0: L'être
1: toujours.
0: Humain, là, en fait, c'est encore autre chose. Voilà. Hein. Il faut le voir comment, dans cette situation, comment il se réagit en tant qu'être humain. Mm-hmm. Parce qu'il ne réagira jamais en tant qu'esclave, en vérité, parce qu'il n'est pas ça. D'accord ? Il faut bien comprendre ça. Mais là, on est dans le monde du droit. Et donc, le rapport maître-esclave, pour le juriste, demeure, même si on l'appelle affranchi, parce qu'il s'agit de meubles. Mm-hmm. Et ce rapport-là consiste en quoi ? Substantiellement à deux choses. Premièrement, parce que meuble, comme l'animal, rappelez-vous, c'est ce qui a suscité meuble par nature, en fait. Hein. Mm. Cet être n'a pas à faire du droit. Il n'a pas d'histoire en droit, il n'a pas le droit de faire du droit.
2: Du droit. Mm.
0: D'accord ? Il applique le droit, il est un juriste applicateur, mais pas un juriste-lateur.
1: Mm-hmm.
0: Et parce qu'il est un meuble, ce qu'on dit, parce qu'il en a affranchi. Et donc, il sera un député affranchi, ou un député, ou un sénateur, ou un affranchi sénateur. Vous comprenez ?
1: Bien sûr.
0: Voilà. Et donc, à partir de là, juridiquement parlant, au plus, il va assister celui qui a le droit de faire du droit dans sa production de droit. Mais lui-même n'en fera pas.
2: Ouais, n'en fera pas.
0: D'accord ? Il faut comprendre cette subtilité. Et donc, c'est en ce sens où il ne peut pas représenter, parce qu'il faut avoir le pouvoir de faire du droit pour représenter, la représentation.
1: Bien sûr.
0: D'accord ? Ce sont ceux seulement qui ont le droit de faire du droit qui vont représenter, parce qu'ils vont pouvoir en fait porter la parole de ceux qui ont le droit de faire du droit.
1: Exact.
0: D'accord ? Donc, ça veut dire que lorsque vous voyez nos députés d'outre-mer, comprenez en fait que ce sont des affranchis députés, des affranchis sénateurs. Et si vous écoutez leur discours, vous allez le comprendre de manière, je dirais, scientifique. Regardez, en fait, jusqu'où ils peuvent aller, jusqu'où... voilà.
1: Il y a un certain point où ils ne pourront pas aller.
0: Vous comprenez ? Et d'ailleurs, en fait, rappelez-vous, nous sommes à l'issue de la Deuxième Guerre mondiale. Il y a De Gaulle, en fait, qui veut garder ses colonies. Et qui, dès lors, en fait, veut faire cette communauté française, en fait, qui intègre en fait toutes ces communautés d'Afrique. Et le problème, c'est que au Parlement, ceux qui ont le droit de faire du droit se retrouveraient minoritaires. Vous comprenez ce que je veux dire ? Et donc, il y avait une contradiction dans leur système. Et à part, il fallait plutôt négocier ce qu'ils ont appelé une indépendance, l'indépendance, dans les conditions en fait, que l'on connaît, jusqu'à présent, vous avez bien vu, etc. Voilà. Mais alors, il faut veiller à ce que ces gens demeurent dans le système juridique qu'on le désigne comme national ou international, y compris dans l'ONU. Il faut veiller à ce qu'ils appliquent le droit. Que ce ne soit pas leur propre droit, que ce soit encore la matrice de l'autre, en fait. Ils sont intégrés dans la matrice de l'autre.
2: Le droit français.
0: Voilà, vous comprenez la subtilité. Et à partir de là, eh bien, deuxième dimension, il y en a d'autres, mais je dis, le droit ne pas faire du droit, donc en fait, ça veut dire quoi ? Ça veut dire que, pensons au code pénal, au code civil, du Gabon, etc. Il s'inspire d'où ? Qui fait ce droit ? Vous comprenez ? Voilà, vous comprenez bien tout sûr. Ça ? Tout ça, en fait... Donc, ne pas avoir le droit de faire du droit. Et puis, deuxième chose, c'est l'animal, le meuble. Même s'il est vivant, on reconnaît ça, puisqu'il faut le soumettre à cet être vivant, et c'est par la violence. Donc, en fait, on lui reconnaît une sensibilité. D'accord ? Bon, il n'a pas à... il n'a pas à être maître de sa subsistance.
1: Exact.
0: À sa propre existence. Et donc, ça prend différentes formes. Là, je vais vite, mais ça prend la forme de subventions, ça prend la forme de transferts pourtant d'humains sociaux, etc., comme aux Antilles. Il y a tout un système qui fait qu'il ne faut surtout pas, parce que l'affranchi, de par sa socialisation, doit en fait être conditionné à croire en fait à son impuissance.
1: Bien sûr.
0: Vous comprenez, il y a différentes dimensions. Lorsque je disais, je parlais de la force, ça fait partie de la force.
2: Oui, partie de la force,
0: Vous comprenez ? Et donc, ça crée une mentalité. Et lorsque, en fait, on prétend sortir de cette mentalité, et c'est pas si aisé que ça, attention, déjà. Mais lorsque, parce qu'il faut pas confondre, en fait, je dirais, les premiers moments, en fait, de révolte où on est face à la souffrance physique, où on est acculé, etc. Le reste, cette subtilité, cette abstraction que constitue en fait cette domination dans l'invisible, qui est pourtant visible, mais faut-il encore avoir les yeux qui permettent de voir. D'accord ?
2: Alors, avant de revenir et de continuer là-dessus, justement, parce que c'est très très intéressant, cette première partie, on va passer une musique et puis on revient sur le plateau, ici même.
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0: Et oui, on revient à l'antenne de notre émission Dubout. On vient d'écouter Sensation de Founesso. Founesso qu'on a reçu hein, à cette radio. Nico, on revient à l'antenne avec notre nouvel invité qui est en ligne. Je te laisse le présenter.
1: Oui, alors nous avons un nouvel invité. On revient là sur le plateau. Nous avons Mike Silla, styliste, couturier, designer, qui est avec nous en ligne, qui a un événement à nous présenter. Mais d'abord, je vais le laisser lui se présenter. Est-ce que Mike, tu nous reçois?
2: Oui, je reçois
1: 100%.
3: 100%. Bonsoir.
1: Voilà, alors Mike, tout le plateau te salue. Il y a Laure avec moi. Il y a également l'équipe de la régie. Et nous avons l'invité aussi Maître Mono Touka ici présent. Alors Mike, je vais te laisser la parole pour te présenter. Parce que tu as un parcours très très riche, hein. Tu es un des pionniers justement de la création et de la mode ici en France, en tout cas pour la communauté africaine, et tu as une aura internationale, et je vais te laisser quand même tout le plaisir de mettre en exergue tes créations et ce que tu es, ce que tu fais.
2: Oui, bonsoir tout le monde, moi je suis Mike Silla, créateur-artiste, surtout artiste de plusieurs disciplines, et fondateur de Bifold Dream, qui est en fait un concept pluridisciplinaire et qui a apporté énormément d'ouverture à beaucoup d'artistes. Hein. Donc, en tant que développeur et surtout fondateur de Bifold Dream, c'est le rêve des couleurs. Vous savez, au Sénégal, les Bifold, c'est ceux qui ramassent des morceaux de tissu et qui en font des patchworks. Hein. Donc, c'est l'idée justement de rassembler des gens, de les faire travailler ensemble, de les faire connaître ensemble, d'apporter un travail commun. C'est avant tout ce concept-là que j'ai développé depuis une bonne vingtaine, voire trentaine d'années maintenant. Donc on a beaucoup d'artistes qui ont eu l'occasion d'apporter leur soutien et puis leur contribution à ce beau concept. Et c'est bien. C'est que depuis plusieurs décennies, je développe un univers qui se situe entre la rencontre de la mode, de l'art, de la musique, l'islam et surtout des cultures urbaines du monde. Mm-hmm. Parce que ce qui m'intéresse évidemment, c'est d'enrichir l'art et de le rapprocher à côtoyer d'autres surtout cultures, parce que étant fils de forgeron, donc alchimiste, donc du coup, naturellement, j'ai développé un concept qui est en même temps un moyen de faire connaître la culture africaine. Donc c'est un concept qui est quand même avant-gardiste, qui a beaucoup apporté à ce que l'Afrique soit représentée, que ça soit ici à Paris depuis les années 86 jusqu'à maintenant. Mm-hmm. J'ai toujours essayé de rassembler des gens tout autour de l'art. Toujours l'art au centre de mes préoccupations, mais je mets toujours aussi l'humain au centre de mes visions, de ma façon de se comporter en tant que designer. Pour moi, la création ne se limite pas à fabriquer des vêtements. Le vêtement peut évidemment porter une mémoire, une identité, une histoire, voire même une émotion. Moi, je trouve que c'est bien, par exemple, d'amener à ce que l'art soit représenté justement dans le cadre de la mode.
1: Alors,
2: sort un peu de l'univers de la galerie, quoi. C'est-à-dire que de ne pas le cantonner dans un espace donné, mais de le faire vibrer, de le démocratiser, de l'amener dans la rue. Et c'est ça que j'essaie d'apporter avec l'idée de l'art porté, hein, que j'ai essayé de mettre en place depuis 1992, où j'ai créé Bifold Dream jusqu'à maintenant.
1: Alors, tu es parti de quel constat, justement, étant donné qu'aujourd'hui tu es un artiste pluridisciplinaire, pour te lancer dans l'art à la fin des années 80, ce qui a permis, en effet, d'ouvrir des portes. Hein, je pense à des créateurs comme Michael Kra, ou encore, ça a permis d'ouvrir les portes aussi à une invitée que nous avons l'habitude de recevoir ici, et qu'on salue, Nelly Kan Keita, entre autres. C'est pourquoi ? C'est parce qu'à ton sens, au courant des années 80, on n'avait pas suffisamment de créateurs dans ce style, où l'Afrique n'était pas encore représentée, ou bien tu avais une inspiration.
2: C'était le début d'honneur, c'était le début d'artistes en herbe qui avaient beaucoup de choses à apporter pour enrichir la culture occidentale. dire que c'était intéressant, c'est qu'on était toute une bande de créateurs qui avaient beaucoup de choses à apporter en ce moment-là. Hein. C'est vrai que c'était des années où les gens se côtoyaient, où ça se brassait beaucoup. Et puis bon, voilà, quoi, il n'y avait pas de sectarisme. Donc il y avait une sorte de libre, libre imagination. Hein. Donc, et puis il y a l'art alternatif qui était là, que ça soit c'était un tout petit peu le début du rap, l'évolution du rock. Moi, à cette époque-là, dans les débuts des années 80, je faisais partie de ceux qui faisaient des happenings. Je faisais des soirées, des événements tout autour de l'art, dans des usines désinfectées, par exemple, dans des lieux insolites. Je faisais vivre et faire sortir aussi l'art plus alternatif. Je faisais peindre des artistes en direct, je faisais 30 peintres en direct, je faisais jouer des groupes de rock, de funk, de blues. Je faisais jouer aussi des DJ. Donc, il y avait, par exemple, des usines sur lesquelles où je faisais des événements à plusieurs niveaux, plusieurs ambiances. Et ça, c'est des trucs que maintenant, je ne vois plus. Mais à cette époque-là, dans les années 80, c'était des choses qu'on avait la chance de vivre. C'est ça qui est beau. Et il y avait des groupes de rock de l'époque, par exemple, qui sont connus, comme les BRV Noirs, comme les Vampas. Même le groupe Téléphone, c'était après. Mais des groupes, par exemple, qui avaient vraiment Washington Dead Cat, les Cosmic Verse, tous ces groupes-là, c'était des groupes alternatifs de l'époque. Mm-hmm. Et qui avaient des choses à dire, qui étaient des groupes antiracistes, anti-impérialistes, qui avaient des mots forts, des messages très crus, une grande sensibilité, justement, à l'international. Ils aimaient bien les brassages. À cette époque-là, il y avait un peu plus dans les années 84, 85, voire. Il y avait des choses racistes, il y avait tous ces mouvements anti-mauvaise énergie, hein, qui étaient bien présentes et qui donnaient la chance à des gens d'exister, de faire des choses, de se brasser, surtout de travailler ensemble, de s'unifier. Et tout ça, c'est vrai que ça nous a beaucoup influencé, ça nous a beaucoup donné la chance aussi de clore, d'ouvrir la culture africaine. C'était au début aussi où les Toué Kunda, de Salif Keita, de Youssou N'Dour, de tous ces grands groupes groupes africains, tu vois, qui avaient des choses à dire, à partager. Mmh. Hein, la musique était là, la mode aussi, parce que nous, on a bénéficié de cette ouverture-là, qui nous a permis, pour les moi, à travers mes événements que j'organisais, à un moment donné, il a fallu que je m'oriente sur quelque chose qui était autre que de faire justement de l'organisation d'événements ou autre. Mmh. Moi, j'avais besoin justement de sortir de un label plus profitable. Voilà. Mmh. Je sentais que c'est bien que je fasse brasser les gens, qu'ils fassent des choses ensemble. Mmh. Mais j'avais besoin, moi, personnellement, en tant que jeune africain de Dakar, de la Médina, qui est un quartier qui est rempli d'artistes et de créatifs, étant aussi surtout le fils de forgeron, donc orfèvre, j'avais besoin d'amener une alchimie entre ce que les gens me donnaient comme possibilité de pouvoir sortir de là quelque chose de ma culture africaine et la création dite contemporaine, avant-gardiste. Et j'avais justement la mode qui était une porte d'à côté. Donc j'ai saisi cette occasion-là.
1: Alors Mike, tu as exporté ton talent aussi aux États-Unis, hein, à New York, tu as fait pas mal de représentations. Alors comment ça a été accueilli? Et si tu as une anecdote pour la première fois, savoir comment ça s'est passé et comment toi tu l'as vécu et le ressenti que tu as eu une fois que tu as fini de faire ton premier défilé à New York.
2: Ça faisait quand même déjà beaucoup de va-et-vient que j'avais fait entre la France et les États-Unis. Donc cette année, la communauté africaine de New York, avec les Américains, les Afro-Américains, les Africains américains, m'ont demandé pour la première fois de venir se joindre à eux et de faire la première édition de mode tout autour de l'African American Parade. Donc c'est une sorte de carnaval qu'ils font avec des revendications. Donc c'était dans plein Harlem, au 125, qui est une sorte de notre, tu vois, le Times Square des Nord-Américains, hein, parce que Harlem, c'est-à-dire qu'enlève Harlem, pas de New York, mais t'enlèves Harlem des États-Unis, il y a quelque chose de grandiose qui est là. Et Harlem représente quelque chose d'historique. D'ailleurs, la preuve, les Américains, eux, ils disent Harlem World. Toi, ils parlent de Harlem Monde, le monde de Harlem. C'est tellement important que finalement, Harlem représente justement l'aspect touristique le plus en vue. Et bien, il y a Times Square et puis le Statue de la Liberté. Mais il y a surtout Harlem qui regorge de créatifs, regorge de tellement de lieux symboliques. Donc, cet événement-là est un événement majeur. Ils m'ont demandé, naturellement, bien sûr, c'est la Fashion Week. Donc, je suis venu en septembre d'abord à LA où j'ai fait le festival Sankara Festival. Il y a un des festivals les plus prisés justement de la communauté africaine, nigérienne, ghanéenne, etc. Donc du côté de LA, avec tout le côté justement musique et mode. Donc de là, je suis venu naturellement à Harlem pour apporter, contribuer et surtout développer justement mon travail que je fais à travers la mode. Mais c'est surtout de donner aussi ma participation en tant qu'Africain, en tant que jeune, qui est là pour donner la visibilité de l'Afrique au sein de la communauté noire, au sein de la communauté nord-américaine, qui ont beaucoup apporté et contribué justement au développement de l'art revendicatif, etc. Donc j'ai rencontré, bien sûr, la veille, j'étais avec un des grands groupes de l'époque qui s'appelait le Last Poet, qui sont les premiers nord-américains qui ont crié haut et fort justement tous les droits civiques et autres, qui ont apporté énormément de contributions afin de réveiller les consciences et de pouvoir justement donner la chance à ce que la communauté américaine soit bien vue et que voilà, qu'il s'appuie sur une sorte de lucidité de faire les choses d'une manière plus positive et autre.
1: Alors, Laure, toi qui a passé très longtemps, hein, tu as une âme américaine, hein, tu es quelque part aussi, on va dire, une redescendante américaine, quelque mais, part. Est-ce que ça te parle quand on parle justement d'Harlem et ce...
3: Bien sûr, comme je disais, c'est le centre culturel, pas seulement de New York, principalement de l'État de New York, hein, mais surtout aux États-Unis. L'héritage d'Harlem remonte même aux années 10, les années 20. Les années 30, avec les grands intellects de Harlem, quand on parle de la Harlem Renaissance, tout ça, c'est l'héritage un petit peu de cette époque-là. Donc, on peut même remonter avant les années 80. Mais c'est surtout arrivé au présent aujourd'hui, même si c'est vrai qu'on a beaucoup... On voit beaucoup notre négritude à travers le noir américain parce qu'ils sont très progressifs. Mais pour le coup, qu'est-ce que ça veut dire pour nous, noirs en France? Qu'est-ce que vous souhaiterez nous transmettre comme message? Et aussi, on voit qu'il n'y a jamais eu autant de marques noires, ne serait-ce que ce soit en France ou aux États-Unis, en Angleterre, des designers nigériens qui font la une, que ce soit aux États-Unis, sur les red carpets maintenant. Donc que les artistes maintenant, ils n'ont pas honte de dire je porte une maison, que ce soit ghanéenne, nigérienne, sénégalaise, malienne. D'après vous, quel est l'héritage pour les jeunes qui viennent derrière, pour le coup, qui sont témoins de cet héritage qu'on leur a légué, peut-être qu'ils ne savent pas quoi en faire, mais qu'est-ce que vous leur direz à ces jeunes pour le coup?
2: Ah, mais beaucoup. Il faut que les jeunes sachent que plus que jamais, ils ont un héritage que nous, on n'avait pas, par exemple, à l'époque quand on a démarré. Le truc, c'est pas une course de vitesse, c'est une course de fond. C'est surtout aussi qu'ils sachent qu'il y a des embûches, il y a aussi surtout des blocages qui vont venir sur leur chemin, qu'ils ont besoin de remonter, d'arriver à ce que, qu'ils retrouvent des nouvelles voies, des nouvelles façons en fait de créer, d'être aussi avant-gardiste, d'avoir aussi un label et de surtout pousser parce que rien ne va leur être facile. Jamais, jamais tu pourras réussir si tu n'es pas passé par des moments aussi importante et difficile, et des expériences toutes nouvelles vont venir sur ton chemin, et il faut savoir tranquillement les surmonter. Il n'y a pas, si tu veux, de réussite sans qu'il y ait galère, sans qu'il y ait aussi la façon dont on peut éventuellement trouver des nouvelles voies, des nouvelles issues, des nouvelles formes de créativité, de création de tendances, des visions sur lesquelles on peut s'appuyer
4: pour dépasser, surtout surpasser pour le crime, tout le temps, tout le temps, tout le temps, tout le temps. Ça, il faut que eux, les jeunes, hein, qu'ils sachent que rien n'a été aussi facile pour moi et pour plein d'autres de mes confrères qui ont été, depuis le début, essayer de montrer quel est le chemin, ou en tout cas la façon de s'appuyer sur une clairvoyance qui va les aider justement à se dire, voilà, aujourd'hui, si j'en suis là, c'est parce que j'ai traversé un désert qui n'a pas été facile, quoi. Mmh. Ouais, et que tout ça, c'est important. Le succès, il vient que quand... Encore, c'est pas parce que le succès est là, il faut jamais aussi, surtout, dormir sur ses lauriers. Jamais. Il faut toujours penser et surtout faire comme si c'était la première fois. Mmh. Toujours. Et avoir, évidemment, l'humilité. Garder le sang-froid, garder la responsabilité en soi et de voir un moyen qui permet justement d'être tout le temps, en tout cas, à la page. Mmh. Et ça, c'est important pour qu'ils le sachent. Que, évidemment, il y a de plus en plus de labels, parce que grâce aux réseaux sociaux, les choses se sont dévoilées. Il y a beaucoup de labels qui ont eu l'occasion de naître à travers les réseaux sociaux. Tous qui travaillaient dans les labos, ils ont réussi à trouver une visibilité. Exactement. Ça, c'est très, très, très bien. Ça va apporter justement de quoi permettre à notre, pour ne pas dire communauté, mais d'être aussi, en tout cas, en mesure de se dire que c'est possible, parce qu'il faut qu'il y ait des entreprises, qu'il faut animer dans la diaspora, il faut qu'on redynamise, et puis surtout qu'on soutienne nos labels, il faut qu'on soutienne nos labels, il faut qu'on donne la chance à nos labels d'exister, il faut qu'on donne aussi le moyen pour que les choses qu'on est en train de mettre en place, que ça puisse rester. Et pour ça, c'est de consommer ce que nous faisons. Bien sûr, pour que les gens sachent que c'est le nerf de la guerre, c'est aussi avant tout économique. Et les Nord-Américains, ils ont pigé, ils ont compris ça. Ils ont toute leur bataille se situe aussi à ce niveau-là. Alors, sensibiliser, développer, informer, éduquer, surtout éduquer. Et s'éduquer le maximum qu'il faut. Il faut être bien informé, avoir
1: la transmission.
4: De quoi se défendre et de donner aussi un esprit d'ouverture pour que, bon, voilà, il y ait une évolution qui puisse s'orienter.
1: Alors Mike, comme on sait très bien que le temps presse, aussi même pour toi, parce qu'il y a un gros événement qui se prépare le 6, hein, donc je vais te demander d'en parler. Avant de pouvoir te libérer, hein, parce que là, je sais que la préparation est lourde et que déjà nous te remercions, hein, nous tous, que tu aies pu accepter cette invitation. Hein, vraiment, c'est entre ton voyage aux États-Unis et là la préparation de l'événement là, et il y a le voyage aussi en Angleterre aussi à préparer. Je sais que tu cours un peu de partout. Donc,
4: c'est vrai que c'est un moment où on essaie justement de donner le maximum pour faire des choses. Soit aussi dans de bonnes conditions. Et c'est vrai que, bon, voilà, quoi, c'est un événement difficile. Pour moi, ça va être très intéressant parce que c'est une façon aussi d'amener à ce qu'on aime faire soit.
1: Alors, je vais juste te demander de te rapprocher de ton combiné. Là, j'ai l'impression que je t'entends de loin.
4: Là, c'est parfait comme ça.
1: Là, c'est bon, tu peux y aller.
4: Voilà, donc je disais en fait que la meilleure façon en fait de faire connaître ce que nous faisons, c'est d'être aussi avec des gens qui sont proches de nous, qui nous donnent aussi la chance de pouvoir parler de ce que nous faisons, comme vous faites là, hein. La radio est aussi un bon vecteur pour nous, mais c'est donner aussi au moyen à ce que les gens qui sont dans le milieu sur lequel on travaille aussi bien, les maquilleuses, les coiffeuses, et surtout les mannequins, les modèles, ou nos assistants, ceux qui tout autour de nous ont toujours aidé. Je prends référence avec ma copine Stéphanie et plein d'autres qui ont de nous soutenir, de nous donner justement la chance d'être au top tout le temps, hein, et d'être en mesure de pouvoir aussi propager et puis de partager ce que nous avons fait. Et c'est vrai que là, le 6, ça va être l'événement majeur. Ça va se passer vraiment dans un quartier historique parisien. C'est dans le quartier des Halles, Châtelet, entre Châtelet et Saint-Michel. Donc c'est vraiment un endroit très très connu. Cet endroit, il est historiquement un des endroits les plus prisés de Paris. Donc j'ai voulu en fait, comme j'ai mes copains, mes amis américains vont venir.
1: Oui, Mike Wright. Mike Wright sera là.
4: Il y a aussi, surtout, un créateur qui s'appelle Perry White, qui va venir se joindre à nous. C'est un noir américain avec lequel je travaille quand je suis à LA. Il y a aussi mon petit frère Serge Tago, qui vient de la Côte d'Ivoire, qui vient monter une agence qui s'appelle Diamond. J'essaie justement de faire des trucs depuis des années sur LA, et là il veut justement qu'on aille s'ouvrir sur Paris, qu'on vienne ici pour apporter vraiment quelque chose de bien. Runway Diamond, c'est une des agences de mannequins que mon pote, mon frère, mon ami Serge Tagro a mis en place à LA, et vient à Paris honorer Mike Silla. Il m'a dit, écoute Mike, nous quittons LA pour aller à Londres. On va présenter la collection Mike Silla Couture là-bas. On va à Milan. Là, ils sont à Milan. Donc moi, je prépare leur venue ici, à Paris. Donc d'ailleurs, c'est bien parce que c'est une façon en fait de les accueillir dans un lieu historique qui s'appelle Au Vieux Paris d'Arcole. Au Vieux Paris d'Arcole, c'est un des lieux où le grand poète français Victor Hugo faisait ses poèmes. C'est là-bas où il les écrivait. C'est un des endroits mythiques parisiens. Donc ça va être vraiment dans cet endroit. Naturellement, on fera ce beau défilé, et peut-être qu'on le fera aussi dans la rue, parce qu'on a envie de propager le défilé dans la rue. On fera in and out, à l'intérieur du restaurant, et à l'extérieur, sur la rue, qui est complètement une sorte d'impasse, tu vois, où on pourra venir se positionner tranquillement, comme une street fashion, on va faire un shooting d'ambulatoire, etc. Donc ça va être vraiment quelque chose de sympa. Deux créateurs, moi, Mike Silla accueillera mon pote Serge Drago avec le Runway Diamonds, le créateur qui va venir se joindre à lui, Perry White, et moi, je vais essayer naturellement d'amener tout autour de moi tous les gens que je pense qui sont intéressants, qui ont envie de venir partager ce moment-là très symboliquement. Et puis évidemment, comme c'est un endroit très très sympa, c'est un restaurant hyper prisé, donc évidemment, les gens qui ont envie de dîner ou de venir se joindre à nous, on y sera de 15h à 18h30, maxi, pour le défilé, pour l'événement artistique. Et ceux qui veulent manger, ils pourront rester manger, parce qu'on a demandé à ce qu'ils nous concoctent quelque chose de bien parisien, avec justement un prix pas trop cher, dans les 35 balles, où on peut manger plat, entrée, plat, dessert. Et puis voilà, il y aura des prestations artistiques qui vont être aussi au rendez-vous. C'est surtout en fait de faire vraiment un endroit de communion. C'est un défilé, c'est évidemment le Fashion Week, c'est aussi tout simplement un moyen pour nous de remettre en place un défilé comme on n'a jamais pu faire depuis des années, parce que ça fait presque pas loin de 4-5 ans, voire plus, où j'ai pas défilé à Paris.
1: Exactement.
4: En général, les défilés de Bifold Dream, by Mike Silla, c'est des défilés pluridisciplinaires, où il y a plusieurs artistes de tous bords, avec la musique en live, avec des danseurs, des slameurs, des théâtreux, des mannequins modernes, bien sûr, des acteurs, des stars qui viennent habiller Mike Silla Couture, etc. Donc c'est un truc complètement contemporain, c'est une sorte d'opéra urbain que je fais. En général, je fais du spectacle, je fais des défilés de spectacles. C'est ça qui me plaît. D'ailleurs, l'année prochaine, c'est les 36 ans. J'aimerais faire quelque chose à Paris. Je cherche un lieu original, on pourra le faire, avec des partenaires. Donc voilà, je lance ce message. Il y a des gens qui trouvent que voilà, l'idée de pouvoir participer ou d'être sponsor ou partenaire pour cet événement leur chante ou leur parle. Je suis très très ouvert, j'aimerais bien étudier ça avec eux et puis de voir qu'est-ce qu'on pourrait faire pour que voilà, ça va être un événement de taille, parce que le collectif de Python Dream and the Human Tribe est aussi parisien, on est ici, donc il y a beaucoup, bien merci, d'artistes qui sortent de ce concept, de ce collectif. Certains qui sont très très connus maintenant, comme Grand Corps Malade, Suleiman Diamanka, Negu, John Banzai, tous ces grands slameurs que vous voyez, ils sortent du slam opéra, qui est un des concepts que j'ai eu l'occasion de mettre en place. Mais là, on fera certainement autre chose qui serait dans la même tonalité, où on fera justement faire connaître et faire vibrer l'art sur toutes ses formes. Donc on va essayer de faire quelque chose d'original qui va nous révéler justement de bonnes choses qui vont nous aider à encore nous ressouder, nous remettre en place nos belles énergies de l'époque, hein, où on a envie justement de créer un esprit de partage où l'art est au centre, mais c'est surtout l'humain. On va célébrer encore l'humain, on va encore donner le Bifold Dream and the Human Tribe. Donc le prix, le Bifold Dream, donc le rêve des couleurs et le tribe humain. Voilà, donc ça va être toujours ça qu'on mettra en place.
1: Merci beaucoup Mike. Alors juste pour clôturer, Mike, merci de ces belles interventions qui en tout cas nous mettent l'eau à la bouche, parce que sois rassuré déjà que Radio Dubout t'accompagnera dans le cadre de ce projet que tu souhaites mettre en place l'année prochaine. Hein. Toutes les informations te seront communiquées en temps et en heure, hein, tu le sais très bien. Alors, sur quelle plateforme on peut te trouver et te soutenir et faire la promotion?
4: Oui. Eh bien, vous pouvez aller sur Instagram, taper Mike Silla Official, donc Mike M-I-K-E, Silla S-Y-2-L-A, le tout collé, Official, le Mike Silla Official. Donc c'est sur Instagram, vous pouvez le trouver là et c'est bien. Pour ceux qui veulent venir pour le défilé, donc le 6.
1: Allô.
3: Attends, l'information la plus importante, on n'a pas eu là.
1: Alors, ça coupe, Mike.
3: Comment je viens squatter le 6 là?
4: L'adresse oui, pour le défilé, c'est 24 rue Chanois-Nes, avec C-H-A-N-O-I-N-E-2-S-E, c'est dans le 4e. C'est au métro Saint-Michel, c'est entre Saint-Michel et Châtelet. Voilà.
3: D'accord.
4: Donc, pour ceux qui veulent
3: venir... Ce sera un plaisir de venir te voir.
4: Grand plaisir. Pour ceux qui veulent dîner ou, en tout cas, manger, ils peuvent réserver. Donc, c'est très, très bien. Ils arrivent à appeler au restaurant qui est le 01 40 51 78 52. 01 40 51 78 52. Voilà. Donc, voilà le... Le fameux téléphone sur lequel on peut appeler pour réserver. C'est vraiment un endroit historique. Hein. C'est un endroit où vraiment, comme je disais, c'est à côté de Notre-Dame. Uh-huh. C'est vraiment très, très proche de Notre-Dame. Donc, c'est là où Victor Hugo, justement, comme je disais, écrivait ses poèmes. Donc, c'est un endroit très prisé. Les gens...
1: Le message est passé, en tout cas, vraiment le message est passé.
4: C'est très symbolique.
1: Merci infiniment, Mike. Merci pour tout. Donc, tu seras amené à revenir aussi également, Mike, hein, sur Radio Dubout. Hein. Tu sais que.
4: Avec plaisir, c'est
1: la première. Et pas la dernière fois, en tout cas. On t'accompagnera, on sera là mardi prochain pour te soutenir, bien entendu. En tout cas, bonne continuation jusqu'à la semaine prochaine, d'accord? Et puis, pour la suite, même si on se verra entre temps. Et puis en tout cas, une belle soirée à toi et belle préparation. Merci
4: infiniment aux éditeurs et aux gens de la radio et tous ceux qui, naturellement, de près ou de loin, soutiennent la créativité africaine contemporaine. Merci.
1: Merci. À bientôt.
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1: La régie, on passe un titre?

0: Et oui, on revient à l'antenne de notre émission Dubout 100% Arfrothérapie sur Fréquence Paris Pluriel 106.3 FM, comme tout le mardi de 20h30 à 22h30. On vient d'écouter Embellie de Princesse Erika. On revient tout de suite avec nos invités, Nico.
1: Oui, Théo, merci, merci. Alors, on va revenir donc du coup avec Maître Monotuka.
2: Oui, c'est ça.
1: Alors,
2: on a incrusté un peu d'art entre les deux. Ah, il y a un appel.
1: Alors, nous avons un appel. Nous avons Maître Duhamel en ligne.
3: Oui, je te mets en ligne.
2: Super.
4: Bonsoir.
1: Oui.
2: Bonsoir.
1: Bonsoir, Maître Duhamel, comment allez-vous? Comment ça va?
4: Oui, ça va bien, merci.
1: Alors, pour te présenter, hein, avocate du Mire Martinique.
4: Claudette, je suis avocat à la retraite. Oui.
1: Voilà.
4: Et vice-présidente du MIR Martinique.
1: MIR Martinique. Exactement. Voilà. Bon, comment ça va?
4: Ça va. Nous avons fait, jusqu'à présent, nous passons un bon séjour. Nous sommes tous les deux à Paris, le président et moi-même, pour.
1: Allô?
2: Ah.
1: Allô, Claudette?
4: Problème.
2: Ah, c'est bon, elle est là, de retour.
1: Oui, ça y est, de retour. Alors, Claudette, là, tu es avec nous ce soir, hein, pour nous parler, alors là, sur les réparations.
4: Oui, sur les réparations, parce que nous sommes venus spécialement pour voir les afro-descendants de notre communauté, hein, toutes les communautés afro-descendantes, afin de les inviter à participer à l'action que nous allons enclencher devant le tribunal judiciaire de Paris en réparation. Mmh. Alors, c'est la troisième assignation que nous lançons et nous la lançons maintenant à Paris pour avoir le maximum de personnes qui ont été victimes, les descendants des victimes de la traite et de l'esclavage dans le monde. Donc, nous appelons tous les afro-descendants, aussi bien dans la Caraïbe, de la Caraïbe que de la diaspora et puis de notre diaspora en Europe et aussi ailleurs dans le monde, en Afrique, partout. Mmh. Voilà.
1: Alors, selon vous, hein, on peut citoyer parce qu'on est vraiment dans le cadre d'une proximité, Maître, comment se fait-il qu'en 2026, en France, on en soit encore à discuter des réparations? Alors, tout à l'heure, on évoquait le code noir, avec l'annulation versus abrogation, mais là, on parle encore des réparations.
4: D'accord. Oui. On parle des réparations, oui. Je pense que c'est un éveil, quoi. On a commencé à parler des réparations depuis le départ de l'Afrique, hein, depuis l'arrivée de nos ancêtres sur ce territoire. Je pense que dans leur esprit, dans toute leur démarche, dans tout ce qu'ils ressentaient, ils sentaient qu'il fallait une justice, que cette réparation, qu'on leur devait cette réparation. Je pense que ça s'est transmis. Et que, bon, on parle de réparation maintenant parce qu'effectivement, il n'y a pas longtemps, il y a eu la loi Taubira, la loi n'a que 25 ans. Bien sûr, les siècles d'esclavage que nous avons connus, c'est très peu de temps. Et cet éveil, si vous voulez, s'est précisé. Mais je crois que la notion même de réparation a toujours été présente à partir du moment où on a enchaîné le premier esclave et qu'on a mis à fond de cale pour aller le vendre dans les Amériques. Et pas seulement dans les Amériques, mais aussi... Oui, dans les Amériques, hein, on est du Nord, du Sud aussi, dans la Caraïbe. Donc, à partir de là, dans l'océan Indien aussi, il y a eu la traite et l'esclavage. Cette notion de réparation a toujours été là, présente dans ce devoir de justice, dans ce besoin de justice de nos ancêtres et de nous-mêmes. Mais si on en parle maintenant... on en parle maintenant parce que il y a une évolution chez nous. On a longtemps été... On a longtemps subi une très forte aliénation. On a subi un esclavage qui a duré plus de près de 500 ans. Ensuite, une forte aliénation, un refus de nous considérer comme des êtres humains. Et ça a joué. Ça nous a un petit peu. Je ne dis pas que ça a retardé. Je pense que l'exigence de réparation maintenant est plus pressante Mais ça, je pense que c'est pour une raison, que tout arrive à point nommé.
1: Est-ce qu'on peut parler de prise de conscience aujourd'hui ?
4: Comment ?
1: Est-ce qu'on peut parler de prise de conscience aujourd'hui ?
4: Il y a une prise de conscience, il y a une prise, c'est net. Vous savez, ça, dans le monde, vous sentez ça. Vous voyez que l'ONU a reconnu que c'est le crime le plus grave contre l'humanité. Mmh. Là, maintenant, il n'y a pas longtemps, il y a quelques mois. Mais on entend parler de réparation quasiment tous les jours. Dans beaucoup de, il y a beaucoup de forums, il y a beaucoup de conférences. L'Afrique s'est réveillée. L'Afrique se veut pratiquement à la tête, à la pointe de la réparation. Vous avez vu ce qui s'est passé dans un pays, il n'y a pas longtemps, j'ai oublié le nom, c'est Nigeria, je crois, Nigeria, où, dans un pays d'Afrique, où il y a eu une grande conférence sur ça. Donc, il y a un éveil qui se fait. Et donc, quand nous, en tant que mouvement international pour les réparations, nous sommes constitués en 2001, on se moquait beaucoup de nous, on disait, mais qu'est-ce que c'est que cette histoire ? Bon, on a eu la reconnaissance. Quand on a eu la reconnaissance, ça n'a pas été facile aussi. Ça a été un long combat, une longue marche qui a commencé depuis les années 80. Mmh. Il s'est poursuivi. Il y a eu beaucoup de personnes qui se sont de plus en plus impliquées dans cette marche-là, dans cette démarche-là. Et je me souviens quand sont nées les premières associations, notamment le Comité international des peuples noirs, c'était dans les années 92-93. Mmh. Après, on a vu arriver la grande marche de 98. Donc, ça s'est fait progressivement. C'était déjà pour la reconnaissance et la réparation. Donc, on a eu malheureusement seulement la reconnaissance, ce qui n'est pas grave, puisque, comme je dis, à partir du moment où le crime est reconnu, il doit être réparé. Donc, le fait qu'il n'y ait pas de réparation dans le texte de loi ne nous dérange pas. Donc voilà, hein, on a eu tout un processus. Et de 2000 à aujourd'hui, les choses ont évolué. Les gens qui nous regardent avec beaucoup moins de je dirais pas de pitié, mais moins comme si nous étions des cinglés. Quand on a, au niveau du MIR, parce qu'on a fait on a commencé nos procédures judiciaires en 2005. Mais avant le début des procédures judiciaires, on faisait ce qui s'appelait des conférences. On faisait aussi des forums, on faisait des marches. On a commencé par des marches, par des convois, ce qui s'appelle des convois, c'est-à-dire des moments où nous nous réunissons pour marcher et pour nous rappeler et aussi pour faire savoir au peuple qui nous voit aller de commune en commune que c'est une nécessité d'être réparé et faire en quelque sorte apporter la connaissance. Et on a fait ces convois-là, ça fait depuis 2001, on a commencé les convois. Donc on a fait une série de manifestations, et en même temps, on a fait des procédures judiciaires pour attaquer directement l'État, puisqu'il y a eu cette reconnaissance du crime, hein, du crime contre l'humanité par la loi Taubira, et on a donc embrayé sur les actions judiciaires, puisque nous avions dans l'ordre juridique français un crime reconnu, la traite négrière et l'esclavage, donc ça allait de soi. Et même là aussi, on a été considéré comme un petit peu fou, quoi. Donc comment est-ce que nous pensions que nous allions être réparés, d'autant plus que lors de l'adoption de la loi Taubira, elle a voulu mettre dans la loi, je crois, un article 3 ou 4, je ne sais pas, disant, prévoyant les réparations. Et ça a fait un tollé, personne n'en a voulu, les députés n'ont pas accepté, enfin bref. Elle a dû enlever cet article.
1: L'article
4: c'est
1: 5,
4: pour vous dire comment la France, tout en reconnaissant le crime, mm-hmm. pensait qu'elle était à l'abri des conséquences de ses actes. Elle pensait qu'elle n'avait pas de compte à rendre, qu'elle allait se contenter encore une fois de faire comme elle a toujours fait, de prendre des textes qui n'avaient aucune portée véritablement sur son obligation de réparer. Et voilà, donc nous, c'était à nous maintenant, afro-descendants, de prendre ce qu'avant, effectivement, nous sommes battus pour cette loi, il y a eu ce combat pour cette loi, maintenant il fallait nous battre aussi pour la réparation. Donc nous avons pris ça à bras le corps. Et chaque année, nous organisons des convois. Dès que nous le pouvons, nous essayons de faire, nous faisons des connaissances, des forums, mais aussi des conférences à l'occasion des convois pour informer les Martiniquais, pour informer tous ceux qui sont concernés, tous les descendants, les afro-descendants, de la nécessité des réparations.
1: Alors,

0: tout en ayant en soutenant qu'on était prescrit, a reconnu quand même qu'on avait un droit de créance à son encontre, c'est-à-dire qu'on avait droit à être indemnisé. On avait droit à la justice, à être justement indemnisé, mais que nous avions agi trop tard. Et pour démontrer que nous avons agi trop tard, la justice française a voulu mettre de côté la loi Taubira en disant qu'elle n'avait pas de valeur normative, enfin qu'elle n'était pas une loi. C'était une loi qui n'était pas une loi, ce qui est une hérésie terrible, totale, et que ça lui a permis de dire, ça n'a pas de portée normative, donc le crime n'est pas imprescriptible.
1: Et si les
0: auditeurs... simplement une reconnaissance mémorielle, et puis c'est tout. Enfin, c'est de la blague, quoi. Mais ce qui était important pour nous, c'est que nous disons aux gens, c'est que nous sommes venus avoir le maximum de la reconnaissance comme demandeurs, puisque nous sommes demandeurs à cette procédure, avoir le maximum de gens qui viennent à nos côtés, aux côtés du MIR, pour demander, exiger que les procédures de réparation soient mises en œuvre.
1: Mises en œuvre. Moi, j'ai une petite question.
0: On leur distribue des tracts et on leur demande de signer des mandats pour rester en justice, c'est-à-dire ils donnent mandat, ce sont des imprimés tout simples, ils donnent mandat à l'avocat du MIR de déposer en leur nom effectivement cette assignation, cette action de faire en leur nom cette action en justice en réparation. Donc c'est un mandat qu'ils trouvent aussi sur Internet, sur le site du MIR, qui sur Internet, dans le mandat, on indique effectivement comment ils peuvent se procurer ce mandat. Ils le remplissent, leur nom, leur prénom, date de naissance, adresse, leur profession, et voilà. Et qu'ils signent. Donc ce mandat n'a comme seul effet, comme seul et unique effet, que de les faire demandeurs dans cette procédure. Il n'y a pas d'autres éléments. C'est vrai qu'on va avoir des frais, mais si on parvient à avoir 1000 personnes, ce sera peut-être 1 euro par personne de frais. Parce qu'effectivement, plus on a d'adhérents, plus on a de demandeurs, effectivement, plus on a de demandeurs, plus les frais sont partagés. Mais c'est tout. Les frais qu'on porte, les frais de huissier, les frais de papier, de langue, etc. Mais pour le moment, nous, les avocats, ont toujours agi pro bono. C'est-à-dire qu'on n'a jamais demandé un centime à Omir ni à personne, parce que c'est une cause pour notre peuple, pour nous, et c'est pour nous que nous agissions. Donc nous ne demandons pas, et les avocats n'ont jamais demandé aucun honoraire, et seulement nous agissons pour dans l'intérêt du peuple, des peuples, enfin des afro-descendants.
1: Les afro-descendants.
0: Tous les afro-descendants du monde, voilà.
1: Alors, je rappelle, le MIR, Mouvement International pour les Réparations. Alors, il y a une question, ici, de Laure.
2: Bonjour, Maître Duhamel.
0: Bonjour.
2: Salut, je voulais poser la question vendredi. Mais alors, pour le coup, qui serait éligible aux réparations? Quand on dit afro-descendant, c'est une question de nationalité, du coup c'est tout afro-descendant français
0: tout afro-descendant. Il n'y a pas de nationalité.
2: Tout
0: que vous soyez africain, l'Afrique a subi
2: c'est un afro-descendant, c'est légal en France.
0: Non. A été privé de ses forces vives. Nous avons été privés de nous-mêmes, nous avons été réduits dans un état, nous avons été mis en humanité, nous avons subi les pires sévices, et actuellement nous subissons toujours les conséquences avec les retards de développement, les discriminations, etc.
2: D'accord.
0: Donc tous les afro-descendants du monde entier sont invités à signer ce document et à devenir demandeurs à cette procédure.
2: Alors quand
0: il n'y a pas de nationalité.
2: D'accord. Okay. Donc
0: Allemagne, que vous soyez en Belgique,
2: d'accord,
0: que vous soyez, au Guatemala, n'importe où, vous êtes afro-descendant, vous avez le droit de demander.
2: D'accord, ok. Je voyais comme tel, je me disais que peut-être que... parce que du coup, si... l'idéal, ce serait qu'on y arrive. Hein, donc, on va partir de ce principe-là. Et donc, du coup, arriver aux réparations, là, si on demande à l'État français, là, la France propose
0: La réparation, elle est importante pour nous parce qu'il s'agit de reconnaître, en fait, notre humanité. Nous sommes des êtres humains et en tant que tels, nous devons être réparés parce que notre humanité a été niée, parce qu'on nous a considérés, non pas comme des êtres humains, mais comme peut-être Monotuka en parlera tout à l'heure, comme des meubles, et que nous demandons effectivement cette reconnaissance, cette justice-là, et qui va se décliner comment on va

0: demander une expertise. Là, s'agissant alors maintenant des effets pervers, des effets réels de l'esclavage sur notre société. D'abord, le fait qu'on ait été considéré comme non humain. Mmh. Quelles conséquences ça a eu pour nous? C'est les conséquences depuis le début, hein, ce qui a permis aux esclavagistes de nous martyriser, de nous faire subir les pires sévices, ce qui a permis à l'État français, qui a soi-disant, je ne vais pas rentrer dans cette considération-là maintenant, cette démarche-là maintenant, qui a soi-disant aboli l'esclavage, ce qui lui a permis de continuer à nous considérer comme des sous-humains en nous refusant notre pleine et entière liberté d'être humain, c'est-à-dire de nous institutionnaliser, d'être libre vraiment, comme toute société doit l'être, puisqu'ils ont indemnisé les colons et ils nous ont embarqués dans une sorte de citoyenneté entre guillemets française, nous interdisant en fait d'être nous-mêmes, d'être pleinement humain, c'est-à-dire qu'ils nous ont considérés toujours comme des esclaves. Avec un statut plus allégé que celui de personnes réduites en esclavage, mais un statut qui nous prive, qui nous ampute totalement de notre droit d'être à toute possibilité de nous auto-réguler, d'être nous-mêmes, quoi, de vivre notre société. Voilà, c'est un petit peu comme ça. Donc voilà, donc il y aura des expertises sur ça. Les conséquences de cela, et tout ça se décline. Vous voyez, il y a des conséquences à tout ça. Et à des conséquences, c'est quoi? C'est qu'ils se permettent de nous empoisonner avec le chlordécone, puisque nous ne sommes pas des humains. Ils se permettent de nous imposer un certain nombre de règles qui sont qui sont véritablement discriminatoires. Par exemple, quand le tribunal nous refuse, les deux tribunaux ont refusé, tout en reconnaissant quand même qu'il y avait eu un crime, refusé d'envisager le processus de réparation, c'est nous refuser aussi notre droit à l'humanité, notre droit à la justice, comme tout être humain. Voilà, c'est ça. Donc il va falloir qu'on ait des experts pour mettre ça, qu'il y ait des experts, et c'est pour ça que nous demandons non seulement une provision, mais il faut payer ces experts, parce qu'il n'est pas question que nous prenions 6 centimes de notre poche pour payer les crimes. Donc qu'il y ait une expertise payée par l'État français, des expertises qui permettent de voir effectivement l'immensité du crime qui a été commis, des conséquences du crime qui a été commis. Voilà.
1: Alors maître, je t'invite à rester avec nous en ligne. Je vais me tourner quelques instants vers maître Monutuka Dominique. Tout à l'heure, donc, on parlait de ces deux notions vraiment juridiques. Donc l'abrogation et l'annulation. Pourquoi l'annulation alors?
2: Alors, question qui tombe vraiment à point par rapport à... Ça montre bien que tu suis la chose, vraiment tu es très attentive à la chose, parce que ce que Claudette Duhamel vient d'expliquer renvoie à ça de manière absolue. Elle parle de réparation, lorsqu'on parle de réparation... On peut penser la réparation, et là, on pense en affranchi, en considérant que la réparation consiste en fait à être indemnisé. Et on renvoie en fait à l'argent. Mais imaginons cette situation où on nous donne plein d'argent, des milliards, et que le code noir demeure. C'est-à-dire qu'en fait, qu'on reste institué comme étant des meubles. C'est-à-dire qu'en fait, voilà. On aura beau avoir des richesses en fait matérielles. Si. En effet, le code noir, en fait, et là, je le dis dans le sens large, c'est-à-dire si les humains, les êtres humains que nous sommes, Africains et descendants d'Africains, nous ne sommes pas institués en tant qu'êtres humains, c'est-à-dire en fait que tout ce système occidental qui a été organisé et qui multiséculaire et qui, en fait, ne relève pas seulement de la France, en fait. Donc, lorsqu'on parle de réparation, c'est au-delà de la France en tant que telle. C'est le sort, en fait, des humains que nous sommes, en fait, sur cette terre. Et ça renvoie précisément au code noir. Alors, pourquoi justement annulation? Parce que si le code noir n'est pas annulé, constaté comme annulé, c'est-à-dire en fait comme n'ayant aucune valeur légale, et que cette annulation par conséquent, pour être conséquent, doit être évidemment appliqué, bon, rentrer en vigueur. Eh bien, sans ça, ça signifie en fait que, eh bien, il n'y a pas de réparation. C'est-à-dire qu'en fait, que l'annulation du code noir est la réparation. Lorsqu'on parle en fait ce qui a réparé, c'est précisément ça. C'est-à-dire qu'en fait, que nous soyons en lieu et place en fait des identités fictives, mm-hmm. hein, voilà, des statuts fictifs, des natures fictives en fait, qui nous ont été imposées et qui le sont toujours en fait ces statuts. Eh bien, que soit substitué à ça l'identité humaine. Et c'est un savoir-faire précis. Il faut en avoir la maîtrise. La même manière en fait, il y a une science pour faire le contraire. Il y a une science aussi pour faire l'autre paradigme où nous sommes institués en tant qu'être humain. D'ailleurs, donc vous voyez, donc ça relève de la connaissance et non pas en fait de la bonne foi. D'accord ? Donc il faut connaître la matière pour pouvoir en fait, je dirais, la configurer conformément à ce que nous sommes en train de définir comme étant la réparation. Et donc, sans annulation du code noir, il n'y a pas de réparation. La dimension indemnitaire, donc financière, et la réparation n'est pas que ça, mais je veux dire en termes de défait, hein, puisque c'est la cause et en même temps c'est l'effet. La cause, c'est que nous sommes des êtres humains, et l'effet, donc c'est l'abrogation, l'annulation du code noir, et l'effet, les effets, notamment il y a l'indemnité. Bon. Et donc, cette indemnité, c'est un effet de notre qualité d'être humain, et non pas. Rappelez-vous tout à l'heure, lorsque je définissais en fait le meuble l'affranchi, non pas un droit concédable et concédé. On reste affranchi, on reste meuble, et puis on nous concède en fait des sommes d'argent, en fait des bâtiments, bref, des noms de rues qui portent nos héros, etc. Vous voyez, ça c'est la subtilité. Il faut surtout pas tomber dans ça. Donc,
3: le système demeure. Hein.
2: Voilà. Donc ça. Nous en avons suffisamment la maîtrise en fait pour pouvoir en fait je dirais l'étayer à d'autres occasions auprès de vous, mais vous avez saisi la chose. C'est très très important. Et donc annulation veut dire quoi par rapport à l'abrogation? L'abrogation en fait c'est dire, je le disais tout à l'heure, que c'est maintenir légal. Donc je veux dire en fait c'est nier la qualité de crime. Hein, de la traite et de l'esclavage, maintenir légal en fait ça, donc maintenir légal un élément constitutif du crime, à savoir le code noir et tous les textes en fait affirmés, le droit colonial, et par conséquent, là en l'occurrence, et là je fais référence à la procédure de suppression qui est entamée, d'abrogation qui est entamée par les députés et les sénateurs français, eh bien cette abrogation, si le fait même d'avoir choisi l'abrogation signifie qu'en fait que, eh bien jusqu'à ça, prenons cette hypothèse, jusqu'à l'abrogation effective, donc la promulgation de la loi d'abrogation, eh bien officiellement, juridiquement, l'État français, ses députés, sénateurs reconnaissent que les Blancs ont le droit de nous esclavager. Est-ce que vous comprenez ça? Là, ici et maintenant, ça veut dire qu'en fait, ils maintiennent les statuts de meubles, en fait. Jusqu'à ça, ça veut dire qu'en fait, lorsque et d'ailleurs, c'est ce qui s'est passé, les députés et les sénateurs noirs, qu'est-ce qu'ils ont fait là? Ils y ont participé activement, aucun n'a voté contre. Vous voyez? C'est-à-dire qu'en fait, ce que je veux dire, certains ont voté pour, voté j'entends, hein, mais je parle le vote qui a eu lieu à l'unanimité le 28 mai 2026, au Parlement français, à l'Assemblée nationale. Eh bien, aucun n'a eu le courage de voter contre, tout en sachant ce que signifie, parce qu'ils en ont fait un débat, l'annulation et l'abrogation. Est-ce que vous voyez jusqu'où l'emprise...
3: La manipulation.
2: Ah bon, la force. Parce que c'est une force. Il ne faut pas croire, en fait, que ce sont des idiots. Non. Ce sont des êtres en fait qui sont sous une emprise, d'une manipulation, d'une domination et voire en fait de menaces.
4: Bien sûr, de peur, bien sûr.
2: Donc substantiellement de peur.
4: Ils ont peur. Mais alors, juste ma question, c'est alors annulation ou abrogation, qu'est-ce qui les empêcherait de quand même, comment dire, de continuer à
1: abrogé.
4: Voilà, non, pas abrogé, pour le coup, à être dans leur suprématie. Même s'ils annulent ou ils abrogent, rien ne garantit
2: alors,
4: ce statut d'humain qu'on cherche.
2: J'entends bien, j'entends bien. Question tout aussi pertinente. Alors, il faut comprendre que, et Claude Duhamel l'a rappelé en filigrane.
4: Non, mais tranquille.
2: Oui. Ah, d'accord. Ok, très bien. Il faut comprendre, en fait, que la narration de l'histoire dans son statut officiel, on nous l'a arraché depuis nos ancêtres. Et donc, notre histoire en tant qu'être humain n'est pas l'histoire officielle. Preuve en est. Bon. Donc, dans les livres, en fait, français, c'est le discours de l'autre, du colon. Celui qui vient dire, en fait, que le Code noir a été abrogé ou aboli, que l'esclavage a été aboli en 1848, etc. C'est le discours mensonger. C'est le discours officiel. Alors imaginez, en fait, tous ceux, les profs noirs et les élèves noirs dans les universités ou dans les lycées, bon, dans l'espace scolaire, et qui sont conditionnés à... Et pour avoir des bonnes notes, il faut l'apprendre et le réciter et y croire, conditionnés, en fait... à raisonner avec ces mensonges-là. C'est-à-dire leur raisonnement-là, la compréhension du monde, les solutions qu'ils cherchent au monde, en fait, ils tournent le dos à la solution. Vous comprenez ce que je veux dire ? C'est-à-dire qu'il faut constater que le Code noir n'est pas supprimé. Il faut constater, en fait, que l'esclavage n'a pas été aboli pour pouvoir nous sortir de ça. Et vous voyez, c'est le contraire. Vous imaginez, les livres viennent dire, les chercheurs viennent dire, en fait, que le Code noir est aboli, est abrogé. Vous comprenez ? On est dans ça. Alors maintenant, vous pouvez aussi imaginer le contraire, à savoir aujourd'hui, en fait, eh bien, ce n'est plus le discours du colon qui fait le discours officiel et qui fait les bonnes notes.
4: Bien sûr.
2: D'accord ? Mais que ce soit notre discours. C'est notre discours, là. Lorsqu'on dit, en fait, que l'esclavage n'a pas été aboli en 1848, c'est nous, ce sont nos travaux. C'est notre parole. C'est l'expérience que nous avons eue, nos ancêtres ont eue dans leur chair, quotidiennement. Et même s'ils n'avaient pas la possibilité, à ce moment-là, sur le plan, je dirais, théorique et voire politique de pouvoir, de ramener la preuve, en fait, je dirais, juridiquement, scientifiquement, mais ils vivaient ça dans leur chair, ils le disaient, ils verbalisaient, nous sommes encore dans l'esclavage, nous sommes encore, en fait, dans la colonisation. D'accord ? Et là, aujourd'hui, qu'est-ce qui se passe ? Eh bien, notre parole, cette parole-là, elle est aujourd'hui, en fait, la preuve a été ramenée. Et c'est parce que nous l'avons ramenée, c'est parce que ceux et celles, en fait, qui sont encore dans le droit français, étant désignés, avoir la nature de meubles. Ce sont ceux-là, nous, qui avons, de par notre travail systématique, scientifique, ramené la preuve et acculé l'État français à aller et à reconnaître en fait que oui, c'est vrai, le Code noir n'est pas abrogé, n'est pas supprimé, dans tous les cas c'est leur discours, n'est pas aboli, et à déclencher, à mettre en œuvre une procédure en vue de la suppression dans leur ordonnancement juridique de ce Code noir. C'est notre parole. Je suis toujours en train de répondre, en fait, à ta question. C'est notre parole, en fait, qui émerge et qui devient la parole, en fait, qui raconte notre histoire et qui doit être celle, en fait, qui est inscrite, qui est apprise par les élèves, que ce soit à l'université ou scolaire, en fait, à travers dans les livres, que les historiens doivent dire notre parole.
4: Mais si la suprématie était de mon côté, si je, pour raison XY, hein, étais sous menace, ayant peur et vouloir manipuler un peuple à mes désirs, je ne le ferais pas. Je vais dire, ok, c'est vrai,
2: alors,
4: mais je ne vais pas le faire.
2: Alors,
4: pourquoi est-ce que je vais le faire ?
2: Je vais te répondre.
4: Je ne le ferai pas.
2: Tout à l'heure, en fait, parce qu'il faut se connaître. Mais il faut connaître aussi, en fait, je dirais, ce qui se présente non pas seulement comme étant un adversaire, mais comme un ennemi.
4: Exact.
2: D'accord ? Bon, ouais. Il faut le connaître. Et en l'occurrence, tout à l'heure, nous avons parlé de la force. Mm-hmm. Et donc, c'est une manière de dire, en fait, qu'on sait par quoi il procède. Mm-hmm. On connaît ces outils, donc on les a étudiés,
5: le
2: on sait.
5: Le droit international, aujourd'hui, même est régi par la force. Hein.
2: Voilà. Exact. Et donc, cette force, elle prend différentes formes. Mm. Mais, tout de même, regardez là où nous sommes. Nous sommes là et nous n'avons pas les chaînes, alors que c'était leur volonté. Ça veut dire que nous avons les ressources nécessaires, en fait, qui permettent, qui nous a permis, je ne vais pas refaire l'histoire du 19e siècle, ouais. Les révoltes, etc., les bien conditions, sûr. Etc. Hein, Haïti et d'autres, etc.
4: Hein,
2: Justement. Ce que je veux dire, c'est qu'il faut se connaître aussi et savoir, en fait, mais nous n'avons pas les bombes atomiques, nous n'avons pas ci, etc. Et comment se fait-il qu'on ait pu, quand même, malgré leur volonté de ne pas nous... Ils souhaitaient qu'on reste, qu'on soit dans les chaînes, les archives le disent, hein, mais ils ont été, de par l'attitude de nos ancêtres, en fait, contraints d'eux. Un peu comme en 44-45, etc., où en effet, il y a eu tout ce combat en, fait, en Afrique pour obtenir la décolonisation. Certes, ce n'est pas suffisant en termes de prise de conscience, je parle de nos ancêtres, sur le moment, mais en tous les cas, c'est la voie. La voie, c'est la voie de l'opposition. La voie, en fait, c'est qui consiste en fait, à dissoudre en fait, l'intensité de la violence en, fait, en face. Bon. Ouais. Alors, oui, l'ennemi, ben oui, je refuse. Je refuse, certes, mais peut-être qu'il existe en fait, les ressources nécessaires qui sont capables de faire que qu'il le veuille ou pas, et qu'il le fasse. Mm-hmm. Et je prends l'exemple en fait, de l'AES à l'heure actuelle. Il y a des conditions en fait, que l'on peut étudier de manière scientifique pour comprendre en fait, comment se fait-il que, malgré en fait, toute cette dite supériorité militaire, diplomatique et autre, en fait, yeah. De l'Occident, le Trump, etc., mm-hmm. Comment se fait-il ? C'est pas seulement l'arme, je dirais... Il y a toute une prise de conscience, de mm-hmm. connaissance du terrain, de connaissance de l'ennemi, etc. Donc il faut nous mettre au travail.
4: Mm. Exact.
2: Pas parce qu'on n'a pas, on n'a pas fait jusqu'à présent, mais simplement c'est que aujourd'hui nous avons un niveau de compréhension de la chose qui implique en fait que, eh bien, nous devons investir d'autres matières en fait de connaissances pour en avoir la maîtrise.
5: C'est très intéressant ce que tu dis. D'ailleurs, ça va me permettre de rebondir sur. Voilà, sur deux questions. Hein. C'est un lien aussi avec ce que disait tout à l'heure Maître Duhamel. Et quand on parlait justement de l'aspect, quelque part, de libération, mais toujours tout en étant dans ce système, on l'a vu par exemple quand tu parlais des pays africains, quand il y avait les premières industrialisations qui voulaient arriver en Afrique, qu'est-ce qu'a fait justement les organismes, les bailleurs internationaux ? Ils ont mis le plan d'ajustement structurel au cours des années 80, ce qui a plombé les économies ghanéennes, maliennes, d'Afrique centrale aussi également. Mmh. Donc c'est une autre forme de chaîne. Mais j'aimerais revenir sur une question vraiment basique par rapport au Sénat en France. Est-ce qu'ils ont ratifié justement cette abrogation ?
2: Alors. Voilà. Oui, parce qu'il est important de répondre à cette question et de comprendre un peu mieux la situation actuelle à ce point. Lorsque c'est la commission des lois, nous sommes le 20 mai 2026, la commission des lois se réunit en vue justement de proposer cette fameuse loi portant abrogation du Code noir. Il propose une loi. Une loi, en fait, il propose une loi donc, au Parlement et donc qui va être enregistrée d'abord à l'Assemblée nationale le 28 mai 2026. Et c'est là que cette proposition de loi va être modifiée. Un article 1er bis va être ajouté et voté à l'unanimité, etc. Et puis cette loi, cette proposition de loi a été transmise le même jour au Sénat qui n'a pas encore voté. Mais je reviens jusqu'à présent. Bon. Qui devra le faire à un moment donné. Bon. Alors, lorsque cette commission a voté cette loi, cette proposition, a proposé cette... D'ailleurs, les membres à l'unanimité ont voté cette proposition et la commission, et après, transmise. Bon. Il y avait deux articles. Premier article, abrogation. Deuxième article, qui prévoit que l'État, que le gouvernement français aura un an pour pouvoir établir en fait, la liste en fait, des textes relevant du Code noir, du droit colonial, et puis, dans ce même rapport, en fait, Ben, les conséquences contemporaines sur, ben, sur les victimes, en fait, wow, hein, de tous les niveaux. Hein, voilà, d'accord. C'est ça la proposition de loi.
5: Mmh. Et alors, quand on sait que la République fonctionne avec beaucoup de symboles, si le combat continue, hein, bien entendu, hein, de l'abrogation à l'annulation, est-ce qu'on va demander justement le retrait de la statue de Colbert devant...
2: Ah oui, mais c'est une...
5: C'est une évidence aussi.
2: Ah oui, c'est une évidence.
5: D'accord.
2: Et là aussi, c'est pourquoi je disais qu'il faut comprendre en fait comment je dirais ce phénomène qu'est la l'acquisition de l'incarnation de la liberté, hein, c'est un phénomène qui a ça, ses propres se manifeste et se met en mouvement. C'est un effet. Je veux dire, si en fait on n'a pas, c'est un peu on veut déconstruire quelque chose, mais si en fait on ne comprend pas la méthode, comment déconstruire. On confond les causes avec les effets. Donc on vient, il faut enlever la statue-là. D'accord. Mais vous faites de la morale, sur quoi vous vous basez? Voilà, donc il y a un registre moraliste qui n'est pas suffisant.
4: Non, non, parce qu'ils vont juste dire non.
2: Oui, voilà, parce que là, à ce moment-là, bon, vous n'avez... Non, ça relève...
4: Ça n'a pas de poids.
2: Voilà, ça a un poids, en fait, Ça ne détruit pas la légitimité de l'autre en face.
4: Ah, bien sûr.
2: Parce que l'affranchi se caractérise en termes de conditionnement, notamment par la légitimité qu'il reconnaît tout de même à l'autre en tant que pouvoir,
4: exact.
2: Tout en dénonçant en fait ce pouvoir comme injustice. Injuste. Vous comprenez? Ouais, un peu
4: un pied dedans,
2: voilà, vous comprenez? C'est une contradiction intérieure en fait. On est à l'envers, parce qu'on est conditionné à l'envers.
4: Si on reconnaît, du coup, en reconnaissant qu'on vit dans un système de suprématie, donc du coup, tu es un prisonnier dans ce système, donc affranchi ou pas. Ça n'a pas de différence, tu es esclave ou affranchi. Pour le coup, si ça a une différence. Hein.
2: Oui,
4: es plus ou moins prisonnier dans ce système. Est-ce que ce ne serait pas juste plus stratégique de se dire, OK, ben, quitte à être un meuble pauvre, je vais être un meuble riche?
2: Non, mais ça s'appelle en fait...
4: L'expérience dans ce système, oui, est mieux vécue.
2: Non, mais c'est l'expérience... Il y a une dimension en fait à comprendre.
4: Yeah.
2: C'est un bateau, ce système. Il vous emmène en enfer. Alors, vous l'aurez en croyant que vous êtes riche et que vous allez. Si vous décédez avant, vous ne verrez pas l'intensité de l'enfer où il nous dirige. Mm-hmm. Mais cependant, vos petits-enfants pour qui vous avez laissé beaucoup d'argent vont connaître ça, parce que c'est pas ça qui va les sauver d'eux. D'ailleurs, l'expérience en fait de ceux qui occidentaux, j'entends, qui continuent à croire et qui ont cru que ce bateau pouvait les emmener ailleurs qu'en enfer, ils sont en train de se réveiller. Vous comprenez ce que je dis? Parce que ce bateau, il se sustente en fait d'injustice.
4: Bien sûr.
2: Vous comprenez? C'est pas possible. C'est scientifiquement impossible. Vous comprenez?
4: Oui, alors celui-là même. Les cultures qui sont basées là-dessus. Leur culture est basée. Pour eux, c'est normal.
2: Non, mais
4: quitte à aller en enfer, on emmène tout le monde avec nous.
2: Non, mais c'est qu'ils ne pensent pas que l'enfer existe. Vous comprenez? Ils ne pensent pas que l'enfer
4: existe. Si, ils pensent que l'enfer existe, mais quitte à y aller, eux aussi, ils pensent que l'enfer existe. D'ailleurs, c'est dans le plus profond de leur religion. Quand je dis religion, ce n'est pas les religions
2: monothéistes. Hein. Non, non. Là, nous ne sommes pas dans ça.
4: Alors,
2: la religion, rappelez-vous.
4: Non, quand je parle de religion, en fait, je parle dans leur croyance. Plutôt leur croyance.
2: Juste une chose.
5: On va passer à titre. Alors,
2: un mot. Rappelez-vous, en fait, que puisque vous parlez de religion, rappelez-vous qu'en fait, que le bras droit de la mise en esclavage, en fait, des Africains et de leurs descendants, c'est la religion. Donc, il faut bien comprendre de quoi, lorsqu'on parle de religion, de quoi on parle. C'est-à-dire qu'en fait, cette religion-là, dans leur perception, est une religion esclavagiste. Hein. Ce que je veux dire, c'est qu'il n'y a pas de... pour eux...
4: Parce que même sans nous, ils le faisaient quand même.
2: Voilà.
4: On est d'accord. Donc c'est pour ça que je dis, c'est une culture, c'est une croyance.
2: Bon, on est d'accord.
4: Donc la croyance quitte à aller en enfer, c'est ça la croyance. C'est ça la croyance. Le but, c'est ça. C'est de créer l'enfer ici, ou on y va tous là-bas.
5: Alors, on va passer un titre. Merci.

0: Et oui, on revient à l'antenne de notre émission Dubout 100% Art Frotherapie. Et ben, on arrive sur la fin de notre émission. Donc Nico, je te laisse conclure avec nos invités. Surtout que tu dois rendre un hommage à... Tu vas expliquer, puisque nous sommes avec Jean-Michel en ligne.
1: Oui, en effet, donc ce titre est un hommage à un ami cher qui nous a quitté il y a quelques jours, qui est venu déjà à plusieurs reprises ici, hein, même sur ce plateau. Voilà, un artiste, un passionné de travail, c'est un beatmaker hors norme, et surtout un homme au grand cœur. Voilà, c'était vraiment un ami fidèle qui nous a quitté, mais qui est toujours là parmi nous. On sent sa présence et on va pouvoir lui rendre le meilleur des hommages parce qu'il le mérite. Voilà, il fait partie des anges qui accompagneront la radio depuis sa position, là où il se trouve. Donc, Bouka, cette émission est pour toi. Alors, nous avons au téléphone Jean-Michel. Alors, le temps...
2: Jean-Marie.
1: Bonsoir. Comment ça va, Jean-Marie?
2: Ben, j'aurais bien voulu dire bien, mais je dis mal. Voilà. Parce qu'en fait, je me sens un petit peu avec une jambe en moins depuis la disparition de Bouka. Parce que Bouka, c'est Anne-Marie Gomis qui me l'a présenté au mois d'octobre de l'année dernière. J'avais entendu une de ses compositions et ça m'avait touché. Et j'ai dit, mais qui pose comme ça, qui fait? Elle m'a dit, je te présente, il s'appelle Bouka. Donc, quand je suis remonté c'était à Marseille, quand je suis remonté sur Paris, j'ai rencontré Bouka. J'ai dit, mais Bouka, j'aimerais bien que tu m'aides à réaliser mon album. Parce que, en fait, moi, j'ai plus de 45 ans de musique. J'ai travaillé pour plein de personnes, mais je n'ai jamais travaillé pour moi. Bouka m'a dit, ben, OK. Son OK m'a touché. Il m'a dit, dans quel style? Je lui ai fait écouter ce que j'avais. Je lui ai envoyé un petit peu quelques paroles, quelques mélodies. Et quand je suis rentré chez moi, il m'a envoyé un titre. Et quand j'ai écouté, j'ai dit non, c'est pas possible. J'ai rappelé, j'ai dit mais ça me fait mal à la tête. Et c'était un petit peu notre code. Quand il y avait quelque chose qui nous plaisait, on se disait ça fait mal à la tête. C'est-à-dire que c'était très fort. Et Bouka, ben, il m'a aidé à réaliser mon album. Le P sort le 9 octobre. Il ne sera peut-être pas avec nous physiquement, mais il est dans mon cœur et dans le cœur de les personnes qui ont écouté les titres. Et en plus, le titre que je sors s'appelle « Mon Lilan ». En mangeant sur deux, je suis content. Voilà. Et je tenais à rendre un hommage à Bouka. Et je crois qu'à chaque fois que je jouerai sa musique, je penserai à lui, quoi, tout simplement, et à sa famille.
1: Merci, voilà. merci beaucoup, Jean-Marie, de ce témoignage. Alors, pour titre d'information, le flyer de notre émission, hein, surtout qui a été diffusé l'an passé, ça a été fait par Bouka et Stéphanie Présent, qu'on salue. Mais en tout cas, Jean-Marie, si tu as besoin à l'avenir de venir ici même pour diffuser les maquettes et faire la promotion des sorties de tes sons, la porte est grande ouverte, hein. Radio Dubout sera ravi de te recevoir et t'accompagner. On sera là en tout cas.
2: Droit au cœur, merci.
1: Voilà. Écoute, Jean-Marie, prends soin de toi. Je crois savoir qu'il y a Stéphanie. Il y a Stéphanie, non? Côté, non?
2: Non, je suis seul.
1: Ah, d'accord. Alors, parce que là, il reste quelques minutes. Alors, est-ce qu'il y a un souvenir vraiment marquant, hormis là, ce que tu nous as expliqué, là, avec Bouka? Parce que, bon, même moi, hein, il y a quand même une part d'émotion, hein, ce qui est normal, hein, c'est tout frais, tout neuf. Hein, quand je regardais mon téléphone, l'autre fois, j'étais avec Théo, je regardais, j'étais à 39 appels en absence de Bouka. C'est-à-dire là en 18 septembre, j'ai dit oulala. Et puis même en étant chez Théo, il a essayé de m'appeler à 4h du matin. J'ai dit bon, je le rappellerai dans la journée. Et puis pris dans les activités, on oublie. Et puis après, quand on a la nouvelle, bah ça secoue. Forcément, ça secoue. Donc voilà, il y a des choses qui reviennent. Là, les prochains mois, comment les choses se présentent pour toi, Jean-Marie? Du coup, dis-moi.
2: Ben déjà. déjà là je suis en train de faire des petites vidéos, je suis actif sur le réseau pour la sortie de du bébé, quoi, de l'EP. Donc progressivement je vais sortir un titre par titre parce qu'il y en a 5, nous en avons travaillé 5, mais il y en a d'autres qui sont dans le bac, et c'est là que je me dis merde, comment je vais faire, je vais continuer, mais c'est là la question. Donc ce qui se passe actuellement, c'est des concerts, des dates, jouer et faire promouvoir ma musique, quoi. Mon bébé, l'EP.
1: Du moment que tu as des dates, tu reviens, tu nous contactes, voilà, et puis on fera une émission justement dans laquelle tu feras la promotion de tes événements, d'accord ? La porte est grande ouverte.
2: Parfait, d'accord ? Parfait, merci beaucoup.
1: En tout cas, dernier mot, où est-ce qu'on peut te retrouver, te suivre et t'accompagner, Jean-Marie, pour les auditeurs ?
2: www.ati.com. Là, c'est mon site. Et sinon, sur la même appellation, sur Instagram aussi. Je publie beaucoup.
1: Atidier.com. Voilà. www.atidier.com.
2: Voilà.
1: Ben, merci, Jean-Marie. Bon courage, vraiment, bon courage à nous, bon courage à tous. Voilà, la formule, voilà, me pousse à te souhaiter quand même la meilleure des soirées. Et puis, au plaisir de t'entendre avec de nouvelles énergies, en tout cas, bientôt.
2: Merci, que Dieu vous garde.
1: Merci, pareil pour toi. Alors, au revoir Jean-Marie. Au revoir Jean-Marie, bonne soirée. Alors, on arrive à la fin de cette émission. Alors, l'actualité, toi, de ton côté, un événement en quelques secondes, quelques minutes de ton côté, Maître Monotuka ?
3: Oh, s'il y a événement, ce serait justement la continuation, en fait, de l'expansion, de la densification, de la prise de conscience de ce dont on a parlé. C'est-à-dire parce que c'est l'élévation de la conscience seulement qui est apte en fait à nous libérer véritablement. C'est-à-dire en fait à saisir en fait ce qu'il faut faire et comment faire, d'accord ? Et à dépasser la morale, parce que la morale elle est toute relative. Ce dont on parle de la vérité. Nous sommes des êtres humains. Ce qu'on parle, on parle de la justice. L'exigence de son respect. D'accord ? Donc c'est ça. Et par ailleurs, je voudrais dire aussi, rappeler que le MIR, en fait, Martinique, a lancé une pétition qui a pour objectif, en fait, de permettre aux uns aux autres de savoir, de faire la distinction entre abrogation et annulation, et qui. En finalité, exige en fait, je lis, la reconnaissance de l'annulation du Code noir. Reconnaissance de l'annulation parce que la loi du 21 mai 2001 reconnaît la traite de l'esclavage comme étant un crime contre l'humanité. Et la proposition de loi, d'ailleurs, suite à notre insistance, je dirais médiatiquement, la proposition de loi a été modifiée. Il y a un rajout d'un article 1er bis. Qui a été voté, et je vous lis cet article. La République française reconnaît que l'ensemble des textes qui ont institutionnalisé la réduction d'êtres humains à l'état de biens meubles et organisé leur déportation, leur exploitation, ainsi que la violence exercée à leur encontre, en fait, sont indissociables du crime contre l'humanité. Donc, en fait, oui, ces textes sont un élément du crime contre l'humanité. Donc, il y a une pétition, on invite, en fait, les uns et les autres, en fait, à la signer. Voilà.
1: Merci. En tout cas, alors merci à Maître Monotuka. Alors j'invite justement les auditeurs, les auditrices, les téléspectateurs et téléspectatrices qui nous suivent en direct à se connecter sur le site du MIR Martinique pour connaître un petit peu donc les tendances, les actualités et ce qui se fait. Hein. Donc vous en saurez plus sur les mouvements de Maître Monotuka et de Maître Duhamel. En tout cas, nous restons connectés. Nous remercions aussi vous, hein, les invités. Merci également à Laure. On se retrouve la semaine prochaine, même heure, avec des invités tout aussi passionnants et au même endroit, donc 100% Afrothérapie, Radio Debout 106.3 FM. Bonne semaine 12.

0: Yeah, t'as compris. Blessed Love Queens and Kings, bienvenue chers auditrices, chers auditeurs, toujours bien connectés sur FPP 106.3 FM. Ça s'appelle Third World Music avec moi-même Blunta au contrôle. C'est tous les mardis, 22h30 minuit, sur FPP 106.3 et sur FM en Paris, bien sûr, et rfpp.net partout dans le monde, en direct, en live, en streaming. Et bah là, t'as compris, hein, on est parti sur une ambiance latine. Donc, entre moi, deuxième morceau, là, pour ceux qui n'ont pas bien compris, qui ont eu du mal à faire la transition, là, et puis on va présenter les artistes, mais il y en a que vous avez déjà reçus, il y en a que vous avez déjà vus sur nos réseaux sociaux, on en a déjà parlé, et on arrive tout de suite.
1: Mr. Blanco en la casa.
2: Sí.
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2: Hey, tu sais quoi? J'ai un DJ de choix avec moi, je te le présentais après. Qui fait la sélection là? Hey, on va t'en lancer un autre là. Juste pour la fine bouche, comme on dit. Parce que, bon, nous on a passé un week-end là chargé en émotion latino. Mais on va venir débriefer tout ça dans 2-3 minutes. Là, on repart sur un autre morceau parce que. Vous soyez dans la même vibe que nous.

0: Ah bon, bon, j'espère que tu t'es bien mis dans les vibes, dans l'ambiance là, parce que ce soir là, c'est caliente, t'as compris. On est avec dans la place Latin Gang.
1: Latino Gang.
0: Latino Gang, pardon. Latin Gang, c'est le nom du morceau. C'est
1: ouais,
0: ça
1: ouais.
0: Donc, bah, Mister Blanco, Ergen, et puis bah, notre cher ami, si vous avez pu suivre ça sur les réseaux sociaux, qui va faire sa première radio ce soir à Paris.
2: Tout à fait, c'est Santi.
0: Santi.
2: C'est ça.
0: Donc je dis ça pour ceux qui ne suivent pas, faut aller suivre les réseaux sociaux, vous le dites de temps en temps, on essaie de vous mettre des petits trucs, là c'est les frères. Tu peux aller voir ça, la surprise qui a été faite à Santi, donc, de lui annoncer là, sa venue ici.
1: Ouais. T'es content, hein?
2: Bah oui, super content, là.
0: Et puis, bah voilà, donc, je voulais vous présenter un peu votre crew, ce que vous faites, qui vous êtes, entre guillemets, d'où vous venez, tout ça.
1: Bon, on débute, on est les Latino Gang. Ça a commencé 12 ans avant, c'était moi et l'origine. On mélange un petit peu les rhythms chilean, venezuelan, un petit peu de reggae, de boom bap. Ouais, après.
3: Et latino.
1: Latino gang. Et maintenant, on travaille aussi avec Santi, les Colombiens en France.
2: Yes.
1: Elle fait le morceau Afrobeat. C'est une nouvelle addition de notre Latino Gang. Allez, Origen.
3: Bah, c'est une petite congrégation, on va appeler ça congrégation, mais un petit conglomérat d'artistes qu'au fur et à mesure, on se connaît, on s'est connus sur scène, hein, surtout, hein, c'est ça qui est top, ça. On s'est connus sur scène. Après, bon... Je crois que Blanco et Santi, ils sont connus peut-être par les réseaux, c'est ça?
2: Oui,
3: non,
2: tout à fait.
3: Je ne me trompe pas.
2: Ouais, c'est ça. C'est ça.
3: Mais justement, ce qui est cool, c'est que maintenant, bon, y a toute une production qui est faite de la main de Mr. Blanco et de Tommy Lavala de République Dominicaine. Donc c'est cool dans le sens qu'il y a beaucoup de personnes qui sont avec nous.
2: Ouais.
3: De plusieurs pays de l'Amérique latine, bon, pas que des latinos aussi, à savoir beaucoup de personnes, aussi des Français, des latinos qui sont nés ici en France. Mmh. Bah, dans mon cas, moi je suis né en France, après bon, je suis reparti au bled, mais pour connaître mes origines, mais c'est un peu ça, c'est mélangé, c'est ça qui est cool. Donc voilà, maintenant il y a Santi qui est avec nous, on est content parce qu'il y a du talent, il y a de l'envie, voilà, c'est la jeunesse.
1: Mais vraiment, je pense que c'est aussi une histoire de ouf. Moi, j'arrivais dans la France, je suis là depuis 12 ans. Et j'ai fait mon premier concert grâce à Danny. C'est le mec qui fait la présentation de la rumba latina au Cabaret Sauvage, une légende de Paris.
3: Un des précurseurs, si ce n'est pas le précurseur, on va dire, tout ce qui est reggaeton et toute cette vibe-là qui a un peu donné un petit air de fraîcheur, on va dire. Il y a toujours eu la cumbia, il y a toujours eu tout ce qui est latino ici en France, on le sait bien. On a la chance aussi d'être dans un pays qu'on est bien cultivé musicalement.
1: Oui, vraiment. Donc, mais c'est lui qui m'a donné l'opportunité pour faire mon premier concert ici dans la France. Et c'est là-bas, en fait, que je connais un mec que maintenant, je peux dire qu'on fait history à Paris maintenant avec notre chanson et l'origine. Oui, je travaille dans un album en fait, ça s'appelle Chuleteo, qui mélange tous les rhythms de Venezuela. C'est comme un voyage, tu vois. Tu as les rhythms colombiens, vénézuéliens, les merengues de Dominican Republic, mais aussi maintenant un pays qui est trop fort dans le reggaeton, c'est Chile. Et l'origine, on commençait à appeler, je le disais,

0: aussi, je veux dire, comme tu dis, origen, c'est un conglomération de personnes, mais aussi, il y a, on dit en anglais, key person qui nous aidait, qui m'aidait beaucoup, comme Grand Pamini, Capitaine Cumbia, Sacha, c'est lui vraiment. C'est où vraiment que nous donnait l'opportunité pour être part de la fête latina.
1: Ouais, c'est la scène parisienne.
0: C'est
1: la scène parisienne latina ici. Tous ceux qui sont dans la prod. Même Ortega, il avait son show ici à l'époque, ici à la radio FPP. Donc, que je me rappelle, ils nous invitaient souvent quand moi je revenais ici en France, Terremoto Latino. Et donc, il y a toujours eu un petit pied dans tout ce qui est latino. Ça a grandi de plus en plus, on va dire, petit à petit, mais il y a quand même, on voit que ça commence à grandir. Mais on est un petit peu comme au début, tu sais, comme le rap, un peu comme reggae à l'époque. C'est ça vient petit à petit, quoi, on va dire. Mais ça avance très très bien même.
0: Ouais, bien sûr.
2: Alors, je vous ai laissé parler là, mais il y a plusieurs choses sur lesquelles je voudrais revenir. Ouais, Lorigen, déjà, t'as reçu déjà récemment là avec un autre collectif aussi latino.
1: Ah là, c'était ouf.
2: Panam Connecta.
1: Ah là, c'était tu.
2: Donc c'était aussi ce week-end.
1: C'était le feu là, c'était le feu hein, dans le studio. Il n'y avait pas une âme, il y avait pas un espace pour une âme de plus ici.
0: Pour les personnes qui ne savent pas, ça c'est le monde de l'origine. Quand je le connais, c'est le boom bap, c'est le rap, c'est le freestyle.
1: Ah mais
0: il
1: j'ai
0: est dans
1: toujours
0: son
1: été.
0: Monde, tu vois.
1: Bah, hey, frérot, mais après bon, on parle tous de nos trucs et tout, mais moi j'ai eu la chance au moins de pouvoir être dans le monde du rap, du reggae. Voilà, de maintenant plus du latino, mais à la fin, voilà, le message est plus ou moins le même. Hein, et on vient plus ou moins de. On a tous des idées qui concordent, donc c'est ça. Alors, mais c'était chaud, par exemple, Connecta, laisse tomber.
2: Alors, c'est justement le propos de mon émission Terre de World Music, c'est d'unir un peu tout ce qui est afro, latino, caribéen, tout ce qui est underground, tout ce qui est street, tout ce qui est indépendant, tout ce qui est hip-hop style, etc. Et tout ce qui est rebelle et tout ce qui est un peu conscient aussi, surtout.
1: Exactement.
2: Et que ce soit à tous les niveaux culturels, musicaux, au niveau de l'alimentation, au niveau de plein de choses, et de dire un peu justement tous les points communs et tous les interprétations qu'il y a eu avec les déplacements de population, comment on a réinterprété certaines choses et comment on s'est réapproprié des légumes locaux par exemple pour essayer de retrouver d'autres choses. Et c'est un peu justement ce trait d'union là qui moi m'intéresse justement. Et justement là je fais un large job quand même à Rodrigo Terremoto. Parce que là, il voulait essayer de passer là, vous voir quand même ce soir et tout. Mais bon, je sais pas s'il va avoir le temps. Mais en tout cas, guetter dans son émission, normalement, il doit y avoir justement une interview de Dany. Je crois qu'il a passé hier, peut-être il y aura une rediffusion. En tout cas, justement, on était au Cabaret Sauvage pour la fête du Chile.
1: Ah ouais, c'était chaud.
2: Titi, lélélé.
1: Titi, lélélé. La famille, hein.
2: Et effectivement, comme tu dis, c'était chaud. Et moi, c'est là que je vous ai vu avec votre ours sur scène.
1: Ah ouais, il manquait la femme de l'ours. Elle était avec son amant, là.
0: Elle est en vacances.
3: Elle est en vacances, quoi.
1: C'est pas pour Poucave, mais... mais c'était chaud, c'était bien, franchement. En tout cas, ça nous a fait plaisir de pouvoir nous connecter, là, et... Maintenant, ça continue, hein, ça ne s'arrête plus là.
2: C'est ça. Pour revenir un peu sur ce week-end de cette semaine, là, il y a quand même eu la dernière des terrasses de l'été au Cabaret Sauvage. Donc avec des ambiances un peu différentes, c'était moins chili, c'était plus latino au sens large, on va dire, et quand même beaucoup plus reggaeton.
0: C'est l'histoire de reggaeton, je pense, non, c'est ça
1: Ouais, exactement, c'était le concept, histoire de reggaeton. Voilà, après, généralement, c'est ça qui est cool aussi, ce qu'ils font Cabaret Sauvage, Dany, et bon, toute la production, Sacha, etc.
2: Ortega aussi,
1: Ortega,
2: sur la barre,
1: ils sont tous dedans, Captain, tous, c'est le concept aussi de fêter les, voilà, les, la fête nationale de chaque pays.
2: Donc, c'est ça, c'est mettre un peu.

0: chaque pays en avant, d'essayer
1: ouais,
0: de,
1: voilà,
0: de faire tourner un peu d'une année sur l'autre, parce que ça fait déjà 6 ans, je crois, qu'ils sont là-bas maintenant.
1: Ouais, ça fait un petit moment.
0: Donc, à part le Chili, qui bon, a une préférence nationale pour Dany, forcément, donc c'est ouais, tous les ans. Mais ouais, sinon, sur les autres pays, effectivement, ils essayent de tourner en fonction des dates, en fonction des, ouais. par
1: oui,
0: rapport à leurs dates où ils ont leur concert aussi, leurs événements.
1: Ouais, bien sûr. Après...
0: Mais c'est vrai que c'est assez représentatif d'un large panel et qu'ils essayent de faire beaucoup de choses différentes, justement, pour faire voir un peu l'étendue de toute la culture musicale, on va dire. Donc c'est encore une fois c'est vraiment des événements intéressants à suivre ne serait-ce que pour les amoureux de la musique tout simplement pour découvrir des nouvelles choses et pour les amoureux de la fête je pense qu'il y a des bonnes ambiances aussi voilà.
1: Ah ouais, ça c'est clair.
0: Et puis bah donc comme je disais on a continué le week-end avec Rodrigo toujours, on a fait quelques petites interviews aussi à Panam Connecta au Bourbier de Spi, donc vous pouvez retrouver peut-être les interviews la semaine prochaine je pense sur Terremoto. Et là, vous êtes passé, vous donnez la force aussi, parce que c'était l'anniversaire de Panam Connecta aussi, avec qui vous êtes aussi en relation, on va dire, de travail, un
1: tout
0: peu plus.
1: Tout à fait, tout à fait. Non, mais là, ouais, bah, toujours hein, avec eux, hein, c'est ceux qui, on va dire, surtout pour le rap latino, tout ce qui est boom bap, bah, ce que tu disais, ce que tu vraiment aussi tu représentes. Et
0: ouais,
1: ce qu'on représente aussi, hein, ce que représente aussi, nous, on peut faire des rythmes, on va dire, reggaeton, tout, bah, pour. Avoir un public un peu plus généraliste, entre guillemets, pour pouvoir sonner dans certains endroits. Mais à la fin, le message, c'est le même et le message, il est là. Donc, c'est l'important, c'est ça. C'est que finalement, c'est pas un truc... c'est pas seulement la fiesta, le truc, il y a toujours un message derrière tout ça. Donc, et eux, bon, ça, c'est tout ce qui est boom bap, etc. Et grâce à eux, ça continue à être vivant et petit à petit il y a quelque chose qui se forme et c'est cool. Donc
0: et
1: 100% avec eux.
0: Et faut dire aussi que ils œuvrent pas qu'au niveau musical mais ils travaillent aussi sur tout le côté hip-hop style, donc le graffiti,
2: ouais.
0: la culture.
2: Mais c'est ça en fait que je veux dire
1: hip-hop culture,
2: pour nous pour notre groupe, pour les Latino Gang, en fait, c'est pas juste de la musique, on mélange un petit peu de tous les aspects de le hip-hop. On a un grand ami, il s'appelle Burns, de Pérou, il est un grand graffiteur, c'est dit comme ça, non? Un graffiteur?
1: Ouais, un graffeur, ouais.
2: Un graffeur, c'est lui, en fait, qui est dans notre vidéo de... comment s'appelle le film Juntos por Pecadores, et c'est lui qui fait les graffitis. C'était une expérience magnifique et depuis cette vidéo il est là toujours, c'est lui qui fait notre drapeau, c'est lui qui fait notre logo. Alors oui, on essayait de connecter avec tout le monde parce que ça c'est, je pense que notre nature aussi, tu vois, on est un personne sociaux.
0: Et tu disais tout à l'heure représenter la culture, mais aussi physiquement quand vous arrivez, on vous dénotez aussi autant que moi.
2: Obélix et Astérix.
0: On a des styles hip-hop, on a des styles voilà, qui nous caractérisent.
1: Ouais.
0: Et je crois savoir, mon petit doigt m'aurait dit parce que bon. On a aussi fait une soirée avec vous samedi soir.
2: Ouais, ouais.
0: L'alimentation générale. C'était chaud là aussi. Là, on a transpiré parce que le plafond il est bas, la salle elle est petite, il y avait du monde.
1: Ouais.
0: Et les rythmes étaient bien.
2: Ouais.
0: Et il me semble que mon petit doigt m'aurait dit aussi que vous travaillez avec des stylistes, vous avez des tenues de scène, non? Comment ça se passe?
1: Ouais,
0: on travaille. J'ai entendu parler de ça, non?
1: Oui, bah moi.
0: Il semble avoir vu une tenue blanche et rouge là.
1: Ouais, c'est ça, exactement. Bah il y a Lala, c'est
0: Lord
1: c'est Big Up, la mala mala.
2: La mala mala.
1: Elle c'est voilà, une designer, c'est pareil, c'est comme Burn, c'est des personnes qui sont indépendantes dans leur bail et tout, mais qui ont quand même un talent énorme. Qu'ils ont plus qu'un talent, ils ont travaillé sur ça, c'est des professionnels. Donc ça fait plaisir de pouvoir être avec des personnes, voilà, que nous, on est vraiment très dans le freestyle, on va dire, très dans le...
0: J'en ai une preuve avec moi, mais je vous en dirai plus tout à l'heure.
1: Voilà, on n'est pas, on va pas commencer à... On essaye de faire les choses le plus carré possible, mais on se base sur la confiance et sur voilà, les années de travail et surtout la partie artistique. Voilà, c'est le principal, c'est la... C'est l'âme de la personne, donc avec ça on est d'accord. Et merci à la musique aussi pour pouvoir connaître des gens comme ça. Hein. Tout comme toi, mon ami.
2: Mais aussi, on a les photographes, on a les danseurs comme Laurita, que en fait, c'est elle, la dernière chanson que tu jouais, c'est elle qui fait les voix de les femmes. Ay, qué rico! Ah, Laurita!
1: Ah ouais, elle a participé dans un refrain. Ouais. Là, bientôt, là, on va être en live, on va le faire en live.
2: Et ça, aussi, maintenant, clair. Je pense que... on a un nouvel intégrante, une nouvelle personne qui fait la musique avec nous. C'est Santi. En fait, c'est 3 mois, 4 mois qu'il fait de la musique.
3: Oui, c'est vrai.
2: Mais vraiment, son voix, c'est différent. C'est bien fait pour le style qu'il fait, les afrobeat. Et je pense que ça va aller bien pour nous, pour changer un petit peu. Parce que pour nous, pour moi, il y a l'origine. On fait la fête, on aime beaucoup les boum, boum, boum, boum, boum. Mais parfois, on veut soit une voix angélicale.
3: Avec la douceur.
2: Mais comment je te connais, bro?
3: En fait, c'était avec le TikTok. Tu sais que... Non, mais honnêtement, c'est...
2: Histoire de 2026, hein?
3: C'est vrai, non? On s'est connus sur Paris. On s'est connus sur Paris avec
2: mais en fait. Mais vraiment. Vraiment, quand j'arrivais ici, je ne parlais pas français, rien. Et Santi, elle était sur les réseaux.
3: Ouais.
2: Et c'est lui qui fait, je vois un TikTok, il fait, ah, c'est ça comment je apprends les jours. Comment
3: les jours de la semaine.
2: Et comment ça va?
3: Très bien.
2: Ah, non, mais allez.
3: Ah ouais, le jour de la semaine, c'était une vidéo, genre, en fait, comment j'ai appris vraiment chaque jour, tu vois.
2: Mais comment ça?
3: C'est les jours de la semaine. C'est très organisé. Les jours de la semaine, tu vois. C'est plus facile pour les gens, tu vois. C'était ça.
2: Je vois cette vidéo et je dis, d'accord, il a quelque chose là. Peut-être on peut travailler ensemble. Je le contactais. Hey, ouais. Si tu viens à Paris, parce que tu habitais à Lille.
3: Oui, c'est vrai. J'habite à Lille.
2: Oui, il habite à Lille et je lui dis, si tu viens à Paris, on voit un café ensemble, on voit un bière, et on peut parler un petit peu de musique. Et 6 mois après,
3: ouais. J'étais à Lille et
2: il vient chez moi.
3: Ouais. Non, d'abord on a pris un petit café, on avait
2: oui,
3: parlé
2: oui,
3: un
2: oui,
3: peu.
2: Oui. On fait le café. Ouais.
3: Et la deuxième fois, c'est que toi t'es autant chanté à l'alimentation générale.
2: Ah ouais.
3: Tu m'as invité.
2: Ouais.
3: Et c'est là que j'ai vu que tu fais de la musique vraiment et voilà.
2: Ah, mais tu ne me crois pas que tu fais de la musique?
3: Ouais. Ouais, mais, je crois, mais... Au début, c'était...
0: Je te prenais pour un footballeur américain, là-bas.
3: Ouais. Bah, non, ça. Mais au début, c'était genre un ami, quoi. C'était pour discuter un peu. Mais après, tu m'as invité sur l'alimentation générale et j'ai vu que, voilà, le mec, il a un talent, il y en a la production, le professionnalisme.
1: Mais
3: voilà.
1: Mais moi, j'aimerais bien un truc, mon refrain. Écouter ce son, parce que je ne me rappelle pas trop bien de ce son. C'était comment? Hein, mon frérot.
0: Eh ben, tu sais quoi, tes désirs sont désordres.
1: Ah bah oui, hein. Là, voilà. Je pense que... Ah.

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1: Et je te dis que son voix, c'est spécial. Il est où l'autotune, bro?
2: Non, est-ce que c'était pas, en fait.
0: Bon, c'est autre chose que les jours de la semaine, là, quand même. Hein.
2: Ouais. Ah, voilà. Non, c'est vraiment une chanson très, très spéciale pour moi, honnêtement. C'est la première chanson qu'on a fait ensemble, avec ouais. Mister Blanco et moi. Et voilà, je suis vraiment content pour ça. Vraiment.
1: Mais c'est comment ton expérience de les réseaux,
2: ouais.
1: directement à la musique. Est-ce que ouais. c'est quelque chose que tu planifiais ou...
2: Alors honnêtement, elle part un peu, la situation, elle est partie vraiment pour une déception amoureuse.
1: D'accord.
2: Et après, voilà, j'adorais toujours chanter. J'adorais toujours chanter pour la famille, mon hobby, mais...
1: Oui, je me souviens là... que tu m'envoyais 20 chansons que tu écris dans une semaine pour aller au studio, faire je ne sais pas quoi, la mort, tout ça.
2: Oui, tout à fait. Mais après, voilà, on a commencé toi et moi et c'est parti comme ça. Et c'est...
1: Ouais.
2: La chanson Ailleurs la vie, c'est quelque chose que... Ouais. Personnellement, ça me plaît. Quoi.
1: Vraiment, et en fait, les premiers showcase de Santi, c'était grâce à DJ Besitos, shout-out.
2: C'est vrai.
1: C'était
2: à la place de la Concorde.
1: La place de la Concorde.
2: Ouais.
1: C'était ton premier showcase toute seule
2: ouais.
1: sur la scène. Attends, pas toute seule. Je vais envoyer un petit peu d'amour à Matteo et à Mangiare.
2: Oui,
1: ils sont les nounours qu'il a tout le temps avec nous.
2: Oui.
1: Mais comment ça passe pour toi, les premières showcases
2: honnêtement...
1: tout seul, sur la scène
2: Alors honnêtement, c'était super sympa. C'était vraiment sympa, très très chouette. Mais il y en a derrière, il y en a un peu le peur, les nerveurs, un peu. Mais après, les gens, il a vraiment répondu avec les chansons. Il y en a pas mal de gens qui sait les paroles, les paroles de les chansons. Et ça me plaît énormément. C'est quelque chose qui ça me donne beaucoup envie de continuer à créer, de faire quelque chose ensemble. Maintenant, ça vient quelque chose avec l'origine, petit à petit. Mais voilà, c'est un peu, c'est une expérience de ouf. C'était vraiment, vraiment chouette.
1: Ouais. Mais moi, je suis contente. En fait, pour moi, je pense que les choses qui me font beaucoup de plaisir, c'est quand je vois les personnes qui sont avec moi sur la scène, qu'il a une bonne expérience, tu vois. Quand je vois que l'origine, il profite bien. Mais en fait, l'origine, il a beaucoup d'expérience sur la scène, il fait beaucoup de showcases et tout ça. Mais quand je vois qu'il est content, quand je vois que Santi, il est content, que les nounours, que tout le monde profite bien de les choses qu'on fait ensemble, c'est ça que, pour moi, ça me fait trop de plaisir. C'est un truc de ouf.
0: Alors,
1: c'est
0: je peux en témoigner pour l'avoir vu samedi encore en live. C'est même encore pire que ça, parce que c'est à tel point que tu fais monter les gens sur scène pour fêter leur anniversaire.
3: Ah bah ouais, non,
4: c'est incroyable.
3: Bah, sans le public, il n'y a pas de show. Donc ça, en tout cas, c'est un peu, je pense que Blanco, c'est pour ça, il aime bien transmettre tout ça. On est tous. Moi, je suis super reconnaissant de Blanco, de toutes les opportunités aussi qu'il a données. Peu importe, tu peux avoir plus ou moins d'expérience, entre guillemets, parce qu'on a tous nos expériences, on a tous quelque chose à donner, on a tous des choses. Voilà, du bon, je vais pas dire du mauvais, parce que ça, on le garde pour soi-même. personne n'est parfait. Mais au moins, voilà, c'est pas pour rien qu'on reste ensemble. Voilà, c'est des personnes intègres et c'est ça l'important, c'est des personnes qui nous donnent. Que leur love et on essaye de donner ça au public et le public est kiff hein, dans ce sens là c'est sans eux on peut rien faire donc.
0: Alors justement un petit mot quand même pour votre public parce que Alimentation Générale c'est un événement qui est assez récurrent ça ouais. se passe comment c'est, vous le faites tous les mois non c'est comment
3: Non Alimentation Générale ça dépend des prods en soi c'est Tropiteka dans ce cas spécifique, mais on avait travaillé aussi avec...
0: Parce que vous-même, vous n'organisez pas des événements comme ça, un peu...
3: Non, on va dire nous-mêmes, non, pour le moment, non. On aimerait, je pense que d'ici, oui, ce serait possible, on va dire, Peut-être, hein, ce serait envisageable, mais pour le moment, comme c'est, on travaille avec des très bonnes prods, bah, y a Mouévélo qui fait des choses avec Grand Pamini, qui fait des choses là-bas à l'alimentation, pardon. Tropiteka qui travaille avec tout ce qui est Bellevilloise. Bellevilloise, ils font Tropiteka, Bizarre, donc ils font pas mal de choses. Bon, ils travaillent aussi au Cabaret Sauvage. Donc, ouais, on est avec des prods qui sont vraiment très sérieuses. On est reconnaissant à fond avec eux et on sait jamais, hein, à futur, faire un petit truc, peut-être lancer un petit lancement d'un projet. On verra de toute façon.
0: Parce qu'en tout cas, là, ça fait plaisir de vous voir devant du public et pas qu'un peu. Parce que le Cabaret Sauvage, je crois que c'était sold out à 1350 personnes, quelque chose comme ça, la jauge maximum de sécurité. L'alimentation générale, c'était bien plein aussi. Donc, voilà, vous avez une grosse communauté déjà derrière vous quand même sur les réseaux. Je vois que vous avez quand même pas mal d'abonnés, tout ça. Ouais. Vous avez l'air d'être bien suivi là, si j'en juge par les likes et les commentaires qu'il y a eu sur les deux jours de promo là pour l'émission.
3: Ça avance bien. En plus, bon, c'est ça, hein, c'est surtout que le public, il sait que le show, c'est avec eux. On aime bien discuter aussi avec le public, dans les endroits où on va. Après, tu vas pas pouvoir parler avec tout le monde, mais...
1: On essayait.
3: Mais moi, en tout cas, je pense qu'on pense un petit peu pareil. Ça peut être 1300, comme ça peut être 5 personnes, 10 personnes. On va donner le maximum toujours parce qu'on aime ça. Donc, finalement, tu peux connaître des gens magnifiques dans les endroits les moins et les plus inimaginables. Le fait aussi de pouvoir internationaliser, voyager. C'est des choses aussi qui t'ouvrent l'esprit et finalement c'est ça, hein. Je pense que le public, il se rend compte, il y a une énergie qui est là. Après, pour le moment, ça se passe bien et on avance, hein, petit à petit, on ouvre.
1: Je pense que c'est aussi un mélange de tout et je pense que pour nous, pour moi et pour l'origine, je peux dire que les réseaux, c'est un petit peu dur parce qu'on vient, on est old school, tu vois, quand on commençait à faire de la musique, ça n'existait pas, Instagram, TikTok, tout ça, ça n'existait pas. Et ça, c'est un raison pourquoi je dis on veut soit New Blood, nouvelle sang dans notre équipe. Et en fait, on a senti aussi Laura qui fait les réseaux, les
0: courses,
1: les Français et tout ça. Et c'est ça qui nous aidait, parce que c'est moi et lui, on a l'expérience sur la scène, on a l'expérience de faire la musique et tout ça, mais la vie, c'est un process d'apprendre les choses. On ne peut pas dire, comme on est old school, on ne veut pas faire TikTok, on ne veut pas faire ça, on ne peut pas nous permettre de faire les choses comme ça, donc on apprend pour tout le monde. Ouais.
0: Et puis encore une fois, je pense qu'il n'y a pas d'artiste qui se fait tout seul, quoi qu'il arrive. Faut des producteurs, faut des beatmakers, faut différentes personnes. Et les réseaux sociaux, ça en fait partie maintenant aussi. Donc quand tu n'es pas apte ou que tu n'as pas envie de le faire, des fois, c'est bien d'avoir un community manager.
1: Mais c'est un truc de ouf. C'est
0: donc,
1: vraiment un truc
0: de... Mais maintenant, il y a des choses qui sont obligatoires, de toute façon, pour progresser à certains niveaux en fonction de ce que tu veux faire. Après, encore une fois, chacun ses choix. Il y en a qui préfèrent se concentrer sur leur art et puis le reste, c'est un peu bullshit pour eux. Tu vois.
1: On peut essayer. Je pense qu'on ne peut pas jamais dire que tu ne peux pas le faire tout seul, mais je pense que pour nous, spécialement pour les Latinos, ensemble, on est plus fort et on peut partager toutes les expériences qu'on a. Ouais. Quand on le met ensemble, on croit en choses comme les choses qu'on a maintenant.
0: Parce que
1: tu peux pas dire c'est Mister Blanco, c'est l'origine, c'est Santi, c'est nous.
2: Oui, c'est un groupe ensemble.
3: Après, c'est comme tu dis, ça c'est ce que tu veux faire. Moi, je pense qu'on est passé par des étapes underground, être hyper engagé dans les bails et tout ça. Après, aujourd'hui, c'est un petit peu plus ouvert en termes de rythme, on va dire, pour rentrer dans qui avant était vu d'une manière un peu différente. Et ça dépend de chaque pays aussi. Et au Chili, ça se voyait d'une manière. Au Venezuela, le reggaeton, ou en Colombie, ça se voit d'une manière, c'est arrivé un peu avant. Nous, c'est arrivé, on était vraiment dans le boom bap, mais eux aussi l'avaient. Mais chaque pays s'est développé à sa manière. Aujourd'hui, voilà, c'est super, beaucoup plus ouvert, mais il y a toujours un mouvement underground. Il y a toujours des artistes qui sont là, des artistes incroyables. À savoir, voilà, il y a du bon dans tout ce qui est les outils, des réseaux et tout, mais aussi ça fait que des fois, on en loupe quelques-uns. Mais voilà, il faut persévérer. Après, chacun fait ce qu'il veut. Chacun a sa vision, comme tu disais. Et voilà, de toute façon, fais ce qui te plaît. Voilà.
1: Mais c'est aussi, je pense, par exemple, c'est grâce à la réseau qu'on peut nous permettre de, par exemple, aller à Marseille pour l'Esquina Tropicale, pour Angelo, qu'on peut aller à Marti, qu'on trouvait beaucoup de événements et beaucoup de festivals qu'on fait les derniers étés. C'est grâce à la réseau. So, donc, je pense que, comme je dis, c'est un mélange de tout. C'est pas juste, oui, moi, l'origine, Santi, on parle avec tout le monde, après on fait... On n'est pas des artistes qui ont fait les chansons et on part. On reste là, on voit avec toi, on partage avec les gens. Et c'est ça, en fait, que je pense que... fait qu'on est un petit peu différent de les autres, parce qu'on n'est pas... Ah oui, je suis un artiste, je ne veux pas parler avec toi. Non, on fait la fête, on partage avec tout le monde. Je veux dire aussi merci beaucoup à ma femme. Elle est derrière moi tout le temps. C'est elle qui m'aide pour faire les réseaux. Tu peux entendre que je parle très bien le français, mais c'est grâce à elle. C'est elle qui me corrige quand je fais les petits trucs sur les réseaux et tout ça. Donc merci, mon amour, parce que je sais que tu m'écoutes.
2: Bien ça.
0: Je voulais dire, je voulais rebondir sur quelque chose, mais je ne sais plus. Oui, justement, c'est pour ça que je voulais mettre l'accent au début de l'émission aussi sur les gens qui vous entourent à tous les niveaux. Parce que c'est ma vision des choses, encore une fois. Tendre la musique, c'est avant tout voulu pour être un réseau, une façon de travailler ensemble et de partager des expériences et de partager notre culture et notre vision. Et voilà. Et je pense que c'est important, c'était à la base de ce que moi j'ai aimé dans la culture hip-hop en vérité, en fait. C'était justement ce mélange de différents arts, que ce soit la danse, la musique, la vidéo, le graphe, etc., etc., la mode, etc. Et je pense que ça reste toujours ce qui m'anime aussi, et voilà, c'est pour ça qu'on discute ensemble et qu'on se croise dans les événements et qu'on vient vous voir. Ouais, et qu'on vient... Ouais. Parce que voilà, c'est aussi... Pour nous, c'est avant tout le partage, cette culture, et voilà, c'est une chose qui nous unit, je pense, et c'est pour ça que voilà, je voulais mettre ça en avant aussi chez vous, parce que malheureusement, vous le savez très bien, dans le milieu artistique, et surtout dans le milieu du rap en général, c'est assez compliqué, dans le reggae aussi, hein. C'est beaucoup des artistes qui se connaissent, qui travaillent ensemble, etc., mais il n'y a pas de vraie unité, malgré tout ce qu'on essaye de dire, et malgré malgré nos souhaits de vouloir justement travailler sur l'unité et sur le love. Mais c'est vrai que c'est compliqué artistiquement d'arriver à tirer son épingle du jeu au milieu d'une foule, si t'es trop dans la foule, entre guillemets. Ouais. Mais c'est aussi ce qui a fait la force de nos mouvements, c'est aussi d'être des groupes et d'être des équipes, et d'être nombreux et de faire beaucoup de choses différentes. Et je pense qu'on a toujours à gagner à se tirer les uns les autres vers le haut, en étant en équipe, de toute façon, même si c'est pas dans la même optique ou dans la même chose, dans le même but ou dans la même façon de voir les choses. Mais être ensemble, de toute façon, ne peut que nous élever, de toute façon, parce que ça nous apprend des choses, et voilà. Tu parlais tout à l'heure des jeunes, etc. Faut aussi les canaliser pour pas qu'ils fassent n'importe quoi avec de l'IA, parce que bon, au bout d'un moment, si on a toujours les mêmes fly, on va en avoir marre, donc faut aussi...
3: c'est clair,
0: des fois, c'est bien aussi de leur dire, ouais, mais... À l'ancienne, on faisait ça plutôt comme ça parce qu'on voulait se différencier, on voulait pas tous être pareils.
3: Ouais,
0: donc il y a des petites choses toujours, tu vois, on apprend tous les uns des autres. Donc voilà. Est-ce que vous avez des choses à rajouter? Vos réseaux sociaux, on en parle depuis tout à l'heure, mais on les a pas donnés encore. Où est-ce qu'on vous retrouve? Où est-ce qu'on retrouve vos morceaux, vos productions?
2: Alors par rapport à ça, c'est vrai que grâce à les réseaux, comme tu dis Blanco, ça permet de toucher vraiment, enfin, énormément de gens partout, honnêtement partout, parce que c'est vraiment chouette qu'on voit sur les statistiques, qu'on voit que des pays que peut-être on ne connaît pas encore, mais il y en a une autre musique qui s'écoute là-bas, donc ça c'est vraiment chouette. Et après, oui, par rapport à les réseaux, c'est vrai qu'à l'époque, c'était pas du tout comme ça, mais mais aussi la, l'expérience que, par exemple, Loriquien et Blanco, il avait, c'est grâce à tout ça, on va dire à l'époque, ils sont appris comme ça, et aujourd'hui, c'est une bonne combination, ce que je peux proposer, par exemple, dans les réseaux, de montrer la musique de Loriquien, de Blanco, ma propre musique, ce qu'on fait ensemble. Et je trouve que c'est quelque chose de très, très intéressant de jouer avec l'expérience et on va dire la jeunesse en même temps sur les réseaux. Ça, c'est très, très, très, très, très important aujourd'hui. Donc, voilà, c'est...
0: Bon, depuis tout à l'heure, excuse-moi, depuis tout à l'heure, on parle comme s'il y avait un fossé énorme entre vous, mais il n'y a pas non plus trois générations d'écart.
1: mais trois générations, quand je commence à faire de la musique, Instagram, ça n'existait pas. TikTok, ça n'existait pas.
2: Ouais.
1: Facebook, je me souviens que c'était à Nexopia au Canada.
3: Moi, j'avais MySpace.
2: Les petites messengers.
3: MySpace.
0: Reverb Nation aussi,
3: non, à l'époque. Mais c'est ça. Ouais, on est un peu. Après, je pense que c'est. Ouais, je sais pas. C'est la génération, c'est la vingtaine, la trentaine, la quarantaine.
0: C'est ça.
3: Donc voilà, moi, je suis déjà un petit peu passé de la quarantaine. Blanco est au milieu de sa trentaine.
1: À côté, à côté.
3: Ouais, plus ou moins à côté. Mais je m'éloigne de plus en plus.
1: Ouais.
3: Mais ça passe vite, hein, franchement.
0: Bon,
3: mais
0: moi, je suis à sa quarantaine passée aussi. Hein.
3: Okay.
0: Donc, ça fait quatre. Hein. Ça fait quatre décennies là, différentes.
3: Ouais. Mais c'est vrai que... après, on a, c'est des générations. Ça avance, y a des trucs qu'on connaissait pas, mais bon, petit à petit, hein, c'était à l'époque l'internet, tout ça, ça a commencé à bouger hein, de plus en plus. Après, moi, j'ai eu la chance aussi de connaître tout ce qui était le digging et tout, j'étais DJ, donc j'avais quand même l'époque de mon frère qui a plus âgé, donc aussi c'était un peu les influences. À l'époque, fallait surtout, j'ai eu l'école française, mais j'ai eu l'école au Chili aussi, où c'était encore plus de digging dans le sens il fallait chercher de plus en plus, mais voilà, après là, on a eu l'internet, YouTube, Facebook et YouTube, ça a un peu fait exploser le mouvement, je pense ça a fait YouTube, franchement ça a été la révolution en tout cas pour moi et pour beaucoup d'artistes en Amérique latine, beaucoup de Chiliens, c'est ce qui nous a fait faire connaître au niveau de l'Amérique latine.
0: Je pense que de toute façon, au niveau effectivement des musiques de la diaspora en général, des diasporas en général, c'est vrai que ça a permis d'unifier les gens à travers les migrations et à travers les continents et trouver justement des choses communes au niveau des influences musicales et créer des styles nouveaux aussi. Donc effectivement, ça a apporté beaucoup de choses et il y a beaucoup d'intérêt à être sur les réseaux et à l'utiliser de différentes manières. Après, c'est toujours pareil. Il ne faut pas faire n'importe quoi forcément avec et c'est tout. C'est un outil comme un autre. Il ne faut pas lui donner plus d'importance, je pense que ça en a. La base reste l'art et comme je disais, la communication et la discussion entre les humains.
1: Exactement.
0: Mais l'Internet est un facilitateur, c'est tout.
1: Oui, ça nous permet en fait de partager notre musique jusqu'à l'autre côté du monde.
3: À savoir que c'est de plus en plus manipulé, on va dire. C'est de plus en plus, et je le vois, un peu comme à l'époque. J'allais justement par la petite parenthèse. YouTube, ça nous a donné aussi un moyen de pouvoir ne pas être censuré dans un premier temps. Aujourd'hui, tu es censuré.
1: Oui, vraiment. Oui,
3: complètement vrai. Censuré, ça se voit. On le voit, je pense que tout le monde le sait. Je vois que c'est de plus en plus... Tout ce qui est réseau et tout ça, c'est de plus en plus manipulé.
0: Mais je pense que
3: on renaîtra.
0: Depuis la création d'Internet, je pense que de toute façon, c'est des vagues, c'est des époques. Il y a des réseaux qui explosent, d'autres qui s'arrêtent. Parce que justement, dès qu'il y a une volonté de contrôle et de mercantilisation trop importante, au bout d'un moment, les gens sont là. On a vu avec Facebook, hein, c'est clair que Facebook, il n'y a plus que des vieux pratiquement qui sont dessus parce qu'il y a eu trop de pubs, il y a eu trop de choses, tout est devenu payant. Au tout début de Facebook, on pouvait faire des événements, on avait 10 000 amis dans nos contacts.
3: Exactement,
0: on envoyait l'événement aux 10 000, maintenant il faut payer pour envoyer à 50.
1: Ouais, c'est vrai.
0: Donc il y a plein de choses qui font que les gens se lassent des réseaux et qu'il y en a d'autres qui se créent à côté parce que la demande est toujours là et que la demande évolue aussi. Donc, c'est normal que les outils évoluent. tant mieux. Après, on est dans une période où ça évolue très très vite, donc il faut arriver à se tenir au courant et il faut arriver à passer de l'un à l'autre et à jongler avec plusieurs souvent, comme pour TikTok, Snap, Instagram, Facebook. Arriver à gérer les quatre, c'est pas forcément évident, parce que c'est pas les mêmes façons de travailler, c'est pas les mêmes choses qui sont demandées dessus, et que t'as pas forcément envie de faire tous les formats quand tu fais un événement ou quelque chose. Donc faut des fois faire des choix stratégiques, mais je pense que c'est, voilà, c'est... Faut pas se plaindre d'être passé du tournevis, enfin du caillou au tournevis au pistolet électrique en 20 ans, pour faire l'analogie, tu vois. Je pense que voilà, faut juste essayer de s'adapter, trouver ce qui est le plus intéressant pour toi à ce moment-là, et dans ton évolution, dans ce que tu recherches, dans la façon dont tu veux toucher les gens, etc.
3: Oui, mais après, moi, je vois aussi que la bonne musique, de toute façon, elle meurt jamais. Les classiques, ils meurent jamais. On voit qu'avant, c'était aussi limité, dans le sens que parce qu'il faut prendre le positif aussi. Avant, c'était impensable d'avoir 40 balais et faire du rap. Donc oui, aujourd'hui, vrai. on est passé à autre chose. Pareil, avant, dans tous les sens, je pense qu'on a quand même. C'est beaucoup plus ouvert, même le public est beaucoup plus ouvert. Avant, ils t'envoyaient des bouteilles si tu t'assurais pas, et la concurrence, elle était ardue. Hein. Il y a eu des bons, hein, franchement.
1: Non,
3: l'école française et après l'école chilienne que j'ai eue, le Chili, voilà, c'est peut-être un, entre guillemets, un pays pas connu comme l'Argentine ou le Brésil, mais c'est un pays qui est très très très fort en rap, en boom bap, en hip hop, et très influent dans la zone, dans tout ce qui est la partie Amérique du Sud, et très strict. Donc ils avaient une école, c'était des mecs qui écoutaient du rap français, même ils comprenaient pas, mais ils captaient tout ce qui était la qualité de ce qu'il y avait, ce qui se faisait ici en France, donc voilà.
0: On a parlé des réseaux, on redonne les vôtres.
3: Vas-y, moi c'est sur Instagram, L Origen Original, ELORIGEN Original. Vous trouvez aussi sur YouTube, L Origen Original.
1: Et pour moi c'est Mr Blanco Music, MR Music. Sur YouTube c'est pareil, sur tous les réseaux c'est pareil, Mr Blanco Music.
2: Bon, pour moi, c'est sur Instagram, c'est Santiago Solorzano 24. Et après, sur YouTube, c'est Santi Music, tiré du bas officiel. Et après, c'est Santi, tout en majuscule, sur Spotify et tous les streaming. Quoi. Donc, voilà.
4: Eh ben, bonsoir.
0: Du coup, toi, on va enfin t'entendre.
1: C'est qui, toi?
4: Alors moi c'est vrai que c'est la première fois que je suis là. En fait c'est la première fois que je passe à la radio, donc merci pour l'invitation. Moi j'ai connu Mr Blanco, j'ai connu Abraham et Marcelo et Lorien. On a l'impression qu'on s'est connus il y a très très très très longtemps, mais on s'est connus il y a un an à la fête du Venezuela. Et quand on se vit pour la première fois, j'ai eu l'impression, c'est comme si je le connaissais depuis très, très, très, très, très longtemps. Et on est devenu une petite famille. C'est vrai que la musique, ce n'est pas mon vrai métier, mais je chante. Je chante par plaisir, je chante parce que j'adore la musique depuis toujours. Et quand ils me disent, allez Laura, on va faire un peu de musique, on va chanter ensemble, je suis toujours prête. Et le fait de partager les scènes avec eux, c'était un grand, grand plaisir. À chaque fois que je chante, j'adore vraiment faire ça, mais si je chante avec eux, c'est encore mieux.
0: Et du coup, est-ce qu'on peut te retrouver sur des réseaux sociaux, toi aussi?
4: Alors, sur les réseaux sociaux, je suis sur Instagram, c'est Lau Moren, LAUMOREN 93. Sur Insta, c'est comme ça.
1: Et c'est quoi ton phrase préférée?
4: La phrase préférée de quoi? Ay, qué rico.
2: Excellent.
0: Bon, il reste plus beaucoup de temps. Est-ce que vous êtes prêts pour essayer de partir sur du freestyle si la clé passe? Parce que on parlait tout à l'heure de freestyle, on parlait tout à l'heure de professionnalisme. Ta clé n'est pas passée dans le lecteur, on a dû la mettre dans l'ordi. Donc on va voir si ça passe correctement. On va essayer, on va espérer, on va croiser les doigts. Donc on passe. Là je lance une première instru.
3: Vas-y, vas-y. Ça devrait, on a la foi. Con la fe, brother.

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1: Se acabó. 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
3: Ah bon, eh. On le dit souvent dans l'émission, hein, mais à un moment donné, il faut pousser les meubles si t'es dans ton salon. Faut se mettre sur le côté si t'es dans ta voiture pour éviter l'accident. Faut mettre le son à fond. Ah ouais, et puis, il faut bouger. Hein. Parce que moi-même, derrière les contrôles, là, derrière les boutons, là, moi-même, là, je commence à m'ambiancer. Là. C'est où l'after, les gars?
2: Je vais rentrer tôt ce soir, mais ça va être chaud. Là. Ça va être compliqué. Là.
3: On va sur un autre.
2: On y va. Bah, on va présenter notre ami Santi là.
4: Ouais, le 1er octobre, ça sort la nouvelle chanson quoi. La la la la la.
5: Dis-le Santi.
4: La la la la.

0: Santi Music.
1: La chanson recuerda, c'est très spécial.
2: Yes, yes.
0: Puro flow.
1: Ouh, ça vient le 1er octobre.
2: Ah ouais, ça c'est octobre. La sortie de Santi, 1er octobre, exclusif.
3: Ah bon, comment ça? Exclusivité pour FPP, là, pour 106.3 pour
2: Ah ouais, on a ramené une surprise, bien
1: ouais,
2: sûr.
1: Ouais, c'est la surprise, ouais. Ça sort le 1er octobre, Tocoton.
3: Eh ben écoute, on va entendre ça avec encore plus de plaisir. Alors.
1: Ouais, c'est la, vraiment la pépite, quoi.
3: Bon, on met ça au début.
1: Let's go.

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2: Yes. Ah, bon. Ah ouais, t'as compris, c'est toujours Turn to Music. 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T'inquiète. Bon, avec le décalage horaire, faut quand même les prévenir hein, que c'est pas être 22h30 minuit en Amérique latine, mais non. C'est aux heures françaises. Exactement. Qui se trompent pas. bon, on a fait un peu le tour là. On a donné un bel éventail, on va dire, de votre travail, de votre univers. Moi, j'avais quand même une question parce que bon, Latino Gang, mais là pour l'instant, vous êtes trois quoi. Donc, faut quoi pour rentrer dans le gang maintenant? Faut quoi pour faire partie du gang?
3: Ah, mais on n'est pas que trois. On est. On sait même pas combien on est maintenant, franchement.
4: Ouais, c'est vrai.
3: Oh, y a pas de requis. Hein. Vous venez, vous êtes fait partie du gang direct. Vous êtes platino, pas latino, si vous avez ce qui. L'allégrie. Si vous avez toute l'énergie, si vous avez tout.
4: Si
3: tout l'amour,
4: la
3: tout
4: musique,
3: le love pour la musique, ah, vous êtes les bienvenus. Ouais, hein.
4: Bien
3: de toute façon, la musique, c'est universel. Hein. C'est comme ça.
2: Bon, justement, pendant qu'on est là pour faire un appel, pas seulement sur les réseaux, mais aussi à l'antenne, vous avez besoin de collaborateurs dans certains domaines encore? C'est comment? Vous avez des gens que vous cherchez à contacter, des beatmakers pour faire d'autres choses, d'autres styles, des graphistes, des...
3: Ah, toujours ouvert.
4: Toujours ouvert à connaître
3: des gens qui travaillent dans certaines disciplines différentes. Bienvenue.
4: On est ouvert pour faire le...
3: Ah, bien sûr.
2: Bon, alors les gens qui seraient intéressés pour collaborer avec vous parce qu'ils aiment bien votre univers et votre travail, où est-ce qu'il faut qu'ils contactent en priorité pour que ça soit suivi? Parce que...
3: Le big boss.
2: C'est qui l'administratif?
5: Mr. Blanco.
4: Mais vous pouvez me contacter normalement sur Instagram. Comme je dis, c'est Mr. Blanco Music. Mr. Blanco Music. On est ouvert pour faire les collaborations avec les gens maintenant. On est content vraiment de. Travaille avec les danseurs, les chanteurs, les chanteuses, tout le monde. On est ouvert. C'est comme ça qu'on a grandi. C'est comme ça que les Latino Gang pour aussi grandir. Et voilà, c'est moi, Mr. Blanco Music in the house. Tu peux me contacter en espagnol, anglais et merci à ChatGPT en français.
3: N'hésitez pas. Dans la place.
4: Mais vraiment, la première émission qu'on fait ici, c'est l'origine que parlait, parce que mon français, c'était... Maintenant, c'est nul, mais c'est pas trop nul, c'est juste nul.
3: C'est dur, le français, franchement.
4: C'est 12 ans. J'apprends le français depuis 12
5: après,
4: ans.
5: C'est pas mal. C'est pas mal.
4: Mais déjà. Vraiment, je pense à comment je parle espagnol, le français, ça va venir.
3: Mais tout le monde, tu sais, c'est quoi le problème? Tu dis 12 ans, tout le monde pense que c'est 12 ans.
4: 12 ans.
3: Comme ça, tu montes avec les deux.
4: Ah, 12 ans.
3: Je demande 12 ans, putain.
4: Écoute,
3: le progrès moyen.
4: En fait, j'ai une histoire en fait par rapport à ça. Quand j'arrivais ici, les familles de ma femme, ils m'envoyaient à Boulangerie. Et chaque fois, je viens avec deux baguettes. Je me dis, mais pourquoi on a besoin juste une baguette? Pourquoi tu viens avec deux baguettes? Mais parce que je ne sais pas si c'est une ou si c'est un. Donc je dis deux baguettes et c'est je ne fais pas les bêtises.
5: C'est mon stratégie là.
3: Vas-y, dis les deux. Voilà.
4: Mais en fait, encore, je ne sais pas si c'est une ou un, mais je prends jusqu'à une ou un baguette.
5: Après, c'est pas facile, le masculin et le féminin en français.
2: Tu peux prendre un pain aussi, c'est mieux. Hein,
4: ouais.
2: Ça ira peut-être plus.
4: Un pain. Mais en fait, j'ai Laura, c'est mon professeur de français.
6: Ouais. Une baguette.
4: Mais parfait. Tu sais que je vais
7: jamais oublier ça. Sauf si tu veux en prendre plusieurs, ça dépend de toi. Hein.
4: Mais merci Laura.
2: Bon, justement, est-ce que vous avez des choses à rajouter aussi au niveau des gens avec qui vous travaillez, des producteurs, des sons, tout ça, ou des albums à venir? C'est quoi pour vous le futur proche, le futur lointain? Vous avez déjà des objectifs?
4: Ah, mais en fait, moi et l'origine, on est toujours travail, on essayait de faire une chanson par mois à cette année. Je pense que peut-être les prochaines années, on peut évoluer, on peut peut-être faire un EP. Mais vraiment, la stratégie de cette année, c'est développer nous, notre chanson, notre musique aussi pour Santi. Il vient dans mon studio. Je ne sais pas si tu veux faire un EP ou tu veux continuer à faire les chansons. Mmh. Aussi avec Laura.
7: Ouais, de temps en temps.
4: Et aussi avec vous, si vous me contactez, on peut faire comme tu veux. Mais c'est, on est deux chansons qui viennent. C'est une chanson avec Santi, c'est un reggaeton classique. On est une autre chanson, c'est un merengue. Ça s'appelle « Odio mi trabajo ». Et moi, je suis sûr qu'on a 3-4 plus chansons.
3: Ouais, de toute façon, là, on est constant. On balance une chanson tous les mois, plus ou moins. Ouais. Alors maintenant, il y a Santi qui est là. On essaie d'ouvrir les portes aux artistes quand c'est possible. Mais on va dire, il n'y a pas une programmation fixe. C'est surtout faire beaucoup de live. Surtout nous faire connaître par la qualité du live. C'est l'idée, le plus possible. Et je pense que cette année, on a quand même fait pas mal de choses qui ont fait que les producteurs et le public ils kiffent. Et ce qui ouvre un peu des portes. Mais c'est petit à petit. Faut pas s'arrêter, il faut continuer.
4: Mais je vous dis vraiment que... On est là. On continue à faire les chansons comme ça parce que... En fait, ça nous permet de faire chaque événement différent. Tu vois, on n'a jamais chanté les mêmes chansons, les mêmes... comment se dit, comme les mêmes 1, 2, 3. On fait tout différemment. On fait les nounours. Mais on va continuer à travailler pour ça.

0: rapport à notre relation, qu'est-ce qui s'est passé, l'histoire, qu'il y en a beaucoup de gens qui sont derrière ça, qui me demandent, Santi, qu'est-ce qui s'est passé, machin. Voilà, il y en a le petit album.
1: C'est devenu un feuilleton sur les réseaux.
0: Ouais, c'était, c'était dingue. Voilà, c'est pour ça que j'ai commencé honnêtement à faire de la musique. Et après, voilà, aujourd'hui, je suis en train de kiffer, honnêtement, avec la production de Blanco, avec Origen. C'est vraiment, il y en a beaucoup le professionnalisme là. Donc, voilà, après, de mon projet, dès que c'est fini, l'histoire, le pourquoi, qu'est-ce qui s'est passé, avec mon ex-relation et tout machin, ça va partir quelque chose de super sympa. Et avec des musiques R&B, plutôt reggaeton, et vraiment avec les garçons, l'Origen, Mr. Blanco, et honnêtement, c'est ça, quoi. Ça va venir petit à petit, les choses. Je suis presque fini, le truc. Il reste plutôt 2 chansons plus, et après, ça va partir de l'autre côté, quoi.
1: Bon, en tout cas, on va vous suivre avec intérêt les uns et les autres, et le collectif. C'est très dynamique en ce moment, donc il faut vraiment essayer d'aller suivre ça sur les réseaux. Et puis bah voilà, on vous souhaite plein de réussites et plein de grosses soirées, les plus calientes, les plus ambiancées possibles, c'est histoire ça. De montrer à Paris que la vibe, elle est là.
2: Ouais.
1: Et bah voilà, est-ce que vous avez d'autres choses à rajouter avant qu'on se quitte?
3: Je veux dire en fait que si vous voulez parler mieux français que moi, Flécourt Paris. C'est ça que tu veux aller sur les réseaux pour apprendre le français mieux que moi. Alors,
4: bah, tu fais des progrès quand même.
0: Je confirme.
4: Bah, tu dis que tu ne parlais pas très bien français, mais tu parles assez bien
3: français. Je ne sais pas, mais je dis Flécourt Paris. El origen, Mr. Blanco Santi, on est Latino Gang.
5: Yes. Bah, et, bah, qu'est-ce que je peux dire de plus? Remercier toujours, hein, vous nous ouvrez les portes. FPP, c'est une longue histoire déjà. Puis Terremoto, Rodrigo, je crois que j'ai vu.
3: Il est là, il est là.
5: Il est là. C'était son aura, son énergie là, qui. Je sais pas trop si je me trompe là. Mais non, vraiment, et merci à toi aussi pour nous ouvrir les portes.
3: Oui, ça, je veux dire merci à Blonta pour nous donner l'opportunité de venir ici et partager notre expérience, notre culture. C'est vraiment pour les personnes comme vous qu'on pouvait continuer à grandir, évoluer dans notre métier.
1: Ben, merci encore à vous d'être venu parce que ça, c'est dans les deux sens. Nous aussi, c'est un partage et c'est... C'est à chaque fois un plaisir de voir des nouvelles personnes et d'apprendre des choses différentes aussi à votre contact. Donc voilà, c'est aussi l'intérêt, comme je disais tout à l'heure. Donc voilà. Une dernière petite fois sur les réseaux sociaux. El Origen.
5: Ouais, El Origen, original.
1: Moi, c'est l'espagnol, tu vois, il va falloir que j'apprenne. Tu vois, parce que prononciation, j'arrive à comprendre un peu, mais alors vaut mieux pas que je parle.
4: On est dans le même bateau, là.
0: Voilà,
4: par rapport à la prononciation.
5: Tu vois, la française, ouais, c'est comme El Origen, E-L Origen, original. Voilà, Instagram, cherchez là, YouTube, El Origen, original.
3: Mr. Blanco Music, MR Blanco Music. Oh,
0: vas-y. Pour moi, c'est Santiago. Sur Instagram, c'est Santiago Solorzano 24. Et sur les streamings, c'est Santi, tout en majuscule.
4: Et pour moi, la petite collaboratrice, là, bah, c'est Lau Moren, Lau, M-O-R-E-N, 93, sur Insta.
3: Merci, Lau.
4: Avec plaisir.
3: Ay, qué rico!
1: Bon, et comme tu l'as dit, il y a Mr. Rodrigo Terremoto qui nous a rejoint.
5: Ah, c'était pas une illusion.
6: Je suis là.
5: C'était pas une illusion.
6: Non. On était dans un motion de malade, c'est pour ça qu'on est arrivé tard comme ça.
5: C'était pas un flashback de...
1: Non, parce que je tiens à vous le dire, il tenait à être présent quand je lui ai dit que vous veniez, il voulait absolument venir, donc il m'a dit je vais rentrer chez moi, je vais prendre la voiture et je vais revenir, mais je crois qu'il aurait dû rester parce que... juste j'en profite pendant que t'es là, parce qu'on a annoncé, j'ai parlé de l'interview de Dani, que t'as fait au Cabaret Sauvage, et des interviews que t'as fait au...
6: Jean.
1: au Bourbier de Spi aussi. C'était quoi la diffusion? Tu as diffusé déjà hier, tu diffuses la semaine prochaine?
6: J'ai diffusé DJ Dani pour parler du Cabaret Sauvage. Et la semaine prochaine, normalement, je devrais passer tous les

0: d'autres artistes qui sont venus de Londres et tout ça. Et ils sont super sympas parce qu'ils m'ont déjà envoyé des messages. Donc j'envoie un salut à tous les londoniens latinos. Londoniens latinos et latino London.
1: Latino London.
0: Et ils étaient super cool. Donc vraiment, la soirée là-bas aux deux spies, là, c'était sympa.
1: Ouais, ouais, c'était lourd. Sympa, ouais. Moi, je ne connaissais pas. En plus, c'est fou parce que moi, j'habitais à côté, à Lannou avant. Donc, ça faisait un petit moment que je n'allais pas vers ce coin-là, là, vers le quartier. Là. Ça m'a fait franchement plaisir, le 2SPI. C'est vraiment un bon truc, un bon spot. Et l'événement était Paname Connecta, franchement, au top, les gars de Paname Connecta. Big up, big up. Ah, si, est-ce papi.
2: Si, bah, encore une fois, on les avait déjà reçus, mais on les recevra encore pour d'autres projets, je pense, parce qu'ils sont très actifs aussi tout au long de l'année. Ils font venir beaucoup, beaucoup d'artistes, donc il faut suivre ça aussi sur les réseaux sociaux. Et puis il faut suivre l'émission Terremoto, pour ceux qui ne connaissent pas.
1: Ouais, ouais, bah sinon, mais c'est cool en plus. Il y a le 2SPI et il y a aussi, je profite, il y a le Focus aussi, le Focus Bar. Focus ouais, Bar à Barbès, à Bess Bar, t'as capté.
2: Je sais qu'ils font un truc là-bas au mois de novembre, je crois.
1: Ouais, ils ont ouvert un espace, donc ça, c'est des espaces, des trucs qu'il faut mettre en avant. C'est super important pour tout ce qui est la culture, voilà. Ça fait que ça réunit des gens de différents types de styles et donc c'est cool, franchement, au top, au top. Focus Bar, Latino Gang dans la place.
3: Comment dice?
4: Allez.
5: Pra, pra, pra, pra, somos el Latino Gang, let's go.
2: Bon, pour se quitter, est-ce qu'on essaie de se retrouver un petit morceau là? Je sais plus si on a joué Chuleto.
4: Chuleteo, allez.
1: Vas-y.
2: Ça vous dit?
1: Ouais, Mr. Blanco. Donc.
3: On fait Juntos por Pecadores, bro.
1: Comme tu veux.
3: Oui, on fait Juntos por Pecadores.
1: Attends, mais aide-le.
3: Attends, on va le faire.
1: Toi, tu. Non, mais elle est là sur non, YouTube.
2: Tu vois, Rodrigo, il était là, mais il est reparti direct. Tu vois, dès qu'on lui a dit qu'il fallait travailler, il est reparti. Il m'a abandonné.
1: On va finir avec ce son sur YouTube. Juntos por Pecadores.
0: Voilà. Que pasa?
3: Pendant tes fouilles, pourquoi tu pars comme ça? Ah, ouais, désolé.
0: Est-ce que voy a despegar? Pegar los dedos y después despegar los dedos.
3: Uf, pra.
1: Los dedos. Ojo. Ok.
2: Bon, c'est parti.

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3: Ah bon. Bon, bah encore une fois, merci à vous d'être passé dans les studios. Et puis, bah, à très bientôt. On vous suit sur les réseaux. Ouais, vous revenez quand vous voulez. 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Et puis bah voilà, et puis bah tu connais, l'émission touche à sa fin. Donc on va vous souhaiter une bonne semaine. On va vous dire à la semaine prochaine. Blessed Love, Queens and Kings. Et encore merci aux invités d'être passés avec nous.
4: Merci à Damon Ruff.
5: Merci. Merci à vous.
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0: Bonjour, chers auditeurs de Fréquence Paris Pluriel 106.3 FM. Je suis vraiment heureux de vous retrouver dans notre émission Au son de la rumba. Au son de la rumba, aujourd'hui, sera consacré à l'événement que nous organisons le samedi 7 novembre 2026 au centre Paris-Anime Matisse, métro Crimée, consacré au centenaire de la naissance de Henri Beauharnais et les 70 ans de l'orchestre OK Jazz. Et au studio, j'ai la joie d'avoir avec moi ma complice de toujours, Marion. Bonjour Marion.
1: Bonjour José, bonjour à tous les auditeurs et les auditrices.
0: Alors, Beauharnais, pourquoi nous rendons hommage à Beauharnais? Beauharnais est l'un des pères fondateurs de la musique congolaise moderne. Quand je dis Congo, ne me posez pas de questions de quel Congo il s'agit. C'est le Congo, que ce soit Brazzaville ou Kinshasa, au point de vue culturel, c'est la même chose. Henri Beauharnais était né à Coquillatville, dans l'actuelle République démocratique du Congo, d'une maman mongo de la République démocratique du Congo, mais son papa était originaire de Sibiti, dans la République du Congo, autrement dit Congo-Brazzaville, et son grand-père, donc le papa de son papa, était togolais. Et Beauharnais a fait pas mal de choses et beaucoup des extraits de ses chansons sont repris par les générations qui sont venues après lui. On va se rendre compte pendant l'émission. Et pour vous mettre de l'eau dans la bouche, nous allons écouter Beauharnais dans Chéri Natou et vous aurez une surprise d'une danse qui a fait fureur dans les années 70, mais Beauharnais chantait, parlait déjà d'une danse qui porte les mêmes noms. C'est parti!
2: Les voyous!

Nous venons d'écouter Bowane dans Chéri Natou. Alors, on a reconnu plusieurs choses. Les voyous, c'est une chanson qui a été reprise par le Rocamambo aux éditions Essengo de Dino Antoniopoulos. Et à la fin, il y a Bowane qui donne des leçons comment exécuter la danse Kavacha. Alors, la danse Kavacha, pour certains qui ont vécu les époques des années 70, c'est une des danses qui a révélé les Aiko Langa Langa, Kavacha. Et toujours, pour évoquer Bowane, quand on écoute bien la touche de guitare de Bowane, ça nous fait penser à Franco. C'est normal parce que c'est lui le maître de Franco. Et Franco lui-même disait que c'est Bowane qui lui a appris à jouer la guitare. Et on va écouter justement Franco et sa Mangwana rendre hommage à Bowane dans son dernier album, le dernier album de Franco, avec un titre prémonitoire, Forever, c'est-à-dire pour toujours. On va écouter Mangwana et Franco dans Bowane Shock. Ils reprennent quelques standards des chansons de Bowane. Et si on commence par ça, c'est parce qu'il y a des chansons qu'on écoutait, on ne savait pas que c'était de Bowane. Et c'est parti. Bowane Shock.

nous sommes en train d'écouter Franco, l'homme Makiadi et Samangwana rendre hommage à Bowane dans le dernier album de Franco, Forever.

0: merveilleux. Nous poursuivons notre émission. Nous sommes en train d'annoncer les grands événements que nous organisons le 7 novembre 2026 à partir de 17h au centre Paris-Anime Matisse, 15 rue Matisse, métro Crimée dans le 19e arrondissement, où nous célébrons le centenaire de la naissance de Henri Bohané et les 70 ans de Hockey Jazz. Et l'événement est gratuit.
1: Oui, oui, José, justement, j'allais te demander de rafraîchir aussi un peu le, j'ai envie de dire, le, la mémoire des auditeurs et des auditrices, de veiller, de ne pas oublier à s'inscrire, de rappeler le lien sur lequel ils doivent impérativement aller s'inscrire pour être sûr d'avoir une place ou des places s'ils veulent venir à plusieurs.
0: C'est simple. Vous, vous faites Hello Asso, Culture Rumba, et vous verrez tout de suite, il va vous indiquer l'événement. Autrement, si vous voulez avoir le plus d'informations, vous allez dans au son de la rumba tout attaché, au son de la rumba.com tout attaché, et vous verrez dans les programmations, événements, et vous verrez les 70 ans de Hockey Jazz et le centenaire de Bohané, et vous avez toutes les informations. Et par là, oui.
1: On peut aussi profiter quand même de rappeler le programme aux auditeurs, comme tu parlais de mettre l'eau à la bouche, rapidement, ce qui est prévu en cette merveilleuse journée de célébration.
0: Oui, alors, le programme, il y aura une projection. Ça commence par une projection d'un film où il y a Franco qui parle de ses débuts dans la musique et comment Bohané l'a formé, en précisant très bien que la première guitare qu'il a jouée, ce n'était pas celui de Bohané, mais c'est bien de Wayon. De Wayon. Et ensuite, c'est Bohané qui lui a vraiment montré vraiment les accords et comment écrire des chansons. Mais vous aurez des détails. Et puis, si y a la chance, vous verrez Bohané et Wendo interpréter Marie-Louise. Quand on parle de la chanson Marie-Louise sortie en 1948 aux éditions Goma, on pense toujours à Wendo. Mais on oublie qui a fait la musique de cette chanson, Marie-Louise. Et là, on écoutera au cours de l'émission la version de Dino Vang et Lobenel. Et Dino Vang sera avec nous. Et les débats, vous aurez la chance de débattre avec Ruth Amaï, un ancien de TP Hockey Jazz, un des chanteurs piliers de TP Hockey Jazz. Il y aura Théo Blaise Kunku, qui a vécu en Afrique de l'Ouest avec Bohané vers la fin de sa vie. Pela Simba, qui était coordinateur de l'Isanga Banganga, qui réunissait Franco et Rochero, et sera avec nous. À côté, il y aura Maria Clara Massella, journaliste, mais qui avait fait un travail dans le cadre de ses études sur le hockey jazz. Et enfin, à la tribune, il y a Charlotte Grambly, qui est chercheuse au CNRS. Et dans la salle, nous aurons le fils de Vicky Longomba qui va nous parler de l'Hockey Jazz Entreprise, Andy Mavambu Yakini, qui est le président de l'association des travailleurs originaires de Congo-Kinshasa en France, va nous parler des relations entre l'Hockey Jazz, enfin, les rapports entre rock et jazz et la politique. Bon, s'il y a des chances, nous aurons aussi, on attend la confirmation, Yves et Mongo, l'aîné des garçons de Franco, et Orphée Wemba, la cadette des enfants de Papa Wemba. Et d'ailleurs, je vous propose d'écouter les Vive à la musique de Papa Wemba chanter. Non, on écoutera Vive à la musique après. Mais on écoute une chanson qui va vous rappeler une chanson de Vive à la musique. C'est parti.

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nous venons d'écouter Nalinga Kanayon Kele de Boane. Mais maintenant, si vous avez écouté Bam Bangou Baleka, hein, et je vais vous faire écouter comment est-ce que les vivants de la musique de Papa Wemba a intégré Boane dans une de ses chansons. Mais ce n'était pas la première fois. On peut écouter Santa. Dans Santa, Nalingaka Nayo Keleo, c'est du Boane. Le débit d'Amazon, quand tu écoutes la, Amazon, Chéri Kanga Velo, c'est du Boane. Mais là, nous allons écouter Adida Kiese. Et vous allez reconnaître la chanson qui venait de jouer précédemment.

Bouane, après avoir été un des pionniers de la musique congolaise moderne, il a commencé aux éditions Goma. Là, il était avec son ami Wendo Kolosoy. Ils ont fait la chanson Marie-Louise, qu'on écoutera tout à l'heure, mais la version de Dino Vango et Elo Benel, je vous dirai quelque chose. À la veille des indépendances, Bouane crée un groupe, les Rico Jazz. À partir du Rico Jazz, il va faire connaître la rumba congolaise au-delà des frontières du bassin du Congo. Et il s'installe et quitte le Rico Jazz. C'est Francis Kunku qui a pris les rênes et le Rico Jazz s'est installé au milieu des années 60 aux Antilles, Guadeloupe, Martinique. D'abord la Martinique, après la Guadeloupe. Et beaucoup croient que le Rico Jazz, c'était un groupe originaire des Antilles. Et d'ailleurs, Rico Jazz, Rico, ça veut dire rythme, et Rico, rythme congolais, jazz. Nous allons écouter le Rico Jazz dans Docteur Rico Jazz.

Merci. Nous venons d'écouter bien le Rico Jazz dans Docteur, le Rico Jazz, si on a l'occasion. On écoutera d'autres chansons de Rico Jazz. Et Bowen est en s'installant dans le... en s'installant en Afrique de l'Ouest et devenu producteur. Les Aiko Langa Langa en tournée en Afrique de l'Ouest, ils ont rencontré Bowane. Et Bowane les a produits dans son édition Essiabon au Ghana. Et nous allons écouter les Aiko Langa Langa dans Kini Kiese, une chanson l'original, bien entendu, produit par Henri Bowane. C'est parti. Cette chanson qui a fait danser, mais les gens ne savent pas que c'est Bowane qui a produit. C'est parti.

nous sommes toujours en train de rendre hommage à Bouane et à Loke Jazz, mais c'est plus Bouane parce que on veut pas que ce nom d'un grand monsieur de la musique africaine moderne ne soit oublié. Si il était encore avec nous cette année 2026, il aurait eu 100 ans. C'est ainsi que nous rendons hommage à Bouane le 7 novembre 2026 à la salle Paris-Anime Matisse, 15 rue Matisse, dans le 19e arrondissement de Paris, métro Crimée. Nous allons écouter une de chansons célèbres et qui est considérée comme les premiers tubes de la rumba congolaise moderne. Mais là, au lieu d'écouter la version originale, on va écouter la version de Dino Vango et Lobenel. On écoutera la version originale jouée par Wendo et Henri Bouane dans la salle le 7 novembre. C'est parti. Là, si vous voulez réserver, c'est gratuit, mais il faut réserver parce que le nombre de places étant limité, il faut réserver à l'adresse mail que vous allez, enfin au site que vous allez écouter tout de suite. 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Si vous voulez réserver, vous réservez à cette adresse.

Marie-Louise, une chanson sortie aux éditions Goma en 1948. Aujourd'hui, on ne compte pas des versions de Marie-Louise. Même Mongali de Rochero, il y a des Marie-Louise dedans. Soukaina, Marie-Louise, Mosele Bende de Likinga, il y a Marie-Louise. Mais il y en a tant d'autres. Mais là, je vous fais écouter la version de Dino Vangu et Lobenel, que beaucoup disent que Lobenel, c'est la fille de Marie-Louise. Donc, la fille qui chante une chanson dédiée à sa maman. On écoute Marie-Louise et là, Dino s'est approché du style de Bowen.

Marie-Louise par Dino Vango et Lo Benel. Et on continue toujours notre émission au son de la rumba sur 106.3 FM, fréquence Paris Pluriel. Vous pouvez aussi nous suivre en ligne sur rfpp.net. Rfpp.net. Vous pouvez nous suivre à tout moment. Et nous continuons notre émission. Au début de l'émission, nous avons écouté Boane Choc, extrait du premier album, dernier album de Franco, chanté avec Sam Mangwana. Et dans Boane Choc, il chantait un extrait aussi de Monokoyamboka. Maintenant, nous allons écouter Boane lui-même chanter Monokoyamboka. Monokoyamboka, une chanson vraiment nostalgique qui rappelle des souvenirs à beaucoup d'entre nous. À beaucoup d'entre nous. Moi, je n'étais pas encore né. C'est parti. Boane dans Monokoyamboka.

Nous rendons hommage à Harry Bohanné qui aurait eu 100 ans cette année 2026 et les Hockey Jazz auraient eu 70 ans.

Moi, Jean-Ri Boané, c'est samedi 7 novembre à 17h à la salle Paris-Anime Matisse, 15 rue Matisse, Paris 19e arrondissement, métro Crimée. Et c'est gratuit. Mais il faut réserver, il faut aller dans osondelaumba.com, https, /, osondelaumba.com, ou culture-, donc les tirés de 6, rumba.com. Et comme ça, vous aurez les détails du programme et tout ce qu'il faut. Et il y a une chanson que presque toutes les jeunes filles de Congo ont repris, sans savoir que c'était une chanson de Henri Bouané. Et même Papa Wemba l'a repris au début, donc à l'intro de la chanson Amazon. Nous allons écouter Chéri Kanga Vélo. Chéri Kanga Vélo. Et une autre chanson que Papa Wemba a repris, c'était Nalinga Kanayo Keleo dans Santa. Maintenant, on écoute Chéri Kanga Vélo. Chéri Kanga Vélo. Chéri, descends de ton vélo pour qu'on puisse avoir une conversation. Parce que parler à la va-vite, c'est pas bon. Oui, c'est pas bon. Descends du vélo, qu'on cause un peu. Et puis, c'est parti. Chéri Kanga Vélo.

0: J'aurais bien voulu continuer à écouter Bouane. Il y a pas mal de chansons, mais malheureusement, il n'y a pas beaucoup de temps. On a fait le choix de mettre plus de chansons de Bouane parce que Okey Jazz, on écoute Okey Jazz un peu partout, mais Bouane, on l'écoute pas beaucoup. Mais cela ne nous empêche pas d'écouter aussi Okey Jazz. Mais là, nous allons écouter les Tepeoke Jazz, pour finir l'émission dans Locataire. Locataire, comme nous avons écouté, Bouane, vous allez voir qu'il y a une parenté quand même dans les jeux de guitare avec Franco. Merci, merci en tout cas, Marion, de m'avoir accompagné. Et comme toujours, c'est toujours un plaisir.
1: Que... Merci José aussi de m'inviter. Je reviens toujours avec plaisir pour t'accompagner et co-animer avec toi cette émission, cette petite intrusion dans l'intimité de nos auditeurs et de nos auditrices.
0: Et oui, moi, ça me fait toujours plaisir quand je me retrouve quelque part, les gens disent « Ah, j'ai écouté ton émission de tel jour, tu parlais de ça, ça, ça. » Ça m'a rappelé des souvenirs. Et ça, quelque part, c'est plus qu'une récompense. Continuez à écouter. Fréquence Paris Pluriel 106.3 FM ou rfep.net si vous nous écoutez en ligne. Et je vous rappelle que nous allons nous retrouver le 7 novembre 2026 à partir de 17h à la salle Paris Anime Matisse, 15 rue Matisse, au-dessus de la piscine, métro Crimée. Et c'est gratuit, même si c'est gratuit, réservé parce que le nombre de places est limité, sinon on se fait taper sur les doigts par la mairie du 19e. En tout cas, merci beaucoup. Et on écoute Locataire. J'espère que le disque ne va pas nous faire des défauts. C'est parti.

Je vous rappelle que le 7 novembre, nous allons nous retrouver avec Ruth Amai, que vous attendez chanter là-bas, Théo Blaise Kunku, dont on a écouté l'extrait de sa voix dans l'annonce de notre site, Pela Simba, Maria Clara Masella, la journaliste, et la chercheuse Charlotte Gambly, et les anciens de Loke Jazz et de Tepeke Jazz qui vivent en Europe occidentale. Et il y a d'autres personnalités qui vont traverser, enfin, qui vont venir de Belgique pour être avec nous. Donc soyez avec nous parce que c'est aussi un moment où on va partager des moments informels avec certaines personnes.

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1: José juste en deux trois mots qu'est-ce qui ressort de cette chanson, que peut-on retenir de cette chanson?
2: Donc c'est une histoire de jalousie. Si je te vois avec d'autres femmes, je n'ai pas un mot à dire. Maintenant, j'en ai marre de tes aventures. Tu sors de chez moi. Tu étais locataire chez moi. Je prends un autre locataire. Vous voyez? D'où la chanson. Ouais. Locataire, voilà. Aujourd'hui, un autre locataire qui me prend en charge.
1: Un locataire remplace un autre.
2: Oui. Mais moi, je vais revenir. Si je vois la personne qui m'a remplacé, donc mon rival, nous allons nous battre et je vais lui montrer mes notions de karaté. Je me sens humilié à cause de cette femme. Cette femme se permet de me traiter de locataire.

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